0: dans cette belle aventure gourmande depuis 2024 dans l'atelier du Père Marron, mais depuis toujours à la maison pour régaler les épicurieux avec une vingtaine de parfums de confitures extra.
1: Donc la gamme Corse, ce sont la clémentine de Corse, le pommelot de Corse et le citron Corse, une confiture d'ailleurs très rare à trouver. Une gamme réunionnaise avec l'ananas Victoria et la mangue José. Et ensuite, on a les classiques et en plus original, on va dire, mais extra local. On va avoir tout ce qui est poire, qui est vraiment une belle découverte, parce que c'est un fruit extrêmement classique, mais rarement transformé. La pêche de vigne, les fruits sauvages, donc mûre, myrtille, ainsi que cynorhodon. Et j'y tiens, c'est très important, on ne fait pas de crème de marron, on fait de la confiture de châtaigne. La différence, elle est majeure à notre sens. On fait des choses très haut de gamme, mais on veut quand même rester sur de l'abordable. Nous, on va vraiment être sur de la retranscription du fruit. Ce qui fait qu'on n'aura jamais d'assemblage de plusieurs fruits ou d'épices. Et dans la crème de marron ou confiture de châtaigne, nous, on va se différencier parce qu'on ne met pas de vanille, on met moins de sucre. Ce qui fait que ça fait beaucoup plus châtaigne à tartiner. En fait, nous, notre principe, c'est de se dire, quand un fruit est excellemment bon, il se suffit à lui-même et il n'a pas besoin de rajout, d'exhausteur de goût, que sais-je, pour être savoureux.
0: Et alors, avec ce même savoir-faire, Noémie et Christian confectionnent également des pâtes de fruits savoureuses.
1: Alors, les pâtes de fruits, c'est vrai que ça a été un grand enjeu, puisqu'en fait, ce qui se faisait sur le marché, attention, je ne mets pas tout le monde dans le même sac, mais on était quand même sur des produits extrêmement sucrés qui n'avaient de fruits que le nom dans pâtes de fruits. Et donc là, c'était un vrai challenge parce qu'il fallait que la texture suive. Donc ça nous a mis vraiment des mois et des mois pour trouver le juste équilibre. Mais on est extrêmement fiers de ce produit-là. On voit qu'il a beaucoup de succès parce qu'effectivement, on fait une pâte de fruits, plus de 50% de fruits, avec cette espèce de trompe-l'œil qui fait qu'on a l'impression de manger le fruit. Et certains, d'ailleurs, clients pensaient que c'était un fruit confit tellement qu'il ressemblait à la clémentine, par exemple.
0: Donc vous l'avez compris, dans l'atelier du Père Marron, on fait vraiment tout artisanalement et le plus souvent possible, donc en circuit court.
1: On essaye vraiment toujours d'être extrêmement local. Après, il s'avère qu'on est dans une région très limitrophe avec la Drôme et l'Isère. Donc des fois, il est plus local d'aller en Drôme et l'Isère que dans le sud de l'Ardèche, par exemple. On travaille avec une bonne vingtaine de producteurs et aussi des cueilleurs. Les cueilleurs, c'est quand vous voulez, où vous voulez, il n'y a aucun problème. On est vraiment à la recherche de ce savoir-faire. Donc on le fait pour la mûre sauvage et le cynorhodon. On a la chance d'être dans une région où il y en a plein. Il n'y a pas de mal à les trouver. Par contre, un peu plus de mal à les cueillir.
0: Donc l'appel est lancé. Si ça vous intéresse, rapprochez-vous de Noémie et de l'atelier du Père Marron à Roiffieux. Vous retrouvez leurs confitures et pâtes de fruits dans certaines épiceries fines, chez certains restaurateurs également, notamment les maisons Marcon, ou directement ici à l'atelier boutique à Roiffieux, où Noémie se fera un grand plaisir de vous faire déguster ses douceurs.
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3: 6h20, c'est votre rendez-vous les gens d'ici. Tous les jours, nous mettons en lumière une personnalité qui fait briller notre région. Elle se confie au micro de Romain Bruno sur votre radio locale ici Paris-Île-de-France. Et aujourd'hui, retrouvons Romain en Seine-et-Marne avec son invité dans une garderie pas comme les autres, hein, n'est-ce pas Romain ?
4: Oui, je suis dans une garderie très spéciale, car elle n'est pas pour les enfants, non, mais pour les animaux et surtout pour les chiens. Et j'ai Fanny. Bonjour Fanny.
5: Bonjour Romain. Ici, c'est chez Duck Decker. C'est la garderie pour chiens que j'ai créée et ouverte il y a un an à Ceris.
4: Alors, pour celles et ceux qui ne connaissaient pas et qui n'ont pas entendu l'interview d'il y a ça un an, on rappelle ce qu'est Duck Decker.
5: Duck Decker, c'est une garderie pour chiens à la journée. Vous pouvez y laisser votre chien pendant que vous travaillez ou si vous avez un déplacement. Mais c'est aussi une boutique avec des friandises et des accessoires, des dog wash en libre service pour laver son chien et un espace bien-être pour prendre soin de lui avec des professionnels du monde animalier qui se relaient chaque mois pour prendre soin de votre toutou.
4: Est venue d'où cette idée de créer comme ça ce petit endroit magique pour les chiens?
5: Cette idée, elle m'est venue il y a 6 ans lors d'un voyage à New York. Je suis passée devant une garderie canine et là, je me suis dit, c'est le paradis pour chiens, pour mon chien, Snow, parce que je cherchais une solution de garde à l'époque. Je n'en trouvais pas et en tombant devant cette garderie, je me suis dit, c'est le lieu où je veux l'emmener.
4: Qui vient ici exactement ?
5: Je vais avoir la clientèle locale qui souhaite laisser son chien pendant qu'il travaille. Ils n'ont pas forcément le temps de s'en occuper. Mais j'ai aussi une clientèle qui va à Disneyland Paris, qui n'a pas la possibilité de laisser son chien dans la chambre d'hôtel et qui veut offrir une journée magique à son chien. Donc ils choisissent Duck Decker. Parce que Disneyland Paris, c'est juste à côté, à 5 minutes.
4: C'est quoi la journée type d'un chien ici ?
5: Une fois qu'on a déposé son chien, il va être accueilli, on va jouer avec lui, lui proposer des activités, que ce soit de l'agilité d'intérieur ou de la stimulation mentale. C'est parfait pour l'enrichissement personnel. Et ensuite, on va les emmener se promener, puisque les chiens ont besoin d'aller explorer et de renifler. Et on a plein d'espaces verts autour de nous.
4: Vous avez un super métier, Fanny.
5: Ah, je l'adore, mon métier.
4: Et combien de chiens d'inscrits ?
5: Alors, je peux vous donner ce chiffre-là. En un an d'ouverture, j'ai accueilli plus de 250 chiens au sein de ma garderie, avec des chiens venus à la fois du territoire, Val d'Europe, où je suis implantée, mais aussi depuis l'étranger. Le chien le plus loin, il vient d'Australie. Et il y a 3 jours, il venait du Panama, les toutous. Donc, on arrive à me trouver partout dans le monde.
4: Et d'ailleurs, si on veut prendre rendez-vous, si on veut laisser tranquillement et sereinement notre chien...
5: Oui, je suis située au 7 boulevard Michael Faraday à Séris. Et vous pouvez aussi me retrouver sur les réseaux sociaux dogdecare77 ou mon site internet dogdecare.fr.
4: Merci Fanny, voilà, c'était un petit rendez-vous au paradis des chiens.
3: Et c'était très mignon. Merci Romain Bruno et merci à votre invitée Fanny, jeune entrepreneuse et créatrice de Dog Take Care en Seine-et-Marne. Une interview à retrouver en intégralité, même en vidéo, hein, avec tous les petits chiens sur notre page Instagram et sur notre site ici.fr.
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1: Sur Dijon, pas de chichi chez Duclos Maillard. On pense vite quartier et vin de Bourgogne. Un amour du terroir partagé par la clientèle. En voici la preuve avec Jeff, client fidèle chez Duclos Maillard.
2: Ça fait un an que je vais régulièrement ici. J'ai aménagé dans le quartier déjà. Et puis c'est vrai qu'ici, on est bien accueillis. Et on trouve des vins à des prix corrects, notamment parce qu'ils mettent quand même plus l'accent sur le produit que sur le marketing pour la boutique, par exemple. Moi et ma compagne, on est amateurs de vins. Et puis ici, on achète essentiellement des vins de Bourgogne.
1: Qu'est-ce que vous avez bu récemment ici qui vous a bien plu, qui vous avait été conseillé alors?
3: Le Bourgogne Chardonnay bio.
1: Oui.
3: Voilà, le château de Chimilly, ouais.
1: Qu'est-ce qui vous a plu dans ce vin?
2: Il est vraiment bien rond, puis il se rapproche d'un vin de très grande qualité de vin blanc de Bourgogne, quoi. Et puis il est à 25 euros.
1: Ah oui. Effectivement.
2: Oui.
1: Bonjour messieurs dames.
4: C'est pas mal, c'est assez élégant pour les fêtes, ça irait bien avec tout ce qui est viande blanche et tout, puis le chapeau. Mais il y a aussi le Montclis, j'aime bien le Montclis rouge 2022.
3: Alors c'est dans les 25 euros.
2: Je pense que je vais faire un mix toi,
3: ouais,
2: de quelques-unes des bouteilles que vous avez évoquées.
3: Donc,
2: le Côte de Nuit Village,
3: deux comme ça,
2: deux Chaurelles-et-Beaune et,
3: ouais,
2: et deux Montélis rouge 2022, s'il vous plaît.
3: Le Chauré, faudra bien le placer parce que c'est un 2023 et les deux autres, c'est des 2022. Donc le Chauré, vous le mettrez avant ces deux vins-là.
2: Ah oui.
3: Il faut savoir aussi les placer parce que si on met les vins trop prononcés devant les vins qui sont un petit peu plus légers et qui ouvrent le tiroir, la bouche, quoi, et ben les autres on peut pas les savourer.
1: S'ouvrir le tiroir, ça c'est vrai que j'avais jamais entendu, hein, et c'est l'expression qui sent le terroir à la cave du Clos Maillard rue de Senove à Dijon.
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5: L'attraction ouvre ses portes, on va rentrer dans une première salle. Et déjà, quand on vient de dehors et qu'il fait 2 degrés, on est content de retrouver un peu de chaleur.
6: Bienvenue dans le monde d'Alpes de Hydrogène. Ici, vous devrez planter une citronge de la planète.
5: Ce qui est assez incroyable, c'est qu'on traverse plusieurs salles avec plusieurs ambiances. On va pouvoir voir de nombreuses plantes, sentir, interagir en parlant. Et on va voyager à travers un jeu de lumière, un jeu de mapping assez incroyable. Et franchement, je l'avoue, c'est assez bluffant.
6: Transférons l'énergie récoltée vers les serres via le système racinaire de mes plantes. Au rendez-vous de l'autre côté. Je sens que ça va être spectaculaire.
5: Alors pour ceux qui ont déjà eu l'occasion d'aller au bassin des lumières à Bordeaux, on est un petit peu dans ce même univers. On va voyager dans une serre éclairée avec un mapping qui va interagir aussi en fonction de nos pas, et ça c'est plutôt sympathique. On marche, la lumière s'éclaire au sol, les murs sont éclairés avec des décors paradisiaques, fleuris, et franchement, c'est extrêmement bluffant. Allez, on quitte la serre pour un autre monde, un autre univers. Direction la toute dernière salle où là, normalement, j'avais eu l'occasion de venir dans les coulisses lors de la construction de l'attraction il y a quelques semaines. Là, on va se retrouver face à un arbre imposant et il va falloir lui redonner vie en tapant en rythme sur des énormes tambours qui ont été mis à disposition. Et ça, je suis persuadé que ça va plaire aux petits, mais aussi aux grands. Ok, donc là, je vais me greffer avec une famille. On va taper à fond sur le tambour. En fait, à chaque fois qu'on donne une impulsion sur le tambour, ça envoie de l'énergie dans l'arbre, l'arbre prend vie. Et pour le reste, je vous laisserai le découvrir par vous-même, mais c'est, faut le dire, assez magique. Est-ce que je peux vous demander qu'est-ce que vous en avez pensé?
7: Franchement, c'est super top, c'est une belle expérience, c'est très joli.
5: Ça vous a plu?
8: Ça change beaucoup de toutes les attractions qu'on peut voir partout en fait, et là c'est vachement ludique même pour les enfants, c'est très visuel, le fait de à la fin de taper sur les tam-tam, franchement c'est juste génial.
5: Est-ce que ça vous a plu les filles?
9: Oui.
5: Pourquoi ça vous a plu?
9: Parce que en fait les plantes elles nous avaient suivies et c'était trop bien, on a beaucoup aimé et voilà.
5: Bon ben voilà, je vous l'avais dit, ça marche sur les petits, ça marche sur les grands. Maintenant, il vous reste plus qu'à venir ici au Futuroscope pour venir découvrir la Serre des Mondes. C'est l'une des deux nouvelles attractions de cette saison 2026, la 39e pour le Futuroscope. Bon, je vous souhaite quand même qu'il y ait un peu plus de soleil qu'aujourd'hui. Quoique, franchement, pour aller dans la Serre des Mondes, vous serez quand même content de retrouver un peu de chaleur.
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10: Nous sommes à Brun, près de Nantes. Voici Johan, c'est un passionné qui a beaucoup donné, jusqu'à en être limite dégoûté. Il a su se recentrer sans jamais perdre l'essentiel, l'envie de transmettre. Parce que s'engager pour les autres, c'est dans son ADN.
2: Pas un déclic, mais plutôt un sens de la responsabilité. Dans le sens où, pour moi, si on veut continuer à vivre le sport, il faut que des gens expérimentés, des gens qui ont vu des choses, prennent le relais de gens qui l'ont déjà fait et puis qui veulent le faire après à suivre.
10: Comment votre engagement a évolué au fil des années, Johan?
2: Bah, au début, beaucoup d'idées, beaucoup d'énergie forcément. Après, j'ai aussi mon métier qui m'a pris de plus en plus d'énergie. Donc du coup, je pense que c'est l'attitude des gens qui tout doucement, voilà. Alors surtout avec le Covid, où là il y a vraiment eu un fossé qui s'est creusé, ou en termes de comportement, où les gens, c'est ce que je disais à la fin, c'est que j'avais plus de négatifs que de positifs, même si le positif était très beau, était très bien, et j'arrivais pas à passer le truc, quoi.
10: Ça fait une sorte de burn-out associatif. Qu'est-ce qui s'est passé dans votre tête à ce moment-là?
2: Les demandes des gens qui comprennent pas que c'est pas notre travail déjà, c'est quelque chose qu'on fait en plus de notre travail, qu'il y a des choses qui nous demandent, qui prennent beaucoup de temps, qu'il n'y a pas d'effort de leur part, parce que nous on a donné l'information par mail, par SMS, sur notre site internet, mais les gens n'ont pas envie de chercher, ils se laissent porter. Alors même si on est plusieurs dans le bureau, et c'est vrai que bon, on n'a pas tous le même rôle, mais on a quand même essayé de répondre à beaucoup de demandes. Il y a un moment où une boîte à mail, c'est pas une personne. Et ça fait trop. Je pense que les gens se laissent trop porter, ne s'engagent pas assez. On va dire au moins une journée à deux journées dans l'année, bénévolement auprès de l'association pour les aider, peu importe la mission. Tenir un bar, ça peut être aider les gens tout simplement.
10: Qu'est-ce que vous avez envie de peut-être faire passer comme message pour encourager les gens à s'engager, à donner un coup de main, même quelques minutes de leur temps chaque semaine?
2: Je vais être un peu dur. Je vais dire lâchez vos smartphones et puis vos écrans, et puis allez plutôt passer 2-3 heures avec une association.
10: Qu'est-ce que vous gardez de positif de cette expérience?
2: J'ai énormément de positif. J'ai quand même, on a renoué avec le niveau national. Donc ça, moi j'en suis très content. On a des jeunes qui ont été en championnat de France. Donc ça faisait des années qu'on n'avait pas réussi à ça. Il y en a même certains qui ont fait des podiums. Mais voilà. Après, le positif, c'est vraiment la réussite, moi, de mes adhérents. C'est ça qui me plaît. J'ai vu les enfants tout petits, à 5 ans, 4 ans. Et aujourd'hui, je les vois à 16, 18 ans passer leur ceinture noire avec moi. Je serais prêt à continuer à former les gens, parce que bon, bah, avec 44 ans de judo dans les pattes, forcément, on a des choses à dire. On a encore des choses à apprendre aussi.
10: Qu'est-ce qui vous rend fier, Johan, aujourd'hui?
2: Pour moi, c'est tous ces jeunes. C'est tous ces jeunes qui ont compris ce qu'était le judo et qui ont été au bout de la démarche. Et je pense qu'ils vont continuer à aller au bout de la démarche.
10: Johan, un parcours sincère et une passion intacte pour accompagner les jeunes à grandir sur le tatami, comme dans la vie.
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12: Quelle qualité doit avoir un sportif de haut niveau?
13: Des forces, des muscles, manger sain et beaucoup boire. Il faut beaucoup, beaucoup s'entraîner pour faire le sport qu'on veut. Pour faire marcher ses muscles, on s'entraîne beaucoup, genre on fait de la muscule, prendre des poids de genre 40 kilos sur ses bras et tenir le plus longtemps pour avoir des muscles.
12: Et vous connaissez des sportifs de haut niveau?
13: Oui, Cristiano Ronaldo, Teddy Riner, Kylian Mbappé, Lionel Messi,
14: Léon Marchand,
13: Félix Lebrun et Alexis Lebrun.
12: Et ils faisaient quoi, eux?
13: Du ping-pong.
12: Vous les avez regardés pendant les JO?
13: Oui, de temps en temps. Moi, je les ai pas regardés, mais j'ai vu surtout...
14: J'ai vu juste Teddy Riner parce que j'aime bien karaté, mais j'ai arrêté.
13: Moi, j'ai vu beaucoup plus de fois Léon Marchand, même si je préfère beaucoup plus le ping-pong. Il faisait vraiment des trucs magnifiques.
14: Wilbayama, je crois, pour la France, le basketteur. Et après, il y avait un Américain. Après, je sais pas comment on l'appelle, mais ma belle-mère, elle avait crié le King, mais je crois pas que c'est son prénom.
12: Est-ce que vous aimeriez être un sportif ou une sportive de haut niveau, vous?
14: Oui.
13: Non. Parce que ça demande trop d'exercice.
14: Faire de la piscine, j'aime bien. Ça fait marcher les bras, les jambes en même temps. Et ça demande beaucoup d'entraînement, du coup j'adore.
13: Moi, oui, parce que j'aimerais bien faire beaucoup de ping-pong. Parce que c'est mon sport préféré. Et Félix Lebrun, il m'a donné un bon coup d'énergie. Maintenant, j'en fais un club et voilà.
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15: Bonjour Nicolas Villerette.
16: Bonjour Olivier.
15: Responsable

0: zoologique. C'est tout mignon, hein, raton laveur. Décrivez-nous cet animal.
1: C'est un animal qui fait à peu près la taille d'un renard, qui va être tendance gris avec cette belle queue annelée, avec des anneaux qui sont noirs, un peu plus foncés. C'est comme un petit ourson. Et puis, c'est très dynamique.
0: Il vit où?
1: On peut le trouver de plus en plus d'ailleurs, parce que les densités augmentent, hein, ces dernières décennies. Nous, ici, dans notre secteur, on va dire en Argonne-Ardennaise, autour de tous les villages, si on sort la nuit en voiture, il n'est pas rare de croiser un ou quelques ratons laveurs maintenant. Au départ, les ratons laveurs, c'est nord-américain. On les retrouve au Canada. Ça n'est pas une espèce de chez nous, mais qui a été importée notamment dans notre secteur par les militaires canadiens au sortir de la Seconde Guerre mondiale. Et en fait, ils retrouvent ici tout ce qui leur correspond, des forêts de feuillus dans les zones tempérées, qui leur permettent d'avoir des refuges. Quand ils se sentent agressés ou en danger, ils montent à la cime des arbres. Et là, ils sont inatteignables.
0: Qu'est-ce que ça mange, un raton laveur?
1: Eh bien, c'est omnivore. Ça mange de tout. Donc, quelqu'un qui a un beau jardin, eh bien, ça en fait une belle assiette pour les ratons laveurs.
0: Qui va se servir dans le potager.
1: Ah oui, il va se servir dans le potager. Alors voilà, effectivement, donc il va manger des légumes, des fruits bien sucrés, ça c'est ce qu'ils aiment bien, et de la viande. Et c'est là où ils posent problème. Sur les passereaux, notamment les populations de mésanges, de moineaux, parce qu'ils vont aller prélever les petits ou les œufs directement. Et puis ils vont manger aussi beaucoup de grenouilles, par exemple, dans les milieux humides. Ils vont manger aussi beaucoup d'amphibiens. Donc c'est là où, effectivement, en surdensité, il peut poser des problèmes à la biodiversité.
0: On trouve souvent en lisière de village, est-ce qu'ils rentrent dans les villages, est-ce qu'ils fouillent dans les poubelles?
1: Alors oui, typiquement, si on retrouve un jour une poubelle un peu éventrée, c'est pas nécessairement un chien errant, ça peut être un raton laveur.
0: Ça reste actif toute l'année? Hiver comme été.
1: Alors il n'y a pas d'hibernation au sens strict, mais il y a une hivernation, c'est-à-dire que les périodes froides, et lorsqu'on va dire qu'on descend en dessous de 0 degré, ils vont se mettre dans une cachette et ils vont en rester là, tranquilles, s'endormir. La température de leur corps baisse un petit peu, ils ne vont plus chercher à manger, ils restent au chaud, ça peut durer quelques semaines, 2-3 semaines, et dès que les températures sont plus clémentes, hop, ils restent en activité, ce qui est très pratique. Quand il fait froid, ils n'ont pas besoin de chercher à manger.
0: En matière de reproduction, comment ça se passe?
1: C'est comme les chats, on va dire. Les petits naissent au printemps, 3-4 petits par femelle en général, et je fais le comparatif avec les chats, et on en parle ici au parc, parce que parfois des gens trouvent un jeune raton laveur à la traîne, vont le prendre, c'est trop mignon, on peut le biberonner facilement. Les gens vont parfois les garder chez eux, mais quand vient le moment de l'adolescence, ça devient bougon, c'est compliqué, ça met le bazar à la maison. Donc on déconseille vivement, qui que ce soit, de ramasser des ratons laveurs. Laissons-les là où ils sont. S'il est à la traîne, ça arrive. C'est pas grave, il n'est pas nécessairement oublié par sa maman.
0: D'ailleurs, en préparant cette interview, vous me racontiez qu'il y a des ratons laveurs qui passent par les chatières dans des habitations.
1: Ah oui, tout à fait. Si jamais, parce que c'est la bonne taille, si jamais il y a à manger pas très loin après la chatière, ils sont tout à fait capables de rentrer dans la maison, manger les croquettes et ressortir presque incognito. Et puis autre chose, en particularité, ils aiment bien ouvrir les robinets. Et ils les ouvrent, mais généralement, ils ne le referment pas. Donc ça, c'est souvent signe qu'il y a un raton laveur par ici.
0: Ces animaux tout mignons, on les a mis à l'honneur aujourd'hui dans Terre de Champagne-Ardenne. Avec vous, Nicolas Villeret, les ratons laveurs de notre région.
1: Avec grand plaisir, Olivier.
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3: Le bateau s'appelle l'Antilope. C'est le premier hein, quand on arrive.
4: Ça, oui. Nous sommes 14 bateaux sur cette portion-là de la zone 10ZBL. Voilà.
3: Dit quoi ?
4: Zone de bateau logement. Il y a des bateaux qui ont été vendus, même certains plusieurs fois. Il y en a qui sont en vente actuellement. Les gens viennent un peu visiter pour voir plutôt comment c'est agencé. C'est quand même quelque chose de particulier parce que il y a quand même de l'entretien à faire. Hein, il faut faire de la peinture, il faut laver le bateau assez régulièrement. Hein. Si on laisse la peinture s'encrasser, on n'arrive plus à l'avoir propre. Hein.
3: Vous payez un loyer ?
4: Ah oui, tout à fait, oui. Convention d'occupation temporaire.
3: D'accord. Renouveler tous les ans ou...
4: Non, c'est tous les 3 ans. Là, on est dans la timonerie. En fait, c'est facile. Le timonier manipule le timon dans la timonerie.
3: Et le timon, c'est ce que j'appelle le volant. Ça tourne.
4: Ou le macaron, voilà, dans le terme fluvial.
3: Vous êtes né sur un bateau, m'a-t-on dit?
4: Oui, tout à fait. Je suis enfant de marinier. 10 jours après ma naissance, le premier voyage, c'est Strasbourg-Bâle.
3: D'accord.
4: Voilà, donc j'ai navigué en permanence avec mes parents jusqu'à l'âge de 7 ans que je suis allé à l'école. Et après, j'ai passé toutes mes vacances scolaires, je les ai passées à bord.
3: Ah oui, c'est ça, parce que vous, fallait bien que vous soyez à terre pendant que eux, ils travaillaient. Donc voilà. Vous avez été à l'internat très jeune, j'imagine.
4: Hein, voilà, c'est un internat spécialisé pour les enfants de bateliers et de forains. D'accord. Donc, qui ne fermait pas les week-ends. Donc, on restait aussi à l'internat les week-ends.
3: Oh, tu loulou tout seul tout le temps à 7 ans.
4: Oui, mais bon.

0: à mes sources parce que je ne me sens pas bien à terre et que je suis mieux sur l'eau. Étant né sur un bateau de commerce, je suis revenu à mes sources. Voilà.
1: C'était votre métier ?
0: Non. J'avais compris dans les années 70 que c'était un métier en perdition. Tout commençait un petit peu à aller de travers. D'ailleurs, mes parents ont arrêté dès 76 de naviguer en France. Ils naviguaient principalement en Allemagne et aux Pays-Bas. C'est là où la navigation est le mieux entretenue et fonctionne le mieux. Et puis, il y avait beaucoup de transports, il y a toujours beaucoup de transports dans ces pays-là à réaliser, ainsi qu'en Belgique.
2: Vous le pilotez, ce bateau, il bouge ?
0: Oui, bien sûr, oui, tous les ans. Finalement, on part en vacances sans faire de valise, on n'oublie rien, c'est quand même super, quoi. Je veux dire, il n'y a pas mieux, quoi. Par exemple, l'année dernière, je suis parti entre Breda et Rotterdam, pour sortir le bateau de l'eau. Donc je suis descendu la Moselle, le Rhin, et puis le Val, jusque donc Drimlen. Et puis après, une fois que les travaux étaient terminés, puisque j'ai réalisé des travaux sur la coque, je suis remonté par des petits canaux qui sont en parallèle de la Meuse jusque Maastricht. Et là, de Maastricht jusque Nancy, j'ai pris la Meuse sur la totalité.
1: Vous avez des cartes alors ?
0: Oui, ça c'est une carte allemande.
1: Mitteleuropäische Wasserstraße.
0: Nein, Mitteleuropäische Wasserstraße.
1: Ah, très bien.
0: Les voies bleues, c'est le fleuve. Mm-hmm. Voilà, et puis après, vous avez les grandes rivières. Ouais. Et puis après, vous avez tout le reste. Vous voyez, comme par exemple Vouziers, tous ces petits machins bleus. Ça, c'est le gabarit Fraissinet.
1: Ah, ça se navigue.
0: Vous voyez ? Et chaque petite arête, là, ça représente une écluse. Je navigue avec une carte électronique internationale, puisque je fais beaucoup les pays étrangers, parce qu'on n'a pas de possibilité de se rendre actuellement dans le sud de la France. Il y a trois voies possibles et c'est très compliqué. On ne peut pas aller sur Paris, je parle en période d'été, donc voilà, c'est très compliqué. On ne peut pas descendre les Vosges, parce que c'est navigable sur une très courte durée. Donc on pourrait par exemple descendre, mais pas remonter, ou alors faut descendre et remonter l'année suivante. C'est très compliqué.
1: Qu'est-ce que ça apporte de naviguer comme ça ? C'est paisible ? Qu'est-ce que ça apporte de naviguer sur les canaux comme ça ?
0: Ben, ça apporte de la zénitude, du calme. On voit du paysage, on le voit totalement différemment que si vous suivez le canal en vélo. Vous avez une vue qui est totalement différente sur la nature. On est vraiment très proche de la nature et on voit un paysage qui est magnifique. Hein, il y a des endroits où c'est vraiment très très très joli. Hein.
1: Et puis c'est la lenteur, quoi. Hein.
0: Ah bah oui, hein, quand vous vous déplacez une dizaine de kilomètres heure, vous avez le temps de voir les choses.
1: Vous vous ennuyez pas, vous, hein ?
0: Jamais.
1: Merci beaucoup, je vous tiens au courant.
0: Merci bien.
1: Vous allez faire quoi, là, maintenant ?
0: Pour retour, eh bien maintenant, je vais aller me faire une petite balade, comme il ne pleut pas.
1: À pied ?
0: Voilà, et puis bon, j'ai des articles encore à faire sur Facebook, voilà.
1: D'accord, ça marche, super. Bon après. Bah oui, vous avez le wifi, hein ?
0: Oui, oui.
1: Ah oui.
0: Par téléphone. Mon modem, c'est le téléphone.
1: Le téléphone, c'est ça. Allez, super. J'enjambe le truc, je ne tombe pas à l'eau. Bon, bonne fin de journée.
0: Merci.
1: Merci, au revoir, je vous tiens au courant.
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1: Et je suis ravie de retrouver dans cette rubrique celle qui a été la révélation littéraire dromoise de 2024, Valérie Patureau, avec sa cuisinière des Kennedy qui a conquis 100 000 lecteurs l'année dernière. Elle publie cette rentrée aux Escales un très très beau troisième roman qui s'appelle L'Enseveli. L'Enseveli, c'est d'abord l'histoire d'Abel, poilu de la Grande Guerre, blessé au combat en sauvant un inconnu. Il est transféré dans un hôpital de fortune où il va faire la connaissance d'un mystérieux voisin de lit, une gueule cassée qui, incapable de parler, va communiquer avec lui à l'aide d'un petit carnet. Adrien, c'est son nom, est médecin et officier, tandis qu'Abel, simple soldat, vient de la Drôme paysanne. Mais là, pour passer les journées, ils vont se raconter l'un à l'autre et tisser un lien si puissant que lorsqu'ils seront séparés, il faudra à tout prix se retrouver. Pourquoi Valérie Patureau a-t-elle voulu redonner vie à des combattants de la Grande Guerre? C'est la question que je lui ai posée.
2: Peut-être parce que je suis la dernière génération à les avoir croisés. Je m'en souviens très bien, je devais avoir 7-8 ans et le frère de ma grand-mère me terrorisait parce que quand on allait chez lui, il retirait son œil de verre et donc il avait eu un terrible, voilà, sur un obus pendant la guerre de 14. Moi j'ai un intérêt très fort pour l'histoire, pour cette période particulière de l'histoire aussi, parce qu'elle représente vraiment, je trouve, au même titre que la Révolution française, elle représente le socle de notre société moderne. Je ne suis pas historienne, donc je n'ai pas du tout voulu écrire un livre sur la guerre. J'ai voulu écrire un livre sur l'amitié et surtout poursuivre ma quête que j'avais déjà dans Nézida de cette interrogation sur le déterminisme social qui fait que nous rencontrons tous, sans que ce soit vraiment conscient, des gens qui partageons à peu près les mêmes choses, les mêmes... Voilà. Et il n'y a pas 36 circonstances. Il y a l'hôpital qui parfois vous amène à partager une chambre d'hôpital avec quelqu'un qui n'a pas du tout la même vie que vous, ni en âge, ni en lieu, ni rien. Et puis la guerre. Et c'était vraiment ça mon sujet. Et là, j'ai eu envie de m'intéresser, de m'interroger sur la sensibilité des hommes qui, en fait, n'est pas si lointaine de la nôtre.
1: Et puis, contrairement à la cuisinière des Kennedy, on est dans un roman du temps long.
2: C'est vrai que dans la cuisinière, je suivais sa vie. Et Dieu sait que sa vie est assez trépidante et qu'elle nous emmenait d'épisode en épisode. Là, c'est un temps long. C'est un livre à la fois de terre, je dirais, parce que la terre est présente tout le temps. La terre qui vous engloutit, la terre qui... Enfin, c'est vraiment un livre de terre et un livre sur le temps, parce qu'il n'y a que dans ce temps long qu'on arrive aussi à se connaître, à se livrer, à apprendre les uns des autres. La grosse différence aussi avec mes deux premiers romans, c'est que c'était des histoires qui parlaient de personnages qui avaient existé. Là, ils sortent tous les deux de mon imagination. Ils sont nourris de tout mon imaginaire qui a été bercé par tous ces livres formidables sur cette période. Et beaucoup de choses de ma propre vie, sans s'en rendre compte, les deux grand-mères présentes dans ce livre, ce sont les miennes. Mais je ne sais pas si je l'ai vraiment décidé. Je crois que c'est vraiment arrivé au fil de l'eau.
1: Et de cette écriture puissante de Valérie Patureau qui, en quelques mots, fait naître des images fortes, des émotions qui vous envahissent, c'est vraiment une magnifique écrivaine que je vous conseille de découvrir avec L'Enseveli qui est paru aux Escales.
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3: Sur la route de la Guinguette à Anzem, en venant de Guéret, vous verrez sur votre gauche une maison avec des fenêtres blanches. C'est l'atelier du sculpteur Scal. Mais c'était quoi avant?
4: Je suis Scal, sculpteur, avec joie de vous accueillir.
3: Donc votre maison, c'était la boucherie du bourg?
4: Une des boucheries du bourg, oui. Alors je crois que c'était la famille Fell qui aurait fermé, d'après les anciens qui habitent le village, dans les années 50. Mais il y a encore les traces.
3: Et donc là, le carrelage...
4: C'est ce qu'on appelle, je crois, du casson. Alors, je ne sais pas si c'est l'expression qui est employée en Creuse, mais en général, on appelle ça du casson, parce que ce sont des bouts de carrelage de toutes les couleurs, qui ont servi à faire le sol de l'atelier de boucherie. Et puis, il reste encore au plafond, encore des suspentes pour les bouchers, où ils accrochaient les morceaux de viande. Mon atelier, apparemment, c'était dans cet endroit qu'on accueillait les clients qui venaient. Donc ici, pareil, le même carrelage que dans l'autre partie. Et là, maintenant, j'ai transformé ça dans mon atelier de sculpture. Sur les matériaux, principalement des métaux, mais aussi du bois. Moi, ce qui m'importe, c'est le rendu dans les formes. J'apporte beaucoup d'importance à la lumière posée sur les pièces, les reflets, enfin, et puis surtout, j'aime pas les lignes droites. Les gens qui aiment ce que je fais, c'est Jules Verne, Tim Burton, par exemple, me définit mieux comme recréateur.
3: Et là, par exemple, qu'est-ce qu'on a devant nous?
4: Je dirais un manège, mais qui est issu de plein de pièces différentes. Une montre, des engrenages. Bon, évidemment, c'est un petit moteur de jeu d'enfant. Il y a un plateau qui tourne dessus avec comme un manège pour enfants. Mais là, au lieu que ça soit des chevaux, des voitures, ben là, c'est des symboles du temps.
3: Et est-ce que, comme les anciens clients de la boucherie, on pourra passer la porte et venir voir le manège du temps?
4: Dès cet été, j'accueillerai les visiteurs. Notre partie qui est sans carrelage, peut-être leur bureau, peut-être pas leur comptage, j'en sais rien. En tout cas, là, il y a une grande partie qui est carrelée en casson, comme je disais tout à l'heure, qui est très pratique à entretenir quand on a un atelier de sculpteur.
3: Donc il y a un pont entre le passé et le présent quand même, ça reste, de la boucherie à l'atelier.
4: Ah oui, tout à fait, j'ai choisi cette maison pour ça aussi, hein, parce qu'il y avait vraiment un passé, une architecture un peu curieuse, un peu décalée, et ça a fait beaucoup dans le choix, ouais, tout à fait.
3: Comment vous avez mené votre enquête?
4: Principalement, je fréquente la bibliothèque de la COP, dans Zem. On est quelques-uns, et j'ai rencontré Brigitte, par exemple, à qui j'ai posé des questions. En tout cas, c'est grâce aux anciens du village que j'ai pu avoir quelques infos, quoi. J'ai une belle rencontre, je suis bien ici.
3: Dans cette maison, on ne découpe plus de la viande, mais des matériaux recyclés pour fabriquer des œuvres.
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5: Laetitia, 54 ans, j'habite à Saint-Jean-de-Bray, je fais partie depuis toujours de l'association ANCO. Alors ANCO, pour faire court, c'est Association Navigation sur le Canal d'Orléans, et on milite pour la réouverture de ce canal à la navigation, en le gardant dans son jus du XVIIe siècle, quelque chose de très naturel, on n'a pas envie du canal du Midi. Alors le permis bateau, moi je l'ai passé en 1997, j'étais toute jeune maman.
6: Ça vous fait quoi, Laetitia, quand vous conduisez un bateau?
5: Alors moi ça me vide complètement la tête, je suis heureuse, en fait j'aurais pu en faire mon métier. C'est mon échappatoire.
6: Grand bol d'air.
5: Ah oui, complètement. Le canal, c'est très calme, c'est serein. Et les écluses, moi j'adore, c'est sympa.
6: Pourquoi vous adorez?
5: Parce que d'une écluse à l'autre, surtout sur notre canal qui est déclassé, il y en a qui pulsent au niveau de l'eau. Il y a certaines écluses, ça passe par en dessous, on est soulevé doucement. Quand on est tous ensemble dans les écluses, on attend, on se marre bien. Et c'est simple. Hein.
6: C'est quoi les discussions entre mariniers quand on attend?
5: Oh là là, je ne sais pas si je dois le dire. Non, mais on chante, on rigole, c'est vraiment...
6: Vous avez une petite chanson de marinier là à nous chanter? A cappella?
5: A cappella, je chante très mal. Après, ce serait bienvenue sur le port d'Orléans. Eh oh, eh oh, bienvenue au port d'Orléans, eh oh. Voilà, mais je suis nulle en chanson. Hein.
6: Ah non, c'était pas mal, moi je l'aurais bien fait plus fort, quoi.

0: Et c'est un milieu où il n'y a pas beaucoup de femmes.
1: Alors en effet, mais je pense qu'il y en a de plus en plus, surtout la Loire, ce qu'on appelle la Loire d'en bas, parce que nous on est la Loire d'en haut.
0: Attendez, c'est quoi la Loire?
1: La Loire d'en bas, ce serait plus vers Chalonne et puis arriver vers l'estuaire. Il y a beaucoup plus de jeunes sportifs, j'ai envie de dire, mais nous on va essayer de rajeunir aussi de ce côté-là. J'ai toujours très bien été accueillie de toute façon, je me suis même pas posé la question à vrai dire de savoir si j'étais une femme et qu'avec des hommes, je n'ai pas fait attention à ça.
0: Est-ce que vous avez des rêves ou des ambitions avec le canal d'Orléans, ou des voyages?
1: Le rêve, ce serait bien sûr qu'il soit réouvert à la navigation, que tout le monde puisse faire ce fameux triangle d'eau, canal de Briard, canal d'Orléans et la Loire. Ça dépayse complètement.
0: On a l'impression, du coup, là, quand on est sur ce triangle d'eau, d'être encore dans le Loiret.
1: Non. Pour avoir fait le bief de partage, donc c'est vers Suré-aux-Bois il y a plusieurs années, j'avais l'impression, j'ai jamais été, hein, mais d'être en Amazonie.
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1: Sebel vit dans le Vézélien quand elle n'est pas aux quatre coins du monde pour inventer des univers au cinéma ou à la télévision.
2: Monteur, la tour.
1: Cette iconesse d'adoption est chef décoratrice et elle est devenue la référence quand Hollywood veut filmer Paris. Un Paris plus vrai que nature, un Paris recréé, un Paris d'atmosphère. Anne Sebel a travaillé avec les plus grands, Spielberg, Clint Eastwood, Sofia Coppola ou encore Damien Chazelle. Et depuis 5 saisons, elle est aussi la directrice artistique de la série Emily in Paris, dont elle façonne l'univers visuel. Elle a inventé pour la série un Paris fantasmé, celui que les Américains adorent, les immeubles haussmanniens, les chambres de bonne, les placettes charmantes, les bistrots typiques. Une création qui part du scénario, puis elle imagine les lieux, les volumes, les couleurs, la lumière. Derrière chaque décor, il y a des croquis, des maquettes et des artisans qui reproduisent en 3D cet univers.
3: C'est du travail bien fait.
1: Pour une saison d'Emily in Paris, ce sont près de 180 décors créés, démontés, remontés. Un travail colossal qui a aussi un impact très concret. Certains lieux de tournage sont devenus de véritables attractions touristiques. Anne Sebel revendique un cinéma fait à la main, loin du tout numérique. Elle transmet d'ailleurs son savoir-faire à la FEMIS, où elle forme la nouvelle génération qui, à son tour, saisira le réel pour bâtir image après image d'autres rêves de cinéma.
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4: Être de mauvaise humeur, ça arrive, mais savoir le dire en breton, c'est pas simple. Eh bien, je vais vous l'apprendre. Et puis, les Botorels, coucou, ça va être votre tour aujourd'hui.
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4: Alors pour les râleurs du matin ou les râleurs de toute la journée, bah ouais, il y en a, on en connaît, hein, ceux qui ne sont jamais satisfaits et aboient au lieu de parler, eh bien, c'est gualimor, le mot à employer. Gualimor et out, armintiement. Tu es de mauvaise humeur ce matin. Gualimor et out, armintiement. C'est un mot composé, donc, avec gual en premier, qui signifie mauvais, le mal ou le malheur. Employé devant un mot, gual sert à insister sur le côté néfaste, mauvais d'une chose. Par exemple, gualvrudet, c'est une personne de très mauvaise réputation. Donc, gual et immor, gualimmor, hein, ça veut dire de mauvaise humeur, de très mauvaise humeur même d'ailleurs. À dire à votre ado, à votre conjoint ou collègue, ou pas en fait, hein, sinon ça va créer la dispute. Mais maintenant, vous saurez dire, gualimmor et des irio, ceci est de mauvaise humeur aujourd'hui, gualimmor et des irio. Retenez donc pour aujourd'hui que gual signifie mauvais en breton, immor, l'humeur, gualimmor, la mauvaise humeur.
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4: Et maintenant, nos Botorels. Nom de famille assez répandu. Alors, Botorel, ça sonne fortement breton, hein? Ouais? Eh ben non. C'est une version bretonnisée d'un nom de famille qui vient de l'ancien français. Il y en a pas beaucoup en breton, mais il y en a quelques-uns, comme celui-là. Botorel, ça vient de Boterel, qui avait perduré dans la langue galaise, en Haute-Bretagne. Un nom attesté au 15e siècle, on le trouve aussi chez nos voisins de Cornouailles britanniques d'ailleurs. Mais Botorel, Boterel ou encore Botrel, comme Théodore, le célèbre chanteur de la Papoulaise, eh bien tous ces noms viennent d'une ancienne forme française, Boterel, qui signifie le petit crapaud. Mais alors, c'est pas un petit crapaud, ça servait surtout de surnom péjoratif, donné à une personne n'ayant pas des traits de visage des plus beaux, ou d'une personne méprisable, pas agréable du tout. Donc, même si ça semble breton, eh bien, l'origine, pour le coup, vient de la partie non bretonnante de la Bretagne. Et ça a été mis ensuite à la sauce armoricaine, langue bretonne par nos anciens. Voilà, quelques mots de plus et des explications sur notre belle langue bretonne. Je vous dis à demain pour d'autres surprises. Canoir Hoas.
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1: Mettez vos oreilles dans le vide avec le duo Belle Dame. Bientôt trentenaires, Tommy et Nathan, son frère jumeau, au Savoyard de la Vallée de l'Arve et surtout musiciens. Ils ont créé Belle Dame. Ils écrivent, ils composent, ils chantent et jouent. Guitare, clavier et machine. Et fin 2025, Belle Dame a sorti ce single Dans le vide.

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1: C'est Décibel en direct de Rochefort au festival Sœurs Jumelles.
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1: Ici et nulle part ailleurs, les bourrifantes Béatrice Dalle au festival pour présenter un spectacle poignant et passionné. Hommage à Kurt Cobain, le chanteur de Nirvana, qu'elle aime passionnément. Et tant pis s'il est mort il y a plus de 30 ans, l'amour est intact. Vous l'entendrez dans la deuxième partie de l'émission. Au rayon découverte, on va rencontrer un jeune groupe, Dernier Motel, qui mêle théâtre et rock en français. Ils sont 6 fans de David Lynch et leur album est conçu comme un film. Et puis Julie Delors est dans Décibel aussi ce soir. C'est elle qui choisit tous les documentaires musicaux projetés au festival Sœurs Jumelles, ce job de rêve. Elle est avec Julien Pelletier aussi, à qui l'on doit un très beau film sur Vanessa Paradis. Décibel, c'est parti.
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1: Ah, ce festival Sœurs Jumelles, on y est pour la deuxième soirée. On aura une autre demain. Et alors, dès aujourd'hui, je vous préviens, demain, on a un horaire spécial. Puisqu'évidemment, demain, c'est le troisième match de l'équipe de France à la Coupe du Monde de football. Et c'est très important. Donc, demain soir, nous prendrons l'antenne à 19h et jusqu'à 20h30. Ensuite, c'est l'équipe des sports d'ici qui vous fera vivre, avec Pia Clément en tête, ce match hyper important, évidemment, pour l'équipe de France. Allez, les Bleus, c'est évident. Et ça, ça sera demain. Donc demain, Décibel de 19h à 20h30. Et puis ensuite, le foot. Ça, c'est pour demain soir. Ce soir, on est ensemble, en direct, jusqu'à 21h. Il y aura de la bonne musique et donc plein d'invités, vous l'avez compris, autour de ce festival Sœurs Jumelles. Avant d'accueillir Béatrice Dalle, Dernier Motel et Julien Pelletier, j'accueille ma première invitée. Julie Delors, bonsoir.
4: Bonsoir.
1: Bienvenue dans Décibel, chère Julie, je vous admire, je dois le dire. J'étais déjà dans ce festival il y a trois ans, mais c'est surtout il y a deux ans où votre travail m'a sauté aux yeux et au cœur, je dois dire. Vous êtes en charge de la programmation des films musicaux ici à Sœurs Jumelles, soit des films qui parlent de musique, de styles musicaux, d'histoire de musique, ou alors qui parlent d'un artiste en particulier. Quel genre de parcours dans la vie professionnelle il faut faire pour avoir ce job de chercheuse de pépites films musicaux?
4: Alors mon parcours est assez particulier parce que mon travail premier n'est pas du tout programmatrice, il est chef monteuse en documentaire ou fiction.
1: Ceci dit, ça veut dire que vous avez l'œil.
4: Voilà. Et l'oreille.
1: C'est ça.
4: Et du coup, c'est vrai que le montage et la musique, c'est une partie très importante. On est les premiers au montage, on est les premières personnes avec qui travaille le compositeur et le réalisateur.
1: Donc
4: moi, c'est vrai que la musique était quelque chose qui était très importante. J'adorais proposer des groupes de musique à des réalisateurs ou des compositeurs à des réalisateurs ou réalisatrices afin d'accompagner leurs films.
1: Ah ouais. Alors, ce qui est génial, c'est qu'en plus, non seulement donc ces films que vous choisissez, tous les festivaliers, toutes les festivalières les découvrent, et vraiment, voilà, vous avez un flair incroyable, parce que moi, vous m'avez fait découvrir des choses ici absolument magnifiques, mais en plus, c'est dans un lieu pas comme les autres, qui s'appelle le Cinémobile. Est-ce que vous pouvez me décrire cet endroit pas commun où on va voir des films, les films que vous avez sélectionnés?
4: Alors, c'est vrai que le Cinémobile, c'est vraiment le lieu du documentaire musical, et c'est un camion cinéma. C'est un camion cinéma qui a été créé par la région centre, donc cyclique, et c'est un camion qui se déplie avec 80 places à l'intérieur, un écran,
1: la clim, parce qu'en ce moment c'est quand même une grosse qualité.
4: Complètement. Et c'est validé par Dolby, donc on a un 7.1 dans le Cinémobile, et du coup il y a aussi un grand écran avec un vrai vidéoprojecteur en laser, donc comme une vraie salle de cinéma. Et il y a un côté hyper coco. On est vraiment hyper bien à l'intérieur.
1: C'est vrai, hein.
4: C'est hyper agréable, et autant pour les équipes qui viennent présenter leurs films, il y a un rapport direct aux spectateurs. On a vraiment l'impression de partager quelque chose avec chacun des spectateurs qui sont là.
1: Ouais.
4: Et Julien pourra en témoigner tout à l'heure parce qu'il était présent. Et il y a un côté très cinéma paradisio, en fait. On a envie d'avoir la dame qui vient avec ses petits cornets, son petit chocolat, etc.
1: Et donc c'est une salle de cinéma. Vous pouvez chercher sur internet, hein, Cinémobile. Parce que si vous êtes, je sais pas, une mairie, une école, vous pouvez les solliciter, et le camion et la clim peuvent venir jusqu'à vous.
4: Complètement. C'est
1: et fait pour une projection.
4: Tout à fait. Voilà. Pour amener le cinéma dans des zones où il n'y a pas de cinéma.
1: Ça, c'est génial. Alors, rentrons maintenant, chère Julie, dans le vif du sujet. Les films que vous avez sélectionnés cette année, que vous conseillez, du coup, à celles et ceux qui nous écoutent, parce que soit ils viennent de sortir, il y en a certains qui sont sortis aussi il y a quelques années, parce que voilà, il faut aussi ressortir les films. Les films musicaux sont pas très bien distribués en France, donc faut leur donner des chances. Et puis, il y a aussi des avant-premières. Je voulais que vous me disiez quelques mots sur The Way We Move. En français, ça veut dire la manière dont on bouge, mais ça veut aussi dire la manière dont on émeut les gens. C'est un film incroyable sur le chansigne.
4: Oui, tout à fait. On suit en fait le parcours de Amber Galloway, qui est une chansigneuse américaine. Et il y a quelque chose d'incroyable, c'est qu'elle ne chansigne pas que les paroles, mais elle chansigne la musique. Ouais. Et on la voit bouger. Et en plus, on suit tous les étudiants qu'elle forme
1: ouais.
4: Du coup, pour ce chansigne. Et c'est absolument sublime, parce que c'est vrai que la musique, on a envie de la partager. On a envie aussi de la partager avec des gens qui n'entendent pas.
1: Ouais.
4: Mais qui ressentent la musique par le corps et qui la ressentent et qui l'entendent différemment. Et en plus, on suit tout le parcours d'Amber qui est assez émouvant. Enfin, vous découvrirez ce film parce qu'il va passer sur Arte là.
1: Bientôt.
4: Il est disponible sur arte.tv.
1: Ouais.
4: Donc vraiment, vous pouvez le voir.
1: Voilà. Et croyez-moi, si c'est tamponné, validé par Julie Delors, c'est un bon film parce que vraiment, elle a un goût incroyable. Donc ça s'appelle The Way We Move. Et oui, on n'a pas précisé, mais donc le chansigne, évidemment. Évidemment, c'est faire en langue des signes, accompagner un concert sur le côté de la scène, pas très loin de l'artiste, en langue des signes. Je pense que vous avez tous vu passer sur les réseaux sociaux des vidéos incroyables de filles qui chansignent du rap américain. Et même le rappeur s'arrête pour regarder les filles chansigner parce qu'elles sont trop fortes. Et voilà.
4: Incroyable.
1: Donc ça, notez-le, The Way We Move, il faut voir ce film. Un autre film, If These Walls Could Rock. Alors ça, c'est un jeu de mots autour de l'expression If These Walls... Could talk, ça veut dire en anglais si ces murs pouvaient parler. Là, donc ça veut dire si ces murs pouvaient rocker.
4: C'est un hôtel. Là. C'est le Marquis Hotel qui était un des grands lieux mythiques d'Hollywood qui accueillait du coup beaucoup de rockers.
1: Ouais.
4: Et ça raconte toute cette partie des années 70 avec tout ce qu'on peut connaître du rock.
1: Sexe, drogue, rock and roll.
4: Voilà.
1: La débauche. Non, alors la débauche, mais pour le coup, les artistes assument parce que
4: oui,
1: ils témoignent dans le film.
4: Totalement. Ils témoignent, voilà. Ils racontent l'histoire du lieu et ils nous racontent toutes leurs histoires et aussi comment les mœurs évoluent, comment on ne peut plus être aussi ce qui est intéressant, c'est qu'il y a le gars de la sécurité, par exemple, qui a été interviewé et qui disait ben voilà, eux, je les ai interdits de séjourner pendant un an. Quand ils sont revenus, ils m'ont encore fait des conneries. Mais c'est vraiment un film qui est très touchant et qui témoigne d'un temps qui n'existe plus.
1: Et c'est beau. Et quand on dit rockstar, on rigole pas. Il y a Bruce Springsteen qui parle dans le film. Il y a Ringo, pas de Sheila et Ringo, hein, Ringo Starr des Beatles. Donc voilà, ça, celui-là, c'est du lourd. Et celui-là, on va pouvoir le voir en France, vous pensez, Julie?
4: Pour le moment, c'est la première en France.
1: Ouais, hein, bravo.
4: Et il n'y a aucun distributeur qui est prévu. Donc
1: ouais.
4: J'espère que la visibilité ici permettra une diffusion en France sur chaîne. On croise les doigts.
1: Il y a aussi des portraits d'artistes, Benjamin Biolay, Sébastien Tellier ou encore Vanessa Paradis. On en parlera tout à l'heure avec Julien Pelletier qui a réalisé ce portrait de Vanessa. Incroyable comme on l'a jamais vu, vraiment. Et pourtant, je sais que je suis fan depuis Joe le Taxi, Julie. Depuis Joe le Taxi, j'ai pas lâché Vanessa, je ne l'avais jamais vu comme ça. Donc ça, c'est incroyable. On en parlera avec lui tout à l'heure. J'aimerais qu'on s'arrête deux secondes sur Broken English, qui est le portrait de Marianne Faithfull, rockeuse, poétesse et muse anglaise. Elle était tout ça à la fois. Elle nous a quitté l'année dernière, Marianne. Qu'est-ce qui fait qu'un portrait de Marianne Faithfull, c'est du cinéma et c'est pas un reportage sur sa vie?
4: Alors là, c'est tout le talent de ces deux réalisateurs qui s'appellent Ian Forsythe et Jane Pollard, qui mettent en scène tout un environnement autour de Marianne Faithfull. Ils ont créé un ministère de l'oubli avec Tilda Swinton qui joue la ministre de l'oubli, okay. Avec un enquêteur qui va chercher quelle est la vie de Marianne et essayer de trouver la vérité par autant les interviews, les archives.
1: Ouais.
4: Et c'est aussi la mise en scène de ces archives qui est très intéressante. Et pareil, ce film-là, je ne sais pas du tout s'il va être distribué. Il a été vu dans des très grands festivals. Il a eu un prix au BFI. Et en plus, c'est extrêmement touchant parce que donc c'est le dernier documentaire dans lequel témoigne Marianne Faithfull.
1: Ah oui, elle est morte juste après.
4: Elle est morte. Oui, même non, ils ont fini le tournage. Elle est morte avant qu'ils aient fini le tournage. En fait.
1: Ah ouais.
4: Donc, ils ont dû trouver des astuces aussi pour continuer à la raconter. Et elle est extrêmement émouvante, touchante. Et toute cette mise en scène autour d'elle, c'était les mêmes réalisateurs qui avaient réalisé le film sur Nick Cave, 40 000 jours sur Terre.
1: Qui était très beau.
4: Voilà. Et ils ont toute cette spécialité d'essayer de mettre en scène leurs personnages et ces personnalités-là. Et c'est pas juste être face à une caméra et discuter.
1: C'est ça. Donc c'est très touchant. En fait.
4: C'est avoir un point de vue,
1: avoir une question qu'on se pose sur l'artiste et dans le film on donne la réponse.
4: Tout à fait.
1: C'est ça l'idée.
4: C'est vraiment un point de vue et eux ils ont plus ce côté où ils ont envie de montrer le souvenir.
1: Ouais.
4: Et qu'est-ce qui est important pour eux, c'est quels sont les souvenirs des uns et des autres liés à la musique. Et ils arrivent vraiment à très bien le montrer. C'est extrêmement touchant.
1: Alors avant d'accueillir Julien Pelletier, à qui on doit ce docu sur Vanessa Paradis, je vous propose d'écouter Marianne Faithfull, puisque souvenir étant le mot-clé, As Tears Go By est tout indiqué. Vous écoutez ici. Merci les amis.

0: cobaye, Marianne Faithfull. Et donc ce film Broken English, montré en avant-première au festival Sœurs Jumelles grâce au goût très sûr de Julie Delors, votre première invitée de ce soir. Julie, à côté de vous a pris place Julien Pelletier. Bonsoir Julien.
1: Bonsoir, merci de me recevoir.
0: Ah ben on est ravis, vous êtes le réalisateur de Vanessa Paradis, La Soirée, alors qu'il n'était pas forcément, j'imagine, votre premier choix de nom de documentaire, mais c'est parce que c'est passé à la télé, c'était toute une soirée autour de Vanessa Paradis, un docu et un concert. Avant de vous poser plein de questions sur ce tournage, j'aimerais d'abord me tourner vers Julie. Je l'ai dit tout à l'heure, elle a un goût très sûr pour les docus, musique. Qu'est-ce qui vous a touché dans le film de Julien? Parce que pour le coup, des histoires de chanteurs, de chanteuses à la télé, il y en a eu plein. Des tentatives de docu sur Vanessa Paradis, on a eu plein, et aucun n'a tellement marqué. Pourquoi celui-là? Il vous a touché?
2: Mais parce qu'en fait, on y voit Vanessa de manière extrêmement honnête, oui. Touchante. On est au cœur de sa création, au cœur de son film. Et Julien a réussi à créer une connexion avec elle qui se voit de suite à l'écran et à trouver une juste distance entre ne pas s'imposer, être là, être arrivé à elle, la sentir. Et elle a réussi à se laisser aller et à nous donner tout ce qui la touche et tout ce qui la... Voilà. J'en ai pas les mots parce que
0: non,
2: c'est vrai
0: c'est
2: que
0: bien,
2: j'ai...
0: Mais j'en sens que ça vous a ému.
2: Tout à fait. Ah oui, de toute façon, il n'aurait pas... Il serait pas venu sinon.
0: Bah Julie, je vous remercie. Vous pouvez passer le micro à Julien. Merci d'être venu nous voir en direct. Julie qui retourne en courant dans son cinémobile. Et donc, sachez-le, vraiment, la programmation documentaire musicaux de Sœurs Jumelles, et bah, c'est elle. Et c'est du très, très beau boulot. Et vous avez toute l'info sur tous les films sur le site de Sœurs Jumelles. Alors Julien Pelletier, vous êtes musicien vous aussi, c'est peut-être ça qui a aidé. Vous faites partie du groupe Last Train. Est-ce que le fait d'être vous-même musicien, sachant qu'en plus on sait que Vanessa elle aime bien le rock, ça a facilité la connexion entre elle et vous, parce que vous l'avez suivi pendant 2 ans pour ce docu?
1: Ouais, je crois que ça a pas mal aidé et c'est un des premiers, des premières choses qui un des premiers atomes crochus, disons, qu'on a eu ensemble quand on a bu un café il y a à peu près 2 ans, effectivement. Et j'ai commencé la musique très tôt, j'ai fait mes premiers concerts quand j'avais 14 ans, elle aussi.
0: Comme elle.
1: Alors, par contre, on n'a pas eu la même carrière au final.
0: Vous n'avez pas eu Joe le taxi, ou à 14
1: non,
0: ans?
1: Non, bah ouais, pas vraiment. Ouais. On peut pas dire ça. Mais du coup, j'ai senti quand même tout de suite que c'était quelque chose qu'il avait touché. Et très rapidement, on a beaucoup parlé de musique, beaucoup parlé de cinéma. Et je crois que ça lui touchait, ça lui tenait à cœur aussi d'avoir effectivement un réalisateur qui était sensible à la musique. Et l'idée, c'était vraiment de pouvoir faire ça, oui, de parler de musique dans ce documentaire.
0: Oui, parler de musique, ça c'est hyper intéressant ce que vous dites Julien, parce que la hantise de Vanessa Paradis, c'est de se retrouver sur un plateau, alors je sais, moi je l'ai vécu parce qu'elle est venue dans mon émission en direct, et que quelqu'un lui parle de sa vie privée, de ses gosses, de son look, de sa beauté, de tout sauf de musique. Alors en fait avec vous, elle avait confiance, elle savait que vous alliez filmer la musique.
1: Ouais, tout à fait.
0: Et, ouais.
1: Et vraiment quand elle a vu la version finale, alors j'ai eu l'honneur qu'elle me dise, ouais Julien, tu ne sais pas à quel point j'aime ce documentaire, et elle était, voilà, c'est des mots que je vais garder aussi pour moi. Donc, mon petit jardin secret.
0: Faut pas tout nous dire, mais
1: non,
0: je sens que vous êtes heureux.
1: Ouais, tout à fait. Ah. Et effectivement, parce que on a parlé de musique dans ce documentaire, on parle d'art avant toute chose, et c'était vraiment ce qui me tenait à cœur, moi aussi.
0: Ouais. Alors, faut dire que quand vous avez commencé à la suivre, Vanessa, elle est au moment de la conception du dernier album, Le Retour des Beaux Jours. Il s'était passé 7 ans depuis son album précédent. Elle est pas toute seule sur cette création d'album. Elle a une dream team avec elle, en les personnes d'Étienne Dao et Jean-Louis Pierrot. Et donc, pendant 2 ans, c'est pas juste on enregistre un album, c'est vraiment on crée quelque chose, un univers, une histoire quoi. Et comment vous avez fait pour filmer ça?
1: Alors malheureusement, il y a certains moments de la conception de l'album auxquels j'ai pas pu assister,
0: ouais.
1: Parce qu'ils ont commencé à travailler vraiment tous les trois dans leur appartement parisien. Ils ont fait vraiment beaucoup de tout ce qu'on appelle des maquettes, quoi, ouais. Où ils travaillent sur un tout petit ordinateur. Et ça, à ce moment-là, je l'ai pas vécu malheureusement. Ouais. Mais j'ai été là dès le studio et il y a encore beaucoup de choses qui se passaient lors de la création dans le studio. Et ensuite, on est parti ensemble évidemment à Abbey Road, on le voit dans le documentaire.
0: Oui, le studio des Beatles à Londres.
1: Et très émouvant pour elle et pour moi et pour toute l'équipe qui était là. Et en fait, voilà, cette création, ça a pris effectivement quand même pas mal de temps, et c'est ce qui a, je pense, renforcé aussi nos liens d'amitié, et nos liens professionnels évidemment.
0: Ouais.
1: Mais le fait qu'elle m'ait fait confiance, qu'elle se soit sentie beaucoup plus à l'aise, c'est quand même le fait que ça ait duré comme ça dans le temps et qu'on ait une relation longue, quoi.
0: Ouais. Et Julie, tout à l'heure, en parlant du film, a évoqué, effleuré ce sujet-là, mais est-ce qu'il faut être très présent ou est-ce qu'il faut qu'on sente pas que vous êtes là? Est-ce que vous vous cachez quand vous filmez ou est-ce que vous êtes là au milieu de la pièce?
1: Se cacher plus que tout au monde. Le but, c'est vraiment de se cacher et de ne pas montrer que j'existe, de pouvoir être tout petit. J'avais juste une petite caméra, j'avais un micro sur ma caméra, ouais. Donc j'avais pas d'équipe du tout et c'est ce
0: donc
1: qui
0: tout
1: me tenait à cœur.
0: Déjà ouais. Une personne, ça c'est important.
1: Ouais, tout à fait. C'est ce qui vraiment lui tenait à cœur. Elle voulait que ce ne soit pas perturbé dans le studio. Et Etienne Dao me l'a dit ensuite. Pour lui, le studio, c'est comme une chambre à coucher, donc c'est très très intime. Et donc c'était aussi très difficile de rentrer dans ce milieu-là où il n'y a pas eu de caméra dans des studios de Vanessa Paradis depuis 1993 avec l'album Lenny Kravitz.
0: Je me souviens très bien et c'était un documentaire qui était passé sur Canal.
1: Ouais.
0: Et comme pour le vôtre, il était en deux parties. En fait, il y avait un docu et ensuite un concert filmé.
1: Ouais.
0: Et c'est exactement ce qui s'est passé pour la soirée Paradis
1: ouais,
0: sur
1: tout
0: France
1: à fait.
0: Télé.
1: Bah, c'est ce qui lui tenait à cœur aussi à Vanessa de présenter ses morceaux, ensuite de les jouer vraiment devant un petit public de privilégiés, sa famille. Ouais. Ses amis, les gens du label, voilà, il y avait un tout petit public. Mais effectivement, pour revenir sur le studio, oui. j'avais cette volonté de me tenir tout petit. Et en fait, au fur et à mesure de la relation, on le sent dans le documentaire, je crois que quand on arrive à Londres, à Abbey Road, on est déjà plus proche. Donc elle regarde la caméra, elle
0: oui.
1: discute avec.
0: C'est ça qui est fou. Ouais. C'est qu'en fait, on a l'impression que vous l'avez apprivoisée.
1: Ouais, c'est ça. Mais c'est ce qu'il fallait faire.
0: Et qu'effectivement, elle se méfie parce qu'on connaît la carrière qu'elle a. Elle est sous l'œil des photographes, des journalistes, du public. Plus ou moins bienveillant depuis ses 14 ans.
1: Ouais.
0: Et donc, en fait, il a un côté sauvage, mais de protection, en
1: exactement.
0: Fait, au départ.
1: Ouais, ouais, tout à fait.
0: Et vous avez craqué le code.
1: Exactement. Il fallait l'apprivoiser. C'est vraiment, c'est le petit prince, quoi. C'est le renard. Quoi.
0: Le renard.
1: Et je crois que j'ai réussi à le faire. Et aujourd'hui, on s'entend super bien et on a une très, très belle relation. Et c'est chouette et c'est fou de pouvoir dire ça, là, au micro d'ici.
0: Ouais.
1: De pouvoir dire, j'ai une très belle relation avec Vanessa Paradis.
0: C'est vrai que vous n'êtes pas nombreux à pouvoir dire ça. Mais c'est bien. Ce qui est rare est encore plus précieux. Donc, Julien Pelletier, votre documentaire, il est passé déjà sur France Télévisions. Il est toujours disponible sur le replay, hein, France.tv.
1: Oui, c'est
0: alors,
1: ça.
0: On peut le voir. Donc ça s'appelle Vanessa Paradis, la soirée, parce que c'était une soirée thématique où il y avait donc votre docu et le concert. Si vous aviez pu choisir un titre, comment vous auriez aimé l'appeler ce documentaire?
1: Eh bien, finalement, il a quand même eu un autre titre dans le DVD qui est sorti.
0: Ah.
1: Il y a une réédition en fait de l'album
0: Le Retour des Beaux Jours,
1: tout à fait, dans lequel il y a un DVD. Et c'est Cœur Ardent, qui moi était mon titre favori, et c'est une chanson en plus que j'ai mis volontairement, hein. J'étais
0: ouais.
1: deux fois dans le documentaire à l'intro et plus tard joué par les cordes de Abbey Road. Et Cœur Ardent, pour moi, ça résume tout, ça résume Vanessa Paradis, ça résume cet album.
0: C'est la chanson qui ouvre l'album, et en fait elle est très belle parce que c'est Vanessa qui s'adresse au public qui l'attend derrière le rideau.
1: Exactement.
0: Et le public, elle l'appelle le Cœur Ardent. Donc
1: ouais.
0: la chanson est sublime. Elle est très étrange, elle a pas de refrain, elle a une espèce
1: ouais.
0: de grande envolée orchestrale et tout, Cœur Ardent, mais ça c'est très beau comme
1: ouais,
0: titre.
1: Et je savais quand j'étais dans le studio avec eux, quand j'ai vu les cordes jouer, je savais que ce morceau aurait une place toute particulière dans le documentaire. Donc je mettais vraiment beaucoup d'applications à filmer
0: ouais.
1: au maximum dès que ça touchait à ce morceau, parce que c'est un morceau qui me touchait énormément, qui me donnait
0: ouais,
1: la chair
0: oui.
1: de poule. Et c'est sur celui-ci qu'on pleure dans le documentaire,
0: c'est
1: pour
0: vrai.
1: Ne pas trop en dévoiler.
0: Non, on dit rien.
1: Mais voilà.
0: Mais teaser, vous allez pleurer.
1: Ouais.
0: Quand même, on aime ça.
1: J'espère,
0: on
1: c'est
0: aime
1: mon but
0: ça.
1: De faire pleurer les gens.
0: Même complètement déshydraté en canicule. Si vous regardez ce docu ce soir, vous allez pleurer un petit peu, je vous le promets. Vanessa Paradis, la soirée, voilà, sur France.tv. Et vous alors, Julien Pelletier, la suite c'est quoi? C'est Relast Train, ou alors c'est un autre documentaire musical, ou un autre film qui n'a rien à voir avec la musique?
1: Je ne sais pas encore ce qui va se passer pour moi en termes de projet audiovisuel. J'ai beaucoup envie de faire de fiction, du cinéma, donc je crois que c'est vraiment là-dessus que j'ai envie de mettre tous mes efforts prochainement. Mais avant ça, j'ai une tournée avec mon groupe Last Train, effectivement.
0: Eh oui,
1: on a encore 18 dates. On a eu la chance là de jouer dans le stade, le Groupama Stadium à Lyon, en première partie de Linkin Park. C'était assez dingue. Demain, je vais à Gare au Rock. Après-demain, on va à Solidays.
0: Ouais.
1: On va jouer à Musilac. Voilà, pour les concerts français. Et puis, on a la chance de jouer aussi en première partie de Muse au Festival d'été de Québec. Donc, de traverser l'Atlantique, ça va être assez dingue. Donc, déjà, voilà. Il y a encore une vingtaine de festivals qui arrivent. Et il y a un Zénith de Paris le 3 octobre prochain. avec pas mal de surprises, beaucoup de choses qu'on est en train de préparer. Donc c'est déjà un beau programme et puis on verra pour la suite.
0: Eh ben, belle route à vous alors pour cet été de festival,
1: merci
0: Julien.
1: Beaucoup.
0: Et merci beaucoup pour ce beau film. On va écouter Vanessa Paradis, ça vous a donné envie. Et puis ce soir, elle est sur la grande scène de Sœurs Jumelles. Il y a Oxmo Puccino qui va monter sur scène dans 10 minutes. Et puis ensuite, vers 22h30, c'est Vanessa Paradis qui sera en tête d'affiche. On écoute un extrait de ce fameux album, Le Retour des Beaux Jours. Ça s'appelle Les Épines du

0: Les épines du cœur, cette merveille, Vanessa Paradis, tête d'affiche ce soir au festival Sœurs Jumelles. Il est 20h25, on est toujours en direct et on accueille un groupe qui s'appelle Dernier Motel. Bonsoir messieurs. Bonsoir, bienvenue. Alors, votre micro va s'ouvrir et là on va vous entendre dire bonsoir.
1: Bonsoir.
0: Voilà les belles voix de Dernier Motel. Alors c'est un groupe de 6, on n'a pas pu vous prendre tous les 6 mais vous êtes tous les deux. Alors il y a dans le groupe, je vais citer tout le monde parce que c'est important, il y a Benjamin, Jean-Baptiste, il y a Thomas aussi, c'est ça, qui sont plutôt issus du monde du théâtre. Et puis après vous avez toute l'autre partie du groupe qui là est plus musicienne et cinéma, c'est ça, je dis pas de bêtises?
2: Exactement.
0: D'accord, alors expliquez-moi, Dernier Motel, ce que vous venez faire ici à Sœurs Jumelles. Je pense que dans une petite heure vous serez sur scène, mais je n'ai pas envie d'appeler votre performance un concert, et je crois que vous non plus.
2: Alors, ce qu'on fait ici à Sœurs Jumelles, c'est un rêve pour nous de venir jouer ici parce que c'est un festival qui connecte,
0: oui,
2: tous les mondes, et les mondes du cinéma, du théâtre, de la musique, et notre groupe connecte, oui, ces mondes. On vient du conservatoire de musique, du conservatoire du théâtre, on travaille sur scène et ça nous tenait à cœur de venir ici. On merci à Julie de nous avoir programmé.
0: Julie Gaillet, bravo, Julie Gaillet. Bisous.
2: Oui. Et voilà.
0: Ok. Et donc la naissance de ce groupe Dernier Motel, parce que ok, ça paraît ici la rencontre de la musique et de l'image extrêmement logique, mais dans la vraie vie, dans la vraie vie des groupes, un groupe qui dit oui, alors mon album est conçu comme un film, et puis finalement mon concert c'est aussi un peu une pièce de théâtre, et puis de toute façon moi je suis théâtreux mais je suis aussi musicien, et c'est quand même assez rare. Donc d'où est venue cette idée? Racontez-moi le début.
3: Eh bien, Dernier Motel est né par l'amour de Jean-Baptiste pour le mélange entre l'image et la musique.
0: Ouais.
3: Et tout simplement, des rêves plein la tête, il est venu me voir, moi Frédéric, pour me demander qu'est-ce que je peux faire pour mêler ces rêves-là. J'ai des paroles, j'ai quelques grilles d'accords,
0: ouais,
3: j'y connais pas grand-chose. Comment on peut faire pour que ça sonne et que ça prenne du relief et que ça donne quelque chose dont on est fier?
2: Et moi, au départ, l'idée était de vouloir absolument avoir un scénario qui lie les chansons,
0: c'est
2: sur
0: ça,
2: scène, et qui lie les chansons dans un album. Et en fait, pour tout vous dire, je suis toujours un peu freiné, voire même gêné, quand les artistes présentent leurs chansons. Ça part de quelque chose de très naïf.
0: D'accord.
2: La prochaine chanson s'intitule machin,
0: oui,
2: elle va parler de ceci, qui parle d'histoire.
0: Et j'allais vous dire, encore ça, c'est quand ils ont préparé un peu, mais la,
2: oui,
0: plupart du temps, c'est ça va.
2: Oui, oui, oui.
0: Faites du bruit.
2: Oui, des classiques, on va dire, voilà, des classiques. Ouais. Des...
0: Mais c'est un peu malaisant parfois, c'est vrai.
2: Et donc, le rêve de départ était de vouloir lier ces chansons avec comme un scénario de film,
0: c'est
2: comme
0: ça,
2: une pièce de théâtre. Et c'est ce qu'on essaye de faire, de donner aux gens. Et j'ai l'impression que parfois ça marche, en tout cas.
0: Ça va marcher ce soir.
3: Oui, ça va marcher ce soir. Vous allez venir.

0: ben, c'est assez spécial parce que nous, on veut quand même que ceux qui nous écoutent, et on dit pas juste les auditeurs, on dit aussi les spectateurs, vraiment, ouais, pour bah le oui. coup, et aussi une sorte de liberté d'interprétation.
1: D'accord.
0: Donc il y a des textes qui sont issus quand même d'anecdotes ou de sentiments ou de vécu.
1: Ouais.
0: Et par contre, on a voilà devant nous, on n'a jamais rien de très explicite.
1: Ok. Oui, il n'y a pas comme une même... voix off qui nous
0: voilà,
1: guiderait trop.
0: Exactement ça.
1: Ouais.
0: Donc il y a beaucoup d'onirisme à l'intérieur de ce que l'on présente, et c'est comme ça que ben se lit un peu toutes nos chansons. On peut passer voilà de la piscine du motel à sur un toit à parler des étoiles, etc.
1: Oh.
0: D'une terrasse en hauteur, c'est aussi libre d'interprétation pour le coup.
2: En fait, cet espace que j'appelle l'espace, comme David Lynch, est l'espace du rêve, et il nous tenait à cœur de créer cet espace.
1: Ouais.
2: Comment intégrer des spectateurs dans cet espace, et comment nous, les musiciens et acteurs, on vit dans cet espace, et c'était de pouvoir ouvrir des portes avec les spectateurs. Regarder par les trous de la serrure, ouvrir des fenêtres à travers les rideaux. Il y a aussi il y a un peu quelque chose, une fenêtre sur cour à la Hitchcock.
1: Ouais, ouais, ouais.
2: Et...
1: Que des bonnes refs, hein, bravo.
2: Ouais, ouais. et voilà, donc c'est d'intégrer les spectateurs et nous, sur scène, dans un même espace.
1: Ouais. C'est ça, Dernier Motel. En concert aujourd'hui à Sœurs Jumelles, Dernier Motel, donc Jean-Baptiste, Jacques, Benjamin, Frédéric, Thomas et Hugo. Il y a du rock, mais il y a aussi de la chanson française dans les références. On n'a pas eu le temps de tout citer, mais on parle de Lavilliers, par exemple, voilà, pour ce côté un peu aventurier et baroudeur. Et votre album va sortir à l'automne prochain. Donc en fait, ce soir, là, on va écouter une chanson qui est sortie en avant-première. Et puis là, ce soir, les spectateurs et spectateurs de Sœurs Jumelles vont découvrir vraiment Dernier Motel avant tout le monde. Donc en novembre, c'est ça la sortie de l'album?
2: Oui, mi-novembre, avec une release partie à la Boule Noire à Paris.
1: Ouais. Voilà. Très bien, bon, on se verra là-bas messieurs.
3: Super.
1: Bonne route à vous, bon concert tout à l'heure.
2: Merci.
3: Merci beaucoup.
1: Dernier Motel, on découvre Lynch Story, parfaitement à sa place évidemment dans ce festival de musique et de cinéma. Bonne route, Dernier Motel, à bientôt.
2: Merci bien.
4: Tombé en panne sur Lost Highway.

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2: On est dans le festival à Rochefort, les amis, en direct jusqu'à 21h. Et il est temps de retrouver Béatrice Dalle. Alors, pour être totalement transparente, ça y est, elle a quitté le festival. C'est pas que je peux la chambre 152, c'est parce qu'elle n'y est plus. Béatrice Dalle était au festival Sœurs Jumelles pour présenter un spectacle qui s'appelle Comme Azur. Ouais, comme Azur, comme la chanson de Nirvana.

0: qui a fait la célébrité mondiale de ce groupe, le chanteur Kurt Cobain. Si vous avez grandi dans les années 90, évidemment, vous savez qu'ensuite, il est mort très très jeune, à l'âge de 27 ans. Il s'est suicidé chez lui, ne supportant plus tout un tas de choses, et notamment sa terrible célébrité qu'il n'avait d'ailleurs pas cherché. Il est devenu star par accident. Un peu comme Béatrice Dalle, finalement, qui est devenue star, elle aussi, en 1986, pour son rôle de Betty Blue dans 37-2 le matin, le film de Jean-Jacques Benex. En tout cas, Béatrice Dalle, elle adore Kurt Cobain, à un point que vous n'imaginez pas et que vous allez découvrir et comprendre maintenant. Le spectacle Comme As You Are qu'elle propose dans tout un tas de villes de France, c'est un hommage à Kurt Cobain. 10 textes lus par Béatrice Dalle, des textes du journal intime de Kurt Cobain, 10 chansons emblématiques de Nirvana pour les accompagner. C'est super beau, c'est super intense, beau et intense. Oui, c'est aussi un peu comme ça qu'on pourrait décrire le moment juste derrière la porte. Alors on toque à la porte de Béatrice Dalle juste avant qu'elle monte sur scène pour qu'elle nous raconte tout ça. En plus, c'est chouette, sa chambre, c'est le seul endroit où il y a la clim dans le festival. On est 2 heures avant son spectacle et Béatrice Dalle est de bonne humeur, elle a hâte de monter sur scène avec ses musiciens et donc elle prend le temps de nous accueillir, vous allez entendre, super bien. Bonsoir Béatrice Dalle.
1: Bonsoir.
0: Bienvenue sur Ici. On est au festival Sœurs Jumelles et ce soir, au théâtre, vous allez donner ce spectacle incroyable Comme As You Are. Hommage à Kurt Cobain, ouais. En texte et en chanson.
1: Ouais.
0: Déjà, merci de faire ça, Béatrice, parce que moi qui ai fait un deuil, un grand deuil pendant un an à la mort de Kurt Cobain,
1: ouais.
0: Je trouve que personne n'en parle. Et ceux qui en parlent, n'en parlent pas très bien. Et vous, en fait, je sens que vous l'aimez profondément. Est-ce que vous pouvez
1: me dire... Ça fait 32 ans que je suis sa veuve posthume, quand même. Hein.
0: Vous êtes la veuve.
1: Moi, je pense...
0: Je vous serre la main. Je serre la main à la veuve de Kurt.
1: Je pense que oui, j'aurais pu être sa veuve, ouais.
0: Ouais.
1: Ouais.
0: Et je sais que c'est Jarmusch qui vous a fait découvrir
1: c'est
0: Nirvana.
1: C'est en 91, on tourne Night on Earth. Et il me ramène des disques de New York. Et il y a Dinosaur Junior, il y a Nirvana. Et je sais plus le troisième. Et je découvre Nevermind avec lui, quoi. Et juste un détail, c'est que je n'avais pas vu la gueule de Kurt Cobain, il se connaissait. Sinon, je leur dis, amène ton ami, chérie.
0: C'était son pote, vous auriez pu le rencontrer à ce
1: ouais,
0: moment-là.
1: Ouais, ouais, il connaissait bien Courtney Love, surtout. Ah. Je dis, bah alors, ça ne serait pas de la famille, comme ça. On peut se voir tous les quatre, ça va être bien. Oui, non, je l'aimais j'aime ce mec passionnément, j'aime sa poésie. Et si je suis complètement honnête, il ferait du zouk, j'en ai rien à foutre tellement je le trouve sexy.
0: Mais c'est ça qui est hyper intéressant, Béatrice. C'est qu'en fait, pour plein de gens, les rock snobs, ils disent non, mais nous, on ne s'intéresse qu'à la musique.
1: Mais pas du
0: tout. Vous embrassez complètement Nirvana, Kurt Cobain, tout.
1: Mais moi, je dis au paradis, mec, ça fait 32 ans que tu te reposes, repose-toi bien, parce que je vais pas te laisser t'en sortir.
0: Kurt Cobain, pour celles et ceux qui ont été fans de Nirvana, c'est le plus grand cœur brisé du monde quand on apprend sa mort à 27 ans, par suicide en plus, alors que c'était quelqu'un qui dégageait tellement de lumière. Est-ce que vous, quand vous avez appris son suicide à Kurt Cobain, vous avez été étonné, surpris, vous êtes tombé de l'armoire?
1: Pas du tout, parce que je me souviens justement avec Jim, moi j'ai été mon premier mari, où je me souviens de cette phrase avant le suicide de Kurt Cobain, où il disait chaque bouffée d'air que je respire est une torture, et Jim me répète ça, ils se sont parlé au téléphone, et qu'il avait dit cette phrase là et j'ai pensé il en a plus pour longtemps. Donc non, ça m'a pas tellement surprise. Mon frère, pas mon frère de sang, mon frère de cœur s'est suicidé aussi. J'ai eu plein de gens comme ça autour de moi et souvent s'il y a des gens qui culpabilisent parce qu'ils ont pas à sauver, tu peux pas sauver quelqu'un qui c'est presque à ce point là une pathologie quoi, où tu ne peux rien faire. Il y a quand même une interview de Cobain où quand il écrit Something in a Way, il est sur un pont à Aberdeen, il veut se jeter en bas. À un moment il dit je suis malheureux depuis 25 ans, il est mort à 27 ans. Et moi, le texte que je préfère de son journal intime, c'est quand il dit ce qu'il ressent quand il est enfant, qu'il pense qu'il est un extraterrestre. Moi, ce texte, il est bouleversant de ce qu'il repense quand il est petit garçon. Et j'ai vu, et ça il y a peu de temps, il y a quelques mois, une interview de la mère de Kurt Cobain qui dit... Il m'a fait écouter, il est à la maison, elle décrit même, il est en culotte, il descend de sa chambre, et puis il a les maquettes de Nevermind, et il fait écouter à sa mère, et sa mère ne lui dit pas, et elle dit, j'ai pensé juste qu'il était pas prêt du tout pour ça, parce qu'elle savait que c'était tellement beau le truc, que ça allait marcher, et que lui était bien trop fragile pour ça.
0: Mathieu, on va l'écouter, cette chanson Something in the Way.
1: Elle est terrifiante de beauté et de tristesse.
0: Alors elle est pour vous, Béatrice Dalle, et pour toutes celles et tous ceux qui écoutent ici et qui ont passionnément aimé Kurt Cobain.

0: On est toujours au festival Sœurs Jumelles avec la seule, l'unique Béatrice Dalle, qui rend hommage au seul et unique et regretté Kurt Cobain. Ouais. Un spectacle canon qui s'appelle Comme As You Are, chanson de Nirvana, évidemment. 10 chansons de Nirvana, 10 textes que vous avez choisis dans le journal intime
1: avec
0: Kurt Cobain.
1: Mais maintenant, on l'a créé avec Bastien Burger et Youvdi, et maintenant on est avec Maïva.
0: Maïva de Bandit Bandit.
1: Et autant je trouvais extraordinaire quand Kurt Cobain chantait Rape Me, qui n'est pas du tout évidemment l'apologie du viol.
0: Le contraire même.
1: Mais au contraire, qui dénonce tout ce qu'on fait aux femmes, subir aux femmes. Je trouve ça bien aussi qu'une femme le chante. Ouais. Ce soir, c'est une femme qui chante ça. Et je trouve ça bien aussi, quoi. C'est pour ça, tu sais, des fois, là, je passe à autre chose, mais quand sur les réseaux sociaux, tu mets un truc qui ne plaît pas, mais qu'est-ce que c'est grave. Occupez-vous des mecs qui fracassent leurs meufs, occupez-vous des gens qui touchent aux enfants, pas des... Tu sais, maintenant, c'est un crime contre l'humanité de poster un truc qui ne plaît pas, quoi.
0: Vous pensez que Kurt Cobain, s'il ne nous avait pas quittés dans les années 90, s'il était encore là aujourd'hui, il ferait des stories sur Instagram?
1: J'en sais rien, j'espère qu'il les ferait avec moi.
0: Des selfies en vacances tous les deux?
1: Tous les deux, n'importe comment. J'en ai rien à foutre.
0: Comment vous les avez choisis, les textes du journal intime de Kurt?
1: On les a choisis en même temps avec Emmanuel Poitnat. Et puis les morceaux de musique qui sont... J'ai envie de dire 80% du spectacle, c'est quand même Bastien qui le fait. Parce que c'est un musicien extraordinaire et rejouer tout seul sur scène la musique de Nirvana, c'est une performance incroyable. Maïva a une voix incroyable. Moi, j'ai juste choisi des textes qui montraient, pour ceux qui ne connaissent pas, parce qu'on a plein de gens très jeunes qui sont venus et qui ne connaissaient pas tellement Nirvana, et pour voir l'homme qu'il était. Et tu sens... Mais il y a des choses que j'ai enlevées, parce que je me disais, c'est un hommage que je lui rends. Et il y a des choses que je trouvais juste humaines, parce que c'est aussi un être humain. Moi, j'ai tendance à tellement mystifier les gens que j'aime passionnément, que je ne veux pas voir les défauts, je ne veux pas voir qu'il avait comme on a tous, tu vois. Et je ne veux faire sortir que les choses belles de lui. Et par exemple, il y a des choses qu'il critiquait, ben je les mets pas. Il n'est pas question que je parle de sa meuf, Janik, sa meuf.
0: Bisous Courtenay, si tu nous écoutes.
1: Pas bisous
0: de Rochefort.
1: Non, si je l'avais rencontré 2 heures avant elle n'existait même pas. Son mec, je le séquestrais, j'en ai rien à foutre, mais je lui ai laissé aucune chance de m'échapper. En plus, il est mignon parce qu'il y a une interview de Louis, il dit, vous savez, moi, il est tellement pas sûr de lui. Il dit, je m'aime tellement pas que si c'est celle qui veut bien de moi, j'y vais.
0: Alors là, il faut le dire, Béatrice, pour celles et ceux qui n'ont jamais vu le visage de Kurt Cobain.
1: Il est super joli.
0: Mais d'une beauté, yeux bleus. Un peu Jésus, en vrai.
1: Ah, mais c'est pour ça qu'il est en train de devenir le messie du rock, le mec. Quoi.
0: Ouais, un peu Jésus, mais sexy.
1: Il est tellement beau. Mais à la fois, il y a plein de musiciens pas très beaux, et par leur talent de musicien, deviennent hyper sexy, quoi. Ouais, je suis sûr que Mozart, tu vois, des représentations, il n'y a pas de photo, le représentant devait avoir un charme fou. C'est la rockstar de cette époque.
0: Ouais.
1: Où il se tapait toutes les plus belles gonzesses, il fait 1m50 au garrot, mais le mec doit être tellement fascinant que je pense que j'aurais été aussi amoureuse de lui que peut-être plus.
0: C'est bien, à toutes les époques, vous en avez une rockstar.
1: Il y a un zico à prendre, c'est sûr.
0: Il y a le côté musicien, mais il y a aussi le côté humain, homme, qui était Kurt Cobain, qu'on découvre dans le spectacle. Et c'était un type super droit, qui n'a pas eu peur de se couper d'une partie de son public en disant, alors moi, les homophobes, venez pas me
1: bien
0: voir.
1: Sûr.
0: Les fachos, venez pas me voir.
1: Bien
0: ça
1: sûr.
0: Aussi, ça vous touche?
1: Bien sûr. Parce que c'est quand même extraordinaire qu'il y a des gens qui ont décidé, je vais te dire ce qui est bien de faire. Tu vas aimer celui-là, tu vas aimer celle-là et pas cela. Je trouve ça, tu sais, mais déjà quand il y a eu le mariage pour tous en France, qu'on manifeste à ce point alors qu'on enlevait des droits à personne, on en donnait juste un peu plus à certains. Tu dis, mais qu'est-ce que c'est que tu vas dans plein de pays d'Afrique où l'homosexualité on les met en prison? Moi j'ai vu plein de documentaires où des jeunes femmes qui sont avortées dans certains pays d'Amérique du Sud prennent 40 ans de prison. Et ce qui est quand même extraordinaire, c'est quand les hommes se mêlent de ça. Parce que l'avortement, s'il y a quelqu'un que ça concerne, il n'y a pas un mec qui est concerné par ça. Moi je me souviens d'une femme féministe connue qui disait, elle n'a pas besoin, sa vie est féministe, en parlant de moi. Et c'est vrai. Moi, j'ai toujours fait ce que j'ai voulu, quand j'ai voulu, avec qui j'ai voulu. Et personne n'a le droit de me dire du monde. Je te dis, je n'atteins pas l'intégrité physique, morale de quelqu'un. Je fais du mal à personne. Ouais, je sors avec des mecs jeunes. Et alors, c'est pas ton cul, c'est parce que juste t'as les boules de pas avoir les mêmes mecs que moi. Parce que sinon, je vois pas en quoi ça te dérange. Les hommes ont toujours fait ça, depuis toujours. Et alors? Je fais du mal à quelqu'un, ils sont pas mineurs, hein. Je sors pas avec des mecs de 16 ans, donc ils sont plus jeunes que moi, et alors? Voilà. Je pense que toutes les meufs, vous rêvez de ça, et vous avez pas les couilles de le faire, peut-être. Excusez-moi, j'enlève le mot couille, parce que souvent, le mot couille est associé à quelque chose de courageux. C'est dingue, ça. C'est dingue.
0: Du coup, comme Kurt Cobain, il a 27 ans pour toujours, il a l'âge idéal pour vous.
1: Ah, mais il serait absolument parfait. Mais de façon, à n'importe quel âge, il aurait été parfait. Tu sais quoi, je t'ai dit, même s'il avait fait du zouk, et je déteste le zouk, il aurait été parfait s'il avait... C'est comme Hendrix, même s'il avait joué du triangle, j'aurais adoré, j'en avais rien à foutre. Ouais.
0: Merci beaucoup.
1: Merci à vous.
0: On se quitte en écoutant Comme As You Are, parce que c'est le titre
1: obligé
0: du spectacle. Et j'espère que vous allez continuer longtemps à tourner avec. Hein.
1: Bah, j'espère,
0: partout,
1: c'est un tel plaisir d'être avec les deux. En plus, c'est un vrai plaisir. J'ai plus de plaisir à faire ça que tout ce que je fais.
0: Bah, continuez alors.
1: Ah ouais.
0: Merci.

sur l'album Nevermind de 1991 et le spectacle Come As You Are, imaginé, voulu, rêvé par Béatrice Dalle, qui était hier au festival Sœurs Jumelles et qui se balade.

0: Dans les théâtres partout en France, sur scène avec elle, il y a Bastien Burger à la guitare et Maëva Nicolas, la chanteuse de Bandy Bandy, qui chante les chansons de Nirvana.
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0: Attention les amis, ceci n'est pas un exercice. Mylène Farmer a enfin communiqué sur son nouvel album. Égrégore sortira le 30 octobre prochain. Notez-le dans vos tablettes. Ne ratez pas cette sortie absolument exceptionnelle. Vous en entendrez parler sur votre radio ici. Évidemment, vous vous en doutez. Et puis en attendant, réécoutons une des chansons emblématiques de Mylène et un des clips les plus cinématographiques. Ça s'appelle Libertine.

0: la chanson, mais aussi le clip. Hein. N'hésitez pas à aller le chercher sur YouTube, par exemple, pour le revoir, hein, ce clip dans le 18e siècle. Un vrai court-métrage hein, de près de 11 minutes. Ça a vraiment révolutionné l'art du vidéoclip en France. Mylène Farmer. Allez, Décibel, c'est terminé pour ce soir. Merci à l'équipe de l'émission. Il y avait à Paris Iris Guitoni et Thomas Allard. Et à Rochefort, Hervé Dinf, Paul Caillot et Géraldine Mayer. Il y avait vous aussi et les sœurs jumelles qui nous ont bien accueillis. Demain, attention, le rendez-vous est à 19h.
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0: Moucha Schneider, Julia, la chanson préférée de Vianney.
1: Pour l'avoir croisé plusieurs fois, je peux vous dire que ce garçon a énormément de talent et beaucoup, beaucoup de chansons à revendre.

0: très Beatlesien. Je me suis demandé si d'ailleurs Julia n'était pas très simplement une référence à cette chanson des Beatles magnifique. Je crois qu'il y a un peu de ça, mais ça doit être inconscient. Car sur tout l'album, j'ai trouvé des petites références, mais lui finalement ne parle jamais trop de Paul McCartney.
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3: Bonjour la France, j'espère que tu vas bien. La France, ah là là là là. Comment ça va Éric Bastien ?
4: Bonjour Valérie, la France, là là là là là là. Ça va très bien, là là là là là.
3: Eh ben c'est super. Voilà. Je vous rappelle les cadeaux pour la finale de demain.
4: Déjà.
3: Le temps passe vite. Hein, vous savez, on rajeunit pas.
4: Évidemment.
3: Alors, je vous rappelle que vous gagnez pour le premier prix 2 places VIP pour assister au concert de Katy Perry, hein, c'est le 12 juillet. Alors, c'est le 12 juillet au Zénith de Nancy. Alors, vous aurez évidemment un accès prioritaire, un accueil personnalisé, un espace privatif pour vous retrouver avant et après le spectacle dans un cocktail dînatoire, 100 euros de carburant pour aller à Nancy. Et c'est pas tout, parce que nous, on est hyper gentils. Figurez-vous que vous passerez la nuit dans une suite pour deux personnes avec deux petits déjeuners au cottage Nancy Brabois Maison Mangin. Voilà, un truc de fou, quoi. Et puis, c'est pas tout. Parce que oui, on est généreux. Je vous le rappelle que toute la semaine, pour tous les participants, les gagnants comme les perdants, on gagne deux places de ciné pour aller voir Les Parfaits au pluriel, Arnaque en famille, avec Audrey Fleureau et Ramzy Bédia. Donc ça, c'est pour tout le monde. Le premier prix, c'est de Katy Perry. Qu'est-ce qu'on gagne si on gagne pas ça ?
4: Eh, vous avez parlé du cottage Nancy. Je vous le dis depuis le début de la semaine.
3: Oui.
4: Toute la team et la famille Malongo sont sur place. Déjà, ils sont dans les backstage pour Katy Perry.
3: Oh, okay.
4: Et au cottage Nancy, ils sont installés. Alors, ils ont mis en place 5-6 machines espresso. Mais parmi ces machines, il y en a une qui sera pour vous. Avec 32 dosettes, 6 verres en verre. Tout ça par Joe, la légende.
3: Eh ben, on accueille tout de suite nos candidats. Bonjour Anne-Sophie, bonjour Stéphane,
5: bonjour.
3: Comment ça va ?
6: Bonjour.
3: Alors Anne-Sophie, tu joues avec moi et tu joues aussi avec ICI Sud Lorraine.
6: Oui.
3: Tu as 43 ans, tu habites Sanchez dans les Vosges.
6: Exactement.
3: Alors t'es Sanchoise, t'es Sanchaise, t'es quoi ?
6: Sanchéen.
3: Ah oui, d'accord, toujours, je ne trouve jamais. Sanchéen, Sanchéenne. Tu es mariée avec Alban.
6: Oui.
3: Tu as deux filles. Comment s'appellent tes filles ?
6: Alors, mes filles s'appellent Jade et Sacha.
3: Oh là là là là là là. Je vois qu'elles ont 8 et 13 ans. T'as encore une petite année de tranquillité avant les tourments de l'adolescence.
6: Ouais. Ça commence un peu déjà.
3: Oh là là là là. Je suis de tout cœur avec
6: chaud,
3: toi.
6: Mais bon.
3: Ah oui,
6: bah. Oh, c'est... merci.
3: Je suis dans tout cœur avec toi. Alors, il paraît que tu as un petit chien qui s'appelle Milou.
6: Oui, ben il est à côté de moi d'ailleurs là.
3: Alors c'est quoi comme modèle ? C'est un Milou vraiment ou ?
4: Un Fox Terrier.
6: Non, c'est un Milou Russell Terrier, un mix de deux races.
3: Ah d'accord, ok. Bon, bah, c'est un terrier, ça creuse. Voilà, ok.
6: Ouais, bah, exactement. Bah, encore tout à l'heure, il avait la tête dans un trou. Donc...
3: Aïe, aïe, aïe, aïe, aïe. Mais c'est des chiens de terrier, ça te fait des trous, ça te...
6: Oui.
3: C'est un... Ouais,
6: bah, eh oui, en plus des loups.
3: Eh ouais. Alors tu es infirmière à domicile.
6: Oui.
3: Voilà. Avant, t'étais à l'hôpital, en tant qu'infirmière
6: aussi.
3: C'est
6: ça. Oui, oui, oui, tout à fait.
3: Mais alors, rien à voir. Petite, tu voulais être paléontologue.
6: Oui, j'étais fan de, je pense que c'est Jurassic Park qui m'a dit. Et je les voyais et je disais, oh, c'est ça que je veux faire plus tard. Mais j'ai voulu longtemps, encore jusqu'au lycée, je voulais encore faire ça.
3: Et alors, qu'est-ce qui t'a arrêté ?
6: Et après, en fait, fac d'histoire, tout ça, ça me branchait pas trop parce que c'est pas comme à la télé, en fait. Donc, c'était de longues études. C'était plus dur que ce qu'on voyait. Voilà,
3: ouais. Oui, puis surtout, il n'y a pas des vrais dinosaures qui sont reproduits quelque part. Ah là là là là là.
6: Voilà.
3: Alors, on va essayer tout de suite, ensemble, de marquer le premier point avec la première question, vrai ou faux. Il y a une petite ambiance militaire. Ça, c'est la femme d'Éric Bastien qui le réveille le matin.
4: Ah, terrible.
3: Alors, écoute bien. En Thaïlande, le service militaire se joue à la loterie. Alors, est-ce que c'est vrai qu'on joue à la loterie le service militaire ? Top chrono, 5 secondes.
6: Soyons fous, je dis oui.
3: Eh ben, t'as bien raison, soyons fous.

0: dit, en Thaïlande, il y a une partie du service militaire qui fonctionne par tirage au sort.
1: C'est terrible.
0: Et chaque année, il y a des hommes de 21 ans qui doivent participer à une sélection, donc à une véritable loterie. Et donc, bah voilà. Donc, bravo, premier point.
1: J'ai vu des images de ça, c'est vraiment moche, parce qu'il y a des gars qui ont vraiment pas envie d'y aller, et il y a des types qui sont là, et on tire au sort.
0: Hunger Games.
1: Il y a des déceptions. Voilà. Stéphane est avec nous, avec ici Paris, Île-de-France. On va l'accueillir avec plaisir. Ça va, Stéphane?
2: Ça va très bien, et toi?
1: Ouais, ça va super. Stéphane, il est dans le train, il est comme ça, voilà. On le suit dans ses voyages et ses pérégrinations.
0: Mais où vas-tu?
1: Ben oui, où tu vas?
2: Je vais sur Paris, visiter la Tour Eiffel.
1: Bah voilà, c'est bien, oui, parce qu'il est de la région, il est de Seine-et-Marne, de Gretz-Armainvillers. Donc, bonne visite de la Tour Eiffel. Tu verras juste en haut de la Tour Eiffel, t'as tous les émetteurs radio. Si tu bouges un peu trop, plus personne pourra nous écouter. Voilà, ouais, fais attention. Stéphane, tu
0: essaies... C'est drôle, toi.
1: Bah oui.
0: C'est drôle ce que tu viens de dire.
1: Vous couper la parole.
0: Ah, c'est génial.
1: Pourra vous couper la parole, ouais, parce qu'il y a un bouton spécial d'Amino. Donc,
0: ah, c'est ça.
1: Oui, bien sûr, c'est en place. Célibataire avec un chat, comment s'appelle ce petit chat, Stéphane?
2: Qui s'appelle Pompon.
1: Pompon, c'est original comme nom.
2: Voilà. C'est comme le chat dans Le Cerveau avec Belmondo.
1: Ah oui, voilà, oui. Avec Bourville aussi, The Brain. Pompon, je ne sais pas qui s'appelait Pompon dans le film. Ok. Oui. Et c'est à cause du film que tu l'as appelé comme ça ou...
2: Oui, c'est à cause du film, ouais.
1: D'accord. Tu es agent d'accueil. Alors voilà quelque chose qui est intéressant. Au mois d'août, tu vas travailler au musée Grévin.
2: Oui, ça y est, ils vont... En fait, j'ai fait déjà un stage d'un mois chez eux au mois de mai.
1: Ouais.
2: Et ils m'ont proposé un contrat saisonnier 3 semaines au mois d'août.
1: Et tu vas faire quoi?
2: Alors, en fait, c'est pour accueillir les visiteurs. Et les renseigner s'ils ont des questions sur les statues.
1: Ben, c'est génial, musée Grévin, musée avec des personnages de cire, sur les grands boulevards à Paris, avec tous les artistes que l'on aime, et puis il y a tout un pan sur l'histoire aussi, tu vas te régaler, et on te croisera avec plaisir. Petit, tu voulais être vétérinaire.
2: Oui.
1: Et finalement, bon, non. Pardon. Tu voulais être musicien.
2: Je voulais être vétérinaire, parce que j'adore tellement les animaux que...
1: Ah, je comprends.
2: Que voilà.
1: Écoute, en tous les cas, nous, on est heureux de t'accueillir. Dans le train, on espère que ça va pas couper. T'es avec nous jusqu'à 13h. On a une première question qui arrive tout de suite. Et elle vaut un point avec, pour les nostalgiques et ceux qui aiment les pubs. Écoutez.

0: Il y a un mec, il y avait de l'eau aussi, il faisait du raft, il faisait du canyoning, ou je sais plus.
1: Bah, il y en avait plein, hein, c'était mais vraiment la pub du chewing-gum des années.
0: Et d'ailleurs, vous êtes tellement un puits de science que vous savez que cette musique vient de d'avant, c'est ça, je crois.
1: C'est une chanson américaine. Ouais. Where we went young and free. Non, c'est une chanson.
0: Ah, l'intelligence de cette femme en une seule personne, quoi, ça, c'est fou. Les chewing-gums peuvent mettre jusqu'à 7 semaines à être digérés lorsqu'on les avale, ce qu'il ne faut pas faire. Top chrono, 5 secondes. 7 semaines pour être digéré.
2: Je dirais que c'est vrai.
0: Alors c'est faux. Comme les autres aliments non digestibles, le chewing-gum traverse tout simplement notre système digestif. Il est éliminé en quelques jours. Donc de ce côté-là, il n'y a pas vraiment de souci. Mais bon, faut pas les avaler quand même. Hein, c'est pas terrible.
1: Hein. Ah non, moi j'en ai avalé plein quand j'étais petite. Merci bien.
0: Ah bah oui.
1: Allez, ça fait un point pour Anso, pas de point pour Stéphane. Et là tout de suite, ah là là, Thierry Pasteur. Le coup, bah c'est le coup de folie.
0: Bah bien
1: quoi.
0: Sûr, bah c'est le coup de folie.
1: Parce que quand vous écoutez ici, c'est le coup de folie. Allez,
0: toujours.
1: À tout de suite.

0: coup de folie, c'était Thierry Pastor, magnifique Thierry Pastor sur ici. Bon, je vous prends tout de suite mon candidaté dans le train, il a raccroché. De toute façon, vous faites tout pour que je perde.
1: Oh, mais ce culot!
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1: Alors, nous sommes avec Anne-Sophie qui joue avec ici, Sud-Lorraine, qui elle n'est pas dans le train. On parlait juste avant de, avec Stéphane, il dit qu'il adore les animaux, mais toi aussi, tu adores les animaux.
3: J'adore.
1: Tu fais des dons à 30 millions d'amis à la SPA, c'est génial.
3: Oui, c'est important. Ah, ouais. Bah, j'adore les animaux et quand je vois ce qu'on peut leur faire subir, ça me rend malade. Et...
1: Ah, moi aussi.
3: Et, ouais. Et c'est pour ça que je voulais être vétérinaire aussi quand j'étais gosse.
0: Ah, oui.
3: Mais j'ai fait un stage, c'est le stage quand t'es en troisième.
1: Ah oui!
3: Et quand j'ai vu les chiens arriver dans des états, il fallait les amputer, il fallait euthanasier, et j'ai pas supporté, je pleurais tous les soirs, j'ai dit je peux pas.
1: Eh ben, comme moi. Mais par contre, bien que tu donnes des sous à 30 millions d'amis à l'SPA parce qu'ils font un travail remarquable.
3: C'est ça, exactement. Et je tiens vraiment à les féliciter pour tout ce qu'ils font pour les bêtes.
1: Alors, tu aimes les animaux, tu as le petit Milou, on a vu, mais alors tu adores jardiner, il paraît.
3: Oui, bah.
1: Qu'est-ce qu'il y a dans ton petit potager? Fais-moi rêver.
3: Alors, il y a des courgettes, des concombres, des tomates, des poivrons. Il y a haricots qui peinent à pousser.
1: Ah.
3: Oui.
1: Pourquoi ils poussent pas? Il fait trop chaud.
3: Ben, ça c'est trop chaud, soit il pleut trop. C'est compliqué.
1: Ah, c'est compliqué.
3: C'est compliqué.
1: Non, les haricots.
3: Et puis des petits oignons.
1: Ah, oh là là. Ben alors du coup après tu cuisines tout. Tout ce...
3: Ah ouais. Les ratatouilles du jardin.
1: Oh. On adore les ratatouilles du jardin. Et figure-toi, Eric Bastien, parce que c'est notre plat préféré, elle fait des lasagnes.
0: Évidemment, bien sûr. Et maison, je suis sûr.
3: Bien sûr, je fais la sauce tomate avec aussi.
1: Oh là là là là. Mais attention, là, c'est aussi pour toi, Eric.
0: Oui, allez.
1: Et oui, parce qu'elle fait... Non, elle fait des gâteaux, des muffins à la cerise, des cookies, des crêpes et des confitures.
0: Oh là là là là.
1: Et voilà.
0: Anne-Sophie, 116 avenue du président Kennedy dans le 16e. Tu sais, tu mets tout ça dans un Tupperware, tu emballes dans un papier cadeau avec un petit billet de 500 et tu nous envoies tout ça avec bonheur.
1: Voilà. Alors, tu as déjà...
3: La confiture de street était bonne.
1: Oh, arrête, tu me fais rêver.
0: On
1: va marquer le deuxième point qui a une petite ambiance. Alors,
0: vous imitez les phoques parce que vous êtes bien le dauphin.
1: Non, je suis le dauphin, mais je sais pas faire le phoque. Enfin, je peux faire comment il marche.
0: C'est ridicule.
1: Voilà. Alors, écoute bien. Face à la disparition de la banquise, la Norvège a installé des plateformes artificielles pour aider les phoques à survivre. Face à la disparition de la banquise, la Norvège a mis des plateformes artificielles pour aider les phoques à survivre. Vrai ou faux? Top chrono. 5 secondes.
3: Je dirais faux. J'en ai jamais entendu parler.
1: Eh ben non, c'est vrai. Il y a des chercheurs qui ont testé des plateformes de glace artificielle pour aider évidemment les phoques. Et ça marche très très bien. Et c'est bon, c'est temporaire, mais au moins ils peuvent se reposer, se reproduire. Pas de points, mais tu as appris un truc.
0: Oui, donc ce qui fait toujours qu'un point pour Anne-Sophie et zéro pour Stéphane. Est-ce qu'on a retrouvé Stéphane dans son train ou pas du tout?
4: Oui, je suis là.
0: Voilà, Stéphane qui prend des risques, qui fait le voyage avec nous, c'est bon ça. T'as payé ton ticket, tu vas pas te faire arrêter, ça va, tout roule.
4: Non, c'est bon, il y aura pas de problème.
0: Ok, on est bien. Stéphane avec ici Paris de France qui s'en va visiter la Tour Eiffel avant, je le rappelle, le trio du Chez Grévin quand même, c'est exceptionnel ça, pour le mois d'août. Alors on va parler de jardin, je reprends ma guitare parce que tout à l'heure, vous m'avez écouté jouer avec la guitare.
1: Ouais, bah, tu joues très très bien. Hein.
0: Tu peux quand même trouver que je fais.
1: C'est fabuleux. Hein.
0: Exactement, fabuleux destin d'Éric Bastien. Alors tu jardines aussi? Parle-moi un petit peu de ton potager.
4: Ah oui, moi c'est une passion que mon papa m'a transmise. Et cette année, je me suis lancé, parce que maintenant il est âgé, et je me suis lancé moi-même, tout seul comme un grand. Mmh. Et j'ai fait des tomates, cerises, des tomates normales, des salades, et surtout mon fruit préféré qui est les fraises.
0: Les fraises, voilà, c'est bon ça les fraises, surtout l'été, une petite envie de fraises aussi, voilà. Bon, il cuisine pas trop, notre Stéphane, non, parce que quand il le fait, c'est raté, hein, c'est cauchemar en cuisine ton truc.
1: Ah ouais, sinon ça c'est déco. Je t'adore Roxane, mais j'aimerais que tu n'associes pas mon émission à cauchemar en cuisine,
0: remettons en place les choses. Le générique qu'on a écouté juste avant et qu'on va remettre,
1: c'était déco.
0: Cette excellente émission qui arrive sur M6. aussi, c'est à la rentrée. Bien sûr. Alors voilà. Que moi, je voulais parler de cauchemar en cuisine.
1: En cuisine, ouais.
0: Sur M6 également, avec Philippe Etchebest. Bon, tout ça pour dire que tu fais du trop cuit, quoi. C'est, voilà. Tu sais pas cuisiner, quoi.
1: Je sais pas.
4: Non. Oui.
0: Tout ça pour ça, Stéphane. Bon, Stéphane, voilà. On va jouer. Attention, le train à destination. De, on y va dans le taquet. Prochain arrêt, le point.
5: 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Le temps n'est pas teint.
1: À roulette.
5: Ça joue longtemps.
0: Tu connais ça?
1: Ah bah oui, parce que moi j'en ai fait du patin à roulette, hein, j'ai l'âge, hein, je t'explique.
0: À la main jaune?
1: Ah, mais bien sûr, à la main jaune.
0: Pour ceux qui connaissent, ça parle de la main jaune, c'est dans le film La Boum, là, on les voit avec le patin à roulette. Bon, Marie-Paul Bell, pour parler des patins à roulette, Stéphane, pour un point, les patins à roulette ont été inventés avant le vélo. Avant le vélo, vrai ou faux, top chrono?
4: Je dirais que c'est faux.
0: Eh ben c'est totalement vrai, les premiers patins à roulettes apparaissent vers 1760, c'était inventé par un Belge d'ailleurs, alors que le vélo n'arrive qu'en 1817. Voilà.
1: Et à la main jaune, c'était des rollers, hein, c'était pas des patins à roulettes.
0: Ils faisaient pas du patin à roulettes à la main jaune?
1: Non, les patins à roulettes, c'est un truc avec des lanières en cuir que t'attachais sur ta godasse.
0: Arrêtez, ça m'excite.
1: C'était horrible, c'était casse-gueule, alors que le roller, t'avais la chaussure et tu mettais le pied dedans. Oh, voilà. Oui. Allez, époque. Ça fait un point pour Anso, pas de point pour Stéphane, et là tout de suite... C'est de circonstance. Vous écoutez ici, vous écoutez Happy Pharrell Williams. À tout de suite, mes chéris.

0: Pharrell Williams, Happy, comme tous les jeudis.
1: Jenga.
0: Sur ici.
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1: Nous sommes au taquet avec Anne-Sophie qui a un point et Stéphane qui n'a pas de point. Alors, Anne-Sophie, ah là là, Anne-Sophie, elle aurait aimé déjeuner avec lui. Oh. Eh oui. Bon. Ça va pas être possible, tu sais.
3: Ah, ça va être compliqué.
1: Ça va être compliqué. En plus, t'as même pas pu le voir en concert.
3: Ah, ça c'est mon grand regret, ouais. Ah, ça aurait été, je pensais, extraordinaire à voir. Ouais.
1: Ah bah oui, ça c'est sûr. Tu as vu le film qui est sorti ?
3: Ah oui, bien sûr, il est génial. Ah, il est génial.
1: Bon bah déjà au moins t'as vu le film. Déjà c'est pas mal.
3: Voilà.
1: Je peux pas te promettre un déjeuner avec Michael, c'est fortement compromis.
0: Sauf pour ceux qui pensent qu'il n'est point décédé.
3: Oui, bon.
0: Et qu'il a rejoint Elvis et tous les autres.
1: Ah oui, donc on est sur du complotisme. D'accord.
0: Beaucoup voilà. Pensent à cela. Hein.
1: Bien sûr. Alors, ouais. Écoute, c'est simple. Là, il va y avoir juste l'intro de la chanson. Non, non, je t'ai entendu soupirer. Non. Non, voilà, je préfère que tu dises que.
3: Allez.
1: Alors, il y a l'intro, c'est l'une après l'autre. C'est vraiment des tubes, chérie. Tu vas les reconnaître. Écoute okay. Bien, première D'accord. intro.

0: Allez, c'est qui chante? Top chrono.
1: C'est Imagine de John Lennon.
2: Ah bah tu vois, fallait pas soupirer. Pourquoi t'as soupiré? Alors que c'était Imagine all the impossible. Eh oui, Living in the Mountain. On adore cette chanson, la plus belle chanson de John Lennon. Eh oui, donc t'as déjà un point.
1: Le texte est très beau, oui.
2: Tu vois. Alors attention, c'est encore plus facile.
3: C'est pour vous ça.
2: C'est une spéciale dédicace de la programmation d'Éric Bastien.
3: Ouais,
2: qui sait à quel point j'aime cet artiste. Allez.
3: Fastoche.
1: C'est Michel Sardou.
2: Voilà, c'est Michel Sardou, les lacs
1: du lac du Connemara.
2: Brûlés.
3: Tu la chantes, hein, tu vois.
2: Je la connais quand même.
3: Allez, encore.
2: Pas parce que je préfère Johnny que. Voilà, ça suffit, jingle. Allez, Anne-Sophie, tu as 3, ma chérie, bravo.
3: Ah, Stéphane qui est en train, rappelons-le, hein, Stéphane que nous suivons depuis midi.
2: Voilà.
3: Un petit point SNCF, Stéphane, comment ça va? Ça se passe comment, le trajet?
2: Tu es à quel niveau de l'arrivée de la Tour Eiffel?
4: Je suis à Val-de-Fontenay, donc ça fait encore quelques stations encore.
3: Okay. Écoute, avant 13h, on s'engage à ce que tu arrives au pied de la Tour Eiffel. Stéphane, merci d'être avec nous. Donc on a bien compris que tu habitais du côté de Marseille. Et on salue tous les Marseillais. Oui, tu peux dire que la vanne n'est pas bonne. Allons-y. Voilà, c'est ça. C'est des vannes de fin de saison, je vous l'ai dit.
2: Ouais, de fin de série aussi.
3: Je recycle totalement. Juste un mot avant de faire le quiz. On va écouter un petit extrait d'Indochine. Parce que t'es le fan absolu. T'as même des tatouages. T'as le tatouage.
4: Oui, j'ai un tatouage de mes trois idoles qui sont Jean-Louis Aubert, Indochine et Renaud.
3: Ouais.
4: Et dans un carré d'as.
2: Ah, t'as mis la tête de tes chanteurs à la place des rois et tout ça?
4: Exactement.
3: C'est pas mal.
2: Et tu l'as où ce tatouage?
3: Pas discret ça.
4: Au biceps gauche.
2: Ah d'accord, biceps gauche.
3: Bon, okay, très bien. Ouais. Fan d'Indochine, il a plein de vinyles, il collectionne les cartes postales, enfin voilà, il aime tous ces artistes comme Renaud. Et Jean-Louis Aubert, alors est-ce qu'ils sont dans ton quiz?
2: On verra bien.
3: Non, ce serait trop simple. Bah on va partir sur des intros, hein, c'est exactement la même chose. Tu écoutes une courte intro, c'est-à-dire à peine 10 secondes, et c'est à toi de retrouver le chanteur. Voici le premier. Voyez, les extraits sont trop longs, les auditeurs sont tellement bons, les candidats sont exceptionnels. Tu as dit que c'était
4: Bruce Springsteen.
3: Oui.
2: J'adore ce mec.
3: Ouais. Ça fait quand même déjà un premier point.
2: Bah oui.
3: Qui à cette heure-ci était quand même assez inattendu et inespéré pour moi. Mais...
2: J'aime ce coaching négatif.
3: Stéphane, je sens qu'il y a un deuxième point qui arrive. Et là, on part très très loin.
2: Tu te tais, pas d'indice.
3: Tu te tais, pas d'indice. Oh là là! Et t'as le titre?
4: Belle Hiver-Mer.
3: Oh, Belle Hiver-Mer. Oui, oui.

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2: Je vous rappelle que demain pour la finale, il y a deux très beaux gâteaux.
3: Oui, voilà, ah bon le brunch.
2: Alors, il y a deux places VIP pour assister au concert de Katy Perry le dimanche 12 juillet au Zénith de Nancy. Vous aurez évidemment un accueil personnalisé. Vous allez avoir un cocktail dînatoire, des places premium, un parking, 100 euros de carburant pour y aller. Ça, c'est le premier prix. Et le deux. Ah oui, évidemment, vous aurez l'hôtel hein, pour sur place.
3: C'est
2: vous inquiétez même pas.
3: Ah oui.
2: Et ensuite, on aura pour tous les participants, gagnants comme perdants, deux places de cinéma pour aller voir le film Les Parfaits, Arnaque en famille avec Audrey Fleurot et Ramzy. Et c'est pour le deuxième prix, c'est évidemment notre sublime machine à café Joe Malongo avec 32 dosettes, 6 verres en verre. Jingle, reprise de la compète. Alors, je rappelle que nous sommes avec Anne-Sophie qui joue avec ici Sud-Lorraine qui a 3 points et Stéphane ici Paris, Île-de-France qui en a 2. Alors, Anne-Sophie, nous allons parler d'amour. Voilà. Oui, nous allons parler de ta rencontre.
4: Tu danses avec lui.
3: Ah, c'est pas d'aujourd'hui ça.

0: qu'il est mignon comme tout, lui. Hein.
1: Tu repères le beau gosse, quoi. Hein, voilà.
0: Voilà, exactement, exactement. Je repère le beau gosse. Et du coup, à force de repérage, on danse ensemble, et puis on sympathise, et le petit bisou de la soirée.
1: Le petit bisou de la soirée. Mais enfin, lui, il n'avait pas tout compris au début, parce que tu te faisais draguer par un autre mec. Donc du coup, il n'avait pas capté les signaux. Hein,
0: Non. Ouais. Et c'est toujours comme ça, il y en a un qui vous plaît, mais c'est l'autre qui vient tout le temps sur votre dos. Ouais.
1: Ça, on connaît, hein, nous les femmes. Nous les femmes.
2: Alors, quand est-ce qu'il y a eu Kiss Me, là,
1: le coup, soir, elle vient de le dire.
2: Il y a eu Kiss Me le soir, d'accord.
1: Donc il y a eu un petit bisou, échange de numéros, bim bam boum, on se revoit. Et ça fait combien de temps que vous êtes ensemble maintenant?
0: Eh ben, ça fait 16 ans.
1: Eh oui, et ça fait 3 ans que vous êtes mariés?
0: C'est ça. C'est... Et qu'on a nos filles, et qu'on a, voilà, on a construit notre petite famille, donc c'est top.
1: Bon. Alors,
0: c'est que du bonheur.
1: C'est que du bonheur, évidemment. Alors ma chérie, c'est le moment de marquer 3 points de plus avec la question à choix multiples. Je vais te poser la question, je vais te proposer des réponses et à mon top chrono, tu auras 10 secondes pour me donner ton choix. Allez, tiens, je vais te faire écouter un petit truc très sympa.
3: Sous l'océan.
1: Sous l'océan. Henri Salvador.
3: Tu vous aimes bien mieux.
1: La, la, la, la, la, la, l'océan. On adore.
3: Là où il bosse toute la journée. Esclavagé, prisonnier.
1: Alors.
3: Quand on plonge, comme des
1: projets. Sous l'océan. Pourquoi? Parce qu'on va parler, bien évidemment, de la mer. Alors, sur une carte de l'Australie, si tu regardes la carte de l'Australie, où est la grande barrière de corail? Où elle est? Où elle se situe? Alors, elle est. Écoute bien. Non. Écoute. Est-ce que la grande barrière de corail est au nord-est de l'Australie? Au sud-ouest de l'Australie? Au sud-est de l'Australie? Ou au Damidolande? Donc, sur la carte de l'Australie, où se trouve la grande barrière de corail? Nord-est, sud-ouest, sud-est, au Damidolande. Top chrono, 10 secondes.
2: Allez,
1: c'est...
0: Nord-ouest.
1: Tu dis, nord-ouest. Il n'y a pas nord-ouest, il y a nord-est. Il n'y a pas nord-ouest, il y a nord-est ou sud-ouest. Alors lequel des deux tu
0: dis? Non, c'est nord. Je dirais nord-ouest.
1: Non.
0: Nord-est, décidément.
1: Voilà, okay. Je te le prends parce que t'as dit nord. Mais voilà, ok, oui, c'est ça. C'est la bonne réponse.
0: Nord-est, je suis bloquée.
1: Et ben voilà, allez, c'est bien, c'est au nord-est, évidemment.
2: Bien, je vous propose de retourner sur les rails avec plaisir pour retrouver Stéphane que nous suivons depuis midi. Stéphane, en direction de la Tour Eiffel, on s'est promis avant 13h que tu y serais. Où est-ce que tu en es? Je vous fais le point, hein, toutes les 5 minutes.
4: Oui, je vais bientôt y être. Je vais bientôt arriver.
1: Ah, merci. Voilà, super.
2: Merci Stéphane, notre envoyé spécial pour ici. Stéphane, alors je rappelle qu'il est fan de Jean-Louis Aubert, de Renault, d'Indochine, qu'il a même tatoué les visages sur son biceps. Hein, c'est bien ça, hein, avec tous ses artistes préférés. Je sais que t'as un mec super bien, tu fais partie en plus d'une association, tu veux peut-être nous en dire un petit mot, qui s'appelle Unissons-nous en 3 mots.
4: Oui, Unissons-nous. En fait, c'est une association qui aide les plus démunis. Et par exemple, à une famille qui demande, par exemple, une poussette et des couches ou quelque chose comme ça, on essaye de leur avoir dans les plus brefs délais.
2: Ok, tu aides les personnes en difficulté, voilà. Tu cherches des dons, des adhérents, des vêtements. Tu fais des maraudes aussi, un petit peu?
4: Oui, et les maraudes aussi, on fait. Oui, tout à fait.
2: C'est super. Stéphane, tu collectionnes des vinyles, des DVD, des bandes dessinées, t'adores Louis de Funès, mais t'es fan des dessins animés japonais surtout.
4: Oui, surtout ceux de mon enfance, comme Albator, Capitaine Flamme, Goldorak.
2: Albator. Et puis celle-là aussi.
5: Les chevaliers du Zodiac.
2: Ça parle à beaucoup de gens hein, qui ont vécu, qui étaient enfants dans les années 80. C'est Capitaine Flamme, Dragon Ball Z. Ce qui permet de comprendre que t'aimerais découvrir le Japon, j'en déduis. Hein.
4: Ah oui, ça, c'est mon rêve d'aller au Japon. Oui, ça c'est vrai.
2: Je te souhaite de le découvrir. Pour l'instant, découvrons ta question. Allons-y. Question à choix multiples, avec une petite ambiance. Mamet, c'est David Guetta. Quel animal imaginaire est aujourd'hui le surnom donné aux startups valorisées à plus d'un milliard de dollars? Je répète, un animal imaginaire aujourd'hui qui est aussi le surnom donné aux startups valorisées à plus d'un milliard de dollars. S'agit-il d'un dragon, d'une licorne, d'un griffon ou d'un...

0: Un Davido Fox Terrier, bien connu, top chrono. Dragon, licorne, griffon ou le Davido Fox Terrier entre deux rails.
1: Je dirais le griffon.
0: Ah, c'était pas loin. Hein.
2: C'était pas loin, c'est pas la même bête.
0: Sur mes propositions, c'était la ligne au-dessus. C'était la licorne. La licorne, dans le monde de la tech, c'est un terme qui désigne une jeune entreprise qui n'est pas encore cotée, mais qui est valorisée à plus d'un milliard de dollars. Je suis désolé.
2: Stéphane, tu restes à 2. Anso, tu as 6. Et là, tout de suite, c'est le moment de s'ambiancer un peu.
0: Oui.
2: Voilà, il est l'heure, quoi. C'est, on va se poser.
0: Il est 1h15 quasi, là.
2: Donc, oui, on est à la maison, on est en voiture, on se fait une petite pause musicale. À tout de suite, mes chatons.

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1: J'aime quand on s'ambiance en studio. Vous, si vous, vous pouviez voir les chorégraphies, on dirait un pan,
2: oui, Bastien. Un phoque même.
1: Il tourne autour de la table en bougeant. Bon, bref.
2: Oui, je sors mes plumes. Tout
1: voilà,
2: ça,
1: voilà, voilà. Vrai. Les trucs en plumes. Alors.
2: La grande Zaza.
1: Anne Soassis.
2: C'est son choix.
1: Stéphane à deux.
2: C'est aussi son choix. Qu'est-ce que vous voulez que je dise ?
1: C'est plus son choix. Alors, on va parler d'un truc qui m'a fait crever de rire parce que c'est arrivé à moult amis à moi. Anne-Sophie, c'est ma petite chèvre de la semaine. Parce que elle rencontre le fils d'un patient avec qui elle sympathise. Voilà, et puis elle le voit à l'extérieur, et là, elle se rend compte que le gars, il est assez imbu de sa personne. Il dit toujours, ah, moi, je, ta, ta, ta. Et là, qu'est-ce qui se passe ? Ta copine t'envoie un texto pour te dire, ça s'est passé comment ? Et là,
3: voilà. Et là, je réponds à ma copine, enfin, je pense répondre à ma copine en disant, oh la cata, descendu, j'ai une fille, sa papa qui se la pète, vraiment un trou du cul. Et je reçois la réponse, et la réponse, en fait, eh ben, c'était lui. Et je lui avais envoyé à lui le message.
1: Et il a répondu quoi, lui?
3: Il a répondu, oh ben, c'est bien, maintenant je sais ce qu'il en est, à jamais.
1: Oh mon Dieu.
3: Quand j'ai raconté ça à ma copine, puisqu'on a ri. Après, ce moment, j'étais pas.
1: Bah oui.
3: Et après, j'ai dit, oh, puis après tout, bon, pas trop pire, c'est fait.
1: Bon, tu l'as jamais revu ou pas?
3: Non, je l'ai jamais revu.
1: Oh, bah oui, tu m'étonnes. Oh mon Dieu. Bah oui. C'est-à-dire que c'est vraiment un fils à papa qui se la pète.
3: Oui. Ouais. J'aime pas les gens qui se la racontent comme ça. Non. Moi, j'aime bien les gens simples.
1: Eh bah, t'as bien raison, ma chérie. Moi non plus, j'aime pas les gens qui se la pètent. Alors.
3: Voilà, exactement.
1: Par contre, là, excuse-moi, mais avec ma réalisatrice Céline, on a eu un petit moment de...
2: De fraîcheur.
1: Non, d'angoisse. Parce que figure-toi que ma petite Anne-Sophie, elle a un talent inutile.
2: Ah.
1: Elle tord ses bras à 90 degrés à l'envers. C'est-à-dire, tu peux m'expliquer comment tu fais ?
3: En fait, si tu veux, par exemple, si je pose mes mains à plat sur une table, la partie de devant le coude, en fait, et le coude vont se tordre et repartir de l'autre côté.
1: Ah my God.
3: C'est une malformation de naissance.
2: Ah. On a essayé, mais...
3: Quand je fais ça à la maison, mon mari, il est dégoûté. Mes enfants aussi, elles partent en courant. C'est dégoûté ce que tu fais, maman.
1: En régie, il y a Roxane qui a la technique qui fait. Moi aussi, ça, c'est mon truc. Bah, tu nous montreras comment c'est, Roxane, qu'on puisse voir en vrai. Voilà.
3: C'est bizarre, ça fait bizarre.
1: Ok, ça fait bizarre.
2: Il y a des gens strange un peu.
1: Ouais, mais moi, j'adore. Ouais. Alors, ma chérie, écoute bien. Là, t'as 6 points, t'es en tête. Je vais te donner l'opportunité d'en marquer 5 de plus. Grâce à la question cash et cette petite musique. Téléphone, on aime, c'est bon.
2: Ça va faire à Stéphane qui adore Robert.
1: Ah, j'adore. Alors, ma petite Anne-Sophie, quel est le surnom du ministère français de l'économie et des finances ? Quel est le surnom du ministère ? Écoute bien, le ministère français de l'économie et des finances. On lui donne un nom plus court. Top chrono, 10 secondes. On dit... Ah si. Si, chérie.
3: Des finances.
1: On sait bien...
3: Les impôts ?
1: Ah non, on n'appelle pas ça les impôts. On appelle
3: l'économie
1: ça...
3: des finances.
1: On appelle
3: les
1: ça...
3: finances publiques.
1: Bercy. On appelle ça Bercy. Parce que leurs bureaux sont à Bercy.
2: Et merci beaucoup, hein.
1: Oh là là, bon allez, je te...
2: Ma femme travaille à Bercy, je la suis parfaitement.
1: Bon, tu restes en tête avec 6 points.
2: Faites attention, ma femme travaille à Bercy, faites attention à les dossiers.
1: Faites attention à vous.
2: Ah, excusez-moi, nous repartons en direct, retrouver notre reporter depuis la Grande Couronne en direction de Paris, Stéphane. Comment ça va dans le train?
4: Ça va super bien. En plus, il y a la clim, alors c'est bien.
2: C'est parfait. On est où, là? Parce qu'on sera... Alors, pour ceux qui nous rejoignent, on s'approche de la Tour Eiffel, c'est là que tu vas.
4: Oui.
2: On en est où, là?
4: Et là, je suis à Rosa Parks, qui est juste avant Magenta.
1: Ah, bah ça va, t'as encore un petit 20 minutes quand même.
2: Ça part pas grand monde tout ça, mais t'es pas loin. En gros,
1: t'arrives.
2: On y croit, il nous reste quelques minutes avant d'arriver au pied de la Tour Eiffel. Hein. Oula.
4: Oui.
2: Je sens le coup de frein.
1: Ah bah c'est le métro là.
2: Bon Stéphane, alors bougeons avec toi depuis tout à l'heure. Stéphane, des petits soucis quand même, un petit gaffeur aussi, hein, Stéphane.
1: Ah oui.
2: Stéphane est dans une grande surface, il y a un monsieur qui propose de déguster du nougat. Qu'est-ce qu'il dit Stéphane?
4: Non merci, je suis pas très fromage.
1: Ah bah oui, bien sûr.
2: Oui, le gars ne sait pas reconnaître du nougat du fromage. Bon voilà, non mais ça s'arrête pas là. Au cinéma, bon, Stéphane, il voudrait bien entrer dans une salle, hein, si le film a commencé. Mais qu'est-ce qu'on t'a dit?
4: Je travaille pas ici, monsieur.
2: Voilà, désolé. Il dit, est-ce que je peux rentrer? Est-ce que je peux aller là? Le film à deux. Non, je ne travaille pas, voilà. Puis après, c'est comme ça, tout le temps comme ça, c'est pas fini. Il mange une galette des rois au boulot, alors qu'il a un plombage. Le plombage, il saute.
4: Voilà, à cause de la fève, à cause de la...
1: Ah, t'as croqué la fève.
2: Eh oui, alors du coup, il y a du sang un petit peu partout, il a fallu aller chez le dentiste, et après tu travaillais, le patron, il n'a pas aimé. Hein.
4: En plus, devant le directeur qui faisait un discours pour la nouvelle année.
2: Non, voilà. Oh, c'est un petit peu. Bon, je crois que je vais arrêter là, parce qu'on a bien senti que, voilà, du bon Pierre Richard quand même. Hein.
4: Voilà, c'est ça.
2: Nous allons tenter de t'offrir 5 points de plus, Stéphane, avec cette question. Cinéma, justement. Quel film a pour slogan, ça vaut 5 points, question cash, pas de proposition, que la force soit avec toi? Quel film a pour slogan que la force soit avec toi? Top chrono, 10 secondes.
4: Et la guerre des étoiles. Star Wars.
2: La guerre des étoiles, Star Wars.
1: Star Wars.
2: Bien sûr, créé par George Lucas en 77, c'est l'une des sagas les plus populaires de l'histoire du cinéma.
1: Dans un monde fort, fort lointain.
5: Que la force soit avec toi.
1: Je suis ton père.
5: Oui, je suis ton frère.
1: Alors, Stéphane, tu passes en tête, tu as 7. Anso, tu as 6. Et là, tout de suite, vous écoutez ici et vous vous dites, mon Dieu, mais vers où va-t-elle nous emmener?
2: Tout le monde se pose cette question.
1: Évidemment. Eh bien, je vous emmène avec Gaëtan Roussel, tout s'en va. Tout s'en va, mais vous
2: tout
1: restez... Tout par volo, vous restez ici, vous écoutez ici, on vous aime, à tout de suite.
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0: s'en va, Gaëtan Roussel.
1: Ici à midi, on est au taquet.
2: Et nous sommes au taquet avec Anne-Sophie qui a 6, Stéphane qui a 7. Ah, Anne-Sophie, nous allons raconter une dernière anecdote avant le bingo. Oui, parce que pour son enterrement de vie de jeune fille, bon, évidemment, elle a dû se déguiser, comme tous les trucs de machin de jeune fille, là. Alors toi, t'étais déguisée en licorne.
3: Oui, tout à fait. Avec, il y avait une petite jupe multicolore arc-en-ciel, il y avait une corne sur la tête, un serre-tête avec des cornes, et maquillée, maquillée, quoi.
2: Ouais, comme un camion volé. Voilà. Mais sauf que, bon, tu traverses la ville comme ça, mais t'as rencontré qui?
3: Alors, il y avait un enterrement de vie de garçon au même moment. Seulement, j'étais toute seule, mes amis m'attendaient dans un bar, et moi, je sortais d'un salon de massage. Et là, je tombe nez à nez donc à l'enterrement du garçon, et le monsieur était déguisé en zizi.
2: Voilà.
4: C'est normal.
2: Voilà.
4: C'est la vie normale.
2: Alors, il paraît que vous avez fait une photo ensemble.
3: Écoute-moi. Ah ouais, non mais il court vers moi, il fait « Ah, oh, je peux faire une photo avec la licorne. »
4: On veut le dossier, là.
2: Je veux cette photo.
4: Demain.
3: Mais je ne l'ai pas, cette photo.
2: Oh, comment ça, tu l'as pas?
3: C'est Zizi qui l'a, c'est pas
2: c'est
3: moi.
2: C'est Zizi qui l'a, mon Dieu. Le Zizi, si tu nous écoutes, écoute-moi bien, tu nous envoies la photo. Voilà, alors.
4: Pour les gens qui prennent l'émission en cours, c'est compliqué, là.
2: Mais les gens qui nous suivent n'ont pas pris l'émission en cours. Ce sont des gens du Dami d'Hollande. J'en suis.
4: La
2: je fais les points, ça faisait longtemps que je n'avais pas fait le point, j'en suis à 917 demandes.
4: Non, c'est vrai?
2: Oui. Alors, pour t'encourager à gagner ce bingo, je vais te faire écouter un duo que tu adores.
5: Maintenant, mais pas après.

0: passé. Certains voudraient vivre vieux.
1: Eh oui.
0: C'est une erreur.
1: Vianney et Renaud, maintenant. Oh. Maintenant, bah oui, maintenant, c'est le moment du bingo, ma chérie. Alors, écoute bien. Le bingo, là, on est comme il fait chaud, on est parti sur l'idée de parler de vacances. Donc, à mon top chrono, tu vas me donner un maximum de noms de stations balnéaires. Donc, toutes les villes qui ont des plages, hein, en gros. Voilà, toutes les villes en bord de mer où on peut aller se baigner. Pas Lyon, par exemple. Hein, voilà, allez, top chrono, 10 secondes.
2: Alors, Biarritz, Marseille, Saint-Tropez, Cannes, Nice, Menton, Monaco.
1: Eh ben, tu m'en as donné 7. Ouais. Il y avait Saint-Tropez, Sainte-Maxime, Saint-Raphaël, La Baule, Collioure, Lacanau, oui. La Rochelle, évidemment, Royan, Biscarrosse, Saint-Malo. Mais tu m'en as donné 7, c'est très bien.
3: C'est une station balnéaire française, hein.
1: Alors, bah non, si tu veux, on peut parler de station balnéaire belge.
3: Sur Monaco, hein. Monaco.
1: Oh là là.
3: Ah bah excusez-moi.
1: Monaco.
3: Ah bah excusez-moi.
1: Oui, oh, ça
3: ah mais excusez-moi.
1: Elle m'a pas dit Los Angeles. Ah,
3: excusez-moi,
1: elle
3: Monaco,
1: m'a dit Venice Beach.
3: Monaco n'est pas la France.
1: Oui, oh.
3: Alors
1: allez.
3: Alors ce point on l'enlève.
1: Oui, non, on l'enlève pas, c'est 7 et voilà. Et de toute façon, elle a dit très vite, je l'ai entendu au loin, elle a dit La Baule.
3: C'est
1: voilà.
3: Là qu'on voit que vous 7. Êtes la présidente du David Hollande.
1: Exactement.
3: Bon, on sera aussi indulgent avec toi Stéphane Petit Point SNCF bien sûr, Stéphane que l'on suit depuis midi. Stéphane, alors on ne met plus le jingle SNCF car il n'est plus dans le train.
1: Ah. Voilà. Il est où maintenant?
3: Ben, où est-ce qu'il est celui-là?
4: Ben, je suis descendu justement à Rosa Parks pour mieux participer à l'émission.
1: Ah, c'est bien.
3: C'est ça. Gentil. Voilà. Mais t'es pas la Tour Eiffel, du coup. T'es pas arrivé.
4: Pour pas que ça coupe. Non, je suis pas arrivé. Je vais arriver après.
3: On fera un point 14h, à 15h, à 16h, dans toutes les éditions d'après-midi, les journaux.
1: Et surtout, on veut la photo.
4: On veut la photo. Surtout que j'ai déjà fait un stage chez vous. À Issy-Lorraine, justement.
3: Oui, On se souvient, on a les photos de cette époque-là.
1: Non, mais par contre, moi, je veux la photo de toi devant la Tour Eiffel quand tu arrives.
3: Ah oui, c'est pas mal.
1: Tu l'envoies à Gwen Coupage.
3: Je rappelle Stéphane, pour ceux qui aiment visiter Paris l'été, il y a beaucoup de gens de toute la France qui viennent visiter Paris l'été parce qu'il y a moins de monde. Bah oui, il y a moins de monde, c'est plus sympa. Eh bien, il sera au musée Grévin, Stéphane. Alors, c'est pas le personnage de Stéphane Merde. Hein. Stéphane, c'est un vrai, il bouge pour de vrai.
1: Il accueille les gens.
3: Exactement. Enfin, il les accueille ici, il n'y a pas de problème de douane à l'entrée, hein, parce que la douane américaine quand tu voyages
4: Oui, hein, je m'en souviens de ça.
3: Ouais, qu'est-ce qui t'est arrivé? T'as voulu faire
4: En fait, j'ai voulu je me suis fait un délire tout seul, c'est-à-dire de partir à Los Angeles pour voir un show de casse qui s'appelle WrestleMania 21 en 2005. Et à l'arrivée à l'aéroport, j'ai fait sonner l'alarme, quoi. Voilà.
3: Tout simplement, ils ont pas apprécié, voilà. Mais ça s'est bien passé.
4: Pas du tout,
3: t'es rentré à la maison, ça va.
4: Tout à fait, tout à fait.
3: Allez Stéphane, t'es dans de bonnes conditions, t'es sur le quai du RER, je t'imagine bien. Et tu joues avec tout. C'est 6, non? C'est 6, hein, le score à battre.
1: 7.
3: Ah non, il y a pas Monaco, donc c'est 6.
1: 7. Laisse-moi tranquille.
3: Voici donc ton bingo. 10 secondes pour citer un maximum de noms de stations de montagne. Noms de stations de montagne. Allez, top chrono, 10 secondes.
4: Ah, allez, la Plagne, le Jura. Je suis jamais allé à la montagne, ça va être difficile.
1: Eh ben, t'en as qu'un, même si elle avait marqué que 6, hein, voilà.
3: Avoria, Serre Chevalier, Chamonix, Val d'Isère, Méribel, Alpes d'Huez, où il fait même pas 20 degrés en ce moment. Eh oui, non, je vous jure que c'est vrai.
1: Bien,
3: c'est
1: et bon ben, vie, ouais. Ma petite Anso, tu seras en finale avec nous demain.
2: Ah, super.
1: Voilà, bravo.
2: On peut retirer Monaco, du coup, hein.
1: Oui, même tu peux retirer Monaco, t'as gagné. Ouais. Et puis Stéphane, tu gagnes les places de cinéma pour aller voir le film Les Parfaits. Ça, c'est magnifique. Je remercie Céline à la réalisation, Roxane à la technique, Sadika au standard, Maître Coupez au savoir. Éric Bastien.
3: Oui, écoutez, j'ai toujours perdu, j'ai encore perdu.
1: Oui, on fera un point demain. Vous
3: oui, s'il vous plaît.
1: Pas.
3: Oui.
1: Allez, je vous embrasse tous.
3: La finale.
1: Je vous embrasse tous un par un. Je vous aime très fort. Prenez soin de vous. À demain. Vous avez écouté Au Taquet, il est 5h, Paris s'éveille. C'est l'heure de quoi, mon petit chou?
3: C'est l'heure de, avant de se retrouver à Billy d'ailleurs, je précise, c'est l'heure de retrouver Johan Rock, qui est très en forme. Il arrive pour les petits matins, là.
1: One for the money, two for the show.
3: À tout de suite.

0: bien utile de vous le présenter. C'était Michael et ses frères, la famille Jackson au grand complet.
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0: Alors que le jour n'est pas encore levé, vous, si, tant mieux, soyez les bienvenus en espérant que vous avez passé une bonne nuit. Ici, dès 5h, on s'occupe de bien vous faire démarrer cette journée avec les conseils pratiques qui vont bien pour améliorer votre quotidien et puis les chansons qui font du bien. Jean-Jacques Goldman et le groupe Chicago dans un instant, sans oublier les temps forts de l'actualité ce jeudi. Bonjour Cyril Ardo-Redon.
2: Bonjour Johan Rock, bonjour à tous.
0: Quelle est l'info de ce jeudi, la principale?
2: Nous reviendrons sur les feux de forêt qui touchent actuellement le sud de la France. 100 hectares dévastés entre l'Hérault et l'Aude notamment.
0: Ce matin, par ici, les économies passent au crible. Vos factures de gaz et d'électricité pour mieux vous faire économiser. Et puis ce matin, vous le savez, on aime vous écouter. Racontez-nous ce que vous comptez faire de cette journée. 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
0: Ravi de vous savoir des nôtres. Ce jeudi, il est 5h. Le journal présenté par Cyril Ardo-Redon et la pression est forte face aux feux de forêt.
2: 6 départements des Pyrénées-Orientales aux Bouches-du-Rhône sont en alerte rouge pour cette raison, alors que plusieurs incendies se sont déclenchés hier, dont un qui a démarré à Beaufort dans l'Hérault avant de poursuivre son évolution dans l'Aude. Au moins 800 hectares sont déjà partis en fumée. Clément Rouvière est le maire adjoint de Meillac dans l'Aude, commune touchée par les flammes.
3: Nous avons eu 200 personnes qui ont été évacuées, principalement des lotissements, et que nous avons recueilli près d'une cinquantaine de personnes dans notre salle des fêtes. Ces conditions de chaleur, de sécheresse sont très importantes. On a une végétation qui est très sèche. Il faut se rendre compte que depuis le mois de mai, on n'a pas eu une seule goutte de précipitation, ce qui fait que les sols sont très secs et le vent n'arrange pas la situation. Et on peut craindre, hélas, de futurs incendies dans les semaines à venir.

0: J'appelle la population à être très prudente. Les personnes évacuées sont invitées à rester en sécurité. Les personnes qui sont confinées dans le village sont priées de rester chez elles également. On demande à ce qu'il y ait le moins de circulation possible dans les rues pour bien laisser le passage des véhicules de secours.
1: Et d'autres incendies touchent le sud du pays. Plus de 200 hectares de forêt ravagés à Rognac et à Lançon-Provence, près d'Aix-en-Provence. Dans le Var, une trentaine d'hectares brûlent à Fréjus. Incendie est désormais fixé. Plus de 2000 occupants de camping ont été un temps mis à l'abri. Dans ce contexte, Sébastien Lecornu, le Premier ministre, promet de s'attaquer en même temps à l'atténuation du changement climatique et à son adaptation. Le gouvernement est très critiqué par l'opposition de gauche pour sa gestion de la canicule. Les écologistes et la France insoumise promettent de déposer une motion de censure. Et l'exécutif, Paul Barcelone, joue donc la carte de la surmobilisation.
2: Opération déminage avec une nouvelle cellule interministérielle de crise délocalisée à Marseille autour de Sébastien Lecornu, le Premier ministre sous pression politique aussi, accusé par les écologistes d'avoir des morts sur la conscience et d'être en partie responsable de l'impréparation du pays, alors que des députés de la France insoumise ont annoncé se rallier à leur motion de censure. Sébastien Lecornu leur reproche de faire des calculs politiques, de générer de l'instabilité dans un moment de vérité pour le pays. Lors du Conseil des ministres, Emmanuel Macron a lui appelé le gouvernement à tirer profit du léger répit du moment pour anticiper les conséquences de la prochaine canicule, principalement pour les agriculteurs. Sébastien Lecornu doit justement animer demain une réunion spéciale sur le sujet, alors que le président réfléchit à un déplacement sur le terrain de façon à montrer que la priorité reste la mobilisation des services de l'État.
1: Paul Barcelone, et ce matin à 6h, les quatre derniers départements en vigilance orange canicule sont rétrogradés en jaune. Il s'agit dans le détail du Var, des Alpes-Maritimes et de la Corse. La carte de France colorée aussi ce week-end, cette fois-ci par bison futé. Premier week-end de départ en vacances, de l'orange partout demain dans le sens des départs, c'est même rouge pour le quart nord-est et l'Île-de-France. C'est orange pour le quart nord-ouest dans le sens des retours. Samedi encore, ce sera orange partout en France pour les départs et rouge pour le quart nord-ouest. Prévision complète sur ici.fr.
3: Ici, 5h04, la Coupe du Monde de foot et la France de retour à l'entraînement.
1: Après leur très belle victoire 3-0 face à la Suède et avant le match face au Paraguay samedi soir, des exercices donc pour les Bleus à Boston sous un soleil de plomb, 35 degrés, et devant des médias internationaux subjugués par leurs prestations, Julien Froment.
4: Quand on demande aux journalistes de la presse internationale de décrire l'équipe de France en un mot, voici leur réponse.
5: Fantastique, spectaculaire.
6: Favorite.
4: Wu Cheng est journaliste pour le site chinois 163.com.
5: C'est incroyable. Offensivement, tu peux pas avoir autant de talents ensemble. Ouais, c'est incroyable.
4: De l'autre côté des Alpes,
7: Andrea
4: Ramazzotti. Lui travaille pour la Gazzetta dello Sport, le plus grand quotidien sportif en Italie. Il est habitué à voir de grands joueurs, mais un en particulier chez les Bleus le subjugue.
8: C'est incroyable. Je l'ai vu jouer par le passé au Bayern Munich, mais je ne l'avais jamais vu travailler d'aussi près. Donc c'est fascinant, la façon dont il touche le ballon, mais aussi sa manière de se comporter en dehors du terrain. Vraiment très impressionnant.
4: Même Pablo Polo, qui suit l'équipe de France pour le journal espagnol Marca depuis de nombreuses années, voit les Français favoris devant l'Espagne.
9: Avec les journalistes qui suivent l'Espagne, que j'ai eu l'occasion de parler, oui. Ils ont l'impression que cette fois, ça va être compliqué. Cette France, c'est dangereux.
4: Au Bleu de garder le rythme face au Paraguay samedi pour maintenir la flamme avec la presse internationale.
1: Voilà, France-Paraguay samedi soir, coup d'envoi à 23h. Rencontre à suivre en intégralité sur votre radio ici, sur ici.fr et sur notre chaîne YouTube. Avant match dès 22h30 et débrief après le match. Et puis les autres rencontres. La Belgique s'est imposée sur le gong aux prolongations 3-2 face au Sénégal. L'Angleterre bat la République démocratique du Congo 2-1. Et les États-Unis victorieux de la Bosnie-Herzégovine 2-0 avant les Espagnols, champions d'Europe en titre, qui affrontent ce soir l'Autriche à partir de 21h. La météo.
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1: 5h06, bon réveil. Johan Rock, la météo aujourd'hui, c'est du beau temps sur une large partie du pays.
3: Avec tout de même à surveiller.

0: Il y a une petite perturbation qui s'étend ce matin de la Bretagne jusqu'aux Hauts-de-France, en passant par les côtes normandes, brouillard, petite pluie, une grisaille qui va s'étendre progressivement au cours de la matinée en direction du bassin parisien. Et puis pour le reste, les températures au lever du jour, elles sont relativement 12, 17 en milieu de matinée à Bordeaux, 12 à Aurillac, 16 dans la capitale, 20 à Lyon, alors que dans l'après-midi, le ciel sera chargé sur toutes les régions du nord-ouest, avec des pluies donc sur la Bretagne, la Normandie et les Hauts-de-France. Sur le reste du pays, cet après-midi, du grand beau temps. 30 à Toulouse, 24 à Biarritz, 30 à Strasbourg et toujours ces fortes chaleurs dans la région du sud-est. 35 la maximale à Montpellier ce jeudi après-midi. Et chez vous, comment ça se passe? Vous nous postez un petit message sur la page Facebook d'ici. Le nom de votre commune, une température tous les matins. Ici, on fait la météo ensemble.
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0: Paraît-il qu'il serait en train de plancher sur le prochain album de Céline Dion. C'est ce qui se dit. On va voir si ça se vérifie. Paraît-il. Jean-Jacques Goldman, il est ici ce matin pour vous réveiller sur votre radio locale. Il ira jusqu'au bout de vos rêves. Merci d'être là.

0: Merci. Chaque matin, on écoute vos chansons préférées. 5h10, bon réveil.
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0: C'est l'histoire d'un record, celui de l'homme le plus brillant au monde. Il a 58 ans, il vit en Australie et de sa bouche sortent des cris qui résonnent aussi fort que le moteur d'une tronçonneuse. C'est-à-dire ça fait 121,7 décibels. Ne cherchez pas, personne ne fait plus de bruit avec sa bouche que ce type-là. Il a battu le record la semaine dernière. Il a déclaré à ce moment-là, je suis tellement fier,

0: Il m'a fallu beaucoup de temps et d'énergie à m'entraîner chez moi pour parvenir à cet exploit. Il a rajouté ne pas vouloir en rester là. Son ambition à présent, faire plus de bruit qu'un Boeing au décollage, soit 135 décibels. On salue donc le courage de sa compagne, qui a dû se barrer, à moins qu'elle soit sourde. Et évidemment, on soutient par la pensée les voisins de cet homme qui habite dans sa rue, voire même les villages alentours. Il y a des moments comme ça, des exploits qui forcent le respect. Mmh. On salue cet homme. Donc, ce matin, c'était le petit exploit du jour.
1: Je pense que c'est mon voisin.
0: Mais ça, j'ai lancé. Vous avez un bon avocat.
1: Voilà. Écoutez, faut en trouver un.
0: Faut officialiser la chose. Pour l'heure, il est 5h11. Cyril, les conséquences de la canicule à présent, cette fois, sur la filière volaille.
1: Avec 2 millions à 3 millions de volailles qui sont mortes durant l'épisode caniculaire, selon la filière. Reportage à venir dans une exploitation du Morbihan.
0: Et pour la musique, elle arrive bientôt dans vos oreilles. Peu importe. Zazie. 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Allez, il est temps de faire des économies. Bonjour Valère Coréard, ce jeudi encore, vous allez nous livrer un de vos bons plans pour booster notre pouvoir d'achat. Aujourd'hui, vous nous parlez gaz et électricité.
2: Oui, dans une étude publiée en juin, la CRE, Commission de régulation de l'énergie, a analysé la cohérence de 400 offres d'électricité et 300 de gaz. Et le constat est sans appel, les consommateurs qui font le plus jouer la concurrence en comparant correctement les prix arrivent à économiser 10% sur leur budget énergie par rapport aux autres. Ce qui signifie qu'on peut aussi payer plus cher que les autres, hein, si on fait mal cette comparaison. Mais je vous le dis depuis des mois, faire jouer la concurrence est un excellent moyen de faire des économies, bien sûr, à condition de trouver l'offre la plus adaptée à vos besoins. On apprend d'ailleurs dans cette étude que seuls 9% des consommateurs changent de fournisseur dans l'année. C'est très peu, hein. C'est sans doute lié à un manque de temps, un manque de compréhension aussi des offres, la crainte peut-être de coupures ou des tracas administratifs.
0: Mais alors Valère, comment s'y retrouver dans les nombreuses offres de fourniture de gaz ou d'électricité ?
2: Alors, il faut déjà regarder votre consommation en volume, vos habitudes aussi, et puis utiliser un bon comparateur, indépendant surtout et gratuit. Vous avez le comparateur du médiateur national de l'énergie ou celui de l'UFC Que Choisir. Les deux sont gratuits et indépendants, donc on est OK. Prenez le temps de bien les prendre en main, comparer. N'hésitez pas à échanger avec votre futur éventuel fournisseur. Dernier conseil, les tarifs de l'électricité ont sensiblement baissé ces dernières années, ce qui veut dire qu'un tarif fixe, souscrit il y a quelques années, n'est plus forcément intéressant aujourd'hui. Là encore, si vous basculez sur du tarif évolutif, cela vous demandera de surveiller les prix et, si besoin, changer de crèmerie. Vous avez déjà changé de fournisseur de gaz ou d'électricité, tout s'est bien passé. Mon mail, parisidéseconomies@radiofrance.com.
0: Dans Paris ici des économies, demain Valère, vous aborderez un tout autre sujet. On parlera du bonus réparation financé par l'État. En attendant, on retrouve tous vos conseils en podcast et en replay sur le site de la radio ici.fr. Il est 5h14.
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0: Dans l'info d'ici, ce matin, la canicule a eu un grave impact sur les élevages et les agriculteurs, Cyril.
1: Entre 2,5 et 3 millions de volailles sont mortes durant l'épisode caniculaire, selon la filière. Le ministère de l'Agriculture vient d'annoncer des prêts pour que les exploitants adaptent leurs bâtiments. Une réunion du gouvernement a lieu demain sur les conséquences de ces fortes chaleurs sur l'agriculture. Et parmi les départements très touchés, le Morbihan, premier producteur de volailles en France. Et Jean-Michel Nagal, les exploitations industrielles ont essuyé de lourdes pertes, mais vous avez rencontré des éleveurs bio qui ont aussi perdu des animaux.
4: Oui, une cinquantaine de volailles qui n'ont pas supporté la chaleur. Ils ont retrouvé les corps le mardi matin en entrant dans les bâtiments.
5: Personnellement, on s'en veut dans un premier temps. Choqué, un peu en colère contre nous et... On pense que ça va le faire et en fait ça le fait pas aussi bien que ce qu'on pensait.
4: Des volailles qui sont restées à l'intérieur des bâtiments alors que les portes étaient ouvertes. C'est précisément ce qui leur a été fatal selon ce couple d'éleveurs.
6: En journée, la volaille, alors qu'on est monté à des 38, elle a supporté la chaleur. Le problème a été plutôt la nuit où ça descendait entre 24 et 26 degrés. Le poulet landais, qui sera un peu le même système que ce qu'on fait ici, supporte.
4: Mais les poulets ne transpirent pas, ils ont besoin d'air et il n'en manque pas ici. 5 hectares.

0: pour 3500 volailles, avec des arbres, de la végétation, rien à voir avec les élevages industriels. Ils vont quand même devoir s'adapter, mais ce n'est pas si simple, même pour l'installation de brumisateurs.
1: Quand vous arrosez la volaille à l'intérieur d'un bâtiment, vous avez de la litière, vous allez activer la décomposition de votre fumier qui va relancer la chaleur. On est obligé de se réinventer en fait.
0: Et ils se posent même la question de se séparer de leur élevage pendant l'été si la Bretagne est confrontée à de telles canicules dans les années à venir.
2: Un reportage de Jean-Michel Naga, ici Armorique, à retrouver sur ici.fr.
3: À 5h16, l'envers du décor d'une chaîne info comme si vous y étiez, c'est au programme des coulisses télé de ce jeudi. Patrice Gascoigne est parti avec son micro du côté de BFM Télé. On va le retrouver juste après Chicago, un concentré de douceur sur votre radio locale.

0: 5h20, vous venez d'ouvrir les yeux avec cette chanson dans les oreilles. Vous êtes ici, soyez les bienvenus. Et c'est un 2 juillet qu'elles sont nées, Flavie Flamand, Maïtena Biraben, deux animatrices télé qui ce jeudi fêtent leur anniversaire. Tout comme l'inoxydable Lynn Renault, 98 ans ce jeudi, meneuse de revue au Music Hall. À ses débuts, l'interprète chantait sur la caravane du Tour de France. C'était il y a déjà quelques années. 81 ans aujourd'hui également pour Pierre Lescure, l'ancien PDG de Canal+, du temps où on parlait encore du fameux esprit Canal. Depuis, on le retrouve tous les soirs sur France 5 dans C'est à vous. Et puis on souhaite un bon anniversaire à Samy Nasseri, chauffeur sans limitation de vitesse dans la franchise des taxis. Enfin, c'est un 2 juillet que Nostradamus tirait sa révérence. C'était du temps de la Renaissance, 1566. De son vivant, Nostra, pour les intimes, pratiquait la médecine, mais il est entré dans la postérité. C'est pour ses prophéties devenues légendaires. Bon anniversaire à vous, surtout si c'est un 2 juillet que vous êtes né. On vous souhaite de profiter au maximum de cette journée.
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0: Tous les matins, Patrice Gascoigne tend son micro à celles et ceux qui font la télévision, devant les caméras ou derrière. Aujourd'hui, Patrice, vous êtes parti à la rencontre de celui qui tient la tranche du midi sur BFM Télé. Il s'agit de Christophe Delay.
3: Alors, je suis sûr que si je vous dis Christophe Delay, tout de suite, vous pensez à une émission culte. Celle qui réjouit les fans de faits divers depuis des années.
4: Après un meurtre dont on aurait pu ne jamais le soupçonner, une scène de crime sans indice. Une victime méconnaissable que personne ne recherchait.
3: Mais oui, vous avez reconnu l'ambiance et le ton de Faites entrer l'accusé, diffusé sur la chaîne RMC Live et présenté par Christophe Delay. Mais vous le connaissez peut-être aussi en tant que visage emblématique de la chaîne d'information BFM TV. Il est aux commandes de la tranche du midi, le 12-14h, qui vient grignoter les audiences des traditionnels JT de 13h. Lui qui a présenté quasiment pendant 20 ans la matinale de BFM TV, le voilà avec un nouveau rythme de vie. Mais dites-moi Christophe Delay, est-ce que c'est si différent d'une matinale que de présenter la tranche du midi ?
5: Il y en a beaucoup. La première chose qui est difficile pour moi, c'est de parler moins vite. Parce que moi j'ai un débit assez rapide et puis j'aime l'énergie et donc j'aimais bien l'énergie du matin. Mais là, à la mi-journée, on a plus de temps. Donc on peut aller plus lentement, prendre le temps d'expliquer. Ça, il faut que je l'apprenne encore. Donc ce qui est intéressant, c'est qu'on a plus d'espace. Et qu'on peut donc prendre plus de temps pour non seulement raconter les faits, mais expliquer également les faits.
3: Comment on fait pour faire exister une tranche du midi quand en face on a les grands jeux télé de TF1 et de France 2 par exemple?
5: On peut pas batailler contre les grands jeux, je crois pas. Je crois qu'on peut pas batailler. Là, on bataille contre nos concurrents. Mais on se rend compte qu'il y a quand même une source importante de téléspectateurs et notamment de gens qui quittent par exemple le journal de TF1 ou du service public à 13h30 passé et qui, parce qu'ils sont des drogués d'infos, vont zapper sur les chaînes d'infos et regardent ce qui se passe. Donc nous on regarde tous ces chiffres-là et par exemple notre 13h30-14, il est très très travaillé parce qu'on sait qu'il y a de la bascule.
3: Bascule, ça veut dire que des téléspectateurs, qui parmi ceux qui nous écoutent, qui étaient peut-être en train de regarder le journal de 13h de TF1 ou de France 2, à la fin, ils vont voir un peu ailleurs ce qui se passe.
5: Exactement, sur l'une des quatre chaînes info.
3: Les secrets et les coulisses de Midi BFM par son journaliste présentateur vedette Christophe Delay. On se retrouve demain pour d'autres bien informés coulisses télé.
0: À demain Patrice Gascoigne. Et si vous veniez, vous, sur l'antenne d'ici, histoire de nous dire comment se profile cette nouvelle journée, cette semaine. Dès lors que vous passez sur l'antenne, on vous offre un pack été, c'est un sac collector ici, look vintage, comprenant plein de surprises, dont aujourd'hui un roman de Marc Lévy et une paire de lunettes ici pour voir et profiter de l'éclipse en toute sécurité. Ce sera le 12 août prochain, 0810 055 056. À présent, Zazie est ici.

0: Merci d'avoir choisi ici pour commencer la journée. Avant 5h30, le retour de l'info, on va remonter le temps avec vous, Stéphane Bern, ce jeudi. Départ pour un voyage dans une époque où les mots étaient plus souples que nos profs de géométrie.
1: À Nîmes, le monument le plus célèbre s'appelle la Maison Carrée. Problème, elle n'est pas carrée. Pourtant, personne ne s'est plaint pendant près de 2000 ans. Pas un tweet, pas un avis Google, nada. Nîmes, début du 1er siècle de notre ère. Sur le forum de la cité romaine de Nemosus, un temple tout neuf surgit au cœur de la ville. Il domine la place, posé sur son haut podium avec ses colonnes parfaitement alignées. C'est propre, c'est symétrique, c'est romain. Du chantier livré, clé en main, sans réserve, sans malfaçon.
2: Le bâtiment, des métiers qui vous construisent.
1: Ce temple est dédié à deux jeunes princes, Caius et Lucius César, les héritiers de l'empereur Auguste, deux futurs ex-dirigeants morts avant d'avoir gouverné. Alors, Rome leur construit un monument impeccable, histoire de rappeler que le pouvoir, lui, ne meurt jamais. Puis il y a ce nom, la maison carrée.
3: T'es carré, solide et droite dans ta tête et dans ton cœur, toi.
1: Sauf que si vous vous placez devant, il n'y a pas de suspense. Ce n'est pas un carré, c'est un rectangle, un vrai, allongé, assumé. Un carré qui a pris un peu de liberté. En réalité, le piège vient de nous. Pendant des siècles, carré ne voulait pas dire strictement carré, comme aujourd'hui. Cela pouvait désigner une forme régulière à angle droit. Un quadrilatère bien tenu, disons. On parlait même de carré long pour un rectangle. Bon, jusque-là, j'espère que mon explication, elle est carrée. Mille ans plus tard, il est toujours là, presque intact, parfaitement rectangulaire et toujours appelé carré. Finalement, c'est notre définition qui s'est durcie. Le monument, lui, reste droit dans ses angles.
0: Vous écoutez ici, ça c'est clair et carré. Ce jeudi matin, j'espère que vous avez bien dormi. Et si c'est pas le cas, parce que la chaleur est là et vous en a empêché, restez avec nous. Tout à l'heure, notre invité vous prodiguera quelques bons conseils pour fermer l'œil, justement, de la manière la plus naturelle qu'il soit. Pour l'heure, il est 5h30. L'info en France et dans le reste du monde, c'est l'heure du 90 secondes. Avec vous, Cyril Ardo-Redon.
4: Des feux de forêt dans les Bouches-du-Rhône, le Var, au moins 800 hectares partis en fumée dans l'Hérault et l'Aude, alors que 6 départements sont en vigilance rouge pour cette raison, des Pyrénées-Orientales aux Bouches-du-Rhône aujourd'hui et demain. Dans ce contexte, le Premier ministre Sébastien Lecornu convoque une cellule interministérielle de crise aujourd'hui à Marseille sur les incendies et la gestion de la canicule par le gouvernement. Ce matin à 6h, il n'y aura plus aucun département en alerte rouge canicule selon Météo France. On les voit dans nos centres pour nous inciter à donner. Plus de 180 ONG françaises de solidarité internationale alertent sur leur situation. Depuis 2024, 10 000 emplois supprimés, 1300 projets abandonnés ou revus à la baisse, 75 organisations pourraient disparaître à cause des baisses des aides de l'État. Près de 30 ans après sa condamnation pour le meurtre de son frère, de sa belle-sœur et de deux nièces, la Cour de révision se prononce aujourd'hui sur l'affaire Dany Le Prince. Si la condamnation est annulée, il y aura un nouveau procès. Le Sartois de 69 ans, libéré de prison en 2016, clame son innocence. Et du monde sur les routes pour ce premier week-end de départ en vacances. Bison futé voit orange demain dans le sens des départs, rouge pour le quart nord-est. Ce sera compliqué aussi samedi et plus particulièrement pour le quart nord-ouest. Prévision

0: parcouru à Rognac et à Lançon-Provence, près d'Aix-en-Provence. Dans l'Hérault et l'Aude, ce sont plus de 800 hectares qui sont partis en fumée au nord de Narbonne. Faucine Calmel, voilà, qui rappelle de mauvais souvenirs un an après l'incendie des Corbières qui avait ravagé non loin de là 17 000 hectares.
1: L'incendie s'est déclaré sur la commune de Beaufort, un village qui vit déjà au rythme des restrictions d'usage de l'eau depuis un mois pour l'arrosage, le remplissage des piscines, l'irrigation des cultures. Alors la maire Françoise Pérez s'inquiète de ce premier gros feu de la saison sur des sols asséchés.
2: C'est un très très gros incendie. Disons que Beaufort, on a eu beaucoup de chance parce que c'était vent du nord, donc il n'est pas venu chez nous, mais ça aurait été une catastrophe aussi. Hein. Oui, on craint parce que là, c'est très très sec. On a eu beaucoup d'eau cet hiver. C'est vrai que c'était très très bien, mais là, avec la canicule, c'est très très sec.
1: Une seule étincelle et tout peut s'embraser, se désole le maire d'un village voisin qui a dû batailler pour évacuer une centaine de ses administrés. À Mayac, 600 habitants, le premier adjoint fait face à sa première crise de l'été et sûrement pas la dernière, craint Clément Rouvière.
3: Évidemment qu'on est très inquiet pour tout l'été qui arrive. Ça fait 3 ans consécutifs qu'on a une période de sécheresse importante. Et surtout, c'est le vent qui souffle actuellement. Si ce vent se calme déjà, ça permettra un peu d'apporter un peu de répit, je pense, aux forces de secours.
1: Mais avec des rafales à 60 km/h et jusqu'à 32 degrés prévus cet après-midi, l'Aude, comme l'Hérault et 4 autres départements du pourtour méditerranéen, restent en vigilance rouge pour les feux de forêt aujourd'hui et demain.
0: Un reportage de Faustine Calmel et un feu de forêt a parcouru par ailleurs une trentaine d'hectares à Fréjus dans le Var. Il est désormais fixé. Plus de 2000 personnes ont été évacuées à titre préventif de plusieurs campings et ont pu les retrouver. En début de soirée, on parlait des alertes rouges aux feux de forêt. Plus d'alertes rouges canicule à partir de 6h. Plus d'alertes orange canicule, pardon, à partir de 6h ce matin. Pour le reste de la météo, Johan.
4: Il va faire toujours chaud hein, dans le sud-est avec un thermomètre qui va flirter avec les 35 degrés de maximale à Montpellier en milieu d'après-midi. Et puis, pour le reste, c'est du beau temps, grand soleil sur une grande partie de la France avec tout de même ce matin une petite perturbation qui va de la Bretagne jusqu'au Hauts-de-France en passant par les côtes normandes avec des ondées et des brumes et beaucoup de nuages, des températures en matinée. On relèvera 17 à Bordeaux, 12 à Aurillac, 20 à Lyon et puis dans l'après-midi, à l'exception donc du sud-est, des températures douces, 30 à Toulouse, enfin 12 estivales en tous les cas, 24 à Biarritz, on relèvera 30 à Strasbourg et 23 à Charleville-Mézières. Chez vous, comment ça se passe? Eh bien, vous nous l'écrivez, comme vous avez l'habitude de le faire, sur la page Facebook d'ici. Mathilde nous écoute depuis Montélimar. Ce matin, chez elle, il fait 20 degrés. Erika, elle vit à Bandol. Il fait 23 degrés relevés ce matin dans son jardin. Et puis Yann, lui, est du côté de Brest, où ce matin, il fait 16 degrés.
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4: À 5h35, on n'écoute pas suffisamment Alain Chamfort pour tourner les chansons qui manquent. En voici une. Déchaîne-moi sur votre radio locale.

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1: Il est 5h38.
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1: Et si vous êtes des fidèles, vous savez qu'on aime traquer le matin les arnaques, celles qui sont partout, tapis dans l'ombre, au moindre de vos faux pas, elles menacent de vous attaquer. Heureusement, Odrazo vous alerte. Pour vous éviter le pire, ce matin, on va parler d'un outil qui, justement, pourrait nous éviter le pire.
3: Et il permet, cet outil, de savoir si on est victime ou pas d'un investissement frauduleux.
1: C'est dans un instant sur votre radio locale et dans les quelques minutes qui arrivent, on va écouter ça. Célébrons The Cool and the Gang dans vos oreilles. À venir, pour l'heure, nous accueillons Daniel. Bonjour Daniel.
3: Bonjour Daniel.
4: Bonjour.
1: Daniel, vous nous appelez depuis la Manche. Comment s'appelle votre commune ?
4: Sainte-Pie-Anse, ça veut dire sapiens, la sagesse.
1: La sagesse. Est-ce que vous êtes la sagesse incarnée, Daniel ?
4: Non.
1: Bon, je préfère, on s'ennuie avec les gens trop sages, a priori.
3: C'est vrai.
1: Bon, si j'ai bien compris pour vous, cet été, pas de vacances, parce que vous vous occupez de vos poules et vos poussins, et évidemment, c'est sacré.
4: Mais oui, mais j'en ai deux seulement, mais là, depuis 21 jours, puisque ça dure 21 jours, la naissance des bébés est attendue cette semaine, d'un jour à l'autre.
1: Vous leur avez donné des prénoms ou pas encore ?
4: Non, mais la maman...
3: On
4: la
3: a des
4: maman,
3: propositions.
1: Moi, je dirais Cyril.
3: Et moi, je dirais Johan.
1: Allez, bon coup, c'est vendu, c'est gagné. Bon, pour l'heure, qu'est-ce que vous allez faire de votre journée, Daniel, ce jeudi ?
4: Eh bien, par bonheur, il fait gris dans la baie du Mont-Saint-Michel. Il fait frais. Toutes les nuits, là, sont fraîches, tandis qu'on a quand même eu un petit pic de canicule les jours derniers. Donc, j'avais peur pour la poule, les deux poules, j'en ai que deux. Donc, j'ai veillé sans arrêt à ce qu'elles aient de l'eau fraîche, de l'eau fraîche, de l'eau fraîche.
1: Ben voilà.
4: Elles aiment beaucoup la chaleur, elles se mettent au soleil, elles
1: mais
4: se
1: pas
4: mettent
1: trop
4: à l'envers.
1: Quand même.
3: Oui, attention. Hein.
1: Écoutez, on va leur envoyer un sac ici à vos deux poules. C'est un sac collector, vous allez voir, rempli de surprises. Je suis sûr que vos poules adorent Marc Lévy. C'est le dernier roman.
4: Mais c'est surtout... Mais j'ai jamais lu Marc Lévy.
1: Eh ben voilà, ça sera l'occasion. On rajoute à ça les lunettes éclipse.
4: Ah, voilà.
1: Eh ben oui, parce qu'il y a une éclipse le 12 août prochain.
4: Mais c'est pour ça que j'appelle, parce que la dernière éclipse, je l'ai regardée.
1: Et puis, il y a plein de choses. Vous allez voir, je vais pas tout vous décrire, mais il y a beaucoup de choses dans ce sac.
3: Vous êtes gâté.
1: Qui va partir dans la Manche d'ici quelques heures, direction chez vous.
4: Super.
1: Je vous souhaite une belle journée, Daniel.
4: Merci à vous. Merci. Bonne journée.
1: 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On se réveille ensemble.
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1: À 5h41, c'est pas vrai votre rendez-vous anti-arnaque avec vous, Odrazo. Ce jeudi, focus sur un outil très pratique. Il permet de savoir si on est victime ou pas d'un investissement frauduleux.
7: Oui, vous êtes nombreux, vous, les auditeurs, à me dire que vous avez envie d'investir votre argent dans tel ou tel placement financier et que vous avez quand même quelques doutes, arnaque ou pas. L'outil dont je vous parle, je vais vous mettre le lien sur ici.fr. C'est une page internet, un simulateur. Il est sur le site de l'AMF, l'Autorité des marchés financiers. Suis-je victime d'une arnaque ? C'est son titre.
1: Et alors, comment ça marche ?
7: Alors, c'est tout bête. En fait, l'AMF vous pose une série de questions. Est-ce que l'investissement proposé est présenté comme très rentable et sans risque ? Est-ce que vous avez été contacté via un réseau social ou après avoir laissé vos coordonnées sur Internet ? La personne qui est en contact avec vous, est-ce qu'elle est particulièrement sympathique et est-ce qu'elle vous incite à faire un versement rapidement ? Une fois le questionnaire fini, la page vous affiche un curseur, pas d'arnaque ou risque d'arnaque ou risque élevé d'arnaque. Je vous ai parlé il y a quelques mois de cet ingénieur qui a perdu près de 350 000 euros dans un placement frauduleux. Eh bien, il coche toutes les cases de ce questionnaire. Oui, il a laissé ses coordonnées après avoir lu un article web mensonger sur une plateforme de trading. Oui, le faux trader qu'il appelle est avenant, sympathique, convaincant. Oui, notre ingénieur voit ses gains monter en flèche et puis patatras, son monde s'écroule, c'est ce qu'il dit quand il veut récupérer son argent. Il n'y a pas d'argent, il a tout perdu. Donc avant de vous lancer dans quoi que ce soit, ne vous précipitez pas, allez sur cette page. Vous trouverez aussi d'ailleurs dessus le numéro de Épargne Info Service services. C'est une plateforme où vous pouvez poser vos questions, notamment si vous avez un doute sur un investissement.
1: Merci Aude, et puis vous retrouvez évidemment tous les liens utiles de C'est pas vrai sur le site de votre radio locale ici.fr. Dans 3 minutes, nous avons rendez-vous avec le monde merveilleux du vivant, histoire de mieux comprendre ces espèces animales qui peuplent notre planète. Juste après, Vita qui est là. Promets-moi, nouveauté, ici, 5h43.

0: journée commence bien. Évidemment, vous êtes ici et à 5h46. Si on allait voir comment se débrouille la nature, quand nous, les êtres humains, on ne s'en mêle pas. Bienvenue dans le monde merveilleux du vivant. Aujourd'hui, trois choses à savoir sur une plante sauvage qui pousse partout en France, sur sol sec, dans les cultures, les terrains vagues, les jardins et au bord des chemins. Bonjour Benoît Prospero.
1: Oui, et il s'agit de la mauve sylvestre. Bonjour à toutes et tous. La mauve sylvestre, vous savez, c'est cette plante aux feuilles palmées avec des fleurs divisées en cinq pétales mauves veinés de pourpre. Au programme mucilage, fromageon et charlemagne.

0: Et donc, première chose à savoir, les feuilles de la mauve sylvestre contiennent des mucilages. C'est quoi les mucilages? Vous savez, si vous frottez les feuilles entre vos doigts, vous pouvez sentir parfois, comme avec la mauve sylvestre par exemple, une substance visqueuse. Eh bien ça, ce sont les fameux mucilages. Concrètement, ce sont des molécules qui gonflent au contact de l'eau et forment une sorte de gel. Et la bonne nouvelle, c'est que l'on peut préparer les feuilles et les fleurs en infusion, tout simplement pour profiter des bienfaits de la plante contre la toux ou encore aider à la cicatrisation.
1: Et ça, on le fait depuis déjà des temps anciens.
0: Ah ben vous avez tout à fait raison. Et au-delà de ça, la mauve sylvestre est aussi comestible et on peut manger toutes les parties de la plante, fleurs, feuilles et les fameux fruits secs appelés fromageons. Pourquoi fromageons? Eh bien parce qu'ils ressemblent, accolés les uns aux autres, et c'est la deuxième chose à savoir, à des parts de camembert. Mais ne sentent absolument pas le fromage puisqu'ils dégagent en bouche une légère saveur de noisette fraîche.
1: Et alors, troisième chose à savoir, Benoît, en plus d'être délicieuse et esthétique, la mauve sylvestre est aussi nutritive.
0: Oh que oui, elle contient des protéines et certains minéraux comme le calcium et le potassium en bonne quantité. Et manger de la mauve n'est pas nouveau. En Méditerranée, on consomme la mauve sylvestre depuis au moins l'Antiquité et au Moyen-Âge, nom d'un pélican en deltaplane, Charlemagne invitait même les jardiniers à la cultiver comme plante potagère dans les jardins des monastères. Le monde vivant est merveilleux et pour toutes ces infos, on remercie une nouvelle fois Christophe de Audi. Et si vous voulez en savoir plus sur les plantes et aussi les algues, rendez-vous sur lechemindelanature.com ou sur les réseaux sociaux Le Chemin de la Nature.
1: Merci à vous Benoît Prospero, et pour retrouver tous les épisodes du Monde Merveilleux du Vivant, une seule adresse, ici.fr.
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1: À quasiment 6h-10, c'est à la une de la presse ce jeudi. Mieux dormir quand il fait chaud, Cyril.
3: C'est le dossier du magazine Top Santé qui, ce mois-ci, vous donne des solutions pour parvenir à enfin trouver le sommeil. Et avec nous, la journaliste qui a signé le dossier.
1: Bonjour Elia Hakimi.
4: Bonjour Johan.
1: Pour quelle raison a-t-on autant de difficultés à trouver le sommeil quand il fait chaud?
4: Alors, lorsque le mercure s'emballe, le corps lutte pour maintenir son équilibre thermique. Or, pour s'endormir, l'organisme, en fait, a besoin de baisser légèrement sa température interne. En fait, la chaleur ambiante, elle empêche cette baisse naturelle de température. C'est une vulnérabilité qui est particulièrement marquée pendant le sommeil paradoxal. C'est une phase essentielle à la récupération mentale et émotionnelle. Résultat, il va y avoir des micro-réveils à répétition, un sommeil fragmenté et une sensation de repos insuffisant au petit matin.
1: Alors dans le dossier de Top Santé, vous donnez quelques pistes et solutions pour mieux dormir cet été, à commencer par les plantes. Quelles sont celles susceptibles de nous apaiser?
4: Tout d'abord, les plantes dites adaptogènes. Ce sont celles qui aident l'organisme à mieux faire face au stress. Parmi elles, on a l'ashwagandha, qui est une alliée de choix pour contrer le stress thermique, ce stress qui est lié un peu à la chaleur. C'est une plante qui nous vient de l'Inde, qui agit en profondeur, en régulant le cortisol. Et donc, elle nous aide à limiter la fatigue, l'anxiété, les troubles du sommeil qui sont liés aux fortes températures.
1: On la trouve en pharmacie?
4: Tout à fait, en pharmacie. Et l'idéal, bien évidemment, c'est d'expliquer nos symptômes aux pharmacien, et c'est lui qui va proposer la plante la plus adaptée en cas de forte chaleur.
1: Quid de l'homéopathie? Est-ce que vraiment ça peut aider lorsqu'on a des difficultés à dormir en ce moment?
4: L'homéopathie peut aider. Le traitement des troubles, il est individualisé. On tient compte des symptômes de chacun. Je vais vous donner un exemple. On a par exemple sulfure qu'on peut prendre pour les personnes qui sont plutôt sensibles à la chaleur et sujettes à la transpiration abondante. Quand on a d'autres symptômes, on prendra d'autres traitements. La posologie, elle est toujours la même, 5 granules au coucher en dilution de 15 CH.
1: Dernière question, le ventilateur, la clim, bonne ou mauvaise idée?
4: La clim, elle est intéressante parce qu'elle va réguler la température ambiante, mais elle a aussi tendance à assécher l'air, d'où l'intérêt de garder un drap sur soi pour éviter cet inconfort. Le ventilateur, lui, il ne va pas refroidir l'air, mais procurer plutôt une sensation de fraîcheur. Mieux vaut juste ne pas diriger le flux directement sur le visage, mais plutôt le rediriger vers les pieds, le corps. Dernier conseil, comme dans les pays chauds, on peut aussi poser un linge mouillé devant sa fenêtre ou vaporiser légèrement les rideaux pour augmenter l'humidité de l'air et donc mieux supporter la chaleur.
1: Mieux dormir quand il fait chaud, un dossier à retrouver dans Top Santé cet été. Merci Elia Hakimi d'avoir été des nôtres ce matin.
4: Merci beaucoup Johan, c'était un vrai plaisir.
1: Vous écoutez ici, il est 5h52. Est-ce que vous allez sur TikTok?
3: Non, moi j'évite.
1: Et une nouvelle

0: Vous écoutez ici avant de retrouver le journal de 6h et toutes vos infos locales. Je vous présente celle qui est notre radar des tendances. Muriel Jordan décrypte pour nous chaque matin un phénomène de société. Ce matin, Muriel, vous avez déniché une nouvelle lubie sur TikTok.
1: Oui, un truc que j'ai découvert grâce au fils d'une copine. Sur TikTok, des internautes s'amusent à créer des chansons à partir de conversations SMS ou WhatsApp. Des messages envoyés, je sais pas, à vos proches par exemple, des amis, des collègues ou même à vos ex. Tout est possible, et bien entendu avec le concours de l'intelligence artificielle. Voilà un exemple que j'ai trouvé sur Internet. Alors là par exemple, c'est quelqu'un qui utilise les SMS reçus par son ex pour en faire un rap.
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0: Ça envoie du lourd, non? Ça peut aider hein, à faire le deuil d'une relation, pourquoi pas. Vous avez aussi la même chose en version punk, à partir de SMS du petit ami d'une internaute.
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0: c'est plutôt marrant. Et en tout cas, tout ça cartonne sur les réseaux sociaux. C'est un incroyable succès. Les vidéos font des millions de vues et certaines chansons sont même devenues virales.
1: C'est une tendance, Muriel, qui semble-t-il va perdurer car certaines applis permettent de créer une musique en seulement quelques secondes.
0: Eh ouais, en 20 secondes, l'intelligence artificielle peut vous pondre un titre. Et en moins de 20 secondes, elle nous rappelle aussi tout le boulot des artistes qui peut être saboté en deux clics. Parce que, rappelons-le quand même, l'utilisation de l'IA dans la musique soulève des questions sur les droits des artistes, sur leur travail, leur rémunération. Et d'ailleurs, nos oreilles font de moins en moins la différence entre chansons générées par l'IA ou vraies chansons écrites par une vraie personne. Il ne faudrait pas que cette tendance, en apparence bon enfant, remplace le boulot créatif des artistes. En tout cas, ces SMS version tube de l'été, vous allez en voir partout. Il y a même une jeune maman qui a fait un titre pop à partir des SMS de sa fille. Et ça a fait le buzz.

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1: Bref, transformer les SMS en chansons, c'est tendance, et comme quoi, même les SMS d'un ex qu'on voulait oublier sont devenus des déchets recyclables.
2: Paraît-il. À demain, Muriel Jordan, et on se retrouve demain, même heure, même antenne. Ce jeudi, ici, Ma France, émission spéciale canicule, ce sera de 13 à 14 heures. Maud Bréjean, porte-parole du gouvernement, répondra en direct à toutes vos questions. On se retrouve demain, 5 heures. En attendant, on vous laisse en compagnie de toute l'équipe d'ici matin, à vos côtés. Excellente journée à vous.
3: Merci beaucoup, Yoann Roch. J'espère que vous allez pouvoir vous reposer un petit peu. Nous, on est au taquet, de bon matin, avec Alix qui va pouvoir vous dire bonjour. Alix qui réalise cette émission, bonjour.
4: Bonjour.
3: Tout en délicatesse évidemment, et surtout j'espère que ce n'est pas trop désagréable de votre côté. Bonjour Sébastien Régler.
5: Je vais crier un petit peu moins fort parce que le micro est plus proche, bonjour à tous.
3: Bon évidemment vous l'entendez, la bonne humeur est de mise. J'espère que tout va bien pour vous. On est là comme toujours dès 6h.
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3: Toute l'actualité évidemment avec vous pour ce jeudi 2 juillet. L'actualité, c'est donc avec vous, Sébastien Aiglé. La cavale se poursuit, l'enquête progresse à Monaco.
5: Plus de 48 heures après l'explosion qui a grièvement blessé un oligarque ukrainien et deux de ses proches, le principal suspect reste introuvable. Les enquêteurs ont perdu sa trace à Beausoleil et les premiers éléments montrent une attaque préparée avec soin. Les explications de Margot Steve.
7: Oui, avec plusieurs repérages, dont un le matin même de l'explosion. Et puis, il y a ces images très éloquentes filmées par une caméra de vidéosurveillance quelques minutes avant les faits. On y voit le suspect posté sur une petite place en amont de la résidence de l'oligarque. Quand Vadim Ermolaev et ses proches apparaissent, l'homme les devance et dépose son sac à dos piégé devant le perron de l'immeuble avant de s'éloigner. Quelques mètres plus tard, il se retourne pour suivre l'avancée de ses victimes et déclenche l'explosion à distance au moment où la famille s'apprête à entrer dans le bâtiment. Opération minutieusement préparée donc, tout comme sa fuite à pied vers la commune de Beausoleil côté français. C'est là que le suspect a été vu pour la dernière fois avant de se volatiliser. Presque un exploit dans cette ville bien dotée en vidéosurveillance, ce qui fait dire à un proche de l'enquête que le suspect a probablement repéré en amont toutes les rues sans caméra, à moins, glisse une autre source, qu'il ne se soit réfugié dans un bâtiment en attendant d'être exfiltré.
5: Et d'après le procureur général de Monaco, l'épouse de l'oligarque était toujours hier soir entre la vie et la mort. Nouvel épisode de tension à Caen-sur-Mer autour de l'installation des forains. Hier matin, leur camions ont pris place sur le square Balou au Croc de Cagne. Une installation faite malgré l'opposition du maire RN Brian Masson. Les forains affirment venir chaque année depuis 30 ans pour la fête de la Saint-Pierre. Ils ont mené des opérations escargots sur la 8, le bord de mer et dans le centre-ville de Caen-sur-Mer. Les forains qui annoncent vouloir recommencer dans les prochains jours. La municipalité assure avoir proposé un emplacement habituel mais réduit de moitié. Une proposition refusée. Le maire Brian Masson d'ailleurs qui indique avoir porté des plaintes après avoir reçu des insultes qu'il juge d'une gravité exceptionnelle.
3: Un autre rassemblement hier après-midi au rond-point de la Brague, à deux pas des grilles fermées de Marine Land.
5: Une trentaine de militants de l'association One Voice étaient présents. Ils dénoncent le sort des dauphins du parc, promis à un transfert vers l'Espagne, mais aussi une annonce du gouvernement qu'ils contestent. La ministre de la Transition écologique veut débloquer 2 millions d'euros pour transférer les deux derniers orques d'Antibes vers un enclos sous-marin dans les Pyrénées-Orientales. Une proposition présentée aux équipes du parc naturel marin du Golfe du Lion lors d'un déplacement à Banyuls-sur-Mer, c'était le 20 juin dernier. Une solution jugée inadaptée par l'association. Sa présidente Muriel Arnal dénonce une décision prise dans l'urgence.
8: Nous venons d'apprendre que Monique Barbu, en visite dans les Pyrénées-Orientales, aurait proposé 2 millions d'euros du gouvernement français pour la construction d'un sanctuaire pour les orques le long de la côte méditerranéenne des Pyrénées-Orientales. Et donc, c'est inquiétant. Bien sûr, on est ravis s'il y a un sanctuaire là, mais c'est un sanctuaire pour les dauphins. En Méditerranée, c'est le biotope des dauphins. La Méditerranée, elle est trop short pour les orques. Quand on a obtenu l'expertise judiciaire, on a récupéré tous les documents. À plus de 20 degrés, les orques tombent malades. La Méditerranée, elle fait 25 degrés, voire 30. Donc ça n'irait pas. Mais par contre, pour les dauphins, plutôt que Beauval et ce delphinarium contre lequel on va se battre jusqu'au bout, ça serait une solution.
5: Et le cabinet du ministère de la Transition écologique nous a précisé hier soir qu'un transfert des orques vers l'Espagne reste l'option numéro 1. Il ajoute que dans l'hypothèse d'un échec, des plans B sont à l'étude et donc cet enclos dans les Pyrénées-Orientales. Une trentaine d'enfants et une dizaine d'adultes évacués hier après-midi après un départ de feu dans une crèche de l'avenue Saint-Lambert à Nice. L'incendie a été rapidement maîtrisé grâce à la réactivité du personnel et l'intervention des secours. Aucun enfant ni aucun membre de l'équipe n'a été blessé.
3: À 6h04, vous écoutez ici Azur, la pression s'accentue sur le logement social dans les Alpes-Maritimes.
5: Le préfet a présenté hier un plan de relance du logement avec un objectif clair, accélérer la construction de logements sociaux. La crise est jugée aiguë. Aujourd'hui, une seule demande sur 20 est satisfaite, deux fois moins qu'il y a 10 ans. Alors pour y répondre, l'État envisage une mesure forte, retirer la compétence des permis de construire à certaines communes et la transférer au préfet. L'objectif est de forcer la production de logements sociaux sur les territoires concernés. 17 secteurs ont été identifiés. Les explications d'Éric Lefebvre, il est directeur départemental des territoires et de la mer.
9: Lorsque des communes qui ont des obligations légales, la loi SRU, hein, c'est le Parlement qui l'a votée, et qu'elles ne remplissent pas les objectifs qui sont fixés par cette loi, eh bien l'État peut prendre la main, par exemple en préemptant des bâtis lorsqu'ils sont vendus, pour ensuite en faire du logement, pour également reprendre dans certains secteurs l'instruction des permis de construire. Donc à ce moment-là, le maire perd ce pouvoir d'autoriser, c'est le préfet qui le prend. Tout ce qui pourra être mobilisé, mis bout à bout, fera qu'on arrivera à augmenter le parc. Donc c'est ça l'objectif.
5: Et dans les Alpes-Maritimes, en 2025, il y a eu 4035 logements autorisés contre près du double en moyenne avant 2020. Direction Nice avec cette conférence gratuite organisée aujourd'hui pour sensibiliser au cancer de la peau. Elle a lieu à l'Institut Mozart. Un onco-dermatologue du centre Antoine Lacassagne doit y donner des conseils pour protéger sa peau, repérer une lésion suspecte et savoir quand consulter. Une socio-esthéticienne interviendra également sur les bons réflexes du quotidien et notamment le choix des protections solaires. La conférence se tient de 18h30 à 20h. L'inscription est obligatoire. Enfin, Richard, j'en suis sûr, vous faites sans doute partie de ces groupes Facebook locaux où l'on échange des infos de quartier, des bons plans, des souvenirs et parfois même des débats un peu animés. Est-ce que c'est votre cas?
3: Oui, ça m'arrive de temps en temps.
5: Ouais, un petit peu, pas trop quand même.
3: De Nice.
5: C'est exactement ça. Et sur la Côte d'Azur, l'un des plus emblématiques s'appelle Tu sais que tu viens d'Antibes, Jean Lépin, créé il y a 18 ans au tout début de Facebook, qui rassemble aujourd'hui près de 114 000 membres, soit une fois et demie le nombre d'habitants de la ville. À l'origine de cette communauté, Christopher, un musicien du coin, qui a lancé l'idée à une époque où ces espaces d'échange étaient encore nombreux et nouveaux. Depuis, le groupe est devenu une véritable mémoire vivante d'Antibes et de Jouan-les-Pins. On y partage pas mal de choses. Avec une telle audience quand même, il faut savoir qu'il y a un tri à faire. Il faut filtrer certains messages et garder le cap pour préserver l'esprit du groupe.
10: On a 2400-2500 posts par mois. Il y a environ 15 à 16 000 commentaires par mois. Et en moyenne, on a 2 millions de pages lues par mois. Je veux dire, ça représente un sacré flot, quoi. Un flot d'insultes d'ailleurs aussi. Il faut être derrière, il faut modérer, il faut avoir du monde, c'est très difficile. Idéalement, il faudrait qu'on soit H24 disponible et parfois, il n'y a aucun modérateur là pendant 2 heures et ça peut être un enfer. Et il y a eu effectivement suffisamment parfois de dérives pour que je mette un poste pour mettre les choses au clair. Et il y a eu même une période pendant laquelle j'ai arrêté le groupe parce qu'il avait débordé, quoi. Moi, quand j'arrive dans le groupe et qu'il y a des gens qui me disent si vous n'êtes pas content, vous avez qu'à quitter le groupe, je me dis waouh, on a inversé les rôles. Puis il y a tout ce qu'on filtre aussi. Tout ce qu'on filtre, que les gens ne voient pas. Ils ne peuvent pas s'imaginer l'anarchie que ce serait si on ne filtrait pas.
5: Et Christopher est aidé par une dizaine de modérateurs pour éviter tout débordement. Tous sont bénévoles.
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5: Et à 6h passées de 8 minutes, cette info également, côté météo, côté ciel, c'est la fin depuis 6h de la vigilance orange canicule. Alors quel temps pour ce jeudi?
3: Ça restera chaud, malgré tout. Oui, tout à fait. On a 10 degrés du côté de Isola. Si on veut chercher la fraîcheur, évidemment, il faut rejoindre le Mercantour. Mais même sur le littoral, l'orage d'hier a fait vraiment du bien. On a perdu quasiment 15 degrés en pleine journée. On avait 35 degrés sur le bord de mer, notamment du côté de Cap d'Aille. On est tombé à 20 degrés en fin d'après-midi. Actuellement, on relève 24 degrés au niveau de Carras à Nice. Si vous êtes du côté de Villefranche-sur-Mer, c'est 23 degrés que l'on relève, tout comme dans le Mentonnet, un petit peu plus frais, notamment à l'Escarène, où là, il fait 18 degrés à Touette de l'Escarène. Très précisément, cet après-midi, on aura 31 degrés de nouveau du côté de Villeneuve-Loubet, 33 degrés également pour l'aéroport de Nice, et un petit peu plus frais seulement, hein, seulement 26 degrés pour Saint-Martin-Vésubie. À cette heure-ci, pas de difficulté, c'est tant mieux.
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3: Alors je vous emmène au tout début des années 2000, ce matin, là,
5: que
3: comme
5: souvenir.
3: Ça. Ah ouais, 6h09, on a l'impression que c'était hier finalement. Renan Luce avec la lettre, j'espère que tout va bien pour vous. Peut-être que vous avez d'ailleurs un petit peu de papier administratif ce matin. Allez, on y pense, la lettre. Oui, oui, salut.

Bah oui, les dernières paroles sont plutôt simples. C'est sorti il y a 20 ans qu'il a reçu cette lettre. Par erreur, le Ronan Luce, donc le petit doit avoir à peu près la vingtaine, tout simplement. Et forcément, le temps passe. Lui, 41 ans, le chanteur hawaïen Bruno Mars, on va l'écouter. On va l'écouter juste après. Et là, voilà.

0: j'adore ce titre. Ça sent bon l'été, tout simplement. Je sais pas ce que vous en pensez.
1: Moi, j'adore. Je suis même allé le voir en concert, ce monsieur. Ah, j'adore Bruno Mars.
0: Mais dis donc, quelle vie de rêve vous menez. On chante, on se bouge des 6 heures. Et Richard Chamla nous apprend aussi des choses. Nouveau rendez-vous tout cet été, Planète d'ici, et découvrir les merveilles de la faune et de la flore marine alpine. Et cet animal qui a du piquant.
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0: En plus, j'arrête pas de me faire engueuler ce matin par Alix qui réalise cette émission parce que j'avais pas mis l'extrait de Bruno Mars. Voilà, on vous raconte tout. Vous faites partie de la famille, hein, vous qui nous écoutez ce matin. Il fait bon ce matin, donc on en profite. On est un petit peu plus détendu et ce soir à la fraîche, je vous propose une sortie bien sympa. Le cinéma plein air, la ville de Nice qui organise tout un été de projections et on peut dire qu'ici ça marche.
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1: Et ici, ça marche, l'été débute à Nice sous le feu des projecteurs, ou presque.
0: L'un de mes petits plaisirs de l'été que je souhaitais vous partager, c'est le cinéma plein air. Chaque année, la ville de Nice qui organise plusieurs projections par semaine sur tout le territoire communal pour profiter de la douceur des soirées.
1: Voire chaleur hein, avec ces nuits tropicales, et justement, c'est une bonne excuse pour sortir.
0: Mais oui, d'autant que c'est pour tout le monde, un petit et grand, une grande fête du 7e art populaire. C'est en tout cas la volonté affichée de Mariam Roustagiro, la directrice cinéma de la ville de Nice et également directrice de la Cinémathèque. Profiter de ces belles soirées estivales.
7: Ça permet de sortir à 21h30 parce que les projections débutent quand il fait nuit. Ça permet de se cultiver et de voir ou de revoir de très très bons films. Les films qui sont diffusés le sont pour beaucoup avec le soutien de la Cinémathèque. Certaines projections sont organisées par l'association Il était un truc.
0: À la Cinémathèque de Nice, dirigée donc par Mariam Roustagiro, qui organise 4 séances au port, un écran unique pour des projections toutes plus cultes que les autres.
1: Et premier grand rendez-vous pour les cinéphiles d'un soir samedi avec Astérix et Obélix Mission Cléopâtre.
0: Ah oui, le plus culte des films d'aventure du petit Gaulois avec Christian Clavier au casting, Jamel Debbouze, Monica Bellucci, réalisé par Alain Chabat. S'il vous plaît, rendez-vous donc samedi soir 20h au jardin Saint-Isidore, c'est à Nice Ouest. La première projection au port, elle est prévue le 22 juillet prochain avec un film azuréen ou presque puisqu'il a été tourné ici, La main au collet.
7: Oui, en grande partie dans les Alpes-Maritimes. En partie à la Victorine. D'ailleurs, dans les collections de la Cinémathèque, on a encore et toujours les sièges de Cary Grant, Grace Kelly et Alfred Hitchcock. Donc, pour vous dire comment on tient à ce film. Et puis, ce film vient fêter les 70 ans de mariage de Grace Kelly et du prince Rainier.
0: Une occasion unique donc de découvrir ou de redécouvrir ce chef-d'œuvre et d'en profiter pour voir notre Côte d'Azur d'antan.
1: Un grand film, mais il y a aussi cet été des films pour la famille plus accessibles encore.
0: Eh oui, Shrek par exemple, Les Choristes, Le Chapoté, un petit truc en plus, le film qui a eu un carton énorme en 2025. Exactement, et le tout, je le disais, partout en ville, le maître mot vraiment de l'été cinéma à Nice, c'est l'accessibilité.
7: Effectivement, on a décidé avec nos collègues de la direction de la proximité de vraiment quadriller toute la ville et de proposer du plein air dans toute la ville. Tous les films que l'on propose sont des films qui sont accessibles à tout le monde. Puisque le plein air, c'est vraiment une activité cinématographique grand public. Mmh. Et ce que l'on souhaite, c'est de toucher vraiment un maximum de monde.

0: D'ailleurs, nous, pour ce qui concerne nos projections sur le port, ce sont des films en VO sous-titrés ou VF sous-titrés en anglais pour qu'on puisse aussi laisser l'accès aux touristes qui viennent à Nice. Et d'ailleurs, chaque année, on remarque qu'il y a un grand nombre de touristes qui viennent assister à nos projections de plein air.
1: Toute la programmation de Mon Été Cinéma à Nice est dispo sur le site de la ville nice.fr. Et on commence ce soir avec le film La Grève de Gabriel Stemmer. Rendez-vous place Sainte-Claire, c'est à 21h30. Nice, ville de cinéma, on peut le dire. 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
1: On va rester sur la Côte d'Azur, bien évidemment, et plonger en Méditerranée au milieu des coquillages et des crustacés. C'est l'oursin que l'on va redécouvrir, planète d'ici, pour découvrir pourquoi il est important d'en prendre soin. Ça sera juste après la musique de Patricia.

0: arrivé en 87 par un certain Didier Barbelivien. Je ne sais pas trop si ça vous parle, là, comme ça, c'est un petit auteur, un compositeur et parfois interprète. Patricia Cass, évidemment, avec son titre Mademoiselle chante le blues, 6h21. Excellent réveil, chaque jour de l'été, rendez-vous avec Planète d'ici. L'idée, comprendre et apprendre les merveilles de la faune et de la flore dans notre département maralpin. Richard Chemla du Centre de Découverte Mer et Montagne à Nice nous parle d'un coquillage qui a du piquant ce matin.
1: Hey, aujourd'hui ça va piquer à Planète d'ici, je vais vous parler d'animaux à piquant. Des piquants partout, de tous les côtés, ce sont nos fameux oursins de Méditerranée. Il y en a des catégories différentes, alors on va rester simplement sur les plus intéressantes et les plus amusantes. Des animaux en fait qui ont un squelette en forme de, vous savez, c'est ce qu'on appelle le T, de 5 pièces, 5 zones, une bande donc verticale et des repères comme ça qui se séparent en 5 parties. Premier des oursins d'entre eux, c'est l'oursin vert, l'oursin grimpeur que je vous engage à rencontrer cet été. Il suffit de mettre les pieds dans l'eau, un petit masque et regarder dans les premiers mètres et vous allez trouver ce oursin qui fait 4 cm maximum de diamètre, des petites épines. Il est souvent à l'abri de la lumière entre les posidonies. Vous savez, ces plantes de mer, les posidonies, qui sont une véritable richesse, une frayère pour nos animaux. Et de la surface, donc à 100 mètres, on va retrouver ce petit oursin avec ce, je dis, ce qu'on gratte, on retrouve un thé qui est très bien vert. On va retrouver sûrement ces coquilles dans les laisses de mer. Vous savez, les laisses de mer, on en reparlera. C'est lorsque la mer a été démontée, qu'elle va un petit peu se retirer. Même en Méditerranée, on va retrouver sur le bord comme ça de nos plages des morceaux de coquilles, des eaux de sèche. Eh bien, c'est ce qu'on appelle les laisses de mer. Bel animal tout vert avec un test vraiment très particulier. Autre oursin qui est classique en Méditerranée, c'est l'oursin noir avec des beaux piquants. Il fait 5 cm. Alors lui, il arrive à se fixer sur des surfaces verticales. C'est une espèce qui avait disparu au 19e siècle et qui peu par peu a été réapparue. En 1883, un chercheur démontre que l'espèce disparaît et note la rareté. Et aujourd'hui, ben, ces oursins noirs, on va les retrouver un peu partout. C'est ces piquants bleu-noirs qui lui donnent cette couleur impressionnante qu'on découvre dans quelques mètres. Vous savez, notre œil est toujours attiré par ces points noirs sur les rochers, sur des fonds sableux, par ces ventouses sur ses pieds. Il a la possibilité, donc, lui, de se recouvrir d'objets, une sorte de taille de feuilles, de posidonie, pour mieux se cacher. Heureusement pour lui, il est très amer, donc il n'est pas comestible parce qu'il ne fait que manger des mauvaises algues. Hélas, c'est pas la même chose de notre oursin Pierre, qui lui est beau, bel oursin de 6 cm, avec des gros piquants qui peuvent faire 3 cm de haut, avec un diamètre quelquefois de 12 cm. Et lui, il se cache de 0 à 30 mètres souvent dans les posidonies. C'est un oursin qui creuse. Il creuse le fond. Il va faire vraiment un trou, un cratère. Vous pouvez, là aussi, je vous engage cet été à, lorsque vous trouvez cet oursin, eh bien, oursin Pierre, qui a un aspect, je vous dis, crémeux, eh bien, vous regardez, vous allez voir souvent son trajet. Il va le faire le soir et va revenir se cacher en fin de nuit. Il va retrouver sur lui des objets divers, de toutes sortes, algues, cailloux, coquillages. C'est les gonades femelles qui sont très recherchées, qui ont cette belle couleur orange et qu'on mange, hélas, pour lui. Sacrée Méditerranée, belle et secrète, incroyable, qu'il faut apprendre à connaître pour mieux protéger.
0: Un Planète d'ici. 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Comme cette bonne nouvelle qui arrive pour les Verseaux. L'horoscope, c'est juste après la musique de ce début de journée avec Bruno Mars qui nous chante I Just Might, 6h20.

0: I just might, que l'on pourrait traduire par je pourrais juste. Bruno Mars et cette déclaration d'amour en musique, s'il vous plaît.
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0: 2 juillet au petit matin, qu'est-ce qu'on peut attendre de cette journée qui débute? Bonjour Catherine Viguier.
4: Bonjour Richard.
0: L'horoscope de ce jeudi, vous mettez en valeur l'un des 12 signes en particulier.
4: Les Verseaux, leur univers intérieur est source de remise en question.
5: Bélier, le foyer vous mobilise, mais où que vous soyez, vous avez la foi, vous êtes motivé.
6: Taureau, l'évasion intellectuelle, physique vous vont bien, mais en vous, autour de vous, il y a des choses que vous cherchez à comprendre.
7: Gémeaux, si vous vous sentez prisonnier, empêché, eh bien vous allez briser vos chaînes.
8: Cancer, la journée est idéale pour mieux vous connaître, pour sublimer votre vie intérieure, tout ceci se fait lentement.
9: Lion, quelqu'un vous manque, ou bien encore, vous attendez ce contrat de travail. Le maître mot est patience.
10: Vierge, sur le plan professionnel, derrière les apparentes difficultés, rien n'est perdu.
11: Balance, en vacances ou pas, vous bougez beaucoup, mais certains ont du mal à vous suivre.
12: Scorpion, bon, voyager vous fait du bien, mais se profile une évolution dans votre vie et vous y pensez secrètement.
13: Sagittaire, où que vous soyez, privilégiez le dialogue plutôt que l'affrontement, ça vaudra mieux.
14: Capricorne, ne vous attardez pas à ce que l'on dit dans votre dos, y compris des conseils, suivez votre voie.
15: Verseau, une journée qui vous appartient, savourez-la, soyez amis avec vous-même, votre meilleur ami.
16: Poisson, après avoir encouragé les uns les autres, il est temps de vous encourager, vous.
17: Et pour nous tous, on part dans les profondeurs de soi-même et on s'invente une vie.
0: Merci Catherine.
17: À demain.
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0: À 6h30, l'actu en 90 secondes.
18: Ce sont les premiers gros feux de l'année. Au moins 800 hectares de forêt brûlés dans l'Hérault et l'Aude. 230 hectares partis en fumée dans les Bouches-du-Rhône. Une trentaine à Fréjus dans le Var. 6 départements du pourtour méditerranéen, des Pyrénées-Orientales aux Bouches-du-Rhône restent en vigilance rouge feux de forêt aujourd'hui et demain. Il y a eu jusqu'à 72 départements en alerte rouge au pic de la canicule. Et ce matin, plus aucune vigilance particulière. Fin d'alerte pour les 4 derniers départements concernés, les Alpes-Maritimes, le Var et la Corse. Et des mesures rapides pour améliorer les conditions de vie des détenus et du travail des agents. Une loi contraignante pour limiter la surpopulation carcérale. C'est ce que demande la contrôleure générale des prisons qui tire une nouvelle fois la sonnette d'alarme. Des recommandations émises en urgence au ministre de la Justice et de la Santé. Sans réponse pour le moment. Et des stars la pétanque dont le français est multiple champion du monde Dylan Rocher, placé en garde à vue cette semaine, soupçonné d'avoir manipulé une partie et truqué des paris. Des faits présumés qui remontent à septembre 2025 dans les Hauts-de-Seine près de Paris. La Coupe du Monde de foot, les États-Unis, la Belgique, l'Angleterre se sont qualifiés pour les huitièmes de finale cette nuit avant Espagne-Autriche ce soir à 21h. La France joue elle samedi face au Paraguay. Et puis premier week-end de départ en vacances du monde à prévoir sur la route dès demain selon Bison Futé qui voit orange dans le sens des départs et même rouge dans le quart nord-est. Prévision complète à retrouver sur ici.fr. Et ce matin dans l'info d'ici, cette question, comment répondre à la crise du logement dans les Alpes-Maritimes? Le sujet n'est pas nouveau, il est de plus en plus difficile de se loger, aussi bien dans le parc public que privé. Pour tenter d'y répondre, le préfet a présenté hier son plan de relance du logement dans le département. Une annonce

0: pas compris. Dans notre département, on a des capacités à construire plus, à construire mieux, sans bétonner le littoral, sans aller chercher une artificialisation en zone montagne. Il faut un choc d'offres sur le logement. Dans notre département, nous n'avons pas assez de logements, nous manquons de logements de toute catégorie.
1: Mais des terrains comme celui-ci, l'État en compte très peu dans le département. Seulement deux pourraient faire l'objet d'une cession en faveur du logement à Valbonne et à Villeneuve-Loubet pour y construire au maximum une centaine d'appartements. Pas suffisant pour résorber la crise actuelle. Avec 4035 logements autorisés, l'année 2025 a été marquée par une baisse sans précédent des autorisations de construire. Alors, autre solution, inciter financièrement les communes à investir ou à rénover leur parc existant. Céline Maquet, sous-préfète chargée de la politique de la ville.
2: Il y a aussi des terrains communaux qui sont disponibles et donc on peut encore construire et comme je vous disais, on peut aussi transformer de l'existant. C'est-à-dire on peut rehausser, on peut moduler, on avait le sujet tout à l'heure aussi des bureaux qui sont moins utilisés, donc de transformer ces bureaux, mais on peut encore valoriser du bâti et en faire du logement.
1: Les communes incitaient également à construire davantage de logements sociaux. La situation se tend chaque année davantage. Éric Lefebvre, directeur départemental des territoires et de la mer.
3: Il y a aujourd'hui 61 000 demandes de logement social dans le département qui ne sont pas honorées. Il faut que les élus répondent à cette prise de conscience. L'État, le préfet l'a dit, prendra ses responsabilités. Il faut aussi que les communes prennent les leurs.
1: La préfecture pourrait aller jusqu'à préempter des terrains comme elle l'a fait au cours de ces trois dernières années où 23 préemptions ont été mises en œuvre pour permettre la réalisation de 362 logements sociaux.
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5: Dans le reste de l'actualité, Sébastien, la fin de l'alerte orange canicule dans les Alpes-Maritimes après plusieurs jours de forte chaleur.
4: Oui, un retour à des températures plus respirables, mais vous l'entendiez dans le journal de 6h30, les pompiers restent mobilisés face à plusieurs départs de feu récents. Le risque incendie reste élevé dans le département. Et puis à Nice, vous l'entendrez à 7h, le programme des commémorations des 10 ans de l'attentat du 14 juillet 2016 est désormais officiel. La météo de ce jeudi, plus de canicule orange, mais par contre, eh bien, sachez qu'il va faire chaud. J'ai dit canicule orange, je voulais dire vigilance orange canicule pour être précis.
5: Soyons précis, effectivement.
4: C'est important.
5: Bon, et vous savez quoi ? 12 degrés 7.
4: 12 degrés 7 ?
5: Ouais.
4: C'est possible ?
5: Où ça, à votre avis ?
4: Un petit peu en altitude, non ?
5: Ouais, du côté de Roquebillière, dans la moyenne Vésubie, on va dire, c'est Villietti. Il nous indique qu'il fait frais ce matin sur le compte WhatsApp d'ICI Azur, 04 93 82 03 04. Ce que je peux vous dire, c'est que ce matin, effectivement, c'est un petit peu plus frais, avec des températures que vous êtes déjà nombreux et nombreux à nous partager sur la page Facebook d'ICI Azur. Laurent, celle sur le poste, nous indique 20 degrés 7, quartier Nice-Ouest. Avec cet après-midi jusqu'à 33 degrés également sur la promenade des Anglais, on aura 34 sur le boulevard de la Croisette et même 35 degrés en principauté de Monaco, avec également une température plutôt douce, hein, c'est même plutôt frais sur la route, pas de difficulté hein, à cette heure-ci, un très très léger ralentissement à hauteur de Cap d'Agde, mais sinon tout va bien et ça c'est une bonne nouvelle.
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5: Un peu à la manière de mon idole de la chanson française, moi aussi j'ai tenté de laisser pousser un petit peu la moustache. Parce que vous en pensez, Sébastien ?
4: Je préfère Francis Cabrel.
5: Non, on va l'écouter alors. On va en profiter avec ce monstre de la chanson française, Francis Cabrel, qui nous prépare un tout nouvel album. Alors il va falloir être encore un petit peu patient. On n'a pas de date, seulement une année. Ce sera en 2027.

0: 2027 qui marquera le retour de l'homme à la moustache. C'est comme ça depuis des décennies, réfugié à Stafford dans le sud-ouest, qu'il prépare et enregistre son prochain album avec seulement une année de sortie, donc 2027. En 2015, eux nous emmenaient à Bruxelles.
1: Si je reste ici, tu rentres à Bruxelles.
0: Pourquoi ça ressemble ? On emmène une frite à Bruxelles.
2: Ouais. C'est beau, vous faites bien.
0: C'est... Vous êtes sincère ou pas ?
2: Non.
0: Ça me touche profondément, Sébastien Réglé. Bon, on va écouter Boulevard Désert, chanter et surtout en profiter tout en douceur juste avant 7h. On profitera également pour faire un détour par la promenade des Anglais ce week-end. Ça organise pas mal de choses pour le 4th of July, la fête américaine.
2: Le meilleur en Belge en fait.
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0: Allez, dans un mois et une semaine, la magie du Tour de France arrive sur la Côte d'Azur. Nice qui va devenir le théâtre de l'arrivée du Tour de France féminin. Et la fête s'annonce grandiose, d'autant qu'ici Azur est partenaire. Alors cet été, tous à bicyclette, la Côte d'Azur à vélo. Et avec vous, Camille Boyardi-Francky, bonjour.
5: Bonjour Richard.
0: On file où aujourd'hui ?
5: Pour cette nouvelle sortie, on s'offre une escapade transfrontalière entre Nice et l'Italie. Ça va être 40 km de pur bonheur avec environ 700 mètres de dénivelé sous le signe de la Grande Bleue.
0: Un départ donc de Nice. Pour finir avec un accent italien, c'est quoi l'itinéraire ?
5: Alors on va commencer au port de Nice, aussi nommé le port Olympia. Et ce nom vient d'une ancienne source qui alimentait la zone sur laquelle aujourd'hui est le dit port. Cela est désormais derrière nous et aujourd'hui on pédale entre les façades ocre qui tranchent magnifiquement avec le bleu de la mer. Tout en saluant bien sûr nos chers pointus, ces belles barques colorées niçoises. C'est le décor idéal pour lancer les hostilités avant d'attaquer la fameuse montée vers le col d'Aise. Une fois le col gravi, on empruntera la Grande Corniche. Alors là, les vues sont vraiment sublimes. J'ai pour ma part un petit faible pour les passages sur les hauteurs du Cap Ferrat. Et assez vite, on va s'envoler pour surplomber le village médiéval d'Aise, qui est comme suspendu entre ciel et terre. Si la météo le permet, vous observerez bientôt au loin le spectaculaire trophée d'Auguste et le village de la Turbie. Si vous avez besoin d'une petite halte, direction ma première boulangerie pour y déguster une de ces redoutables viennoiseries. Une fois requinqué, on va reprendre la route de la Turbie vers l'est, vers Monaco, qu'on va bien sûr éviter par les hauteurs pour garder notre tranquillité. Ensuite, ça va être la descente vers Menton et un vrai régal visuel. Là, on a vraiment une ville qui semble protégée par l'écrin des Préalpes. Et on va rejoindre le bord de mer et ensuite, ça sera juste quelques petites tours de roue pour franchir l'ancien barrage frontière. Et ça y est, on est enfin en Italie et la récompense se trouve à Latte, juste avant Vintimille. On va s'arrêter à la petite épicerie pour se requinquer avec de bons produits italiens avant de malheureusement déjà songer au retour.
0: Une bonne idée, peu d'efforts et franchement ça me tente bien. Mais comme toujours, les itinéraires sélectionnés par Camille sont à retrouver sur ici.fr, la Côte d'Azur à vélo. Et on n'oublie pas les gros bidons pour rester hydraté, la crème solaire pour pas finir comme une écrevisse et la location d'un vélo avec assistance électrique pour moins forcer par ces fortes chaleurs.
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2: Et avant de retrouver le docteur Faban, Richard, quel est donc ce petit minou ?
0: Lui, c'est Bidou, un petit chat tout mignon, avec aussi du Bidou, qui n'a pas eu une vie franchement heureuse. Après plusieurs abandons, il est à la recherche d'une famille. Pas de souci avec les chiens, tranquille. Les chats, calme. Et il a juste besoin de gratouilles et de croquettes avant de ronronner à fond à vos côtés. Si vous êtes prêt à accueillir ce chat de 10 ans pour l'accompagner sur le reste de ses jours, rendez-vous sur le site leschatsdumercantour.com.
2: Et comme toujours, une adoption, ça reste un engagement financier, moral et sur le long terme. Bonjour docteur.
9: Bonjour Richard.
0: Hey, c'est une... Bonjour Sébastien quand même. Docteur, c'est une situation assez fréquente exprimée par de nombreux propriétaires de chats. Leur minou s'est transformé en alpiniste en montant notamment sur les rideaux du salon. Mais diable, pourquoi est-ce qu'ils font ça ?
9: Premièrement, il faut savoir qu'il ne fait pas ça pour vous embêter. Dans la nature, le chat est en fait un prédateur, mais aussi une proie. Pour se rassurer et surveiller son environnement, il a un besoin viscéral d'être en hauteur. Le problème de nos intérieurs, c'est qu'il manque souvent de prise pour grimper. Le rideau lourd, texturé et solidement accroché représente l'échelle parfaite. En plantant ses griffes dedans, il s'étire de tout son long et il faut savoir que votre chat adore ça. En plus, ça lui permet de marquer son territoire visuellement et olfactivement grâce aux phéromones situées entre ses coussinets. Chez le jeune chat, c'est aussi un défouloir. Le balancier du tissu devient un parc d'attractions pour vider son énergie.
0: Bon, c'est bien beau, hein, l'instinct naturel, mais nos voilages finissent souvent en lambeaux. Alors, comment est-ce qu'on peut l'empêcher, finalement, le petit chat, de monter au rideau?
9: Et la punition, justement, ne sert à rien. Si vous criez ou tapez dans les mains, il assimilera le rideau à de l'attention et recommencera dès que vous avez le dos tourné. La vraie solution, c'est de lui offrir une alternative légale et attractive juste à côté. Installer un arbre à chat bien stable, d'1,50 m minimum, juste devant la fenêtre. Le chat veut regarder dehors, c'est sa télé. Si l'arbre est isolé dans un coin sombre, il choisira toujours le rideau. Frottez les poteaux avec de l'herbe à chat pour l'attirer. En parallèle, rendez vos rideaux désagréables. L'astuce imparable, c'est de scotcher temporairement du papier aluminium sur le bas du tissu. Les chats détestent le bruit froissé de l'alu sous leurs pattes.
0: Ok, bon bah ça c'est noté. Si on vit dans un petit espace, hein, sans la place pour un immense arbre à chat, c'est quoi les autres astuces d'aménagement pour sauver nos rideaux ?
9: Pensez aussi à éloigner vos meubles sur lesquels il peut prendre appui. Si un bout du canapé ou de la table basse touche le rideau, c'est le tremplin idéal pour s'y accrocher sans effort. Autre astuce redoutable, remplacez vos doubles rideaux lourds par des voilages très légers et fluides ou des stores lisses. Le chat comprendra tout de suite que cette matière ne supporte pas son poids et que ses griffes dérapent. Et enfin, couplez simplement la pointe de ses griffes avant avec un coupe-griffe adapté. Si elles sont moins pointues, elles s'accrocheront beaucoup moins dans le tissu.
0: Et bon courage pour leur tailler les petites griffes. La baignade avec son chat ou son chien, le tapis rafraîchissant ou encore la chaleur en plein jour. Autant de conseils veto disponibles sur l'application ici. Les 3 plus, 3 infos pratiques, locales, utiles et sympas. Ce sera juste après ELO, Last Train to London.

0: Nightlife Orchestra, abrégé bien souvent en ILO. Ça fait du bien, ça fait longtemps surtout. Ici vos chansons préférées toute la journée et ce souvenir de l'année 1980. Avec trois infos, pratique, local, utile et sympa, les trois plus, comme chaque jour, Sébastien Réglé.
1: Et vous filez tout de suite vers la promenade du Paillon pour ce premier bon plan.
0: Et oui, imaginez. Nice, la coulée verte avec en fond l'hymne américain et surtout les musiques américaines. Ajoutez-y des fanfares et votre cousin plutôt qui essaye de danser la country. Ça pourrait bien ressembler à l'American Freedom. Ça se passe ce samedi à partir de 14h pour le 250e anniversaire de l'indépendance des États-Unis et ça promet d'être un chouette moment. Et
1: il va aussi se passer quelque chose d'un peu spécial aujourd'hui dans les ciné niçois pâtés. T'aimais sur les bords du lac. Je reconnais.
0: Les cinémas pâtés, Lingostière et Gare du Sud qui vont se transformer en fan zone. Julien Doré, ce soir, l'artiste filmé lors de la dernière date de sa tournée sur un film, le dernier pestacle, sa particularité, il n'est diffusé que ce soir. Alors si vous êtes fan ou simplement curieux, foncez réserver et profitez d'une soirée coco-caline.
1: Et maintenant, place à notre grand jeu de l'été.
0: Si vous passez par la plage, c'est tous les jours de 11h à midi, vous avez à deviner la voix d'une célébrité. Repartez avec chaque jour un repas pour deux et deux transats sur une des plages privées de la Côte d'Azur. C'est vraiment grandiose, restez bien à l'écoute tout à l'heure. Et même, vous pouvez d'ores et déjà vous inscrire au 04 93 82 03 04. 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
1: Et d'autres idées à partager, vous le faites avec des vocaux sur WhatsApp, le 04 93 82 03 04. C'est simple comme pas deux.
0: Le retour de l'actu à 7h avec un énième rebondissement pour les orques de Marineland. On vous en parle juste après la musique de Boulevard Désert.

0: des airs avec Bruxelles. Et à l'origine, ils étaient deux, hein, Sylvain Dutu et Florent Dasque. Et Sylvain Dutu, maintenant, se la roule en solo, sa carrière. Il continue son bout de chemin artistique. Mais Boulevard des Airs continue son histoire également avec une tournée qui passera notamment du côté du pays varois. 6h55, dans les prochaines minutes, on monte en haut des arbres. Avec Tarzan, vous pouvez vous la jouer Tarzan d'ailleurs, puisqu'on vous invite à l'Acrobranche PACA Adventure. Ça va se passer tout à l'heure à 7h25. Et pour jouer, bah forcément, il va falloir nous appeler 04 93 82 03 04. Au moins, vous avez déjà le numéro.
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0: Avant la cul, la détente et la poilade aux côtés de Fred Ballard, les grandes vacances qui approchent et les photos de vacances qui vont bientôt déferler sur les groupes WhatsApp. C'est quand même mieux, hein, l'époque du Polaroid, quoique...
6: Je vous livre cette statistique assez rigolote. 7% des personnes du troisième âge qui prennent un Polaroid décèdent avant que la photo apparaisse.
7: C'est vrai que ça peut mettre un certain temps et parfois la photo n'apparaît jamais. Donc le Polaroid c'est sympa, mais Arnaud sa mère nous conseille quand même le numérique hein, pour nos photos de vacances, surtout pour les selfies devant la mer.
6: Quand on prend une photo à bout de bras comme ça, en règle générale, on a une tête de con. Et donc là, on peut, sur l'écran, tout de suite effacer. On recommence, on regarde, on efface, on connaît. Et puis au bout d'une cinquantaine d'essais, on a une photo à peu près potable. Alors que le Polaroid, on prend une seule photo, mais après c'est le suspense. Pourvu que j'ai pas une tête de con.
7: Oui, d'autant que le Polaroid est censé être conservé, affiché aux yeux de tous sur la porte du frigo. Hein. Mais bon, d'un autre côté, une tête de con sur la porte du frigo, c'est la garantie d'un fou rire à chaque passage en cuisine. Ce qui n'est pas le cas de certains selfies postés sur les réseaux sociaux.
6: Elle est super sexy, elle met des photos d'elle toute la journée. Le maximum du narcissisme pour moi. Elle met une photo d'elle, elle écrit en dessous « Bonne journée ». Pour elle, c'est un don. Bonne journée, sois honnête avec moi, c'est pas du tout ce que tu veux me dire. Ce que tu veux me dire, c'est je suis bonne et vous ne toucherez jamais, bande de crevards. C'est ça que tu veux dire.
7: Voilà, donc il faut savoir parler le selfie couramment si on veut passer un été bien poilant sur les réseaux sociaux. Fary est un expert en narcissisme pixelisé et pour celles et ceux qui ne sont pas photogéniques, mieux vaut une bonne grimace qu'une moue de rascasse.
0: L'humour en tube à découvrir sur l'application ici à tout moment, comme la musique des années 80. Et le Stéphanois Bernard Lavilliers, son mood reggae à écouter de bon matin. Rendez-vous juste après l'info.
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0: Excellent début de journée, nous sommes le 2 juillet, vous écoutez Ici Azur à 7h. La fin de l'alerte orange canicule depuis ce matin dans les Alpes-Maritimes avec plusieurs jours de forte chaleur, Sébastien.
8: Et oui, un retour à des températures plus respirables qui ne fait pas disparaître les inquiétudes. Les pompiers restent mobilisés face à plusieurs départs de feu enregistrés récemment sur le département. Les secours sont sur le qui-vive alors que le risque incendie est élevé, Violaine Hill.
9: Oui, ce sont les premiers feux de l'été hier dans un secteur habité vers midi à Saint-Laurent-du-Var, montée de la Tour. Un feu de végétation a nécessité d'envoyer l'hélicoptère bombardier d'eau, 71 pompiers et une trentaine d'engins. Il fallait préserver des habitations. Puis en fin de journée, un autre incendie, toujours de végétation, s'est déclaré à Villeneuve-Loubet, près du parc de Vaugrenier. Et samedi dernier, on avait eu un incendie, un feu de forêt à Colomar, là aussi dans un secteur habité aux portes de Nice. 90 pompiers mobilisés, il fallait protéger 10 maisons menacées. Les sols sont desséchés par les fortes chaleurs depuis maintenant plusieurs jours. Ça a épuisé la végétation et la moindre étincelle peut lancer de violents feux.
8: Et proche de chez nous, dans le Var, un incendie à Fréjus a été fixé hier après avoir parcouru une trentaine d'hectares. Quelques 2200 personnes ont été évacuées de camping par précaution avant de pouvoir regagner progressivement les lieux en fin de soirée. On reparlera justement des incendies avec le porte-parole de la Fédération nationale des sapeurs-pompiers professionnels. Il sera notre invité à 7h45. Une journée noire hier sur l'A8 entre Nice et Antibes. Peu avant 10h, une collision entre une moto et une voiture à Villeneuve-Loubet a totalement paralysé le trafic. Le motard âgé de 65 ans est décédé. Deux voies ont été neutralisées pendant de longues heures et les difficultés se sont enchaînées. D'autres accidents plus légers ont aggravé les ralentissements déjà très importants. En parallèle, des forains ont mené des opérations escargots sur l'A8 en bord de mer et dans le centre de Cagnes-sur-Mer. De quoi exaspérer cet automobiliste qui a dû renoncer à se déplacer entre Nice et Antibes après 3 heures dans les bouchons.
10: Je suis parti par la promenade des Anglais, c'était bloqué. J'ai pris la 7, c'était bloqué. J'ai fait demi-tour pour aller sur l'autoroute. Déjà pour aller jusqu'à l'autoroute, c'était bloqué. Arrivé à l'autoroute, c'est bloqué. Jusqu'à Cagnes-sur-Mer, c'était bloqué.

0: bloqué, je suis sorti à la sortie de Cannes-sur-Mer. J'étais bloqué, mais bloqué, tout bloqué. Les camions, les voitures, c'est angoissant. J'ai dû partir de Nice, c'était 10h et jusqu'à 13h. J'ai resté au moins 3h dans la voiture à essayer un échappatoire pour trouver une voie de libre, mais j'étais bloqué. Là, je suis sorti de l'autoroute parce que pour faire refroidir la voiture et pour me calmer, parce que c'est angoissant de voir tout ça.
1: Et le point sur vos conditions de circulation, ce sera à la fin de ce journal.
2: Avec déjà une info depuis ce matin 6h30, l'A8 en direction de l'Italie. Après la sortie 57 à la Turbie, la circulation est totalement interrompue. Il y a un véhicule qui est en feu et donc la sortie obligatoire est la sortie 57 à l'échangeur de la Turbie.
1: Et il y a aussi des perturbations sur le trafic ferroviaire, du moins c'était le cas hier. Trafic interrompu pendant environ 2 heures à l'est des Alpes-Maritimes. La circulation a été coupée dans les deux sens après un accident en gare de Carnolès à Roquebrune-Cap-Martin. Un homme a été mortellement percuté par un train en début d'après-midi. Le trafic n'a repris qu'aux alentours de 16h.
2: Le programme des commémorations des 10 ans de l'attentat du 14 juillet 2016 à Nice est désormais officiel.
1: Une cérémonie unique est prévue pour cet anniversaire qui rappelle les 86 morts, mais les hommages ne se limiteront pas au 14 juillet. Ils débuteront dès le dimanche 12 juillet, soit 2 jours plus tôt. Un calendrier fixé d'un commun accord avec la mairie et les 4 associations de victimes, Promenade des Anges, Mémorial des Anges, Life for Nice et Une Voix des Enfants, Sébastien Germain.
3: Avec d'abord cette marche où l'on peut tous participer, les victimes, leurs familles, mais aussi tous les azurés. Hein. Marche solennelle qui débute à 9h en face de l'hôpital Lanval. Elle se termine au niveau du kiosque à musique. La suite, c'est le lendemain avec la cérémonie interreligieuse à la Villa Masséna le lundi 13 juillet. C'est sur invitation pour toutes les victimes et leurs proches. Le 14, 9h, défilé militaire place Masséna, puis grosse coupure jusqu'en fin d'après-midi, ce qui permettra d'éviter la chaleur. À 18h, donc toujours place Masséna, Emmanuel Macron présidera la cérémonie mémorielle pendant environ 1h. Le concert de l'Orchestre Philharmonique de Nice commence à 20h30 au Théâtre de Verdure, puis spectacle de drones à 22h sur la Prom. Et pour conclure cette journée de commémoration, comme tous les ans, 22h34, au moment où le camion a terminé sa course meurtrière en 2016, 86 faisceaux lumineux transperceront le ciel azuré en hommage aux 86 victimes.
1: 86 victimes donc, et vous le rappelez également, il y avait eu plus de 450 blessés lors de cet attentat. Je vous propose désormais de revenir sur un feuilleton qui n'en finit plus à Antibes. Que vont devenir Wiki et Keijo, les deux derniers orques de Marineland? Une proposition totalement inattendue du gouvernement vient de fuiter. La ministre de la Transition écologique propose 2 millions d'euros pour les envoyer dans un sanctuaire en pleine mer au large des Pyrénées-Orientales, Océane Zitouni.
4: Le président du parc marin a douché l'annonce en 5 minutes. C'est un refus net. Les scientifiques du CNRS alertent sur un projet totalement improvisé. Nés en captivité, ces orques ont un système immunitaire fragile, inadapté aux pathogènes de la Méditerranée. Pire, l'accumulation de leurs déjections polluerait cette zone protégée et leur radar acoustique perturberait les autres mammifères marins. Même rejet sur le terrain, à Antibes, une trentaine de militants de l'association One Voice ont manifesté leur refus hier au rond-point de la Braque, devant le parc. Pour leur présidente, Muriel Arnal, l'idée est aberrante. Au-delà de 20 degrés, ces orques tombent malades. Or, la Méditerranée est à 25, voire plus. Ce n'est donc pas du tout fait pour elles. C'est en revanche une bonne solution à la rigueur, uniquement pour les 12 dauphins encore présents dans les bassins de Marineland.
1: Et le cabinet du ministère de la Transition écologique a précisé hier soir que le transfert des orques vers l'Espagne reste l'option privilégiée. Il ajoute qu'en cas d'échec, plusieurs solutions alternatives sont à l'étude et notamment celle d'un enclos en mer dans les Pyrénées-Orientales.
2: Du foot et le monégasque Balogun décisif avec les États-Unis cette nuit à la Coupe du Monde.
1: Et les joueurs américains se sont qualifiés en 8e de finale de la compétition face à la Bosnie-Herzégovine 2-0 grâce notamment à un but de l'attaquant de la Principauté. Et puis la SKN de son côté poursuit son mercato en vue de son retour en Ligue 3. Le club rouge et blanc a officialisé l'arrivée de Cédric Makoutoungou. Il est prêté pour une saison par le FC Annecy. Âgé de 28 ans, le latéral gauche a été formé à Lille. Et puis enfin, une nouvelle plage municipale ouvre ses portes à Antibes, Jouan-les-Pins. La ville inaugure aujourd'hui un nouvel espace en régie, le deuxième après la plage Lutetia. Elle est installée au Square Gould, au cœur de la pinède de Jouan-les-Pins. La baignade y est surveillée et sur place, 72 transats sont proposés à la location ainsi que des cabines et des distributeurs de boissons. La météo.
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1: Et si j'ai bien compris, Richard, il va continuer à faire chaud aujourd'hui.
2: Ouais, effectivement, mais en revanche, après les fortes averses d'hier, bah, tout le monde a un petit peu plus frais cette nuit. On a même peut-être dormi avec la petite couette. Edouard, lui, nous a écrit sur la page Facebook d'ici Azur, après les fortes averses de la soirée, ce matin, le ciel est bleu azur à Carrosse avec une température rafraîchie de 20 degrés. Enfin, une bonne nuit de sommeil. Passez une agréable journée ensoleillée. Merci à vous. Edouard, merci à toutes celles et tous ceux qui jouent le jeu au col de la Madone au-dessus du village de Paye. 18 degrés ce matin, pas mal de vent et il y a une tempête de grêle vraiment inattendue qui a bien rafraîchi l'atmosphère. Ça, c'est Marie-Jo qui nous a écrit également. Alors, à vous de jouer sur Facebook ou sur WhatsApp 04 93 82 03 04. Ce que je peux vous dire, c'est que le soleil va nous accompagner tout au long de cette journée avec jusqu'à 33 degrés près du littoral. 33 degrés, ce sera notamment le cas sur le secteur de la Principauté du Pays Mentonnais. On aura 32 degrés également pour le boulevard de la Croisette ou encore la promenade des Anglais. 21 degrés en haut de la Vésubie ou encore à Saint-Étienne-de-Tinée. Sur la route, des grosses difficultés ce matin. Vous êtes sur l'autoroute A8 en direction de l'Italie. Vous êtes obligé de sortir au plus tard à la sortie 57, à la sortie de la Turbie, parce qu'après il y a un véhicule en feu et l'autoroute est complètement coupée. Partout ailleurs, ça commence un petit peu à se charger, notamment sur la moyenne corniche, toujours pour rejoindre la Principauté de Monaco, et puis la voie Matisse qui pour l'heure est plutôt fluide.
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2: Évidemment, pour les conditions de circulation, je compte sur vous pour nous dire comment ça roule ce matin. Puis gardez le numéro, ça pourrait servir.

0: Sébastien Réglé, vous ne saviez pas que le micro était ouvert.
1: J'ai pas vu que le micro était allumé. Je suis du genre à refaire les textes.
0: Et donc, il mange du pâté.
1: Oui, non, mais j'adore. En plus, Julien Doré, donc tout va bien.
0: Bon, écoutez, en
1: il
0: tout cas.
1: Il m'en voudra pas, c'est son genre en plus de faire des blagues. Donc.
0: Et alors, pour le coup, c'est vraiment un vrai mec drôle et avec beaucoup d'autodérision.
1: Oui.
0: Le concert de Julien Doré ce soir, presque le spectacle, le pestacle, autant pour moi, je vais y arriver. Eh bien, il est à voir dans les cinémas Pathé à Nice, Gare du Sud et Lingostière. Allez-y, il reste quelques places.
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0: Allez, on se ressaisit. Les vacances qui débutent officiellement ce week-end et pour 8 semaines. Je parle évidemment de vos pitchouis. Alors, pour les occuper, pour ne pas trop galérer et faire attention aux porte-monnaies, je vous offre tout au long de votre été les sorties en famille. Je vous emmène ce matin en haut des arbres à l'Acrobranche PACA Adventure. C'est à Saint-Césaire-sur-Siagne. Vos invitations pour petits, mais si vous êtes grand, courageux et que ça vous tente, franchement, ça vaut le coup. Alors, appelez-nous 04 93 82 03 04 Pente de Singe, tyrolienne, filet d'araignée. À vous de jouer en tentant de reconnaître au moins l'un de ces trois extraits de ce mix ciento por ciento en espagnol.

0: Est-ce que vous avez reconnu au moins l'un de ces trois extraits? Franchement, c'est facile. Il y en a pour toutes les générations. Alors, à vos appels, 04 93 82 03 04. Une sortie en famille en haut des arbres à Saint-Césaire-sur-Siagne avec ce petit mix et mix. C'est facile à dire, hein? Mix espagnol. 04 93 82 03 04. Marie-Chantal vous accueille et vous et moi, on joue ensemble juste avant 7h30.
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0: Et comme chaque jour, l'actualité décryptée dans l'œil d'Alain Ginasté. Mon œil, qu'est-ce que j'apprends? Vous vendez votre villa sur la Côte d'Azur chez nous, Alain?
4: Ah, je la vends pas, je la donne, je vous l'offre, puisque je fais partie du tiers des Français, 34% exactement, qui pourraient envisager de déménager en raison des canicules. Incroyable chiffre dévoilé ces derniers jours par le site Le Bon Coin et qui vient confirmer, voire accentuer, le sondage ici au Doxa de septembre dernier. Deux études qui nous apprennent que le climat devient progressivement un vrai critère d'installation immobilière, au même titre que le budget ou le travail. Bien sûr, ce sont les habitants des régions réputées les plus chaudes qui sont les plus nombreux à envisager un départ, et notamment ceux qui vivent en Provence-Alpes-Côte d'Azur. Mais pour aller où? Tiens, tiens, en Bretagne ou en Normandie, ces zones si souvent moquées pour leur pluie ou leur fraîcheur, et qui pourraient devenir des refuges climatiques. Les Alpes, les Pyrénées ou le Massif central sont aussi des régions qui semblent subitement redevenir intéressantes, mais c'est quand même pas demain la veille que Clermont-Ferrand risque une forte arrivée d'exilés venus de Saint-Jean-Cap-Ferrat. Pas d'exode climatique massif à l'horizon, certes, mais il faut envisager que demain, le vrai luxe, ce sera la fraîcheur, et que l'agent immobilier le plus influent sera le thermomètre. Et si ce mouvement se confirme dans la durée, ce que prouve déjà ces deux sondages à 9 mois d'intervalle, la pression immobilière pourrait elle aussi déménager. Et l'attractivité de certains territoires se trouvait changée, probablement pas au point quand même de transformer les fans de l'OM au foot ou de Toulon au rugby en supporters de Rennes ou de Vannes. Faut quand même pas exagérer.
0: Alain Ginosté, mon œil, à 7h18. Dans les prochaines minutes, je vous emmène à la plage. Ce sera du côté de Beaulieu-sur-Mer avec votre série d'été, Un jour une plage. Mais en attendant, la musique de Chris Isaac.

0: Blue Hotel, c'était Chris Isaak avec d'ailleurs un concert le 17 juillet prochain, soirée unique au Palais des Festivals de Cannes.
1: D'un côté, vous avez la Grande Bleue, et dès que vous tournez la tête, vous avez les magnifiques villas et ces falaises et ces petits contreforts qui lui donnent une sorte d'amphithéâtre naturel. Et c'est paradisiaque, voilà.
0: Au pied du casino de Beaulieu, on a un soleil radieux, on a le Cap Ferrat, et surtout on a cette petite plage tant réputée pour ses estivants, mais aussi ses locaux. Il y a ici de vrais habitués, et surtout pas mal de choses à raconter. Bonjour Michel Secconi.
2: Bonjour.
0: Conseiller délégué aux plages ici à Beaulieu, et cette plage de la Petite Afrique, elle a ce petit quelque chose de particulier. Ça reste une plage familiale, adorée des touristes comme des Azuréens. C'est quoi son histoire ?
1: C'est un site atypique, lié surtout à la présence de cette falaise rocheuse, et d'où son surnom de Petite Afrique. C'est un endroit très chaud.
0: Alors, il y a quelque chose qui est quand même assez particulier sur cette plage. Pour moi, c'est l'une des plus familiales. C'est la municipalité en place qui a arboré finalement ce littoral. Il y a de la place, il y a du monde l'été, forcément. C'est vraiment l'idée même que vous faisiez de cette plage quand vous l'avez retravaillée finalement.
1: Cette plage, elle a le mérite d'être espacée, où les gens ne sont pas les uns sur les autres, où certaines familles viennent seulement pique-niquer en profitant de l'ombre des arbres et éventuellement la mer.
0: Elle a aussi ce cadre qui est quand même vraiment idyllique, hein. De gauche à droite, cette grande bleue qui est face à nous, on a des couleurs qui sont spectaculaires dans l'eau parce qu'il y a un petit peu de sable, un petit peu de gravillon, on va dire. C'est vraiment un décor assez unique. Est-ce que justement c'est un bout du littoral de Beaulieu qui a toujours été exploité depuis toujours finalement pour venir se baigner par les estivants?
1: Oui, avec l'explosion du tourisme, on s'est aperçu que d'un côté vous avez la Grande Bleue, et dès que vous tournez la tête, vous avez les magnifiques villas et ces falaises et ces petits contreforts qui lui donnent une sorte d'amphithéâtre naturel. Et c'est paradisiaque, voilà.
0: Parmi ceux qui sont vraiment habitués

0: habitués de cette plage. Il y a Patrick. Vous embêtez deux secondes ou pas?
1: Tout à fait, oui, oui, oui.
0: Alors, il paraît que vous avez des souvenirs de jeunesse, notamment ici à la Petite Afrique.
1: Disons que oui, on était jeunes à l'époque. Hein, donc, il y avait un établissement de main qui s'appelait Monsieur Ghebellini. C'était le seul qu'il y avait à l'époque. Et on avait la chance de bénéficier de son ponton. Donc, on plongeait quand on était gamin. C'était des tubes plantés dans la mer avec des planches, c'était rudimentaire, hein. Maintenant ça sera obsolète. Mais bon, on plongeait, on s'amusait comme des fous, quoi. C'était une belle époque, hein, à l'époque. Hein.
0: Quand on est jeune, qu'on habite au bord de la mer, l'été, les gens de passage, oui. Les premiers amours peut-être.
1: Bien sûr, bien sûr, bien sûr. Et je crois même que je suis le fruit d'un amour, parce que mon père fréquentait beaucoup. Et voilà, comme pas mal d'hommes, il y avait pas mal de jeunes filles qui venaient de la région parisienne et de Strasbourg notamment. Et bon, ben nous pareil, nous à l'époque, on avait beaucoup, entre guillemets, de jeunes filles qui venaient de Belgique. Donc voilà, on a lié des amitiés très fortes avec certaines jeunes filles belges.
0: Donc autant de bons souvenirs. Et puis rassurez-moi, donc vous alliez amour, les copains, et puis vous profitiez de cette plage quand même.
1: Pas toute la plage, hein. Le fond de la plage, c'était vraiment des gros galets, on n'allait pas trop. Ouais. Mais le début de la plage, oui, et surtout au niveau du ponton, je vous dis, il y avait un ponton et un radeau. Donc quand on est jeune, quand on a 14-15 ans, c'est l'idéal, quoi.
0: Un site remarquable à redécouvrir en images, hein, sur l'application ici. Rubrique Un jour, une plage. Evelyne de Comte, ne bougez surtout pas. On joue ensemble juste après Julien Doré.

0: Pestacle, c'est ce soir au cinéma Pâté de Nice, le concert événement de Julien Doré. Dernier concert de sa tournée, 7h27, il est temps de jouer.
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0: Evelyne Decomte, bonjour.
2: Bonjour Richard, bonjour.
0: Alors dites-moi tout, est-ce que vous avez le vertige, Evelyne?
2: Un petit peu, ouais. Mais bon, j'irai avec mes petites filles.
0: Oui, je me doute bien. Comment elles s'appellent? Présentez-les-nous.
2: Alors, il y a Blanche, ouais. Victoire, mm-hmm. et Victoria.
0: Ah, ouais, vous avez eu un petit doute sur la dernière quand même. Hein.
2: Voilà.
0: Alors, Blanche, Victoire et Victoria, très bien. Bah, et, voilà. Et elles sont du genre à aimer la Crobranche, parce que là, on va vous offrir, si tout se passe bien, vos invitations pour le PACA Adventure. C'est à Saint-Césaire-sur-Sienne. Et forcément, bah, y a un petit peu de sensation forte.
2: Ah, d'accord.
0: Voilà.
2: C'est où déjà, vous m'avez dit, je sais pas bien.
0: À Saint-Césaire-sur-Sienne.
2: D'accord.
0: Voilà, Evelyne. On va jouer ensemble, oui. Avant toute chose, parce qu'on a un mix, oui. À vous proposer, parce que ce soir, il y a les 16e de finale et de la Coupe du Monde, et notamment l'Espagne qui affronte l'Autriche. Alors, j'avais envie de vous faire un petit mix espagnol. Je vous laisse l'écouter. Si vous reconnaissez au moins un artiste ou le nom d'une chanson, c'est gagné. Il est lui.

0: Caroline.
1: Alors, Julio,
0: ouais.
1: Jeannette.
0: Mm-hmm.
1: Et l'autre, ça m'échappe.
0: Juanes. C'était le chanteur Juanes. Mais c'est pas grave, c'est gagné. Bravo! Evelyne, vous avez géré vraiment, bravo, parce que bah, l'air de rien, il fallait en avoir plusieurs et puis bah, c'est gagné quoi. Vos petites filles vont pouvoir en profiter. On salue Victoria, Blanche et Victoire.
1: Elles, Victoire.
0: Elles ont quel âge?
1: Alors, Blanche, elle va faire 8 ans.
0: Ouais.
1: Victoire, elle va faire 5 ans.
0: Ouais.
1: Et Victoria, elle va sur ses 5 ans.
0: Oh, bon, bah écoutez, vous allez vous régaler avec elle, je n'en doute pas. En attendant, vous êtes une super grand-mère. Merci d'avoir joué pour elle et merci d'en profiter.
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0: Merci Evelyne et merci à toutes celles et tous ceux qui ont joué. Allez, tout de suite, l'info et 7h30, toute l'actu partout en France et dans le monde en 90 secondes avec vous, Cyril Lardo-Redon.
3: 275 hectares de forêt parcourus, 600 personnes évacuées dans les Bouches-du-Rhône où deux incendies se sont déclenchés hier soir près de l'étang de Berre. 850 hectares brûlés entre l'Hérault et l'Aude. Cet incendie ne progresse plus selon la préfecture. 6 départements du sud du pays restent en vigilance rouge. Feu de forêt aujourd'hui et demain. Dans ce contexte, une nouvelle cellule interministérielle de crise aujourd'hui. Elle est délocalisée à Marseille. Le Premier ministre Sébastien Lecornu promet de s'attaquer en même temps à l'atténuation du changement climatique et à son adaptation. Plus aucun département n'est ce matin en alerte orange canicule. Une carte de France colorée par bison futé ce week-end. De l'orange partout, demain dans le sens des départs, c'est même rouge pour le quart nord-est et l'Île-de-France. Premier départ en vacances et prévision complète à retrouver sur ici.fr. Il clame son innocence depuis 30 ans. La cour de révision se prononce aujourd'hui sur l'affaire Dany Le Prince, condamné en 1997 pour le meurtre de son frère, de sa belle-sœur et de deux nièces. Si la condamnation est annulée, il y aura un nouveau procès. Le Sartois de 69 ans est libre depuis 2016. C'est désormais le plus gros porte-conteneur français capable de transporter l'équivalent de 20 000 camions. Le navire Notre-Dame est inauguré aujourd'hui au Havre par l'armateur CMA-CGM. Les associations écologistes dénoncent son impact sur l'environnement. Et puis la Coupe du Monde de foot, les Bleus de retour à l'entraînement à Boston sous 35 degrés avant France-Paraguay samedi à 23h. Ce soir, les champions d'Europe en titre, les Espagnols affrontent l'Autriche en 16e de finale.
4: Dans l'info d'ici ce matin, retour sur un rassemblement hier après-midi au rond-point de la Brague, à deux pas des grilles fermées de Marineland. Une trentaine de militants de l'association One Voice étaient mobilisés. Ils dénoncent le sort des dauphins du parc, promis à un transfert vers l'Espagne, mais aussi à une annonce du gouvernement jugée inacceptable. La ministre de la Transition écologique veut débloquer 2 millions d'euros pour envoyer les deux derniers orques d'Antibes vers un enclos sous-marin dans les Pyrénées-Orientales. Une proposition présentée aux équipes du parc naturel marin du golfe du Lion. C'était lors d'un dépassement à Bagnules-sur-Mer le 20 juin. Le tout devant une assistance médusée, François David.
5: On est tombé de l'armoire, c'est ce que nous dit l'un des participants à cette réunion. Mon cerveau a bugué, nous dit un scientifique. Le président du parc naturel marin, Serge Payares, est lui resté de marbre, mais il n'en pensait pas moins.
6: Je suis resté très poli. Je lui ai dit que

0: travers concrètes. Je crois qu'il faudra évaluer le problème par tous les angles. L'impact sur l'écosystème, l'impact sur la chaîne alimentaire, le comportement des autres mammifères marins qui passent au large de nos côtes. Donc il faut vraiment envisager toutes les facettes de cette proposition.
1: Sauf que le temps presse, Wiki et Keijo, les deux orques de Marineland, tourneront dans leur bassin depuis bientôt 2 ans dans des installations qui ne cessent de se dégrader.
2: Et même si le temps presse, ce n'est toujours pas la bonne solution selon Muriel Arnal, elle est présidente de l'association One Voice.
3: C'est inquiétant. Bien sûr, on est ravis s'il y a un sanctuaire là, mais c'est un sanctuaire pour les dauphins. En Méditerranée, c'est le biotope des dauphins. La Méditerranée, elle est trop short pour les orques. Quand on a obtenu l'expertise judiciaire, on a récupéré tous les documents. À plus de 20 degrés, les orques tombent malades. La Méditerranée, elle fait 25 degrés, donc, voire 30. Donc ça n'irait pas. Mais par contre, pour les dauphins, plutôt que Beauval et ce delphinarium contre lequel on va se battre jusqu'au bout, ça serait une solution. Et pour les orques, il y a toujours le sanctuaire qui est en construction. Mais chaque décision qui est prise est contre les animaux et contre tous les gens qui les aiment. Et on manifeste là depuis un moment ici. Tous les gens qui ont klaxonné, qui sont là en soutien sur la Côte d'Azur, les Azuréens, les Azuréennes nous soutiennent. Personne ne comprend ce jeu de l'industrie de la captivité avec notre gouvernement. Il faut revenir à la raison et arrêter de n'être qu'au service de l'industrie de la captivité.
2: Et le cabinet du ministère de la Transition écologique a précisé hier soir que le transfert des orques vers l'Espagne reste l'option privilégiée. Il ajoute qu'en cas d'échec, plusieurs solutions alternatives sont à l'étude et notamment celle d'un enclos en mer dans les Pyrénées-Orientales.
4: Et dans le reste de l'actualité, Sébastien, l'enquête se poursuit à Monaco après la spectaculaire explosion survenue il y a un petit peu plus de 48 heures.
2: Ah oui, l'attaque a grièvement blessé un oligarque ukrainien et deux de ses proches. Le principal suspect reste introuvable, sa trace ayant été perdue à Beausoleil, côté français. Et puis, l'État veut accélérer la construction de logements sociaux dans les Alpes-Maritimes. Le préfet a présenté hier un plan de relance face à une crise jugée aiguë. Vous entendrez tout cela dans le prochain journal. Mais avant cela, la météo et le beau temps au programme dans les Alpes-Maritimes ce jeudi.
4: Et effectivement, avec pas mal de douceur finalement au réveil. D'ailleurs, on a Rosa qui est en ligne avec nous depuis Vence. Bonjour Rosa.
5: Oui, bonjour.
4: Alors dites-nous tout.
5: Bonjour Alexandre et bonjour à tout le monde qui écoute ici Azur.
4: Et ben nous, on est ravis de vous entendre. Rosa, dites-nous tout, quelle température vous relevez de bon matin à Vence?
5: Eh bien, moi, dans ma cuisine, il fait 30 degrés.
4: 30
5: Là, je suis... Oui, 30.
4: Ah, ça n'a pas beaucoup baissé.
5: C'est très chaud, hein. Mais j'ai le ventilateur dans le salon.
4: Ouais.
5: Donc là, je suis meilleur.
4: Bon, bah tant mieux. Tant mieux, vous avez bien raison de profiter. Qu'est-ce que vous avez prévu pour cette journée?
5: Eh bien, je vais prendre une belle balade dans tout ventre. J'aime bien faire ça le matin.
4: Ouais. Bah, je peux vous comprendre. En plus, Vence, c'est quand même particulièrement joli. En tout cas, sachez que vous le ferez dans la douceur, puisque pour le moment, il ne fait pas plus de 25 degrés à Vence. Et ça, c'est une bonne nouvelle, Rosa. Merci d'avoir joué ce rôle d'auditeur qui nous fournit la météo de bon matin. On est ravis de vous entendre et surtout ravis de partager ce moment avec vous. Ce que je peux vous dire également, c'est qu'il fait 25 degrés. Ça, c'est à Mougins et c'est Antoinette et René qui nous l'indiquent sur le compte WhatsApp. Cet après-midi, à Cannes et à Mougins, par extension, il fera 33 degrés. Voilà ce que nous promet Météo France, avec visiblement un ciel plutôt bien dégagé tout au long de cette journée. Je vous parlais il y a quelques minutes de l'autoroute A8 fermée en direction de l'Italie après la sortie de la Turbie. Alors l'autoroute est réouverte et ça c'est une bonne nouvelle. En revanche, on a un bouchon qui s'est formé en amont, avec également un pare-choc contre pare-choc, vous savez, deux véhicules qui se sont rentrés dedans entre la Turbie et ce bouchon qui vous ramène quasiment jusqu'aux portes de la Trinité. Donc en direction de l'Italie, prudence, patience, courage sur le secteur. Si vous êtes sur la voie Matisse en direction de Saint-Augustin, débosqué depuis le palais des expositions, vous rajoutez 10 minutes de temps de parcours supplémentaire au temps normal. Et puis la moyenne corniche entre Cap d'Aille et la Principauté, là aussi ça coince un petit peu ce matin. Vigilance absolue sur l'autoroute et partout, que ce soit dans les Alpes-Maritimes, la route, évidemment on l'a fait ensemble. 04 93 82 03 04.
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4: On va faire un petit peu de route également en compagnie de France Gall. De bon matin, j'espère que vraiment tout va bien pour vous. Peut-être encore à la maison, profitez-en.

0: quelques soirs d'été grâce au Festival d'Art Pyrotechnique de Cannes. Et on continue à en prendre plein les yeux avec Ivana. Bonjour.
1: Bonjour à tous, je suis Ivana de la compagnie de Riviera Artistes. Nous sommes une compagnie d'artistes pluridisciplinaires dans la région PACA. Nous faisons des spectacles pour petits et grands. Nous allons nous produire pour les estivales, pour le spectacle La Piste aux Étoiles, qui est un spectacle mélangeant le cirque, les acrobaties, la danse, les échasses, la contorsion, la jungle, tout plein de performeurs. C'est un spectacle haut en couleur qui sera très dynamique et qui fera danser tout le public des communes où nous nous produisons. Vous pouvez nous suivre sur tous les réseaux sociaux, Riviera-Artiste.
0: Et c'est bon, je me suis abonné. La Piste aux Étoiles, c'est le 6 juillet à Cabri et le 28 juillet à Guillaume. Et on termine avec une compétition qui risque de plaire, et surtout à ceux qui hésitent entre tirer et pointer. Avec la venue de l'été vient le retour de la pétanque. Pour profiter pleinement de ce sport, rendez-vous à Valoris, au Clos des Bernabis, avenue des Mimosas, pour découvrir le concours de pétanque. C'est le 3 juillet à 19h, et méfie à ceux qui jouent à Spy. Cet été, on profite dans les Alpes-Maritimes avec les estivales, 150 communes, 500 spectacles gratuits. On risque pas de s'ennuyer.
2: Merci Tom. 30 ans cette année pour les estivales du département et un succès annuel. 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
2: Les Alpes-Maritimes ont été placées pour la première fois de l'année hier en risque sévère des feux de forêt. Le massif de l'Estérel est resté fermé. Alors est-ce qu'il faut craindre avec les fortes chaleurs plus de feux cet été? On fait le point avec le porte-parole de la Fédération Nationale des Sapeurs-Pompiers Professionnels.
8: Bonjour Eric Brocardi.
9: Bonjour.
8: Alors vous connaissez très bien les Alpes-Maritimes, hein, vous avez été en poste longtemps, merci d'être en direct avec nous ce matin.
9: Avec plaisir.
8: D'abord, est-ce que ce niveau de risque aussitôt dans la saison, c'est un signal préoccupant pour l'été qui arrive?
9: C'est un signal extrêmement préoccupant, on le sait, parce qu'aujourd'hui, face à l'augmentation des températures, face à des risques de feux de forêt de plus en plus prégnants, face à une augmentation de la tension opérationnelle liée aux missions de secours d'urgence aux personnes, il est évident que cela met de suite en tension la disponibilité des sapeurs-pompiers volontaires comme des sapeurs-pompiers professionnels qui doivent aujourd'hui répondre à l'ensemble des spectres de leur champ missionnel.
8: Sur le terrain, qu'est-ce qui fait basculer une journée en risque très sévère ou en risque rouge?
9: C'est les risques météorologiques avec les données, vous savez, la fameuse règle des 3:30, c'est-à-dire une température supérieure à 30 degrés, un vent supérieur à 30 km/h, et un indice d'hygrométrie, c'est-à-dire un taux d'humidité dans l'air inférieur à 30%. Et quand on voit effectivement que l'on flirte de plus en plus tôt dans la saison et en dehors de la saison, on va dire, des congés pour l'ensemble des estivants, donc il est évident que cela met en difficulté, et en tension, comme on l'évoquait à l'instant, le sujet de la réponse opérationnelle. Pour autant, encore un grand coup de chapeau à l'ensemble des officiers de proximité, encore un grand coup de chapeau à l'ensemble des pompiers volontaires comme pompiers professionnels, mais aussi à toute la force 06 qui œuvre au quotidien. Il faut surtout pas oublier

0: toutes les associations agréées de sécurité civile et les comités communaux feux de forêt.
1: Alors on sort de plusieurs jours de chaleur, hein, de vent localisé. Concrètement, ça change quoi sur la végétation et la vitesse de propagation d'un départ de feu ?
0: Vous savez, vous donnez de plus en plus de carburant à l'incendie pour pouvoir se développer de manière très rapide sur un sol qui est assez asséché et effectivement qui, pendant la période hivernale, a su aussi se recomposer, se reconstituer et donner du volume à cette strate végétative qui donne aujourd'hui tout le carburant nécessaire pour alimenter un feu de manière très précoce et de manière très rapide. Le sujet aujourd'hui, c'est ce qu'on évoque et ce qu'on observe dans le département des Alpes-Maritimes depuis quelques jours. Ce sont des feux qui sont parfois aux portes de la ville. Donc on a eu un feu récemment à Villeneuve-Loubet, il y a eu un feu effectivement à Colomars, Saint-Laurent-du-Var. On est sur à chaque fois un déclenchement d'incendie avec une interface entre la forêt et le monde urbain qui est extrêmement proche. D'où toujours l'investissement du conseil départemental des Alpes-Maritimes et de la présidence de Charles-Anginésie de pouvoir permettre d'investir dans des moyens, que ce soit aérien, avec 3 hélicoptères bombardiers d'eau, avec des sapeurs-pompiers toujours équipés en la matière et dans le domaine, pour toujours taper juste et très fort sur des incendies qui sont excessivement proches des moyens et des habitations.
1: Vous parliez justement de ces incendies proches des habitations et des communes. C'est quelque chose de nouveau, ça, dans les Alpes-Maritimes ?
0: Vous savez, on le voit partout en France, c'est pas uniquement dans les Alpes-Maritimes, c'est que le monde urbain a tendance à rogner sur le monde végétatif, donc forcément, cette interface a tendance à se réduire. Et puis quand on sait que 9 feux sur 10 sont dus à l'activité humaine, forcément, plus on se rapproche du monde urbain, plus le risque est bien prégnant. Donc on rappelle à la vigilance de l'ensemble des populations, Marapine, que pour effectivement passer un été tranquille, il faut être extrêmement précautionneux sur l'utilisation du feu, quitte à le proscrire très clairement, parce qu'aujourd'hui, quel que soit le niveau de risque, et on n'attend pas d'être en vigilance rouge pour adopter les bons comportements qui sauvent et qui protègent, c'est tout au long de l'année qu'il faut faire extrêmement attention de ne pas faire de barbecue dans des zones sauvages, de privilégier des zones pyro-résistantes. Il faut effectivement éviter d'utiliser des matériels de bricolage pour provoquer des étincelles et effectivement laisser un feu se couver alors que vous semblez avoir fini vos travaux. Donc tout ça aujourd'hui, sont des gestes qu'il faut faire extrêmement attention et évidemment le jet de mégot par la fenêtre lorsque l'on roule sur cette magnifique autoroute Estérel Côte d'Azur. Donc il est évident qu'aujourd'hui, lorsque l'on constate des départs de feu à proximité des infrastructures urbaines, que ce soit routières ou tout simplement habitat, forcément on se dit que la main de l'homme n'est pas très loin.
1: C'est, vous l'avez dit, 9 fois sur 10 ça vient de l'homme. Ces campagnes de prévention, elles sont nombreuses, hein. Pourtant, ça veut dire quoi ? Ça veut dire qu'on reste négligent aujourd'hui, on n'écoute pas ce qu'on nous dit ?
0: Il y a deux enjeux. Il y a effectivement le sujet de la prévention et des messages à faire passer. Pas tout le monde malheureusement n'écoute la radio, pas tout le monde malheureusement n'écoute la télé. Il faut aller encore plus loin en ce qui concerne les axes de prévention. La Fédération nationale des pompiers de France a porté justement avec l'association comme des marques comme Carambar, comme Decathlon ou autres, des messages qui permettent de diffuser différemment les messages de prévention. On est actuellement sur le Tour de France, donc le sujet aussi c'est de pouvoir distribuer près de 200 000 cendriers de poche auprès de la prévention, auprès du grand public, pardon, de donner dans chaque ville de départ des moyens ludo-éducatifs pour comprendre les enjeux du risque feu de forêt. Mais il faut aussi regarder les plateformes de streaming aujourd'hui qui empêchent justement l'accès à l'information. Et donc forcément, c'est un sujet aujourd'hui sur lequel la Fédération des pompiers de France doit s'engager. Et il y a aussi ce côté préventif que met en œuvre le Conseil départemental des Alpes-Maritimes avec l'installation de nouvelles caméras de vidéosurveillance des massifs forestiers. Tout cela, ce sont des investissements préventifs de manière à détecter le plus vite et le plus tôt possible les incendies avant qu'ils n'éclosent et qu'ils deviennent forcément des feux importants. Et ce sont les infrastructures installées avec 29 nouvelles citernes enterrées dans le massif maralpin pour permettre justement d'attaquer très précocement les incendies. Donc ce sont tous ces investissements qui permettent aujourd'hui, grâce au Conseil départemental des Alpes-Maritimes, mais aussi aux sapeurs-pompiers, aux 10-06, de pouvoir lutter efficacement avec Force 06.
1: Dernière question rapidement, Éric Brocardi. Est-ce qu'on a les moyens suffisants pour affronter cet été qui s'annonce brûlant ?
0: Écoutez, j'ai envie de vous dire non, malgré un investissement hors norme du Conseil départemental, c'est près de 4500 sapeurs-pompiers volontaires comme professionnels. Est-ce qu'on a les moyens ? C'est pas le problème forcément humain, c'est le problème de la place que prennent de plus en plus aujourd'hui le risque feu de forêt et les risques naturels en dehors des plages de disponibilité massive des pompiers volontaires comme professionnels. En gros, ce qu'il faut être clair, c'est que d'habitude, les feux sont entre juillet et août. Et là, aujourd'hui, ils s'étendent au-delà de cette fenêtre estivale qui est en général mariée et conjuguée avec la disponibilité plus importante. Et là, on s'aperçoit qu'en fait, la cinétique des interventions feux de forêt est forcément beaucoup plus longue. Ça use du volontariat, ça use du pompier professionnel. Et donc, forcément, on est aujourd'hui sur un enjeu humain plutôt que sur un enjeu matériel.
1: Eh ben c'est bien noté. Merci beaucoup pour ces précisions, Eric Brocardi. Je rappelle que vous êtes le porte-parole de la Fédération nationale des sapeurs-pompiers professionnels. Très bonne journée.
2: Et ça se densifie sur l'autoroute A8 en direction de l'est du département, en direction de l'Italie. Depuis le péage d'Antibes, c'est un quart d'heure en plus.

0: Ordinary, c'est le nouveau titre d'Alex Warren, en tout cas le titre qu'il a fait connaître au grand public, à l'instant dans votre playlist ici Azure.
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0: Le retour de l'actu, c'est dans moins de 2 minutes. Mais avant ça, comme chaque jour, un petit peu d'histoire avec l'ami Stéphane Bern. Bonjour Stéphane.
4: Bonjour Richard, bonjour la Côte d'Azur.
0: Ce matin, on voyage au temps où les mots étaient plus souples que nos profs de géométrie. Hein.
4: À Nîmes, le monument le plus célèbre s'appelle la Maison Carrée. Problème, elle n'est pas carrée. Pourtant, personne ne s'est plaint pendant près de 2000 ans. Pas un tweet, pas un avis Google, nada. Nîmes, début du 1er siècle de notre ère. Sur le forum de la cité romaine de Nemosus, un temple tout neuf surgit au cœur de la ville. Il domine la place, posé sur son haut podium avec ses colonnes parfaitement alignées. C'est propre, c'est symétrique, c'est romain. Du chantier livré clé en main, sans réserve, sans malfaçon.
5: Le bâtiment, les métiers qui vous construisent.
4: Ce temple est dédié à deux jeunes princes, Caius et Lucius César, les héritiers de l'empereur Auguste, deux futurs ex-dirigeants morts avant d'avoir gouverné. Alors, Rome leur construit un monument impeccable, histoire de rappeler que le pouvoir, lui, ne meurt jamais. Puis il y a ce nom, la maison carrée.
6: T'es carré, solide et droite dans ta tête et dans ton cœur, toi.
4: Sauf que si vous vous placez devant, il n'y a pas de suspense. Ce n'est pas un carré, c'est un rectangle, un vrai, allongé, assumé. Un carré qui a pris un peu de liberté. En réalité, le piège vient de nous. Pendant des siècles, carré ne voulait pas dire strictement carré, comme aujourd'hui. Cela pouvait désigner une forme régulière à angle droit. Un quadrilatère bien tenu, disons. On parlait même de carré long pour un rectangle. Bon, jusque-là, j'espère que mon explication, elle est carrée. Deux mille ans plus tard, il est toujours là, presque intact, parfaitement rectangulaire et toujours appelé carré. Finalement, c'est notre définition qui s'est durcie. Le monument, lui, reste droit dans ses angles.
0: Eh bien, au moins, ce soir, on se couchera moins bête. Merci Stéphanie. Si vous souhaitez, vous aussi, savoir par exemple pourquoi on serre la main à droite ou encore comment est née la carte bancaire, rendez-vous sur l'application ici.
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0: Et il est tout pile 8h, vous écoutez ici Azure en ce jeudi 2 juillet. Toute l'actualité avec vous, Sébastien Inglet. Monaco qui reste au cœur de l'enquête après la spectaculaire explosion survenue il y a un petit peu plus de 48 heures.
8: Une attaque qui a grièvement blessé un oligarque ukrainien et deux de ses proches. Eh bien, depuis, le principal suspect est introuvable. Sa trace a été perdue à Beausoleil, côté français, où les recherches se concentrent désormais. D'après les premiers éléments révélés par France Télévisions, l'explosion aurait été minutieusement préparée. Les précisions de Margot Steve.
9: Oui, avec plusieurs repérages, dont un le matin même de l'explosion. Et puis, il y a ces images très éloquentes filmées par une caméra de vidéosurveillance quelques minutes avant les faits. On y voit le suspect posté sur une petite place en amont de la résidence de l'oligarque. Quand Vadim Ermolaev et ses proches apparaissent, l'homme les devance et dépose son sac à dos piégé devant le perron de l'immeuble avant de s'éloigner. Quelques mètres plus tard, il se retourne pour suivre l'avancée de ses victimes et déclenche l'explosion à distance au moment où la famille s'apprête s'apprête à entrer dans le bâtiment. Opération minutieusement préparée, donc, tout comme sa fuite à pied vers la commune de Beausoleil, côté français. C'est là que le suspect a été vu pour la dernière fois avant de se volatiliser. Presque un exploit dans cette ville bien dotée en vidéosurveillance, ce qui fait dire à un proche de l'enquête que le suspect a probablement repéré en amont toutes les rues sans caméra, à moins, glisse une autre source, qu'il ne se soit réfugié dans un bâtiment en attendant d'être exfiltré.
8: Et dans le même temps, le procureur général de Monaco indique que l'épouse de la victime était encore hier soir entre la vie et la mort. Nouvel épisode de tension à Cagnes-sur-Mer autour de l'installation des forains. Hier matin, leurs camions ont pris place sur le square Balou au Croc de Cagnes, une installation faite malgré l'opposition du maire RN Brian Masson. Les forains affirment venir chaque année depuis 30 ans pour la fête de la Saint-Pierre. Ils ont ensuite mené des opérations escargots sur la 8, le bord de mer, mais aussi dans le centre-ville de Cagnes. Les forains qui annoncent vouloir recommencer dans les prochains jours. La municipalité assure avoir proposé un emplacement habituel, mais réduit de moitié, une proposition refusée. Le maire, Brian Masson, indique avoir porté plainte après avoir reçu des insultes qu'il juge d'une gravité exceptionnelle.
0: La contestation ne faiblit pas également autour de Marine Land.
8: Et hier après-midi, une trentaine de militants de One Voice se sont réunis au rond-point de la Brague, à deux pas des grilles fermées du parc. Ils s'opposent au transfert des dauphins vers l'Espagne et à un projet du gouvernement concernant les orques restants. La ministre de la Transition écologique veut débloquer 2 millions d'euros pour les déplacer vers un enclos sous-marin dans les Pyrénées-Orientales. Une proposition évoquée lors d'un déplacement à Bagnules-sur-Mer le 20 juin. Une solution rejetée par l'association One Voice. Sa présidente Muriel Arnal dénonce une décision prise trop vite.
10: Nous venons d'apprendre

0: que Monique Barbu, en visite dans les Pyrénées-Orientales, aurait proposé 2 millions d'euros du gouvernement français pour la construction d'un sanctuaire pour les orques, le long de la côte méditerranéenne des Pyrénées-Orientales. Et donc, c'est inquiétant. Bien sûr, on est ravis s'il y a un sanctuaire là, mais c'est un sanctuaire pour les dauphins. En Méditerranée, c'est le biotope des dauphins. La Méditerranée, elle est trop courte pour les orques. Quand on a obtenu l'expertise judiciaire, on a récupéré tous les documents. À plus de 20 degrés, les orques tombent malades. La Méditerranée, elle fait 25 degrés, voire 30. Donc ça n'irait pas. Mais par contre, pour les dauphins, plutôt que Beauval et ce delphinarium contre lequel on va se battre jusqu'au bout, ça serait une solution.
1: Et le cabinet du ministère de la Transition écologique nous a précisé hier soir qu'un transfert des orques vers l'Espagne reste l'option numéro 1. Il ajoute que dans l'hypothèse d'un échec, des plans B sont à l'étude, dont cet enclos dans les Pyrénées-Orientales. Une trentaine d'enfants et une dizaine d'adultes évacués hier après-midi après un départ de feu dans une crèche de l'avenue Saint-Lambert à Nice. L'incendie a été rapidement maîtrisé grâce à la réactivité du personnel et à l'intervention des secours. Aucun enfant ni aucun membre de l'équipe n'a été blessé. Retour également sur cet éboulement. Hier soir, vers 18h30 à Tourrette-le-Vince, des blocs rocheux ont sectionné trois poteaux électriques, ce qui a engendré une coupure de courant pour 80 foyers. Tout a été rétabli dans la soirée par Enedis.
2: 8h04, vous écoutez ici Azur, et l'État veut accélérer la production de logements sociaux dans les Alpes-Maritimes.
1: Oui, le préfet a dévoilé hier un plan de relance du logement. Objectif, à répondre à une crise jugée aiguë sur le territoire. Aujourd'hui, une demande sur 20 seulement aboutit. C'est deux fois moins qu'il y a 10 ans. Alors pour tenter d'inverser la tendance, les services de l'État envisagent une mesure inédite, retirer à certaines communes la main sur les permis de construire. Cette compétence serait transférée au préfet pour accélérer les projets de logements sociaux. 17 secteurs ont déjà été ciblés. Les explications d'Éric Lefebvre, il est directeur départemental des territoires et de la mer.
3: Lorsque des communes qui ont des obligations légales, la loi SRU, c'est le Parlement qui l'a votée, et qu'elles ne remplissent pas les objectifs qui sont fixés par cette loi, eh bien l'État peut prendre la main, par exemple en préemptant des bâtis lorsqu'ils sont vendus, pour ensuite en faire du logement, pour également reprendre dans certains secteurs l'instruction des permis de construire. Donc à ce moment-là, le maire perd ce pouvoir d'autoriser, c'est le préfet qui le prend. Tout ce qui pourra être mobilisé, mis bout à bout, fera qu'on arrivera à augmenter le parc. Donc c'est ça l'objectif.
1: Et dans les Alpes-Maritimes, en 2025, il y a eu 4035 logements autorisés, contre près du double en moyenne avant 2020. Enfin, les groupes Facebook locaux font sans doute partie du quotidien. Je pense que vous voyez de quoi je parle, Richard.
2: Tout à fait.
1: Et oui, on y partage des infos de quartier, des bons plans, des souvenirs et parfois des débats animés. Sur la Côte d'Azur, l'un des plus suivis s'impose depuis des années. Il s'appelle « Tu sais que tu viens » d'Antibes Juan-les-Pins, créé il y a 18 ans au tout début de Facebook. Il réunit aujourd'hui plus de 114 000 membres, soit une fois et demie la population de la commune. À l'origine, Christopher, un musicien du territoire qui lance l'idée à une époque où ces espaces d'échange sont encore nouveaux. Et depuis, le groupe est devenu une véritable mémoire locale. Mais derrière le succès, il y a aussi des interrogations. Et par moments, Christopher s'est même demandé s'il ne fallait pas tout arrêter.
4: Plusieurs fois, quand je me suis demandé si on pouvait fermer peut-être le groupe, mais tout de suite, je me suis retrouvé face à des gens qui avaient, je sais pas, perdu leur chien, leur clé, que sais-je. Et je me suis dit, ben non, il est utile. Donc on va le garder, je vais le garder en ligne encore quelques jours, puis hop, on reprend le dessus, l'humeur revient, l'habitude revient, puis il reste en ligne. C'est soit s'en occuper, soit l'abandonner complètement. Mais il n'y a aucune motivation financière, ni autre. On n'a aucune contrepartie, c'est ça le plus dingue là-dedans. Il y a une espèce d'élan généreux de la part des modérateurs de vouloir s'en occuper. Personne ne gagne rien à faire ça, et ça sert à beaucoup de gens. C'est aussi ça qui est bien pour ma santé mentale, de pouvoir le diluer avec d'autres administrateurs. Il y a 80 nouveaux postes par jour, quelque chose comme ça. Ce qui n'est pas excessif en soi, vraiment, mais c'est les commentaires qui vont derrière, quoi. C'est beaucoup, beaucoup de monde.
1: Alors heureusement, pour encadrer la page, Christopher s'appuie sur une dizaine de modérateurs bénévoles. Ils sont chargés d'éviter les débordements.
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1: La vigilance orange canicule, c'est désormais terminé dans les Alpes-Maritimes, mais la chaleur toujours au rendez-vous aujourd'hui.
2: Effectivement, et vous nous le partagez-le nous avec nous, votre météo, votre température relevée ce matin. Au lever du jour, on a par exemple Nathalie que je ne retrouve plus, en tout cas on a Annie, ça c'est sûr. Annie, Nice Nord. Elle a relevé à ce matin 24 degrés à 7h avec le soleil qui est déjà éblouissant après une belle séance de pluie orageuse hier soir. Nous vous retrouvons notre beau temps d'été. Effectivement, avec des températures qui vont grimper cet après-midi jusqu'à 33 degrés sur la promenade des Anglais. On aura 34 degrés même sur le secteur de Carrosse ou encore de la Roquette-sur-Siagne. Un petit peu plus frais forcément en haut des vallées, notamment du côté de Tende. Pas plus de 21 degrés sur la route. En revanche, là c'est chaud ce matin. 8h08, ce que je peux vous dire là au moment où l'on se parle, c'est que en direction de l'Italie, du péage Antibes jusqu'à l'autoroute de la sortie d'autoroute Nice-Ouest, vous mettez en 40 minutes de temps de parcours. Au nord de Nice, dans l'ensemble, c'est plutôt fluide. En revanche, à partir de la sortie de Monaco, c'est très compliqué jusqu'à Menton ensuite, et dans le prolongement, la sortie de Monaco jusqu'en Principauté, c'est une grosse demi-heure qu'il vous faut compter. Bref, les galères du petit matin avec également la pénétrante du Paillon ou encore la voie Matisse en direction de Saint-Augustin. Bref, vous connaissez la chanson, c'est compliqué ce matin, mais comme toujours, on attend vos appels pour nous confirmer tout cela au 04 93 82 03 04.
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2: Et puisque les choses ne s'arrangent pas, c'est compliqué à la fois sur la route, mais aussi en gare, avec quelques retards, notamment en gare de Cannes. Le train de 8h22 à destination de Grasse partira avec un petit quart d'heure de retard, tout comme le train à destination de Menton en gare de Nice pour 8h15. Il est 8h09, j'espère que tout va bien pour vous, malgré ces petits tracas du quotidien. On est là pour vous accompagner, pour partager cette idée ensemble, et puis surtout partager de belles idées de sortie qui arrivent dans les prochaines minutes.

Voilà une douceur bien estivale que j'apprécie beaucoup. Et je sais que vous aussi, Véronique Jeannot et Laurent Voulzy, désir. On va continuer d'écouter de belles chansons françaises et se souvenir de la niçoise Rose dans les années 2000 qui nous chantait. Je t'aime.

0: Posez une autre pour être à vos petits soins. Alexandra est infirmière de Valoris. Elle est infirmière depuis 25 ans et son portrait authentique dressé par Alia Zegaoula, vous l'entendrez dans les minutes qui viennent.
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0: Une soirée de rêve, une pinède, celle du Cap Martin, la douceur estivale et des tubes, des souvenirs aussi. Avec les slow, les premiers rapprochements amoureux quand on est jeune et tout ça grâce à cet homme Gilbert Montagnier. Il est en concert à Roquebrune Cap Martin et ici Azur, votre radio des Alpes-Maritimes, vous offre les invitations. Avant ça, on révise ses classiques et vous devez me retrouver le mot emporté par la vague.

0: Franchement, c'est pas compliqué ce matin. Alors, à vos appels, 04 93 82 03 04. Dans la chanson Sous les Sunlight que vous venez d'entendre de Gilbert Montagnier, quel est le mot qui a été emporté par la vague? 04 93 82 03 04. On se retrouve, vous et moi, juste avant 8h30. Et c'est Marie-Chantal qui va se faire un plaisir de vous accueillir ce matin.
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0: Et chaque jour à 8h15, le rendez-vous anti-arnaque aux côtés d'Aude Razo, que je salue. Bonjour Aude.
4: Bonjour Richard.
0: C'est pas vrai, focus sur un outil très pratique. Il permet de savoir si on est victime ou pas d'un investissement frauduleux.
4: Oui, vous êtes nombreux, vous les auditeurs, à me dire que vous avez envie d'investir votre argent dans tel ou tel placement financier et que vous avez quand même quelques doutes, arnaque ou pas. L'outil dont je vous parle, je vais vous mettre le lien sur ici.fr. C'est une page internet, un simulateur. Il est sur le site de l'AMF, l'autorité des marchés financiers. Suis-je victime d'une arnaque? C'est son titre.
0: Et alors, comment ça marche, Aude?
4: Alors, c'est tout bête. En fait, l'AMF vous pose une série de questions. Est-ce que l'investissement proposé est présenté comme très rentable et sans risque? Est-ce que vous avez été contacté via un réseau social ou après avoir laissé vos coordonnées sur Internet? La personne qui est en contact avec vous, est-ce qu'elle est particulièrement sympathique et est-ce qu'elle vous incite à faire un versement rapidement? Une fois le questionnaire fini, la page vous affiche un curseur, pas d'arnaque ou risque d'arnaque ou risque élevé d'arnaque. Je vous ai parlé il y a quelques mois de cet ingénieur qui a perdu près de 350 000 euros dans un placement frauduleux. Eh bien, il coche toutes les cases de ce questionnaire. Oui, il a laissé ses coordonnées après avoir lu un article web mensonger sur une plateforme de trading. Oui, le faux trader qu'il appelle est avenant, sympathique, convaincant. Oui, notre ingénieur voit ses gains monter en flèche et puis patatras, son monde s'écroule, c'est ce qu'il dit quand il veut récupérer son argent. Il n'y a pas d'argent, il a tout perdu. Donc avant de vous lancer dans quoi que ce soit, ne vous précipitez pas, allez sur cette page. Vous trouverez aussi d'ailleurs dessus le numéro de Épargne Info Service. C'est une plateforme où vous pouvez poser vos questions, notamment si vous avez un doute sur un investissement.
0: Et tous les temps, on préserve votre pouvoir d'achat grâce au rendez-vous anti-arnaque, c'est pas vrai, avec plein d'autres infos à retrouver sur notre application ici. Et la musique aussi s'écoute sur l'application.

0: Celle de votre début de journée dans votre radio des Alpes-Maritimes. Je parle évidemment d'ici Azur qui vous a proposé à l'instant Earth, Wind and Fire. C'était September, il est 8h20. Et aujourd'hui, comme chaque jour, on vous propose le portrait d'un authentique azuréen, une authentique en l'occurrence. Découvrons ensemble Alexandra Santini, infirmière depuis 25 ans, libérale depuis 17 ans, alias Zegaoula l'a rencontrée. Alexandra commence par se définir en trois adjectifs.
1: Spontanée, guerrière, courage. Une infirmière, elle fait, je pense, 25% de soins et le reste, c'est tout de la psychologie. Et c'est un métier d'aide. On est auprès des gens. Il y a un contact parce qu'on parle souvent du soin, mais il y a plus que le soin. Je trouve ça hyper important dans ce métier et c'est ce qui est beau, en fait, d'aider son prochain. C'est une vocation malgré tout et moi, j'ai toujours voulu ça. J'ai même pas, on me disait, faut faire un autre choix. Pour moi, c'était infirmière et je suis contente d'être infirmière, même 25 ans après.
2: Enfant, à quel moment vous avez compris que vous aviez envie d'être infirmière?
1: C'était ma grand-mère qui nous gardait toutes les vacances et le mercredi. Et mon grand-père était beaucoup plus âgé que ma grand-mère et avait fait un AVC, donc était handicapé. Tous les jours, on avait les infirmiers et les kinés qui venaient. Et la seule qui essayait de se mettre dans un petit coin pour voir les soins, c'était moi, toute petite. Je disais, non, je voudrais rester à côté de papy. Parce que voilà, je pense que c'est grâce à mon grand-père. Pour moi, c'est l'élément déclencheur.
2: Est-ce que le quotidien de ce métier d'infirmière libérale correspond à l'image que vous en aviez au moment de débuter vos études?
1: Oui et non. Chaque jour, je me dis, bah en fait, je l'aime encore et je sais pourquoi je fais ça. Et des fois, je me dis, en fait, il est trop dur. Parce qu'on prend quand même la misère des gens, hein, malgré tout. Hein, on soigne des gens qui partent, la détresse psychologique. Et des fois, c'est pas évident tous les jours. On prend malgré tout, on se met une barrière, mais il y a quand même, on le reçoit quand même, cette détresse.
2: Est-ce qu'il y a des patients, justement, qui vous ont plus marqué que d'autres?
1: Ah, bien sûr, il y a des patients qui m'ont énormément marqué. J'ai eu pendant 2 ans une petite fille de ses 6 mois à ses 2 ans et demi, chez une maman qui était très, très jeune. Son enfant était quand même bien malade, donc c'était un accompagnement au-delà de l'infirmière, malgré tout. J'étais contente de faire partie de leur vie.
2: Pour certains, vous faites partie de la famille.
1: Ah oui, bah on fait partie de la famille. On voit des fois les patients plus que la famille. Il y a des patients qui sont complètement isolés, qui n'ont pas de famille ou qui habitent loin et on est là quotidiennement. On essaye de garder une barrière en se disant, bah non, je suis votre infirmière, ça je peux pas le faire. On va le faire parce qu'on peut pas laisser les gens en détresse, c'est pas possible en fait. Et les infirmiers dépassent leur rôle de soignant parfois, souvent même. De plus en plus. Cet après-midi, c'est l'enterrement de mon patient. Je vais aller à l'enterrement de mon patient. Mais pour moi, c'est important d'aller jusqu'au bout de la démarche de soins, en fait.
2: Vous êtes maman aussi? Est-ce qu'il y a des moments que vous pouvez louper parce que bah, là, il y a justement tel ou tel patient qui a besoin de vous?
1: Ah oui, j'en ai loupé des moments. Vous savez, je fais 6h du matin. Je finis souvent à 21h. Là, elles sont plus grandes, donc ça va. Mes petites, c'était souvent mon mari qui les couchait. Je partais.

0: dormait, je revenais, elle dormait. Je les ai pas vues. Je pense d'ailleurs, il y en a aucune qui veut faire infirmière. Je pense que je les ai un peu dégoûtées de la profession. Je leur explique que mes patients aussi ont besoin de moi. Et c'est difficile pour un enfant de le comprendre parfois.
1: Qu'est-ce que vous aimeriez que vos patients disent de vous?
0: Que je leur apporte ce qu'ils me demandent, en fait. Ouais, que je suis une bonne infirmière. Mais bonne infirmière, je sais pas ce que ça veut dire vraiment. En tout cas, que je les déçois pas.
2: Alexandra Santini, infirmière à Valoris. Et son portrait est à retrouver sur notre site et application. Ici, 8h23. On va jouer avec Olivier qui joue pour la toute première fois avec nous dans les prochaines secondes. Avec un concert événement de Gilbert Montagné. Ça suivra après La Douceur de Rose.

0: avec ce souvenir de 2006 et ça rappelle de bons souvenirs. Olivier, on va l'accueillir dans les prochaines secondes avec ses invitations à gagner pour Gilbert Montagnier à Roquebrune-Cap-Martin.
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0: Olivier Denise, bonjour.
6: Et bonjour.
0: Les années 80, est-ce que ça vous parle? Racontez-moi un petit peu, qu'est-ce que ça vous évoque?
6: Déjà, je suis né en 1970.
0: Ouais.
6: Donc les années 80, forcément, ça me parle. Gilbert Montagnier, je crois que c'est vraiment des chanteurs que j'ai écouté le plus dans ces années-là. Quand j'ai eu mon premier Walkman à 12 ans, la première cassette, pour vous dire, c'était Gilbert Montagnier.
0: Ouais.
6: bon, cette génération-là, les cassettes Montagnier et Goldman. Donc forcément, aujourd'hui, bon, on va pas critiquer les goûts des jeunes, mais
7: on n'en est pas loin.
6: On va
0: se retenir. Bon, en
6: mais,
0: tout cas.
6: Mais à l'époque, moi, je vais pas parler de moi, regarde, mais j'aimais bien ces mélodies où il y avait une sorte de joie de vivre,
0: ouais.
6: des belles mélodies et des belles paroles. J'ai toujours accroché. Voilà.
0: C'était léger et ça faisait du bien. Et ça fait toujours du bien, Olivier, parce que vous allez chanter très, très fort, j'en suis sûr, dans le Cap Martin, prochainement, pour Cap Sous les Étoiles. C'est un festival qui reçoit Gilbert Montagnier. Mais attention, on va écouter un titre de Gilbert Montagnier dont un mot a été emporté par une vague. Il faut me retrouver ce mot, tendez l'oreille.

0: la vie se raconte en musique. Voilà.
1: Et ben en plus, vous chantez super bien, Olivier.
0: Oui.
1: Non, mais c'est trop bien. Bravo, bravo. Vous savez, il n'y a pas autant de talent dans ce studio, je peux vous l'assurer. Olivier, je suis ravi de vous inviter. Vous allez vous régaler à voir Gilbert Montagnier sur scène. Ça va se passer à Cap sous les Étoiles, à Roquebrune, Cap Martin. Félicitations.
0: Merci beaucoup. Merci, je commence bien la journée. Pour tout vous dire, je vous retiens 10 secondes. La journée avait très mal commencé, j'ai fait couler mon café. Je me suis absenté 10 secondes et la machine, elle a vibré. Le bol, il s'est éclaté par terre, il y en avait partout. Et je me suis dit, la journée, elle commence très très mal.
1: Et
0: très,
1: ça
0: très
1: va
0: mal,
1: être très compliqué. Et heureusement Olivier, rassurez-vous, tout va pour le mieux et dans le meilleur des mondes. À 8h30 en plus de cela, tout va bien pour vous. Et vous savez quoi, on va même faire le point sur l'actu partout en France et dans le monde à 8h30 avec Cyril Ardo-Redon.
2: Plus de 90 noyades en moins de 2 semaines en lien avec la canicule, dit ce matin la ministre des Sports Marina Ferrari. Elle précise qu'il n'y a pas de profil type. Une cellule interministérielle de crise sur la gestion de la canicule se tient aujourd'hui à Marseille. Un incendie progresse toujours dans les Bouches-du-Rhône à Lançon-Provence, près de Marseille. 275 hectares est déjà parcouru par les flammes. Un autre feu non loin de là, Rognac, est fixé. Dans l'Hérault et l'Aude, 800 pompiers mobilisés face à 900 hectares déjà brûlés. Le feu ne progresse plus. Ce matin, 6 départements du Sud sont en alerte rouge face aux incendies. Du monde sur les routes pour ce premier week-end de départ en vacances. Bison Futé voit orange demain dans le sens des départs. Rouge pour le quart nord-est. Ce sera compliqué aussi samedi et plus particulièrement pour le quart nord-ouest. Prévision à retrouver sur ici.fr. Action contre la faim. La Croix-Rouge ou Médecins du Monde. 180 ONG françaises, certaines que vous connaissez bien, lancent une campagne aujourd'hui dans les médias pour alerter. 10 000 emplois ont été supprimés depuis 2024. 75 organisations pourraient disparaître à cause des baisses des aides de l'État. Des soupçons sur une partie de pétanque et des paris truqués. Plusieurs stars de cette discipline, dont le français et multiple champion du monde Dylan Rocher, placé en garde à vue cette semaine. Des faits présumés qui remontent à septembre 2025. Et puis la Coupe du Monde de foot. Les États-Unis, la Belgique, l'Angleterre se sont qualifiés pour les 8e de finale cette nuit, avant Espagne, Autriche ce soir à 21h. La France joue quant à elle samedi face au Paraguay.
3: Et ce matin dans l'info d'ici, cette question: comment répondre à la crise du logement dans les Alpes-Maritimes? Le sujet n'est pas nouveau, il est de plus en plus difficile de se loger, aussi bien dans le parc public que privé. Pour tenter d'y répondre, le préfet a présenté hier son plan de relance du logement pour le département. Une annonce faite à Roquebrune-Cap-Martin, au cœur de l'un des plus grands chantiers en cours dans les Alpes-Maritimes. Julie Pelé.
4: 7000 mètres carrés d'espace vert et en pleine terre, monsieur le préfet.
5: Le lieu est symbolique. L'ancienne base aérienne 943, fermée depuis 2012, accueillera l'an prochain 405 nouveaux appartements, dont 150 sociaux, grâce à la mobilisation du foncier public. L'État a choisi ici de céder ses terrains avec des cotes pour 20 millions d'euros afin d'y créer du logement. Pour le préfet Laurent Autiot, ce ne sera pas un terrain de plus livré à la spéculation.
6: C'est un terrain qui a été mis à l'origine disposition par l'État. Et c'est ça aussi qui est très important. Parfois, c'est pas compris. Dans notre département, on a des capacités à construire plus, à construire mieux, sans bétonner le littoral, sans aller chercher une artificialisation en zone montagne. Il faut un choc d'offres sur le logement. Dans notre département, nous n'avons pas assez de logements, nous manquons de logements de toute catégorie.
5: Mais des terrains comme celui-ci, l'État en compte très peu dans le département, seulement 2.

0: Incitez également à construire davantage de logements sociaux. La situation se tend chaque année davantage. Éric Lefebvre, directeur départemental des territoires et de la mer.
1: Il y a aujourd'hui 61 000 demandes de logements sociaux dans le département qui ne sont pas honorées. Il faut que les élus répondent à cette prise de conscience. L'État, le préfet l'a dit, prendra ses responsabilités. Il faut aussi que les communes prennent les leurs.
0: La préfecture pourrait aller jusqu'à préempter des terrains comme elle l'a fait au cours de ces trois dernières années où 23 préemptions ont été mises en œuvre pour permettre la réalisation de 362 logements sociaux.
2: Un reportage à retrouver sur l'appli ici.
3: Dans le reste de l'actualité, Sébastien, la fin de l'alerte orange canicule dans les Alpes-Maritimes après plusieurs jours de forte chaleur.
2: Un retour à des températures plus respirables, mais les pompiers restent mobilisés face à plusieurs départs de feu récents. Le risque incendie reste élevé dans le département. Et puis à Nice, vous l'entendrez à 9h, le programme des commémorations des 10 ans de l'attentat du 14 juillet 2016 est désormais officiel. Alors, s'il n'y a plus cette vigilance orange canicule, je crois que vous avez des températures assez élevées à nous donner pour aujourd'hui.
3: Pour aujourd'hui, cet après-midi, effectivement, on atteindra les 33 degrés hein, sur la Principauté de Monaco ou encore 32 degrés sur le boulevard du Midi à la Boca. Mais ce matin, on a des petits mots qui nous arrivent, des mots plutôt rafraîchissants puisqu'hier, il y a eu un gros orage hein, sur l'ensemble du département. Et Manu nous a écrit sur le WhatsApp avec un petit mot nous indiquant qu'il fait 19 degrés à la chèvrerie de Valbonne ce matin. C'est que du bonheur car il ne fait pas encore trop chaud. Et donc 19 degrés à l'heure de la traite des chèvres. Belle journée à vous. Bah écoutez Manu, vous avez bien raison d'en profiter de la fraîcheur avec vos copines. Et puis surtout, ce que je peux vous annoncer, c'est que cet après-midi, elles auront un petit peu plus chaud quand même hein, jusqu'à 33 degrés sur le secteur de Valbonne et de Sophia Antipolis. 8h35, chaud aussi sur la route. Mais ça c'est dès ce matin, avec notamment l'autoroute A8 embouteillée à plusieurs endroits, notamment sur le tronçon entre Nice-Ouest et Antibes en direction de l'Italie et en direction du péage Antibes, ça commence à coincer également. Si vous êtes au nord de Nice, entre les tunnels de Cantagalet et l'Ariane, là aussi vous rajoutez un petit quart d'heure de temps de parcours supplémentaire. Au nord de Monaco, à la Turbie, entre la sortie de Roquebrune-Cap-Martin et la sortie de Monaco, là aussi ça coince pas mal, mais en direction de Monaco. Sinon, dans le centre-ville niçois, la voie Matisse, dans les deux sens, entre les Bosquets et le Palais des Expositions, et la pénétrante du Paillon, là aussi pas mal de ralentissements. Bref, vous le savez, hein, c'est compliqué la route, on n'est pas encore totalement en période de vacances scolaires, ça devrait mieux aller à partir de la semaine prochaine.
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3: Et puis mauvaise nouvelle hein, pour ceux qui ont prévu de prendre le train de 8h59 à destination de Marseille-Saint-Charles en gare de Cannes, il est tout simplement supprimé. Julien Clerc avec Hélène.

0: S'il vous plaît, avec ce titre Hélène, qui sent bon finalement les beaux jours, ça fait du bien. Et dans les prochaines minutes, vous savez quoi, on va changer d'époque avec une toute jeune artiste que l'on aime énormément dans l'équipe d'Ici Azur. La chanteuse préférée de Quentin Lacrome, que je salue, qui profite de ses vacances, et il a bien raison, 8h40, eh bien, il écoutera peut-être justement dans les prochaines minutes, puisqu'on l'écoutera, elle, avant 9h, 8h40. Avant ça, on va rouler.
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0: Un petit quiz, Sébastien Réglé. Dans combien de temps démarre le Tour de France féminin?
3: Je dirais dans un mois et une semaine.
0: Et dans combien de temps il arrive à Nice?
3: Je dirais vers la fin, donc dans un mois et deux semaines.
0: C'est à peu près ça, effectivement. Ça, il arrive à Nice dans un mois et une semaine. La magie du Tour de France qui arrive donc sur la Côte d'Azur. Nice qui va devenir le théâtre de l'arrivée de ce Tour de France féminin. Et la fête s'annonce grandiose, d'autant qu'Ici Azur est partenaire.
3: On y sera.
0: Alors cet été, tous à bicyclette, la Côte d'Azur à vélo. C'est avec vous, Camille Boyardi-Francky, bonjour.
4: Bonjour Richard.
0: On file où aujourd'hui?
4: Pour cette nouvelle sortie, on s'offre une escapade transfrontalière entre Nice et l'Italie. Ça va être 40 km de pur bonheur avec environ 700 mètres de dénivelé sous le signe de la Grande Bleue.
0: Un départ de Nice pour finir avec un accent italien, c'est quoi notre itinéraire?
4: Alors on va commencer au port de Nice, aussi nommé le port Olympia. Et ce nom vient d'une ancienne source qui alimentait la zone sur laquelle aujourd'hui est le dit port. Cela est désormais derrière nous et aujourd'hui on pédale entre les façades ocre qui tranchent magnifiquement avec le bleu de la mer. Tout en saluant bien sûr nos chers pointus, ces belles barques colorées niçoises. C'est le décor idéal pour lancer les hostilités avant d'attaquer la fameuse montée vers le col d'Aise. Une fois le col gravi, on empruntera la Grande Corniche. Alors là, les vues sont vraiment sublimes. J'ai pour ma part un petit faible pour les passages sur les hauteurs du Cap Ferrat. Et assez vite, on va s'envoler pour surplomber le village médiéval d'Aise, qui est comme suspendu entre ciel et terre. Si la météo le permet, vous observerez bientôt au loin le spectaculaire trophée d'Auguste et le village de la Turbie. Si vous avez besoin d'une petite halte, direction ma première boulangerie pour y déguster une de ces redoutables viennoiseries. Une fois requinqué, on va reprendre la route de la Turbie vers l'est, vers Monaco, qu'on va bien sûr éviter par les hauteurs pour garder notre tranquillité. Ensuite, ça va être la descente vers Menton et un vrai régal visuel. Là, on a vraiment une ville qui semble protégée par les crins des Préalpes. Et on va rejoindre le bord de mer. Et ensuite, ça sera juste quelques petits tours de roue pour franchir l'ancien barrage frontière. Et ça y est, on est enfin en Italie et la récompense se trouve à Latte, juste avant Vintimille. On va s'arrêter à la petite épicerie pour se requinquer avec de bons produits italiens avant de malheureusement déjà songer au retour.
0: Et oui, merci beaucoup Camille. La Côte d'Azur à vélo à retrouver sur ici.fr. Dans les minutes qui suivent, quelques idées de sorties.
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0: 8h44, comme chaque jour, trois infos pratiques locales utiles et sympas. Et trois infos donc pour ce jeudi 2 juillet, Sébastien Iglesias.
3: Ma direction Villefranche-sur-Mer qui passe en mode USA ce 4 juillet.
0: Ouais, le 4th of July. On fête l'Independence Day avec l'association Les Américains et la 6e flotte ce samedi. Au programme, parade de Jeep depuis Villefranche-sur-Mer jusqu'au Cap Ferrat. Et si vous restez à Villefranche, rendez-vous place Amélie Polonais pour des animations, des expos de Jeep, des démos de danse, puis un concert de Nice. Ça swing, c'est à 20h.
3: Vous savez, moi, je ne crois pas qu'il y ait de bonnes ou de mauvaises situations.
0: Si vous voulez réentendre cette phrase culte, rendez-vous samedi soir, ce 4 juillet également, pour voir Astérix et Obélix, mission Cléopâtre. Filez donc au Jardin Saint-Isidore, c'est dans le cadre de l'opération Mon été cinéma à Nice. Chantez l'amour, dansez la vie, c'est gratuit. Et c'est donc 21h30 ce samedi, Jardin Saint-Isidore.
3: Et ben voilà, on a bien l'adresse. Et puis le prochain bon plan pourrait bien vous donner envie d'apporter la glacière.
0: Pas besoin de passer la frontière. Tiens, italienne pour manger une bonne focaccia. Rendez-vous à Cagnes-sur-Mer, cours du 11 novembre. Ce samedi encore, c'est le Mercato Italiano, donc le marché italien, on va le faire plus simple. Sur place, des ingrédients comme on les aime, tomates, fromage, citron, jambon, mais aussi de la maroquinerie et d'autres produits, l'artisanat italien à portée de main. C'est ce samedi à Cagnes-sur-Mer. La musique de Marine également pour vous faire plaisir. C'est tout de suite avec son titre Escroc à 8h45.

0: l'aime beaucoup, hein, cette Marine, gagnante de la Starac l'édition 2025. Et elle poursuit sa petite route, hein, la Nordiste, avec ce titre Escroc que l'on entend et que l'on adore. Donc, en plein été, ça fait du bien. 8h48, on va se plonger dans l'histoire maralpine. À l'occasion de votre nouvelle série, l'été, l'abécédaire de la Côte d'Azur, c'est Valérie Castera des éditions Giletta qui énumère les grands faits de la Côte d'Azur par ordre alphabétique. Aujourd'hui, la lettre C, c'est comme canon.
1: À Nice, il existe une tradition capable de faire sursauter les touristes tous les jours à midi pile. Le fameux coup de canon. Un bruit sec venu de la colline du château qui rappelle à toute la ville que l'heure du déjeuner a sonné. Selon la légende, tout commence au 19e siècle avec un riche anglais, Thomas Coventry. Sa femme aurait eu la mauvaise habitude de prolonger ses promenades matinales et de bavarder un peu trop longtemps. Pour être sûr, pour être vraiment sûr qu'elle rentre à temps, il aurait demandé qu'un canon soit tiré chaque jour à midi. Avouez qu'il existe des moyens plus discret de rappeler l'heure. La réalité est moins romanesque, mais tellement plus passionnante. Thomas Coventry est en fait un passionné d'astronomie. Installé au Grand Hôtel Chauvin, l'actuel hôtel Aston La Scala, qui se trouve avenue Félix Faure, l'un des établissements les plus prestigieux de Nice, il cherche à résoudre un problème sérieux. Mettre toutes les horloges de la ville à la même heure. À l'époque, c'est essentiel pour les marins qui doivent régler précisément leur chronomètre, avant de prendre la mer. En 1861, il propose donc au maire de financer lui-même un signal horaire, un système de signal horaire. Chaque jour, un globe coloré est hissé au-dessus de l'hôtel. Lorsqu'il redescend, un employé municipal allume la mèche d'un petit canon installé sur la colline du château. Le signal est visible et surtout audible. À la mort de Coventry, les Niçois sont tellement habitués à ce rendez-vous sonnaire qu'ils réclament son maintien. Le canon des milliers de jours, le canon de midi devient alors une véritable institution locale. Le canon d'origine a depuis longtemps pris sa retraite, mais la tradition, elle, perdure. Aujourd'hui encore, un artificier monte quotidiennement sur la colline du château pour faire retentir la détonation. Plus de 160 ans après sa création, ce coup de canon continue de rythmer la vie niçoise. Comme quoi, une simple mise à l'heure est devenue l'une des traditions les plus emblématiques de la ville.
0: Valérie Castera, tout en douceur et presque en susurrement. De bon matin, l'abécédaire de la Côte d'Azur, à retrouver à tout moment sur votre application ici, comme les meilleurs titres des années 80-70. Eric Clapton qui était là, hein, on y cala, il y a quelques semaines.

0: ça fait du bien ce petit morceau live là comme ça d'Eric Clapton, Layla. C'est sorti en 92 et on s'en souvient. Et évidemment, il est 8h55 comme chaque jour, juste avant d'ouvrir la matinée, le dossier du jour qui va patienter encore moins de 5 minutes. C'est Tom Aubry qui va vous accompagner ce matin. Avant ça, on dit bonjour au docteur Kirzek qui est avec nous pour la consulte du jour. Bonjour docteur.
1: Bonjour Richard.
0: Et aujourd'hui, comme tout l'été, on passe l'été en bonne santé. Ce matin, crème solaire, laquelle faut-il choisir selon son type de peau?
1: Le tube de l'été, alors pas le tube à la radio, mais le vrai tube de crème solaire et pas n'importe laquelle. Vous êtes plutôt peau claire qui rougit en 10 minutes, vous êtes plutôt peau mate qui bronze sans brûler ou peau noire qui ne craint rien, bah, détrompez-vous, hein, tout le monde a besoin de protection et bien choisir sa crème, ça n'est pas sorcier. Première question qui se pose, quel indice de protection? Bah oui, c'est ce qui est marqué, le fameux SPF, hein, l'indice de protection solaire 30, 50, 50 plus. En gros, une peau très claire, cheveux roux ou blonds qui brûlent en 5 minutes, c'est du SPF 50 plus obligatoire tous les jours, même à l'ombre. Une peau claire qui bronze un peu après avoir rougi, SPF 50 sans discussion. Une peau mate, là on peut se permettre du 30 ou du 50 selon l'intensité du soleil. Et une peau foncée ou noire, beaucoup pensent qu'elle est protégée naturellement. C'est faux, le risque de coup de soleil est faible, mais le risque de vieillissement accéléré, lui, il existe. Et le risque de cancer, il existe aussi. Donc au minimum, c'est un SPF 30 sur le visage et sur les zones sensibles, le nez, les oreilles, les épaules. Deuxième question, minéral ou chimique? Bah, les chimiques, ça va bien absorber les UV, ça les transforme en chaleur. Et elles sont légères, invisibles, parfaites pour le corps. Mais attention, elles vont pénétrer un peu dans la peau. Les crèmes minérales, l'oxyde de zinc, elles font écran comme un miroir, elles sont plus épaisses, elles sont souvent hypoallergéniques, sans danger pour les bébés, donc c'est pas mal pour les peaux sensibles. Et mon conseil pour le visage, surtout si la peau est sensible ou réactive, c'est de privilégier la crème minérale.
0: Docteur, vous parlez de crème, mais il y a aussi des sprays, des gels, comment on choisit?
1: Il y a plusieurs textures, et c'est pas que du confort. Les peaux grasses ou acnéiques, faut miser sur des formules non comédogènes. Alors c'est plutôt des gels, des sprays ou des lotions un peu fluides, faut éviter les crèmes trop riches. Les peaux sèches, au contraire, on va prendre des crèmes hydratantes avec une texture plus onctueuse. Et puis les enfants, c'est toujours un indice 50 plus, minéral ou spécial bébé. Et on va éviter les sprays parce qu'en plus ils vont respirer, ils risquent d'inhaler. Et les zones fragiles, les lèvres, les oreilles, les cicatrices, là on applique la protection très haute sous forme de stick. Il y a aussi des erreurs à ne pas commettre, c'est mettre une couche trop fine. Il faut une noisette pour le visage, une cuillère à café pour le visage et le cou, et une cuillère à soupe pour le corps entier. Et puis l'autre erreur, c'est de ne l'appliquer qu'une fois par jour. Ben non, il faut la renouveler toutes les deux heures et après chaque baignade ou transpiration. L'autre erreur, c'est de garder le tube de l'année dernière. Après 12 mois, l'efficacité va baisser, bien évidemment. Allez, vous êtes paré maintenant avec la crème, le spray ou ce que vous voulez. Si vous avez un doute sur votre peau, demandez conseil à votre pharmacien ou à votre dermato. Bon été, bonne santé, à l'écoute d'ici, bien sûr.
0: Merci docteur. Et évidemment, pour d'autres conseils pour passer l'été en bonne santé, bien sûr, à retrouver sur l'application ici ou sur notre site ici.fr.
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0: Dans votre matinée Ici Azur, l'info qui revient également à partir de 9h. Et on va parler, Sébastien Aiglet, dans le journal de 9h.
12: Oui. Eh ben, vous voulez que je vous le dise?
0: Oui, exactement. Ah
12: ben, évidemment, moi, je vais vous parler des sapeurs-pompiers qui sont très mobilisés en ce moment dans les Alpes-Maritimes. On entendra un certain Éric Brocardi, le porte-parole de la Fédération nationale des sapeurs-pompiers.
0: Parce qu'hier, c'était la première journée classée rouge avec certains massifs maralpins qui étaient fermés. Exactement. Et on y revient dans une poignée de secondes. Mais avant ça, bonjour Tom Aubry.
13: Salut Richard, bonjour à tous.
0: Dans les chaussures de Jean Reno aujourd'hui.
13: Exactement, elles sont confortables.
0: Et on va descendre, s'immerger en profondeur dans le musée océanographique de Monaco.
13: Exactement, aujourd'hui, direction Monaco.
2: musée océanographique, comme vous venez de le dire, un lieu chargé d'histoire et qui fait partie de votre histoire. Alors, un souvenir, une première sortie scolaire, des souvenirs avec les grands-parents. Quel est votre plus beau souvenir là-bas? Racontez-nous 04 93 82 03 04 et en plus, on vous offre des places. C'est pas beau ça?
6: Ah bah si, c'est beau. En plus, c'est pas donné le musée, donc c'est vraiment une occasion de partager tout cela. Et puis, on y est tous déjà allés au moins une fois. Et si c'est pas le cas, vous pouvez aussi nous dire pourquoi vous avez envie d'y aller. Et,
2: oui.
6: Et là aussi, on vous offrira vos invitations 04 93 82 03 04. À titre personnel, j'adore ce musée, c'est l'un des plus beaux endroits de Monaco. Donc allez-y.
2: On est bien d'accord.
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2: Il est 9h, vous écoutez Ici Azur. Et tout de suite, les informations avec vous, Sébastien Riglé. C'est la fin de l'alerte orange canicule depuis ce matin dans les Alpes-Maritimes, après plusieurs jours de forte chaleur.
12: Oui, un retour à des températures un peu plus respirables qui ne font pas disparaître les inquiétudes. Les pompiers restent mobilisés face à plusieurs départs de feu enregistrés récemment sur le département, avec des incendies particuliers, comme nous le rappelait tout à l'heure l'invité d'ici matin, Eric Brocardi. C'est le porte-parole de la Fédération nationale des sapeurs-pompiers professionnels.
14: On évoque et ce qu'on observe dans le département des Alpes-Maritimes depuis quelques jours, ce sont des feux qui sont parfois aux portes de la ville. Donc on a eu un feu récemment à Villeneuve-Loubet, il y a eu un feu effectivement à Colomars, Saint-Laurent-du-Var. On est sur à chaque fois un déclenchement d'incendie avec une interface entre la forêt et le monde urbain qui est extrêmement proche. D'où toujours l'investissement du conseil départemental des Alpes-Maritimes et de la présidence de Charles-Anguinézy de pouvoir permettre d'investir dans des moyens que ce soit aérien, avec trois hélicoptères bombardiers d'eau, avec des sapeurs-pompiers toujours équipés en la matière et dans le domaine, pour toujours taper juste et très fort sur des incendies qui sont excessivement proches des moyens et des habitations.
12: Et proche de chez nous, dans le Var, un incendie à Fréjus a été fixé hier après avoir parcouru une trentaine d'hectares. Quelques 2200 personnes ont été évacuées de camping par précaution avant de pouvoir regagner progressivement les lieux en fin de soirée. Une coupure de courant hier soir à Tourrette-le-Vince. 80 foyers ont été privés d'électricité pendant plusieurs heures. C'est à la suite d'un éboulement. Des blocs rocheux ont sectionné trois poteaux électriques. Tout a été rétabli dans la soirée par Enedis.
2: Nice prépare les 10 ans de la du 14 juillet 2016.
12: Oui, le programme des commémorations est désormais connu. Une cérémonie unique organisée pour cet anniversaire marquée par 86 décès. Les hommages ne se tiendront pas uniquement le 14 juillet, ils commenceront dès le dimanche 12 juillet, soit deux jours avant la date de l'attentat. Un calendrier défini avec la mairie et les quatre associations de victimes. Promenade des Anges, Mémorial des Anges, Life for Nice et Une Voix des Enfants, Sébastien Germain.
15: Avec d'abord cette marche où l'on peut tous participer, les victimes, leurs familles, mais aussi tous les Azuréens. Marche solennelle qui débute à 9h en face de l'hôpital Lanval. Elle se termine au niveau du kiosque à musique. La suite, c'est le lendemain, avec la cérémonie interreligieuse à la Villa Masséna le lundi 13 juillet. C'est sur invitation pour toutes les victimes et leurs proches. Le 14, 9h, défilé militaire place Masséna, puis grosse coupure jusqu'en fin d'après-midi, ce qui permettra d'éviter la chaleur. À 18h, donc toujours place Masséna, Emmanuel Macron présidera la cérémonie mémorielle pendant environ une heure. Le concert de l'Orchestre Philharmonique de Nice commence à 20h30 au Théâtre de Verdure, puis spectacle de drone à 22h sur la Prom. Et pour conclure cette journée de commémoration, comme tous les ans, 22h34, au moment où le camion a terminé sa course meurtrière en 2016, 86 faisceaux lumineux transperceront le ciel azuréen en hommage aux 86 victimes.
12: Et pour rappel, il y avait eu également plus de 450 blessés lors de cet attentat. Du foot, l'AS Cannes poursuit son mercato en vue de son retour en Ligue 3. Le club rouge et blanc a officialisé l'arrivée de Cédric Matoukoundou. Il est prêté pour une saison par le FC Annecy.

0: Âgé de 28 ans, le latéral gauche a été formé à Lille et il est passé par Strasbourg, Boulogne ou encore Guingamp. Et puis enfin, c'est devenu un réflexe pour beaucoup, et je sais que Tom, c'est votre cas également, rejoindre un groupe Facebook local pour suivre la vie de son quartier, partager des bons plans ou bien retrouver des souvenirs. Et sur la Côte d'Azur, eh bien, il y en a un qui est l'un des plus suivis. Il s'impose depuis des années. Son nom, c'est Tu sais que tu viens d'Antibes, Juan Lépin, créé il y a 18 ans au début de Facebook. Il réunit aujourd'hui plus de 114 000 membres. 114 000, eh bien, c'est plus que la population de la commune, largement même. À l'origine du projet, Christopher, un musicien du territoire qui avait lancé ce groupe à une époque où, eh bien, ces espaces d'échange étaient encore expérimentaux. Avec une telle audience aujourd'hui, la modération est devenue essentielle pour garder l'esprit d'origine et éviter les dérives.
1: On a 2400, 2500 posts par mois. Il y a environ 15 à 16 000 commentaires par mois. Et en moyenne, on a 2 millions de pages lues par mois. Je veux dire, ça, oui, ça représente un sacré flot, quoi. Un flot d'insultes, d'ailleurs, aussi. Il faut être derrière, il faut modérer, il faut avoir du monde. C'est très difficile. Idéalement, il faudrait qu'on soit H24 disponible. Et parfois, ben, il n'y a aucun modérateur là pendant 2 heures. Et ça peut être un enfer. Et il y a eu effectivement suffisamment parfois de dérives pour que je mette un post pour mettre les choses au clair. Et il y a eu même une période pendant laquelle j'ai arrêté le groupe. Parce qu'il avait débordé, quoi. Moi, quand j'arrive dans le groupe et qu'il y a des gens qui me disent « Si vous n'êtes pas content, vous avez qu'à quitter le groupe », je me dis « Waouh, on a inversé les rôles ». Puis il y a tout ce qu'on filtre aussi. Tout ce qu'on filtre que les gens ne voient pas. Ils ne peuvent pas s'imaginer l'anarchie que ce serait si on ne filtrait pas.
0: Et Christopher est aidé par une dizaine de modérateurs pour éviter tout débordement. Sachez que tous sont bénévoles.
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0: Et les rayons du soleil qui traversent le studio d'ici Azur. Alors plus de vigilance orange canicule, mais le beau temps au programme.
3: Exactement, la vigilance canicule c'est fini. La pluie nous a bien rafraîchis hier soir, mais ce jeudi 2 juillet, le soleil continue de régner sur les Alpes-Maritimes. De Menton à Cannes, en passant par Monaco, Nice, Antibes et Cannes-sur-Mer, le ciel restera parfaitement dégagé toute la journée. Comptez 30 à 31 degrés sur le littoral et dans le moyen pays. En montagne, de Saint-Martin-Vésubie à Valberg ou à Tende, le soleil sera lui aussi bien présent avec des températures comprises entre 25 et 28 degrés. La Méditerranée affiche autour des 24 degrés, de quoi offrir un peu de fraîcheur. Mais pensez tout de même à vous hydrater et à éviter les efforts aux heures les plus chaudes. Sur la route, on commence déjà en cette début de matinée avec un petit ralentissement sur la 8 au niveau entre la Trinité et la Turbie, aussi dans le secteur de Valouris et de Villeneuve-Loubet, et un petit ralentissement sur le boulevard Carnot à Cannes. Vous pouvez aussi nous envoyer un message sur le WhatsApp d'ici Azur au 04 93 82 03 04. On fait la route ensemble ce matin.
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3: Petit saut en 1986 avec Jean-Jacques Goldman et son titre La vie par procuration.

0: et le seul Jean-Jacques Goldman, la vie par procuration sur votre radio locale, ici Azur. Il fait chaud, alors autant se réfugier dans un musée, et pourquoi pas le plus beau et le plus spectaculaire de la Côte d'Azur. Je parle bien évidemment du musée océanographique de Monaco. Et ce jeudi, le dossier du jour s'intéresse à ce lieu extraordinaire, son exposition, ses missions, mais on va surtout plonger dans son histoire, et en particulier la vôtre. Car oui, on a tous un souvenir dans ce monument du rocher. Sortie scolaire, premier rendez-vous, visite en famille, découverte des requins. Racontez-nous votre meilleur souvenir au musée océanographique. Et en échange, je vous offre des places pour la magnifique exposition Méditerranée 2050. Avec nous en studio, Pierre-Antoine Gérard, chef du service patrimoine exposition de l'Institut océanographique de Monaco. Bonjour.
1: Bonjour Tom.
0: Alors on commence par vous. Quel est votre meilleur souvenir au musée océanographique de Monaco?
1: Alors moi, c'est un souvenir de visite avec mes grands-parents qui habitaient à Nice quand j'étais petit. Je venais passer mes vacances et ils m'avaient fait la joie de m'emmener pour la première fois voir ce musée extraordinaire. Et j'étais resté très longtemps devant les aquariums. En tout cas, c'est le souvenir que j'en ai.
0: Ce sont d'abord les aquariums qui vous ont le plus impressionné?
1: Oui, c'est souvent le vivant qui, quand on est plus petit, nous attire immédiatement.
0: T'es sûr. Et alors, selon vous, justement, qu'est-ce qui impressionne le plus les visiteurs dans ce musée? Parce que on a une partie vivant, comme vous venez de l'expliquer, de l'aquarium, mais aussi une partie plus, on va dire, thématique, pédagogique sur sur les objets scientifiques, sur les découvertes, justement, de ce milieu aquatique.
1: Alors, quand on fait des études de ce qu'ont apprécié nos visiteurs, on remarque que c'est assez large. Les aquariums sont bien entendu plébiscités, mais c'est aussi le décor, ce bâtiment incroyable qui vous attire l'œil où que vous arriviez, par le parking, par le rocher, ou même quand vous avez la chance d'être en mer. Donc c'est déjà ce décor incroyable de ce bâtiment posé sur la falaise. Et puis c'est tout ce qui va autour de ce musée, ce qui est, j'allais dire, presque immatériel, mais c'est tout ce qui renvoie comme imaginaire aussi, peut-être qu'on en parlera tout à l'heure. Mais c'est un ensemble complet et ce patrimoine incroyable qui a été collecté depuis plus de 100 ans.
0: C'est vrai qu'on ne peut pas le louper, ce musée. Des messages vocaux sur WhatsApp d'ici Azur. Boris qui nous dit directement...

0: sur ce message.
1: Mon meilleur souvenir au musée océanographique de Monaco, il y en a plusieurs. Mais je dirais que celui qui m'a le plus marqué, c'est cet aquarium dans lequel il y a des dizaines de méduses. Et j'ai un très bon souvenir aussi d'une grande salle où il y a tout un immense mur d'objets qui servent à certainement plein de choses. Mais
0: alors, on sait pas à quoi ils servent ces objets.
2: Moi, j'ai une petite idée.
0: Alors, ils servent à quoi ces objets?
2: Non, en fait, c'est le cabinet Océanomania. C'est une sélection parmi les collections à la fois d'histoire naturelle, mais aussi d'exploration des mers, qui est une œuvre d'art, le plus grand cabinet de curiosité du monde, qui a été conçu en 2011 par Marc Dion et qui permet de retracer en un seul coup d'œil ce qu'a fait l'humanité pour comprendre et franchir la surface et explorer les mers. Donc à la fois d'un point de vue scientifique, mais aussi en parcourant les mythes et légendes, puisqu'il y a une sirène, il y a aussi tout ce qui est attaché à des croyances culturelles en lien avec la mer.
0: Ah ben on y revient au final, parce qu'il y a encore cette fois cette partie aquarium qui arrive en premier, je pense aussi aux méduses. C'est que c'est très visuel avec les couleurs et la lumière. Et encore une fois, ce cabinet de curiosité, vous avez dit, c'est le plus grand.
2: En tout cas, c'est le plus grand, on aime à dire ça, mais c'est le plus grand cabinet de curiosité consacré à la mer, en fait, et à l'exploration des mers qu'on a la chance d'avoir. Donc l'artiste, il est venu dans nos réserves et il a pioché, sélectionné ce qui paraissait lui faire sens dans et qui nous permet de traduire la diversité de l'ensemble de nos collections en un seul coup d'œil.
0: C'est fou. Le musée océanographique, c'est un lieu qui fait partie des souvenirs de beaucoup d'Azuréens, donc une sortie scolaire, vos premiers rendez-vous, votre premier émerveillement de les requins. Quel est votre plus beau souvenir là-bas? Racontez-nous votre histoire au 04 93 82 03 04. Et en plus, je vous offre des places pour y retourner. Allez, restez avec nous. On a déjà quelques témoignages, mais on attend le vôtre. Alors, c'est à qui le tour? Comme dirait Mylène Farmer. Et on l'écoute tout de suite sur Ici Azur.

0: C'est à qui le tour? Mylène Farmer, on l'écoute et on chante sur Ici Azur.
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0: Le dossier du jour, on évoque le musée océanographique de Monaco, vos souvenirs, votre histoire, et on a Chantal qui vient de nous appeler justement pour nous raconter son expérience et son histoire avec le musée océanographique. Bonjour Chantal.
2: Bonjour, bonjour. J'étais recherchée, bon, j'étais dans la voiture, il faisait trop chaud, donc je suis à l'ombre.
0: Vous avez bien fait.
2: Oui, je voulais surtout avoir un témoignage par rapport à cette directrice d'école qui s'était débrouillée avec la mairie de Marseille, parce qu'on était à Marseille. Elle s'était débrouillée d'avoir un bus. Mmh. Elle nous avait emmené toute la classe visiter le musée océanographique. Donc on est parti de bonne heure le matin.
0: D'accord.
2: Chacun va porter son goûter, son pique-nique. C'était fabuleux. On est passé à Nice. On voyait tous ces hôtels, la mer. Moi, j'en suis encore plus ému. Donc, on est arrivé. On a vu le rocher. Et on était là, stupéfiés. On n'osait pas parler. C'était fabuleux. On s'est arrêté. On a même vu la relève de la garde et le musée. Le musée, mais alors le clou, c'était tous ces poissons, on pouvait circuler, voir, pas les toucher évidemment, mais on était ébahis devant les vitrines, mais c'était fabuleux, fabuleux.
0: Votre émotion est aussi à l'image de ce musée, parce que c'est un endroit qui, bien sûr, ne laisse pas indifférent, et en plus, c'est aussi une vitrine de Monaco, cet endroit.
2: Exactement, exactement, j'y suis retournée depuis évidemment. J'ai emmené mes enfants, mes petits-enfants, même l'année dernière, j'ai profité d'un de vos cadeaux, donc j'ai pu emmener deux de mes petits-enfants. Franchement, ce musée est fabuleux. Il ne faut pas le rater.
0: Ah, bah
2: Quand on est dans la région, il faut y aller.
0: C'est un bon message qu'on lance, voilà.
3: Bah oui, merci Chantal.
0: Merci beaucoup Chantal, ça nous touche également. Et c'est vrai que cet endroit, il nous touche, il nous crée des liens et une connexion forte. Merci beaucoup pour votre appel Chantal. Et justement, on vous donne cette chance de pouvoir y retourner, pouvoir y emmener aussi vos petits-enfants, pour aller revoir ces poissons et ce lieu magnifique.
2: Je vous remercie beaucoup. Est-ce qu'il y a encore l'exposition qu'il y avait déjà cet hiver? L'exposition
0: Méditerranée 2050.
2: Voilà, c'est ça, oui.
0: Elle y est toujours. Vous me confirmez, hein,
3: Je vous confirme qu'elle y est. Elle sera là tout l'été.
2: Elle est retournée aussi.
0: Ah, bah, génial.
2: C'est vraiment fabuleux. Vous faites des trucs fabuleux là-bas. Ok.
3: Merci, Chantal.
0: Vous avez la preuve en direct que votre exposition et marche très bien.
3: Merci de votre fidélité, en tout cas.
0: Merci beaucoup, Chantal. Merci infiniment pour votre appel. Et oui, c'est ça, ce musée océanographique. Moi, ce que j'ai adoré, c'était la salle où on est plongé dans un sous-marin avec les grands écrans et on a l'impression d'être vraiment sous la mer. C'est comment elle s'appelle, cette salle?
3: Alors, cette salle, c'est la salle Océano Odyssée, qu'on appelait salle de la baleine, et qui est l'une des parties de l'exposition Méditerranée 2050, celle où, justement, on se projette en 2050 à travers un voyage scientifique du futur. On est avec l'équipage et on descend voir une mer méditerranée régénérée. En tout cas, c'est l'espoir qu'on a, si on agit bien dès à présent.
0: Et oui, parce que le musée océanographique, c'est un lieu où chacun garde une histoire. On vient de l'entendre avec Chantal. Mais vous, la vôtre, c'est laquelle? Une émotion, une découverte, un souvenir d'enfance? Appelez-nous au 04 93 82 03 04. On partage vos plus beaux souvenirs à l'antenne et on vous offre des places pour revivre l'expérience. À suivre, Julien Doré et les Rolling Stones.
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0: 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Vous pourrez découvrir la captation Le Dernier Spectacle, une projection unique dans tous les bons cinémas, que ce soit au Ciné Planète d'Antibes, à Cannes-sur-Mer, ou à Nice, au Pâté Lingostière, au Mégarama, ou alors à Gare du Sud.
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0: Et on continue avec les bons plans et je vous propose de faire la belle bleue. Et oui, car c'est un événement qui existe depuis plus de 50 ans. Le Festival d'art pyrotechnique est de retour dans la baie de Cannes à partir de ce samedi 4 juillet et c'est jusqu'au 24 août. Alors c'est 6 soirées pyro-musicales spectaculaires qui vous attendent avec une grosse compétition entre plusieurs nations. Chaque soir, plus de 100 000 spectateurs en prennent plein les yeux et les oreilles avec des shows XXL qui rivalisent de beauté et de créativité. Et d'ailleurs, avis à tous les amateurs de pop et de R&B des années 2000, car la Kermesse Festival revient à partir de ce vendredi 3 et jusqu'au dimanche 5 juillet au Théâtre de Verdure. Alors venez danser et chanter des tubes incontournables avec des artistes comme Billy Crawford, La Rousseau, les L5, Nadia ou encore L'Âme, pour n'en citer que quelques-uns. Et bonne nouvelle, on vous offre vos places pour les concerts de ce dimanche 5 juillet, alors restez bien à l'écoute. Et on termine avec la petite info en plus, ce samedi 4 juillet dès 10h, une journée loisirs en famille vous est proposée, place du Safranier à Antibes, au menu concours de boules carrées et Pambania Maison.
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0: Vous entendez le petit tam-tam ? C'est normal, Jimmy Cliff.

0: Jimmy Cliff, Reggae Night. Et oui, on commence à s'ambiancer, à s'amuser. Il est 9h37 sur votre radio locale, ici Azur.
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0: Ce matin, on parle de l'histoire du musée océanographique, de ses collections, de sa mission. Mais un musée, ce sont aussi des femmes et des hommes qui le font vivre au quotidien. Certains y travaillent, d'autres donnent simplement de leur temps par passion. C'est le cas de Théo Lecêtre, bénévole de l'association des Amis du musée océanographique de Monaco. Bonjour Théo.
3: Bonjour Tom.
0: Alors avant de parler de votre engagement, racontez-nous votre histoire avec ce musée. Vous vous souvenez de votre première visite ?
3: Oui, je m'en souviens très bien, parce que justement, c'est là où j'ai commencé à être bénévole. C'était il y a presque 6 ans. Je savais même pas qu'il y avait un lieu comme ça qui existait à Monaco, parce que j'étais pas de la région. Et c'est vrai qu'en voyant ce bâtiment et en découvrant les aquariums, les expositions, ouais, j'étais stupéfait de voir tant de choses. J'étais vraiment émerveillé comme un enfant, en fait.
0: Ah, c'est un véritable coup de foudre. Première fois où vous arrivez dans le musée océanographique, vous avez dit « j'ai envie d'être bénévole » et vous êtes directement rentré dans cette association.
3: Exactement, tout à fait, oui, en 2020.
0: Alors ça consiste en quoi justement être bénévole pour le musée océanographique de Monaco ?
3: Alors il y a différentes missions. En fait, on va surtout aider beaucoup les équipes du musée, évidemment, pendant les grandes périodes, notamment l'été. On va aider un peu le service animation, on va faire aussi réaliser des enquêtes de satisfaction à la sortie des visiteurs. On peut aussi de temps en temps aider aux collections. Il y a vraiment différentes missions et...

0: une partie aussi un peu plus administrative comme la mienne, où du coup, moi, je vais gérer les réseaux sociaux de l'association.
1: Ok, vous participez aussi à faire rayonner ce musée à grande échelle. Alors, c'est sûr qu'on a toujours besoin de plus de monde. Est-ce que tout le monde peut vous rejoindre? Comment ça se passe?
0: Alors oui, tout le monde peut nous rejoindre. On fait souvent des appels à bénévoles, donc sur nos réseaux sociaux, justement. On a beaucoup d'événements. On a la fête du musée, donc là, c'est une grande journée plutôt festive où on a différentes associations qui viennent au musée et les visiteurs peuvent participer à des activités. Mmh. Et on a là, prochainement la summer party qui est donc là une soirée caritative.
1: D'accord.
0: Où on va lever des fonds justement pour nos actions. Et là, justement, on recherche des bénévoles pour cette soirée qui aura lieu le 25 juillet.
1: Ok, le 25 juillet, bah écoutez, si ça vous intéresse d'être bénévole, ce seront quoi les missions, vous le savez déjà?
0: Là, ça peut être un peu de l'aide dans l'installation, ça va être aussi de l'aide dans la soirée si on a différentes activités. Voilà, donc on a, et puis bon, ça permet aussi de profiter de la soirée, évidemment.
1: D'accord. Et par exemple, voilà, quelqu'un qui hésiterait justement à s'engager en tant que bénévole, quels seraient pour vous les meilleurs arguments? Qu'est-ce que vous lui direz?
0: Faut pas hésiter parce que déjà on voit le musée sous un autre angle. On le voit pas sous un angle de visiteur, mais on peut voir un peu comment fonctionne le musée. Et puis c'est des super rencontres entre les bénévoles. On rencontre aussi donc les visiteurs. Enfin, c'est vraiment chouette et c'est vraiment une très très belle expérience.
1: Eh bien, merci beaucoup Théo Lecêtre, vous êtes bénévole de l'association des amis du musée océanographique de Monaco. Si vous vous souvenez vous aussi de votre toute première visite au musée océanographique, ce moment où vous avez découvert les méduses, les tortues ou les impressionnants requins, racontez-nous ce souvenir au 04 93 82 03 04. On vous écoute et on vous offre peut-être votre prochaine entrée. Dans un instant, on va parler du futur. Le musée océanographique imagine déjà la Méditerranée 2050 grâce à une exposition immersive qui approche du millionième de visiteurs. On découvre ça juste après. 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

0: The Cure, Boys Don't Cry sur votre radio locale ici à Azur. On s'ambiance, on s'amuse et on continue avec le dossier du jour.
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0: Le dossier du jour avec le musée océanographique de Monaco, c'est le musée de tous les Azuriens. Et d'ailleurs, il rayonne à l'international. Pierre-Antoine Gérard est toujours avec nous en studio. Vous êtes le chef du service patrimoine et exposition. Et vous venez de recevoir un prix, c'est bien ça?
2: Oui, on a eu cette joie de voir l'exposition Méditerranée 2050 et plus spécialement notre salle immersive Océano-Odyssée recevoir un prix international décerné la semaine dernière à Las Vegas. C'est un prix qui nous touche beaucoup parce que ce sont des professionnels des spectacles et des expositions immersives qui ont jugé que cette expo méritait le prix de l'année 2026. Donc c'est vraiment une fierté pour nous, oui. Et une reconnaissance aussi du travail réalisé sur cette expo qui est à la fois la synthèse d'une salle historique patrimoniale qui a plus de 100 ans et un discours scientifique rigoureux et un message d'espoir et d'avenir. Oui.
0: Et ça c'est beau. Et on a un auditeur qui nous appelle directement sur ici Azur, c'est Jackie de Villeneuve-Loubet. Bonjour Jackie.
3: Oui, bonjour.
0: Bonjour. Est-ce que vous vous souvenez de ce lieu emblématique, ce musée océanographique de Monaco?
3: Non seulement je m'en souviens, mais je crois que je ne l'oublierai jamais de l'anecdote que je vais vous raconter.
0: Dites-nous tout.
3: Dans les années 70.
0: Alors racontez-nous.
3: Et nous avions amené nos enfants à l'époque visiter le musée. Et à cette époque-là, dans le hall d'entrée principal, suspendu au plafond, il avait un plongeur sous-marin. Et pour utiliser l'appellation que nous avions en tête à l'époque, je dis aux enfants, regardez, au plafond, il y a un homme grenouille. Et ma fille me regarde, elle me dit, papa, je vois bien l'homme, mais je ne vois pas la grenouille.
0: Ah, c'est génial. Ah, c'est génial.
3: Voilà, c'était la petite anecdote qui nous est restée, qu'on raconte encore régulièrement dans la famille, puisque maintenant nous sommes... Je viens de la raconter à mon arrière-petite-fille qui est avec nous ces jours-ci, et je viens de raconter l'anecdote de ce qu'elle avait vécu, que sa mamie finalement avait vécu au musée océanographique.
0: Et oui, c'est des lieux de partage où on va en famille, et ça c'est le genre d'anecdote, je les connais très bien, ça c'est au repas de famille, ça revient tout le temps, et c'est vraiment touchant. Bah écoutez, vous avez dit votre petite fille,
3: Mon arrière petite fille.
0: Vous l'avez déjà emmenée au musée océanographique de Monaco?
3: Elle est allée au musée avec ses grands-parents, avec sa mamie et son papé, bien sûr.
0: Ben écoutez, vous pourrez peut-être lui refaire plaisir, oui. Parce qu'on vous on vous offre de nouvelles places justement pour retourner, pour créer de nouveaux souvenirs dans ce lieu emblématique qui se trouve à Monaco. Merci beaucoup, Jackie, de nous avoir appelé, d'avoir partagé ce beau souvenir de famille au musée océanographique de Monaco.
3: Merci à vous et merci pour votre présence sur l'antenne.
0: Et on a également aussi un message vocal sur le WhatsApp d'ici Azur. C'est Céline qui nous envoie ceci.
4: C'était il y a quelques années lors d'un vernissage sur une exposition des récifs et des coraux marins. Le prince Albert était venu faire un discours d'inauguration pour cette exposition et il était particulièrement touchant et pour ma part c'était la première fois que je le rencontrais, que je l'écoutais et c'était assez émouvant. Voilà, l'exposition était en plus magnifique, donc c'était un joli souvenir et un très très beau moment.
0: Et oui, ce musée, c'est aussi une belle vitrine pour la principauté, avec rien que l'exposition Méditerranée 2050. On approche bientôt du millionième de visiteurs, c'est bien ça?
2: Oui, on espère que le millionième visiteur va pouvoir franchir nos portes courant de cet été, oui.
0: Et on commence à entendre quelque chose. C'est le podcast qu'on a réalisé ensemble, ici Azur, ouais. Et le musée océanographique, que vous pouvez retrouver sur toutes les bonnes plateformes. On peut écouter même un extrait. C'est parti.
5: Bienvenue dans Mer en vue, le podcast qui donne envie d'agir pour la mer de demain. À chaque épisode, embarquez dans un voyage pour mieux comprendre, aimer et protéger la Grande Bleue. Aujourd'hui, on va découvrir ensemble les richesses de la Méditerranée. Au programme, des anecdotes historiques et insolites, des interviews avec des experts passionnants de l'Institut océanographique de Monaco. Et en exclusivité mondiale, une discussion avec un cachalot. Oui, vous avez bien entendu, car on aurait tendance à l'oublier, mais il y a du monde qui vit sous la mer. Et pour protéger ces animaux, c'est pas compliqué. Pour être heureux, ils ont besoin d'aires marines protégées. Des espaces où la pêche, la navigation et le tourisme sont réglementés. C'est mon ami Cachelot qui me l'a dit. Alors venez avec moi, il va vous expliquer ce que c'est d'être un cétacé en Méditerranée. D'ailleurs, c'est le moment de lever l'ancre et de mettre les voiles. Vous êtes prêts pour l'aventure ?
0: Ah, j'aime bien cette voix, je sais pas qui c'est, mais à mon avis, c'est des podcasts qu'il faudrait écouter. Je vous y invite. Le podcast, justement, Mer en vue, c'est comme ça qu'il s'appelle. Vous pouvez le retrouver sur la web app du musée océanographique, myoceanomed.org, ainsi que sur l'application Radio France. On termine ce dossier du jour, on cherche encore vos plus belles histoires liées au musée océanographique, votre premier rendez-vous amoureux, une demande en mariage, une sortie scolaire, bref, un moment mémorable. Tout est permis, appelez-nous au 04 93 82 03 04 et vous allez voir que le musée océanographique il ne s'arrête plus qu'à Monaco, il voyage désormais dans les gares, dans les parcs d'attractions et bien plus encore. On est parti pour découvrir plein de choses sur la mer, mais là, on va dans le ciel avec Zao de Sagazan.
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1: La symphonie des éclairs et pourtant le ciel est bleu. C'est Zao de Sagazan sur votre radio locale, ici Azur.
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1: Le dossier du jour vous parle de votre musée, le musée de tous les Azuréens, le musée océanographique de Monaco. Connaître, aimer et protéger l'océan et la Méditerranée, c'est la mission du musée et de l'Institut océanographique. Et ça continue même après la visite de l'exposition, n'est-ce pas ?
3: Alors c'est vrai qu'on essaie de susciter l'engagement de nos visiteurs, c'est-à-dire que pendant la visite de l'exposition, ils auront appris des choses, ils auront découvert un certain nombre d'éléments sur cet écosystème si particulier, ce hotspot de biodiversité qu'est la Méditerranée. Il aura aussi compris les menaces qui pèsent sur elle. Et ce qu'on veut, c'est qu'ils puissent s'engager à nos côtés à avoir un comportement vertueux vis-à-vis de la Méditerranée. Donc, dans le dernier espace de l'exposition, il peut s'engager et notamment aussi à promouvoir les aires marines protégées, à avoir ce comportement qui soit respectueux de la mer quand on est sur la plage, quand on est sur un bateau, et puis continuer cet engagement à travers cette web app quand il est chez lui, quand il est dans les transports, une espèce de Duolingo qui nous permet de poursuivre un peu ces bonnes pratiques et aussi de pouvoir le partager. On l'a dit, hein, les visites de musées, c'est aussi des éléments qu'on fait en famille, des événements qu'on fait en famille, et arriver à partager ça, cet engagement et cette volonté de protéger la Méditerranée, c'est ce qu'on recherche avant tout.
1: Oui, c'est une manière aussi ludique, surtout que la Méditerranée, on peut le dire, en plus avec le réchauffement climatique, elle n'est pas en forme en ce moment.
3: Non, elle subit comme nulle part ailleurs les conséquences du réchauffement climatique. En plus, elle est, par sa configuration et son histoire, c'est aussi ce qu'on montre dans l'exposition, ce carrefour culturel, et ben, elle subit le surtourisme, elle subit un trafic maritime très très important, trop important, ce qui fait que les pressions se concentrent sur elle, mais en même temps, c'est aussi un laboratoire de ce qu'on pourrait faire pour arriver à améliorer la situation sur l'ensemble de l'océan mondial. Donc, il y a plein de belles choses qui se font, notamment à Monaco, mais il faut pas relâcher. La partie n'est pas perdue, et c'est aussi le sens de ce message à travers l'exposition, c'est qu'il y a encore un avenir pour la Méditerranée, mais faut pas tarder, faut y aller, quoi.
1: Et justement, on a un auditeur qui nous appelle. C'est Jean-Luc. Bonjour Jean-Luc.
4: Oui, bonjour.
1: Bonjour. Alors, c'est quoi votre plus beau souvenir avec le musée océanographique de Monaco ?
4: Ben moi, le plus beau, c'est la première fois que je suis allé au musée. Je vais avoir 9-10 ans, quoi. Là, j'ai ma fille. Et je me rappelle qu'il y avait l'aquarium des murènes. C'était très impressionnant de voir ces grosses bêtes avec les grosses gueules et tout ça. Et après, bon, tous les aquariums de tout ça, des requins et tout ça, les ossements, c'est très impressionnant. Après, quelques années après, je suis retourné avec ma fille, justement. Et quand j'ai vu les poissons, tout ça, les poulpes, ça m'a dégoûté. J'étais plus ou moins pêcheur en Méditerranée. Ça m'a dégoûté de pêcher. Ça m'a dégoûté. En plus, j'avais vu des émissions sur Cousteau, justement, son musée, sur le poulpe, et comme il est intelligent, ça m'a dégoûté de pêcher le poulpe, alors que c'est trop intelligent et c'est trop beau.
1: Et oui, parce que comme vous venez de le dire, Jean-Luc, c'est un lieu de transmission. On y va petit, et après on y retourne avec sa famille. Et c'est aussi un lieu de sensibilisation, parce qu'on a toujours cette image peut-être un peu... on met une distance avec les espèces qu'il y a sous l'eau. Mais voilà, le musée, il casse cette distance-là et il nous fait nous rend sensibles justement à ces petites bêtes qu'il y a sous l'eau.
4: Voilà, justement, moi, aux enfants, j'ai deux enfants, je leur apprends à respecter déjà la nature, de ne pas jeter des cochonneries, à nous avoir des épluchures de pommes à la limite, ou des miettes de pain, mais sinon de respecter même les fourmis, les araignées. Je leur apprends à respecter tous les animaux et surtout la mer, parce que la mer, elle est tellement polluée, pourrie, aussi bien par les industries, mais oui. Nous, comme vous dites, que là ou l'eau, nous, on est de la pollution active, quoi, passive. Donc, nous aussi, on peut faire éviter de faire beaucoup de pollution, aussi bien de jeter dans la rue des morceaux de papier, et quand on va à la plage. Et les joues solaires, toutes les cochonneries que les gens y mettent.
1: Eh bien écoutez, le mot de la fin, il sera pour vous Jean-Luc, merci infiniment. Je vous remercie également Pierre-Antoine Gérard, vous êtes le chef du patrimoine et d'exposition à l'Institut océanographique de Monaco. Protéger la mer, protéger la Méditerranée, ça commence par aller au musée.
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1: Oui, et bienvenue sur Ici Azur. On continue la matinée ensemble. Jusqu'à 11h, nos chroniqueurs vont vous révéler. Eh bien, il est donc à 10h, on bafouille déjà. Vous révéler les plus belles plages et les meilleurs endroits pour profiter de l'été sur la Côte d'Azur. On continue ensemble, mais tout de suite, toute l'actualité des Alpes-Maritimes.
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1: Il est 10h, vous écoutez Ici Azur. Merci de nous écouter. Et tout de suite, les informations avec vous, Sébastien Riglet.
6: Avec la fin de la vigilance orange canicule dans les Alpes-Maritimes, après plusieurs jours de forte chaleur, les pompiers restent pour autant mobilisés face à plusieurs départs de feu enregistrés récemment sur le département. Dernier exemple en date, hier à Saint-Laurent-du-Var, un feu de végétation qui a menacé plusieurs habitations. Il n'y a pas eu de victimes. Nouvel épisode de tension à Cagnes-sur-Mer autour de l'installation des forains. Hier, leurs camions ont pris place sur le square Balou au Croc de Cagnes, une installation faite malgré l'opposition du maire RN Brian Masson. Les forains affirment venir chaque année depuis 30 ans pour la fête de la Saint-Pierre. Ils ont ensuite mené des opérations escargots sur l'autoroute A8, sur le bord de mer aussi, et puis dans le centre-ville. Les forains annoncent vouloir recommencer dans les prochains jours. La municipalité assure avoir proposé un emplacement habituel, mais réduit de moitié, une proposition qui a été refusée. Une trentaine d'enfants et une dizaine d'adultes évacués hier après-midi après un départ de feu dans une crèche de l'avenue Saint-Lambert à Nice. L'incendie a été rapidement maîtrisé grâce à la réactivité du personnel et l'intervention des secours. Aucun enfant ni aucun membre de l'équipe n'a été blessé. Retour aussi sur cet éboulement. Hier soir vers 18h30 à Tourette-le-Vins, des blocs rocheux ont sectionné trois poteaux électriques, ce qui a engendré une coupure de courant pour 80 foyers. Tout a été rétabli dans la soirée par Enedis. Du foot et le monégasque Balogun décisif avec les États-Unis cette nuit à la Coupe du Monde. Les joueurs américains se sont qualifiés en huitième de finale de la compétition face à la Bosnie-Herzégovine 2-0, grâce notamment à un but de l'attaquant de Monaco. Enfin, une nouvelle plage municipale ouvre ses portes à Antibes-Juan-les-Pins. La ville inaugure aujourd'hui un nouvel espace en régie, le deuxième après la plage Lutetia. Elle est installée au Square Gould, au cœur de la pinède de Juan-les-Pins. La baignade y est surveillée. Sur place, 72 transats proposés à la location. Le tarif est fixé à 20€ la journée en haute saison.
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6: Et à 10h02, on peut le dire, il va faire beau aujourd'hui.
1: Eh oui, ça donne envie d'aller à la plage. La vigilance canicule orange, c'est fini. La pluie nous a bien rafraîchis hier soir. Mais ce jeudi 2 juillet, le soleil continue de régner sur les Alpes-Maritimes. De Menton à Cannes, en passant par Monaco, Nice ou Antibes, le ciel sera parfaitement dégagé toute la journée. Comptez 30 à 31 degrés sur le littoral et dans le moyen pays. En montagne, de Saint-Martin-Vésubie à Valberg ou Tende, le soleil sera lui aussi bien présent avec des températures comprises entre 24 et 28 degrés. La Méditerranée affiche autour des 24 degrés, de quoi offrir un peu de fraîcheur, mais pensez tout de même à vous hydrater et à éviter les efforts aux heures les plus chaudes. Sur la route, sur la moyenne corniche de Cap d'Ail allant en direction de Monaco, ça ralentit un petit peu, rajoutez 5 à 10 minutes sur votre temps de trajet. La voie rapide en direction du Palais des Expositions, un petit ralentissement est noté, d'ici 2 minutes en plus à mettre sur votre temps de trajet. Et sur la A8, au niveau de Croc de Cagnes, on fait la route ensemble jusqu'à midi. 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
1: On passe la matinée ensemble, on profite avec Alain Souchon et comme lui, je vous fais un petit bisou. Lui, c'est Le Baiser. Je chante un...

0: Alain Souchon, le baiser sur votre radio locale, ici Azur.
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0: Et oui, un beau programme qui vous attend dans Bienvenue chez vous l'été. Chaque matin, on vous fait découvrir les plages secrètes de la Côte d'Azur, là où le temps s'arrête, où l'élégance d'un décor unique, 100% azuréen. Et aujourd'hui, direction Beaulieu-sur-Mer et la plage de la Petite Afrique. On vous donne aussi la parole à 10h20 avec les petits plaisirs de l'été. Et ce matin, c'est David qui nous partage son amour pour le ciel étoilé. Et puis, on va aussi en apprendre un peu plus sur la faune et la flore marine avec votre rendez-vous Planète d'ici. Ça, c'est ce qui arrive dans un instant. Ce matin, c'est avec notre scientifique Richard Chemla. Du soleil, un beau programme et de la musique. On commence avec Benjamin Biolay, son conseil pour l'été, écran total.

0: Bag, Benjamin Biolay, Écran Total, c'est la nouveauté qu'on écoute et qu'on réécoute sur Ici Azur.
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0: On reste dans le domaine maritime ce matin, car oui, la planète est en danger. Ça, c'est un constat que l'on partage tous. Pour la partager, faut-il encore mieux la connaître? Et c'est l'objectif de votre rendez-vous Planète d'ici. Le scientifique Richard Chemla nous emmène découvrir la faune et la flore marine et l'activité qu'il y a dans cette Méditerranée aux mille secrets. Et ce matin, on en apprend un peu plus sur les oursins.
2: Hey, aujourd'hui, ça va piquer à Planète d'ici. Je vais vous parler d'animaux à piquant. Des piquants partout, de tous les côtés. Ce sont nos fameux oursins de Méditerranée. Il y en a des catégories différentes. Alors, on va rester simplement sur les plus intéressantes et les plus amusantes. Des animaux, en fait, qui ont un squelette en forme de, vous savez, c'est ce qu'on appelle le T, de 5 pièces, 5 zones. Une bande, donc, verticale et des repères comme ça qui se séparent en 5 parties. Premier des oursins d'entre eux, c'est l'oursin vert, l'oursin grimpeur, que je vous engage à rencontrer cet été. Il suffit de mettre les pieds dans l'eau, un petit masque, et regarder dans les premiers mètres, et vous allez trouver ce oursin qui fait 4 cm maximum de diamètre, des petites épines. Il est souvent à l'abri de la lumière, entre les posidonies. Vous savez, ces plantes de mer, les posidonies, qui sont une véritable richesse, une frayère pour nos animaux. Et de la surface, donc à 100 mètres, on va retrouver ce petit oursin, avec ce, je dis, ce qu'on gratte, on retrouve un thé qui est très bien vert. On va retrouver sûrement ces coquilles dans les laisses de mer. Vous savez, les laisses de mer, on en reparlera. C'est lorsque la mer a été démontée, qu'elle va un petit peu se retirer. Même en Méditerranée, on va retrouver sur le bord comme ça de nos plages des morceaux de coquilles, des eaux de sèche. Eh bien, c'est ce qu'on appelle les laisses de mer. Bel animal tout vert avec un test vraiment très particulier. Autre oursin qui est classique en Méditerranée, c'est l'oursin noir avec des beaux piquants. Il fait 5 cm. Alors lui, il arrive à se fixer sur des surfaces verticales. C'est une espèce qui avait disparu au 19e siècle et qui peu par peu a été réapparue. En 1883, un chercheur démontre que l'espèce disparaît et note la rareté. Et aujourd'hui, ben, ces oursins noirs, on va les retrouver un peu partout. C'est ces piquants bleu-noirs qui lui donnent cette couleur impressionnante qu'on découvre dans quelques mètres. Vous savez, notre œil est toujours attiré par ces points noirs sur les rochers, sur des fonds sableux, par ces ventouses sur ses pieds. Il a la possibilité, donc lui, de se recouvrir d'objets, une sorte de taille de feuilles, de posidonie, pour mieux se cacher. Heureusement pour lui, il est très amer, donc il n'est pas comestible parce qu'il ne fait que manger des mauvaises algues. Hélas, c'est pas la même chose de notre oursin Pierre, qui lui est beau, bel oursin de 6 cm avec des gros piquants qui peuvent faire 3 cm de haut avec un diamètre quelquefois de 12 cm. Et lui, il se cache de 0 à 30 mètres souvent dans les posidonies. C'est un oursin qui creuse. Il creuse le fond. Il va faire vraiment un trou, un cratère. Vous pouvez, là aussi, je vous engage cet été, à lorsque vous trouvez cet oursin, eh bien, oursin Pierre qui a un aspect, je vous dis, crémeux, eh bien, vous regardez, vous allez voir souvent son trajet. Il va le faire le soir et va revenir se cacher en fin de nuit. Et on va retrouver sur lui des objets divers, de toutes sortes, algues, cailloux, coquillages. C'est les gonades femelles qui sont très recherchées, qui ont cette belle couleur orange et qu'on mange, hélas, pour lui. Sacrée Méditerranée, belle et secrète, incroyable, qu'il faut apprendre à connaître pour mieux protéger.
0: 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On traverse le Rhin direction Allemagne, Alphaville, Forever Young, sur ICI Azur.

0: Alphaville sur votre radio locale ici Azur. D'ailleurs, le nom du groupe a été choisi en référence au film Alphaville, une étrange aventure de Lemmy Cohen, un film de Jean-Luc Godard sorti en 1965. Et oui, on apprend plein de choses ici. À suivre les petits plaisirs de l'été et les bons plans à côté de chez vous. Et de la musique, bien sûr. Enya et Bon Entendeur sur votre radio locale ici Azur.
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0: Je vous ramène 7 ans en arrière. Été 2019, Bon Entendeur et Mouloudji sortent L'amour, l'amour, l'amour.

0: L'amour, l'amour, l'amour. Bon entendeur sur votre radio locale, ici Azur.
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0: Un peu de douceur et surtout beaucoup de vous. C'est le principe des petits plaisirs de l'été. Vous nous partagez à l'antenne un moment sucré, heureux, un petit bonheur qui fait la différence ici sur la Côte d'Azur. Comme David qui est un peu dans les nuages.
2: Alors là, oui, les couchers de soleil d'été sont magnifiques et c'est vraiment un spectacle très impressionnant. Bonjour, je m'appelle David. Alors, mon petit plaisir d'été, c'est observer le ciel d'été. À partir du mois de juillet, on peut constater que la couleur du ciel est vraiment d'un bleu très profond et ça contraste énormément avec la couleur qu'on peut avoir au printemps ou à l'automne. C'est vraiment une particularité que j'adore observer chaque année et chaque été.
3: Et les soirées, puisque là, ça devient même orangé, c'est magnifique.
2: Alors là, oui, les couchers de soleil d'été sont magnifiques, surtout dans les régions où il y a peu de pollution lumineuse, où on peut observer des constellations qu'on ne voit pas les autres mois de l'année, et c'est vraiment un spectacle très impressionnant.
3: Je suis sûre que vous aimez prendre des photos, non ? Je le pressens.
2: Ah oui, absolument. Alors, des photos du ciel, ça va être compliqué si on n'a pas le matériel qu'il faut, mais rien qu'observer sans prendre de photos, c'est aussi bien, en fait.
3: L'avantage de ce petit plaisir, c'est que c'est tous les jours, en fait.
2: Ah oui, c'est tous les jours et c'est gratuit. Il n'y a pas de chose particulière à faire que lever la tête vers le ciel et contempler ce décor qui est là en permanence et qui est gratuit. Et après, voilà, peut venir aussi la fameuse nuit des étoiles filantes, qui est un bon moment aussi à observer.
3: Qu'est-ce qu'on souhaite aux auditeurs d'ici pour cet été ?
2: Passer un très bel été et penser à tourner la tête vers ce magnifique ciel qui est au-dessus de nous.
0: Les petits plaisirs de l'été, c'est tous les jours sur votre radio locale, ici Azur. Tout de suite, c'est Orinoco Flow sur votre radio locale préférée. Le nom, ici Azur.

0: Enya sur votre radio locale, Ici Azur, Enrico Flo en référence à la fois au fleuve sud-américain, l'Enroque, et au studio londonien, l'Enrico Studios. On s'amuse et on apprend des choses sur Ici Azur.
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0: 10h30 et vous le savez, à l'ADMI, c'est les idées de sortie. Et elles reviennent faire vibrer Vence du 9 au 18 juillet. La place du Grand Jardin accueille la nouvelle édition des Nuits du Sud. Au programme, 6 soirées de concerts en plein air avec notamment Véronique Sanson, Magic System, Ben l'Oncle Soul, Louisa, Mariam ou encore Kassav. Un rendez-vous musical, festif et varié à ne pas manquer cet été. Et si on reste dans la musique, et on va même célébrer le jazz sous toutes ses formes ce week-end à Isola Village et Isola 2000. Vous allez découvrir la 3e édition du festival L'Isola du Jazz à partir de ce vendredi 3 et jusqu'au dimanche 5 juillet, un événement qui mêle concerts gratuits au cœur des montagnes du Mercantour, mais également des ateliers, expositions et dégustations de produits locaux. Alors laissez-vous embarquer par ce festival éco-responsable et ces 3 jours qui conjuguent musique, terroir et engagement. Et on termine avec la petite info en plus, et c'est une info pratique. À Cannes-sur-Mer, le stationnement évolue et offre désormais davantage de gratuité et de nouveaux avantages pour les professionnels de santé et les véhicules électrique.
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0: Et on remercie Rémi qui est à la réalisation de cette émission pour cette douce transition. Stevie Wonder, You Are the Sunshine of My Life. C'est ce qu'on écoute tout de suite sur votre radio locale, Ici Azur.

0: ça marche, votre rendez-vous tous les jours avec Richard Marcovecchio. Bonjour.
1: Et salut Tom.
0: Alors l'été débute à Nice sous le feu des projecteurs. Ou presque.
1: C'est vrai. L'un de mes petits plaisirs de l'été que je souhaitais vous partager aujourd'hui, c'est le cinéma plein air. Chaque année, la ville de Nice organise plusieurs projections par semaine sur tout le territoire communal pour pouvoir profiter de la douceur des soirées.
0: Voir chaleur avec ces nuits tropicales, justement, c'est une bonne excuse pour sortir.
1: D'autant que c'est pour tout le monde, hein. Petits et grands, une grande fête du 7e art. Populaire. C'est en tout cas la volonté affichée de Mariam Roustagirot, la directrice cinéma de la ville de Nice. Profiter de ces belles soirées estivales.
2: Ça permet de sortir à 21h30 parce que les projections débutent quand il fait nuit. Ça permet de se cultiver et de voir ou de revoir de très très bons films. Les films qui sont diffusés le sont pour beaucoup avec le soutien de la Cinémathèque. Certaines projections sont organisées par l'association Il était un truc.
1: La Cinémathèque de Nice, dirigée par Mariam Roustagirot, elle organise 4 séances au port, un écrin unique pour des projections toutes plus cultes les unes que les autres.
0: Premier grand rendez-vous pour les cinéphiles d'un soir, samedi, c'est Astérix et Obélix, Mission Cléopâtre.
1: Le plus culte des films d'aventure du petit Gaulois avec Christian Clavier, Jamel Debbouze, Monica Bellucci au casting, réalisé par Monsieur Alain Chabat. Rendez-vous donc samedi soir à 20h au Jardin Saint-Isidore, c'est à Nice Ouest. Et la première projection au port, elle, est prévue pour le 22 juillet prochain avec un film azuréen, ou presque. En tout cas, il est tourné ici, la main au collet.
2: Oui, en grande partie dans les Alpes-Maritimes, en partie à la Victorine. D'ailleurs, dans les collections de la Cinémathèque, on a encore et toujours les sièges de Cary Grant, Grace Kelly et Alfred Hitchcock. Donc, pour vous dire comment on tient à ce film. Et puis, ce film vient fêter les 70 ans de mariage de Grace Kelly et du prince Rainier.
1: Une occasion unique de découvrir ou de redécouvrir ce chef-d'œuvre et d'en profiter pour voir notre Côte d'Azur avec un filtre un petit peu vintage. Tom, et je sais que ça vous parle.
0: Ah, ça j'aime bien. On est d'accord, c'est un grand film. Il y a aussi cet été des films pour la famille, plus accessibles encore.
1: Shrek, Les Choristes, Le Chapeauté ou Un Petit Truc en Plus avec Artus. Et le tout partout en ville. Je le disais, le maître mot de l'été cinéma à Nice, c'est l'accessibilité.
2: Effectivement, on a décidé, avec nos collègues de la direction de la proximité, de vraiment quadriller toute la ville et de proposer du plein air dans toute la ville. Tous les films que l'on propose sont des films qui sont accessibles à tout le monde. Puisque le plein air, c'est vraiment une activité cinématographique grand public. Mmh. Et ce que l'on souhaite, c'est de toucher vraiment un maximum de monde. D'ailleurs, nous, pour ce qui concerne nos projections sur le port, ce sont des films en VO sous-titrés ou VF sous-titrés en anglais pour qu'on puisse aussi laisser l'accès aux touristes qui viennent à Nice. Et d'ailleurs, chaque année, on remarque qu'il y a un grand nombre de touristes qui viennent assister à nos projections de plein air.
1: Et toute la programmation de Mon été cinéma à Nice est dispo sur le site de la ville nice.fr. Et on commence ce soir avec le film La Grève de Gabriel Stemmer. Rendez-vous place Sainte-Claire à 21h30. Nice, ville de cinéma, on peut le dire Tom, ici ça marche.
0: On est d'accord. Et comme toujours, les infos en plus sont à retrouver sur le site iciazur.fr. Merci Richard Marcovecchio.
1: Merci à vous.
0: On est jeudi, quoi de prévu ce week-end?
1: Alors ce week-end je vais voir ma famille. Et puis la semaine prochaine je suis en vacances. Je vais garder mon petit neveu, je suis content comme un petit.
0: Eh bien, on est content pour vous. Étienne Dao a choisi. Lui, il passe son week-end à Rome. C'est tout de suite sur Ici Azur.

0: vous sur l'IC Azur, un week-end à Rome. J'en rêve, je suis sûr que vous aussi. Mais on est sur l'IC Azur, on est limite mieux.
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0: Damiano David sur votre radio locale ici à Dure. On reste encore avec des grandes chansons et les chansons que vous aimez. C'est toute la journée sur Ici Azur.
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0: Le chant des cigales, et oui, un jour une plage, c'est votre nouveau rendez-vous qui vous parle chaque jour des plus beaux endroits de baignade ici dans les Alpes-Maritimes. De Cannes à Antibes, en passant par Aise ou Monaco, on vous partage les bons plans en vous faisant découvrir les plages secrètes. Et aujourd'hui, direction la Petite Afrique à Beaulieu-sur-Mer.
2: D'un côté, vous avez la Grande Bleue, et dès que vous tournez la tête, vous avez les magnifiques villas et ces falaises et ces petits contreforts qui lui donnent une sorte d'amphithéâtre naturel, et c'est paradisiaque, voilà.
3: Au pied du casino de Beaulieu, on a un soleil radieux, on a le Cap Ferrat, et surtout on a cette petite plage, cette tant réputée pour ses estivants, mais aussi ses locaux. Il y a ici de vrais habitués, et surtout pas mal de choses à raconter. Bonjour Michel Secconi.
2: Bonjour.
3: Conseiller délégué aux plages ici à Beaulieu, et cette plage de la Petite Afrique, elle a ce petit quelque chose de particulier. Ça reste une plage familiale, adorée des touristes comme des Azuréens. C'est quoi son histoire?
2: C'est un site atypique, lié surtout à la présence de cette falaise rocheuse, et d'où son surnom de Petite Afrique. C'est un endroit très chaud.
3: Alors, il y a quelque chose qui est quand même assez particulier sur cette plage. Pour moi, c'est l'une des plus familiales. C'est la municipalité en place qui a arboré finalement ce littoral. Il y a de la place, il y a du monde l'été, forcément. C'est vraiment l'idée même que vous faisiez de cette plage quand vous l'avez retravaillée, finalement.
2: Cette plage, elle a le mérite d'être espacée, où les gens ne sont pas les uns sur les autres, où certaines familles viennent seulement pique-niquer en profitant de l'ombre des arbres et éventuellement de la mer.
3: Elle a aussi ce cadre qui est quand même vraiment idyllique, hein, de gauche à droite, à cette grande bleue qui est face à nous. On a des couleurs qui sont spectaculaires dans l'eau parce qu'il y a un petit peu de sable, un petit peu de gravillon, on va dire. C'est vraiment un décor assez unique. Est-ce que justement c'est un bout du littoral de Beaulieu qui a toujours été exploité depuis toujours, finalement, pour venir se baigner par les estivants?
2: Oui, avec l'explosion du tourisme, on s'est aperçu que d'un côté vous avez la Grande Bleue, et dès que vous tournez la tête, vous avez les magnifiques villas et ces falaises et ces petits contreforts qui lui donnent une sorte d'amphithéâtre naturel. Et c'est paradisiaque, voilà.
3: Parmi ceux qui sont vraiment habitués de cette plage, il y a Patrick. Vous vous embêtez deux secondes ou pas?
4: Tout à fait, oui.
3: Alors, il paraît que vous avez des souvenirs de jeunesse, notamment ici à la Petite Afrique.
4: Disons que oui, on était jeunes à l'époque, hein, donc il y avait un établissement de main qui s'appelait M. Ghibellini. C'était le seul qu'il y avait à l'époque. Et on avait la chance de bénéficier de son ponton. Donc on plongeait quand on était gamin, c'était des tubes plantés dans la mer avec des planches, c'était rudimentaire, hein, maintenant ça serait obsolète. Mais bon, on plongeait, on s'amusait comme des fous, quoi. C'était une belle époque, hein, à l'époque.
3: Quand on est jeune, qu'on habite au bord de la mer, l'été, les gens de passage, les premiers amours peut-être.
4: Bien sûr. Et je crois même que je suis le fruit d'un amour, parce que mon père fréquentait beaucoup. Et voilà, comme pas mal d'hommes, il y avait pas mal de jeunes filles qui venaient de la région parisienne et de Strasbourg notamment. Et bon, ben nous pareil, nous à l'époque, on avait beaucoup, entre guillemets, de jeunes filles qui venaient de Belgique. Donc voilà, on a lié des amitiés très fortes avec certaines jeunes filles belges.
3: Donc autant de bons souvenirs. Et puis rassurez-moi, donc vous alliez amour, les copains, et puis vous profitiez de cette plage quand même.
4: Pas toute la plage, hein. Le fond de la plage, c'était vraiment des gros galets, on n'allait pas trop. Ouais. Mais le début de la plage, oui, et surtout au niveau du ponton, je vous dis, il y avait un ponton et un radeau. Donc quand on est jeune, qu'on a 14-15 ans, c'est idéal, quoi.
0: Un reportage de Richard Marcovecchio. Demain, nouvelle plage, nouvelle destination. Et on continue en musique avec l'homme au chapeau. C'est Claudio Capeo, un homme debout sur Ici Azur.

0: Capéo, qui signifie en niçois chapeau. C'est pour ça, l'homme au chapeau, Claudio Capéo. C'était un homme debout sur votre radio locale, ici Azur.
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0: Et notre radar des tendances, Muriel Jordan, décrypte pour nous chaque matin un phénomène de société qui raconte notre monde. Ce matin, une nouvelle ubie sur le réseau social TikTok.
2: Oui, un truc que j'ai découvert grâce au fils d'une copine. Sur TikTok, des internautes s'amusent à créer des chansons à partir de conversations SMS ou WhatsApp. Des messages envoyés, je sais pas, à vos proches par exemple, des amis, des collègues ou même à vos ex. Tout est possible, et bien entendu avec le concours de l'intelligence artificielle. Voilà un exemple que j'ai trouvé sur internet. Alors là par exemple, c'est quelqu'un qui utilise les SMS reçus par son ex pour en faire un rap.
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Ça envoie du lourd, non? Ça peut aider hein, à faire le deuil d'une relation, pourquoi pas. Vous avez aussi la même chose en version punk à partir de SMS du petit ami d'une internaute.

0: c'est plutôt marrant. Et en tout cas, tout ça cartonne sur les réseaux sociaux. C'est un incroyable succès. Les vidéos font des millions de vues et certaines chansons sont même devenues virales.
1: Ah, c'est marrant. Une tendance, Muriel, qui va sans doute perdurer, hein, car certaines applis permettent de créer une musique en seulement quelques secondes.
0: Eh ouais, en 20 secondes, l'intelligence artificielle peut vous pondre un titre. Et en moins de 20 secondes, elle nous rappelle aussi tout le boulot des artistes qui peut être saboté en deux clics. Parce que, rappelons-le quand même, l'utilisation de l'IA dans la musique soulève des questions sur les droits des artistes, sur leur travail, leur rémunération. Et d'ailleurs, nos oreilles font de moins en moins la différence entre chansons générées par l'IA ou vraies chansons écrites par une vraie personne. Il ne faudrait pas que cette tendance, en apparence bon enfant, remplace le boulot créatif des artistes. En tout cas, ces SMS version cube de l'été, bah vous allez en voir partout. Il y a même une jeune maman qui a fait un titre pop à partir des SMS de sa fille. Et ça a fait le buzz.

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1: Bref, transformer les SMS en chansons, c'est tendance. Et comme quoi, même les SMS d'un ex qu'on voulait oublier sont devenus des déchets recyclables.
2: C'est tendance, votre rendez-vous à retrouver tous les jours. Il faut toujours se méfier de l'IA. Par exemple, là, la radio que vous écoutez, c'est de l'IA. Et non, je rigole, bien évidemment. Tom Aubry, pour vous servir, on continue la matinée ensemble. Bientôt, votre jeu pour tenter de gagner un repas et des deux transats sur la plus belle plage de la Côte d'Azur. C'est à partir de 11h. Mais d'abord, un peu de musique avec Bonnie Tyler.
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0: avec nous sur Ici Azur. Il est 11h.
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0: Et tout de suite, l'actualité avec vous, Océane Zitouni.
2: On respire mieux. Aujourd'hui, c'est enfin la fin de la vigilance orange canicule dans les Alpes-Maritimes. On reste en jaune sur la carte de Météo France aujourd'hui et demain. Les pompiers restent sur le qui-vive. La terre est très sèche. Les incendies se multiplient. Hier, un feu de broussailles a menacé des habitations à Saint-Laurent-du-Var. Il n'y a pas eu de blessés. Et ce matin, une voiture en feu sur la 8 en direction de l'Italie après la sortie de la turbie. La circulation a repris normalement depuis une petite heure. Circulation qui pourrait toutefois encore être compliquée aujourd'hui. Autour de Cagnes-sur-Mer, les forains menacent de bloquer à nouveau les routes aujourd'hui. Ils ont mené hier des opérations escargots sur la 8 et en centre-ville. Ils refusent de s'installer sur le terrain proposé par la mairie, qu'ils jugent deux fois trop petit pour leur fête annuelle, la Saint-Pierre, qu'ils célèbrent au Croc de Cagnes depuis 30 ans. Le monégasque Folarin Balogun brille à la Coupe du Monde de football. L'attaquant a marqué cette nuit avec les États-Unis pour qualifier son pays en 8e de finale face à la Bosnie-Herzégovine 2-0. Prochain match toujours pour les 16e de finale, c'est ce soir à 21h, c'est Espagne-Autriche. Et puis une nouvelle plage publique ouvre aujourd'hui à Antibes au Square Gould. La mairie installe 72 transats à louer pour 20€ la journée avec des cabines et une baignade surveillée. C'est la deuxième plage gérée directement par la ville. Et avec l'ouverture de cette nouvelle plage à Antibes, attention, on n'oublie pas la crème solaire essentielle face au mauvais rayonnement du soleil. Pour en savoir plus, l'Institut Mozart à Nice organise justement une conférence gratuite ce soir à 18h30. Un médecin vous donnera des conseils simples pour protéger votre peau du soleil et repérer les grains de beauté suspects. C'est gratuit, mais il faut s'inscrire.
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2: Il fait chaud, moins, mais il fait quand même chaud.
0: En effet, moins chaud, la vigilance canicule, c'est fini. La pluie nous a bien rafraîchi hier soir, mais ce jeudi 2 juillet, le soleil continue de régner dans les Alpes-Maritimes. De Menton à Cannes, en passant par Monaco, Nice, Antibes ou Cannes-sur-Mer, le ciel restera parfaitement dégagé toute la journée. Comptez 30 à 31 degrés sur le littoral et dans le moyen pays. En montagne, de Saint-Martin-Vésubie à Valberg ou Tende, le soleil sera lui aussi bien présent, avec des températures comprises entre 24 et 28 degrés. La Méditerranée affiche autour des 24 degrés, de quoi offrir un peu de fraîcheur, mais pensez tout de même à vous hydrater et à éviter les efforts aux heures les plus chaudes. On part sur la route au niveau de la A8 à Nice Nord avec un peu de monde, mais ça va, ça circule encore. Également sur la promenade des Anglais avec un embouteillage, rajouté 4 minutes à votre temps de trajet. Là où ça bouchonne le plus, c'est entre Villeneuve-Loubet et Antibes sur la route du bord de mer. On fait la route avec vous jusqu'à midi. Vous pouvez nous envoyer un message sur WhatsApp au 04 93 82 03 04.
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0: Arrêtez, ne me remerciez pas, je suis là pour ça, je vous accompagne. Je m'appelle Tom Aubry, je suis ravi de passer ce moment avec vous. Et non, encore une fois, je ne suis pas un héros. Ah, c'est pas moi qui le dis, c'est Daniel Balavoine. Et on l'écoute tout de suite sur votre radio locale, Ici Azur.

0: Daniel Balavoine sur votre radio locale ici à Azur. Je ne suis pas un héros et pourtant, on peut te le dire à toi Daniel, tu l'es.
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0: Et oui, votre jeu de l'été, c'est jusqu'à midi avec le jeu des glaçons. C'est simple, une voie mystère à trouver, chaque indice, c'est un glaçon en moins. Vous partez avec 6 glaçons, et si à la fin de l'heure, c'est vous qui avez le plus de glaçons dans votre verre, c'est gagné. Et en plus, là, le jeu en vaut la chandelle, puisque vous repartez chaque jour avec 2 repas et votre transat dans l'un des plus beaux restaurants de plage de la Côte d'Azur. Aujourd'hui, direction Beaulieu-sur-Mer, et on a de la chance, justement, aujourd'hui, d'avoir avec nous le chef cuisinier de la Javanaise. Bonjour, Jean-Philippe Blondet.
3: Bonjour, bonjour à tous.
0: Alors c'est véritablement un honneur de vous avoir avec vous parce que on peut dire que vous êtes né sous une bonne étoile, voire 3 bonnes étoiles.
3: Exactement, exactement. Ouais, je suis chef 3 étoiles, niçois d'origine. Et puis là voilà, on est en train de préparer mon retour sur la Côte d'Azur et je suis au fourneau, au restaurant de la Javanaise cet été.
0: Et qu'est-ce que vous nous préparez de beau là pour le gagnant ou la future gagnante? Qu'est-ce qu'on, c'est quoi votre plat préféré, votre spécialité? Est-ce que vous voulez nous faire découvrir?
3: Vous allez avoir pour sur un magnifique carpaccio de poulpe avec un petit gel agrume dessus et un petit pissou de coriandre. Ça sera inévitable. Et puis après, on verra. Hein, ça sera le feeling du moment, comme on aime faire.
0: Il est 11h10. Je pense que vous venez de faire saliver un bon nombre d'auditeurs. Et justement, cette plage où on est à Beaulieu-sur-Mer, à quoi elle ressemble depuis vos cuisines? Qu'est-ce que vous voyez?
3: Ah ben c'est magnifique, hein. Là vous avez une vue qui est imprenable sur la mer, c'est la plage de la Petite Afrique, plage de Beaulieu-sur-Mer, en plein milieu avec une vue magnifique sur la Méditerranée.
0: Avec la Petite Afrique, c'est quand même un domaine incroyable, on est un peu reclus, on a limite l'impression d'être dans une crique, hein, parce qu'on est tout sur la gauche de Beaulieu avec cette grande falaise qui surplombe la plage. C'est un endroit qui respire déjà les vacances et c'est ce qu'on vous offre aujourd'hui, à vous qui nous écoutez, 2 places pour les transats, mais aussi pour goûter les merveilleux plats de notre chef Jean-Philippe Blondet. Merci beaucoup Jean-Philippe, vous nous réservez un bel accueil hein, pour nos gagnants.
3: Bien entendu.
0: Merci à vous. Alors appelez-nous 04 93 82 03 04, c'est votre jeu de l'été sur Ici Azur. Et on commence avec un esprit de vacances tout de suite, c'est maintenant, avec le jeu de l'été.
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0: Et oui, je vous disais vacances, parce que les vacances, ça a pour moi le goût de l'Italie. Les vacances, c'est ce tomate mozza que l'on mange entre 10 et 13 heures, on ne sait plus. Mais surtout, c'est Eros Ramazzotti, la più bella cosa, la plus belle chose. C'est ça, sur Ici Azur.

0: Eros Ramazzotti, la più bella cosa. Eh oui, vous écoutez Aki Azzurra.
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0: Ah, si vous passez par la plage, eh ben nous on vous offre deux transats et deux plats dans les plus belles plages privées de la Côte d'Azur. Aujourd'hui, on vous fait gagner pour la plage de la Javanaise, un endroit exceptionnel à Beaulieu-sur-Mer. Et tout de suite, c'est Claudine qui joue avec nous. Bonjour.
3: Bonjour.
0: Bonjour Claudine. Alors vous êtes à la Colle-sur-Loup et il y aurait besoin d'un bon week-end de détente et de repos, n'est-ce pas?
3: Ah oui, tout à fait, tout à fait.
0: Est-ce que vous êtes en pleine tournée, Claudine, là, vous êtes au boulot?
3: Oui.
0: Vous êtes infirmière?
3: Oui, c'est ça.
0: Eh bien, écoutez, on vous souhaite de gagner ce jeu pour que vous puissiez respirer un petit coup. Mais attention, Claudine, on va jouer ensemble et c'est tout de suite. Car c'est le jeu des glaçons. Alors, vous avez un grand verre avec 6 glaçons. Le principe du jeu, il est simple. Il y a une voix qu'on va vous faire diffuser, vous devez reconnaître la voix mystère. Si vous ne trouvez pas, je vous donne un indice. Par contre, chaque indice, c'est un glaçon au moins. Vous partez avec 6 glaçons, si à la fin de l'heure, c'est vous qui avez le plus de glaçons dans votre verre, c'est gagné. C'est tout bon, Claudine?
3: Entendu.
0: On écoute tout de suite la voix mystère.
4: On passera dans tous les zéniths, les arénas de France, avec mes danseurs, mes musiciens, une grande scène, des grands décors, des écrans géants.
0: Alors, Claudine, est-ce que vous avez retrouvé qui se cache derrière la voix mystère?
3: M. Pokora.
0: One shot, premier coup, direct dedans. Bravo Claudine. Mais oui.
3: Oh là là.
0: Mais trop forte. Merci à vous. Bravo.
3: Merci.
0: Alors vous avez 6 glaçons. Claudine, je rappelle, on va avoir plusieurs invités tout au cours de l'heure. Si vous êtes celle qui a le plus de glaçons parmi les 4 invités, vous remportez. Si par contre vous êtes tous à égalité, je vous poserai une dernière question subsidiaire pour vous départager. Alors restez quand même avec nous, Claudine, car rien n'est fait et on peut encore... Et tout peut encore se passer. Je voulais faire une sorte de formule de casino, mais j'ai oublié la phrase. Bon, à tout de suite, à tout à l'heure, Claudine. Merci. On croise les doigts pour vous. Mais vous aussi.
3: Merci beaucoup.
0: Avec plaisir. Merci, Claudine. On peut toujours jouer. Et vous aussi, vous pouvez battre le record de Claudine en nous appelant 04 93 82 03 04 pour gagner un moment exceptionnel sur une plage de la Côte d'Azur et pas n'importe laquelle. La Javanaise. Eh oui, la Java, comme dirait Serge Gainsbourg. On continue en musique avec Manon Lisa.
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0: Manon Lisa, Le Petit Pêcheur. Une chanson qui était à l'origine un sketch et qui a la transformée en poésie. À suivre, plus de poésie, de douceur et surtout de détente, car on va jouer pour gagner deux repas et deux transats dans un des plus beaux restaurants de plage de la Côte d'Azur. C'est Laurent qui joue avec nous dans quelques minutes. Laurent qui est déjà avec nous. Bonjour Laurent.
1: Bonjour, vous allez bien?
0: Bien et vous? Alors là, vous êtes prêt à essayer de battre le record? Faut que ce soit direct là. Faut que vous directement trouver la bonne réponse hein, pour avoir les six glaçons. Vous vous sentez prêt?
1: On va essayer. Ouais, ça va. On verra bien.
0: Mais écoutez, on croit en vous, Laurent. On joue. C'est dans quelques minutes sur votre radio locale. Ici Azur.
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0: 1980, Eddy Mitchell, Couleur Montalo, et encore un titre indémodable jusqu'à aujourd'hui. On l'écoute sur Ici Azur.
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0: Si vous passez par la plage, on vous offre des places. C'est votre jeu de l'été jusqu'à midi avec le jeu des glaçons. C'est simple. Il faut deviner et reconnaître une voix mystère. Chaque indice, c'est un glaçon en moins. Vous partez avec 6 glaçons et si à la fin de l'heure, c'est vous qui avez le plus de glaçons dans votre verre, c'est gagné. Et tout de suite, on joue avec Laurent de Nice. Bonjour.
3: Oui, bonjour.
0: Laurent de Nice, vous m'avez dit que vous étiez prêt, que vous étiez chaud, que vous ne laisserez pas la victoire vous passer devant. Eh bien, on va jouer tout de suite, Laurent, en écoutant l'extrait, c'est tout de suite.
4: 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Les gens qui ont des destins un peu particuliers sont des gens qui ont un moment souffert. Il se trouve que, bon, moi, j'ai eu ma part de doute, de larmes.
0: Alors, Laurent, est-ce que vous avez reconnu la voix? Alors, dites-moi.
3: Oui, c'est Yannick Noah.
0: Voilà. Mais trop fort ce Laurent, bravo! Exactement, Yannick Noah, ancien tennisman qui a remporté Roland Garros en 1983, plutôt connu maintenant comme un chanteur. Félicitations Laurent, c'est 6 glaçons. Ça veut dire que vous arrivez au même niveau de points que Claudine. Donc restez bien avec nous parce que va falloir vous départager après.
3: Et
0: mais oui, bah j'ai confiance en vous, Laurent. Merci, restez avec nous. Et vous aussi, si vous voulez rentrer dans la compétition acharnée pour gagner ces deux plats et ces deux transats sur l'une des plus belles plages de la Côte d'Azur, eh bien appelez-nous 04 93 82 03 04.
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0: La plage de la Javanaise, c'est quand même un sacré cadeau. Moi, j'aimerais bien y aller, j'aimerais bien être à votre place. Et si je l'étais, ben je décrocherais. J'appellerai 04 93 82 03 04. C'est notre numéro et c'est pour jouer avec nous. Tout de suite, c'est l'heure des Common Arts avec You Are My World. Ah oui, et ça c'est beau. Et on l'écoute sur Ici Azur.

0: My World de Communards. C'était sur votre radio locale ici Azur. On danse, on s'amuse et on joue.
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0: Mais d'abord, c'est l'heure du bon plan pour sortir. Car oui, votre radio est là pour vous donner les bons plans pas chers à côté de chez vous. Et c'est l'été caulois qui fait son retour à la Colle-sur-Loup jusqu'au 13 septembre. Vous allez pouvoir découvrir une multitude de festivités organisées au cœur du village. Avec au programme Fête patronale de la Saint-Éloi ce samedi 4 juillet. Ou encore, et mon préféré, le championnat de boule carrée ce dimanche 5 juillet. Place de Gaulle à partir de 15h30. Et vous avez aussi un événement à pas piquer des hannetons, comme on dit, au Grand Prix de Levin, qui s'apprête à vibrer sous la première édition du Levin Summer Festival. C'est jeudi 2 et vendredi 3 juillet. Au programme, ce jeudi à 21h30, Kenji Girac célèbre 10 ans de tube avec plus de 6 millions d'albums vendus.

0: Céline Dion, Le Ballet, un titre enchanteur, 1995, et on revient en 2026 pour jouer.
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0: Bah, si vous passez par la plage, on vous offre le transat et le plat. Et en tout cas, on se fiche pas de vous parce que l'endroit est quand même incroyable. Petite Afrique, Beaulieu-sur-Mer. Alors oui, des fois la semaine est longue, j'avoue, j'en ai bavé. Pas vous? Eh oui, avant d'avoir eu vent de vous. Vous avez reconnu, monsieur Gainsbourg?
3: J'avoue, j'en ai bavé, pas vous, mon amour. Avant d'avoir eu vent de vous.
0: Eh oui, car on vous offre deux transats et deux plats pour la javanaise à Beaulieu-sur-Mer. Et tout de suite, c'est Vanessa qui joue.

0: avec nous pour tenter de remporter ce cadeau exceptionnel. Bonjour Vanessa.
1: Bonjour.
0: Alors Vanessa, vous êtes prête pour jouer au jeu des glaçons? C'est simple, je vous rappelle les règles. Une seule voix, il faut la reconnaître, c'est la voix mystère. Vous partez avec 6 glaçons, chacun 10, c'est un glaçon en moins. Alors, si à la fin de l'heure, c'est vous qui avez le plus de glaçons dans votre verre, c'est gagné, vous gagnez ces 2 places et ces 2 transats pour la javanaise. C'est parti Vanessa, on n'attend plus, car le monde attend et retient son souffle de savoir si vous allez reconnaître cette voix.
2: Un état d'esprit détendu, profiteur, profiterole même je vais dire. On n'a que le positif.
0: Alors, est-ce que vous avez reconnu cette douce voix qui nous parle de profiterole?
1: Pas du tout.
0: Pas du tout, pas du tout, pas du tout. Écoutez, je vais vous donner un indice. Vanessa, on enlève donc un glaçon. Pour 5 glaçons, Vanessa, il s'agit d'un acteur. Est-ce que vous arrivez à me dire qui c'est?
1: Toujours pas.
0: Pour... on compte bien. Oui, 4 glaçons. 4 glaçons, Vanessa. Il a été le partenaire de jeu de Virginie Fira dans 20 ans d'écart.
1: D'accord. C'est terminé.
0: Eh oui. Eh oui, eh oui, eh oui. Bravo, Vanessa. Pour 4 glaçons, vous remportez cette manche. Alors, par contre, ça va être compliqué de se frotter aux autres auditeurs qui, eux, ont eu 6 glaçons. Mais dans tous les cas, si vous voulez nous rappeler pour tenter de gagner ces magnifiques cadeaux, on fait ça tout l'été. C'est votre jeu de l'été si vous passez par la plage. En tout cas, merci de nous avoir appelés, Vanessa. Ça a été un plaisir de jouer avec vous. Mais vous aussi, je vous entends, je vous vois, je vous écoute. Alors appelez-nous, 04 93 82 03 04. Un auditeur peut encore tenter sa chance pour gagner ce week-end incroyable. Un week-end de détente. Lorsqu'on s'assoit, se pose face à la plage, face à la Méditerranée, c'est ce qu'on vous offre sur votre radio locale, ici Azur.
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0: Indochine, c'est tout de suite sur votre radio locale ici Azur, avec le chant, et pas n'importe qui, le chant des signes.

0: 2024, Indochine qui continue de nous surprendre avec le chant des cygnes que l'on a écouté sur Ici Azur.
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0: Et oui, si vous passez par la plage, eh ben on vous régale, on vous dorlote, on vous fait même le petit massage qui va avec. Et oui, vous êtes ici chez vous, on prend soin de vous. C'est votre jeu de l'été, c'est jusqu'à midi avec le jeu des glaçons. C'est simple, une voix mystère à retrouver. Chacun 10, c'est un glaçon au moins, vous partez avec 6 glaçons. Et si à la fin de l'heure, c'est vous qui avez le plus de glaçons dans votre verre, c'est gagné. Et tout de suite, Sylvie essaye de remporter le défi. Bonjour Sylvie.
3: Oui, bonjour.
0: Sylvie, je vous assure que le jeu en vaut la chandelle, puisque vous repartez avec votre repas et votre transat dans l'une des plus belles plages de la Côte d'Azur. C'est la Javanaise à Beaulieu-sur-Mer. Vous y allez souvent à Beaulieu-sur-Mer?
3: Pas du tout, mais je connais, c'est très joli. Et en plus, ça donne envie.
0: Ah, on est d'accord.
3: C'est le nom d'une amie bientôt, alors j'aurais aimé lui offrir ça, mais là, j'ai été nulle. Hein. J'ai rien reconnu jusqu'à présent. Donc,
0: Écoutez, la fulgurance, la main de Dieu, ça peut être maintenant. Tout de suite, Sylvie, on écoute l'extrait.
4: C'était avec Carl Lewis, USA, aux Jeux Olympiques de Barcelone 92. Alors, autant dire que j'étais vraiment tout de suite plongé dans le bain qui m'a vraiment porté bonheur jusqu'à encore aujourd'hui.
0: Sylvie, cette voix, est-ce qu'elle vous dit quelque chose? Est-ce que vous l'avez reconnue?
3: Non, je ne l'ai pas reconnue. Ça me dit quelque chose, mais non, je ne reconnais pas vraiment.
0: Sylvie, c'est perdu, je suis désolé.
3: Mais c'est pas grave, je tenterai ma chance.
0: Ah oui, ça par contre, j'insiste, retentez votre chance. On est là, c'est toujours le même numéro, hein, c'est le 04 93 82 03 04. C'est tous les jours entre 11h et midi, votre jeu de l'été, votre jeu des glaçons pour vous faire gagner des cadeaux exceptionnels à chaque fois les plus belles plages de la Côte d'Azur. Merci Sylvie de nous avoir appelé et c'est l'heure de départager nos deux gagnants.
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0: Eh ben oui, parce que rappelez-vous, on a Claudine et Laurent qui sont tous les deux à 6 points. Donc on va devoir les départager. C'est tout de suite, c'est bientôt sur Ici Azur. Et on part en musique avec Paolo Conte. Azzurro!
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0: Conte Azzurro sur votre radio locale ici Azur. On continue avec votre radio locale. Tout de suite, on essaye de départager qui va remporter le cadeau.
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0: On joue toujours avec Laurent et Claudine, les deux grands gagnants. Bonjour. Est-ce que vous m'entendez?
3: Allô?
0: Oui,
2: je vous entends.
0: Ah, j'ai les deux avec moi, c'est parfait. Laurent et Claudine, vous êtes tous les deux assis, glaçons, dans votre verre. Je vais devoir vous départager avec une question subsidiaire. Alors, va falloir être réactif. Je vais vous demander de me trouver une distance, le plus proche gagne. Vous êtes prêts? Alors, tout de suite.
3: Oui.
0: Celui qui me donne au plus proche la distance entre Nice et Beaulieu-sur-Mer à vol d'oiseau. Laurent, vous me dites
3: 12 km.
0: Et Claudine, vous me dites
2: 26.
0: 26 km. Eh bien, j'ai le plaisir d'annoncer à l'un et la malchance d'annoncer à l'autre que c'est Laurent qui remporte le cadeau. On est très exactement à 6 km à vol d'oiseau, le plus proche, c'est Laurent. Félicitations, merci. Laurent. Bravo.
3: Je vous remercie mille fois. Honnêtement, vous m'apportez énormément de plaisir. Déjà, en vous écoutant et en m'offrant ce cadeau-là, je vais pouvoir le partager avec ma compagne. C'est un moment de partage extraordinaire. Et vous serez avec nous.
0: Ah, ben, on est ravis. C'est fait pour ça, partager des moments ensemble, créer des souvenirs, créer des belles histoires à raconter plus tard. On est ravis que ça vous fasse plaisir, vous, à votre compagne. Vous penserez à nous, car on pense à vous. Claudine, on vous oublie pas, vous nous rappelez et on rejoue ensemble pour
3: bravo,
0: vous faire
3: bravo
0: gagner.
3: Claudine.
0: Bravo à tous. Merci d'avoir joué avec nous de 11h à midi dans ce jeu. Si vous passez par la plage, on se retrouve demain entre 11h et midi pour un cadeau, encore une fois, exceptionnel, comme tout l'été. Donc écoutez-nous, appelez-nous, jouez et pourquoi pas gagner sur Ici Azur.
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0: Votre jeu de l'été, c'est tous les jours de 11h à midi. Vous savez que vous connaissez les règles. C'est le jeu du glaçon, la voix mystère. Chacun dit 5 glaçons au moins. Et à la fin de l'heure, celui qui a le plus de glaçons, eh bien, il gagne un cadeau exceptionnel. 2 transats, 2 plats dans une plage luxueuse de la Côte d'Azur. C'est tous les jours entre 11h et midi. Pour ma part, c'est fini. On se retrouve demain. Avec un petit peu de musique. Rockwell, Somebody's Watching Me.

0: Rockwell sur votre radio locale ici Azur. 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
0: 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Tout de suite, toute l'information avec vous, Océane Zitouni, et on respire mieux aujourd'hui.
2: Oui, c'est enfin la fin de la vigilance orange canicule dans les Alpes-Maritimes. On reste toutefois en jaune sur la carte de Météo France, aujourd'hui et demain. Les pompiers restent donc sur le qui-vive. La terre est très sèche et les incendies se multiplient, souvent très proches de la ville, alerte Eric Brocardi, le porte-parole de la Fédération nationale des sapeurs-pompiers professionnels.
3: Ce qu'on évoque et ce qu'on observe dans le département des Alpes-Maritimes depuis quelques jours, ce sont des feux qui sont parfois aux portes de la ville. Donc on a eu un feu récemment à Villeneuve-Loubet, il y a eu un feu effectivement à Colomars, Saint-Laurent-du-Var. On est sur à chaque fois un déclenchement d'incendie avec une interface entre la forêt et le monde urbain qui est extrêmement proche. D'où toujours l'investissement du conseil départemental des Alpes-Maritimes et de la présidence de Charlon-Vinézy de pouvoir permettre d'investir dans des moyens que ce soit aérien, avec 3 hélicoptères bombardiers d'eau, avec des sapeurs-pompiers toujours équipés en la matière et dans le domaine, pour toujours taper juste et très fort sur des incendies qui sont excessivement proches des moyens et des habitations.
2: Et celui-là était très proche du massif de l'Estérel. L'incendie de Fréjus fixé hier après avoir parcouru une trentaine d'hectares. Plus de 2000 personnes ont dû être évacuées de leur camping. 40 soldats du feu azuréen sont venus prêter main forte à leurs collègues dans le Var pour empêcher le feu de progresser dans les Alpes-Maritimes. Sur la route aussi, le risque incendie ne faiblit pas. Encore ce matin, sur la 8, une voiture en feu en direction de l'Italie, juste après la sortie de la Turbie. La circulation a pu reprendre normalement vers 10h. Circulation qui pourrait toutefois encore être compliquée aujourd'hui autour de Cagnes-sur-Mer. Les forains menacent de bloquer à nouveau les routes. Demain, ils ont mené hier des opérations escargots sur la 8 et en centre-ville. Ils refusent de s'installer sur le terrain proposé par la mairie, qu'ils jugent deux fois trop petit pour leur fête annuelle, la Saint-Pierre, qu'ils célèbrent au Croc de Cagnes depuis 30 ans.
0: Trouver un artisan, revivre l'Antibes d'autrefois ou simplement savoir pourquoi une rue est bloquée.
2: Les groupes Facebook sont devenus de véritables places de village virtuelles. À Antibes, le plus emblématique s'appelle « Tu sais que tu viens d'Antibes, Join-les-Pins, Caen ». Il a été créé il y a 18 ans. Il rassemble aujourd'hui plus de 114 000 membres, plus que la population de la commune. Son fondateur, Christopher, un musicien antibois, l'avait imaginé comme un espace de partage entre habitants. Une communauté devenue si importante qu'elle nécessite désormais une modération de tous les instants pour éviter les dérives.
4: On a 2400-2500 posts par mois. Il y a environ 15 à 16 000 commentaires par mois. Et en moyenne, on a 2 millions de pages lues par mois. Je veux dire, ça représente un sacré flot, quoi. Un flot d'insultes, d'ailleurs, aussi. Il faut être derrière, il faut modérer, il faut avoir du monde. C'est très difficile. Idéalement, il faudrait qu'on soit H24 disponible. Et parfois, il n'y a aucun modérateur là pendant 2 heures. Et ça peut être un enfer. Et il y a eu effectivement suffisamment parfois de dérives pour que je mette un post pour mettre les choses au clair. Et il y a eu même une période pendant laquelle j'ai arrêté le groupe parce qu'il avait débordé, quoi. Moi, quand j'arrive dans le groupe et qu'il y a des gens qui me disent si vous n'êtes pas content, vous avez qu'à quitter le groupe. Je me dis, waouh, on a inversé les rôles. Puis il y a tout ce qu'on filtre aussi. Tout ce qu'on filtre, que les gens ne voient pas. Ils ne peuvent pas s'imaginer l'anarchie que ce serait si on ne filtrait pas.
2: Christopher, aidé par une dizaine de modérateurs pour éviter tout débordement, tous sont bénévoles. Pardon. Restons à Antibes, où une nouvelle plage publique ouvre aujourd'hui à Join-les-Pins au Square Gould. La mairie y installe 72 transats alloués pour 20 euros la journée, avec des cabines et une baignade surveillée. C'est la deuxième plage gérée directement par la ville. Et avec l'ouverture de cette nouvelle plage à Antibes, attention, on n'oublie pas de se protéger du soleil, on n'oublie pas la crème solaire, elle est essentielle face au mauvais rayonnement du soleil. Et pour en savoir plus, l'Institut Mozart à Nice organise une conférence gratuite ce soir à 18h30. Un médecin peut vous donner des conseils simples pour protéger votre peau du soleil et repérer les grains de beauté suspects. C'est gratuit, mais il faut s'inscrire.
0: Et puis, en foot, la Coupe du Monde se poursuit ce soir avec les 16e de finale.
2: L'Espagne défile l'Autriche, c'est à 21h. Hier, les États-Unis se sont qualifiés pour les 8e grâce à leur victoire 2-0 face à la Bosnie. Le monégasque Balogun a ouvert le score. En revanche, énorme déception pour le Sénégal, éliminé par la Belgique après une défaite 3-2.
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2: Le soleil brille sur la Côte d'Azur.
0: Oui, ça fait du bien. Il brille et il règne sur les Alpes-Maritimes de Menton à Cannes en passant par Monaco. Le ciel restera parfaitement dégagé aujourd'hui. Comptez 30 à 31 degrés sur le littoral et dans le moyen pays. En montagne de Saint-Martin-Vésubie à Valberg, où tende le soleil lui aussi sera présent avec des températures comprises entre 24 et 28 degrés. La Méditerranée affiche autour des 24 degrés, de quoi offrir un peu de fraîcheur. Mais pensez tout de même à vous hydrater. 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
7: Bonjour la France, j'espère que tu vas bien la France. Autant vous dire que moi je vais bien, mais comment... Voilà, c'est jeudi.
8: Tu vas pas si bien. Non, tu vas pas si bien.
7: Non, on est jeudi, c'est le dernier jour, demain c'est la finale. Et la personne à ma droite...
8: Bonjour.
7: ...a trois candidats.
8: Exactement.
7: Et toi, la ramène pas trop.
8: Et oui.
7: Donc autant vous dire que mon candidat aujourd'hui a une pression sur les épaules de dingue.
8: Bah, le mien aussi, hein, du coup.
7: Oui, oui. Oh, oh. Alors, demain, vendredi pour la finale, le premier prix, c'est hyper sympatoche. Alors, je vous le dis, c'est les vacances avant les vacances. Parce que je vous fais gagner un séjour pour 4 adultes à PortAventura World. Et vous avez 3 jours, 2 nuits en pension complète dans un hôtel 4 étoiles.
8: Magnifique.
7: L'accès illimité pendant 3 jours à PortAventura Park. Un accès à Ferrariland. Et pour rejoindre PortAventura World, on vous offre 100 euros de carburant. Voilà, ça c'est le premier prix. Le deuxième prix, il s'agit de quoi, Chonchon des Bois ?
8: Pour l'un des candidats de Valérie demain qui gagnera ce très très beau cadeau. Eh oui ! Olé, nous sommes en Espagne et vous aurez peut-être l'occasion de repartir avec la machine à café. Celle de Joe Malongo, 32
7: ouais,
8: dosettes
7: ouais,
8: et
7: 6
8: verres en verre.
7: Mmh.
8: Vous jouez avec Valérie aujourd'hui, vous gagnerez la cafetière demain.
7: Oui, d'accord, ok, allez. Bon, comme il faut être un peu sérieux, nous allons faire un appel à téléphone pour l'émission de Wendy Bouchard. Peux-tu nous expliquer, mon petit Eric ?
8: Bah, vous l'ignorez pas, on a déjà traversé deux canicules et une troisième vague de chaleur se précise. Alors, quelles leçons tirer de ces épisodes de chaleur extrême ? Est-ce qu'on a un point de bascule et comment s'adapter ? C'est Maud Bréjon, la porte-parole du gouvernement, qui répondra à vos questions en direct dès 13h. N'hésitez pas à appeler dès à présent d'ailleurs le standard pour participer à l'émission Ma France au 0810 055 056.
7: Voilà, ceci étant dit, jingle et démarrage. Bonjour les amis,
8: bonjour.
7: Comment ça va ?
9: Bonjour.
7: Nicolas ?
10: Bonjour.
7: Ah, t'es là. Ok, parce que comme on m'a dit que tu faisais un peu de shopping en ville, j'étais un peu... Ça va, tu vas bien, Nicolas ?
10: Je vous écoute très bien, merci.
7: Écoute-moi bien, Nicolas. Tu es mon dernier candidat de la semaine.
8: Mon dernier espoir.
7: C'est-à-dire que t'as intérêt à gagner, parce que sinon c'est...
8: Elle a menacé de casser le studio, quand même. Hein.
7: Ouais, je... Donc t'as...
10: On va essayer, on va trouver un four.
7: Non, tu vas me redire ça en disant on va y arriver. Le « on va essayer » ne me plaît pas du tout. Alors, Nicolas, on va gagner.
10: On va gagner.
7: Voilà. Alors, tu as 46 ans, tu habites à Quimper. Tu as 3 enfants, Léa, Louis et Juliette, qui d'ailleurs, c'est des jumeaux, Louis et Juliette.
10: C'est ça.
7: Ah, c'est bien.
10: Ça, ils sont à côté de moi, là.
7: Oh, bah c'est bien ça, comment ils vont ?
10: Eh ben, ils vont très bien, les vacances sont anticipées pour eux, donc c'est super.
7: Oh bah génial, ok. Alors, j'aimerais savoir pourquoi on t'appelle Nicomax.
10: Eh ben, parce que c'est un diminutif entre mon nom de famille et mon prénom, donc c'est pas compliqué, mais c'est... Voilà.
7: D'accord, ok.
10: C'est la raison pour laquelle on fait comme ça.
7: Très bien. Alors, d'ailleurs, tu pars où en vacances avec les enfants, puisque là...
10: Eh ben, j'y suis. Ah. On est sur la route de Calvi. Et là, on est à Saint-Bastien. C'est pour ça qu'on est en extérieur.
7: Vous êtes sur la route de Calvi. Tu vas aller à Saint-Florent à la plage ?
8: Bastien, à côté,
10: magnifique. Ouais, à Calvi, à la plage. On va en profiter. Pour l'instant, il pleut, mais ça va venir.
7: Oh là là, Saint-Florent, les plus jolies plages du monde. Ce village est une merveille. Bien, quelle chance tu as. Alors, tu es agent SNCF.
10: Exactement.
7: Et tu es au poste d'aiguillage. Ça veut dire que c'est toi qui t'occupes des trains, c'est ça, de la circulation des trains ?
10: Exactement, on s'occupe de la circulation des trains, donc en gare et puis entre les gares.
7: Bon,
10: donc on s'occupe de la circulation des trains, des incidents et de tout ce qui se peut se passer sur le rail.
7: T'as déjà la pression au travail, et là, en plus, moi, je te mets la pression dans le jeu.
8: Et du boulot.
7: Ouais. Alors, petit, tu voulais être pompier, comme tous les petits garçons, en fait.
10: Exactement, c'est ça. Après, ça a évolué. Il y a eu chauffeur de camion poubelle, pizzaiolo, des choses simples qu'on pouvait voir de nos yeux d'enfant.
7: Écoute, en tout cas, là, nous allons te faire partir à Port Aventura World.
8: Oui, oula.
7: Tu vas gagner. Première question, vrai ou faux? Écoute bien. Tiens, je te mets une petite samba. Ça, tu vois, c'est la musique de la Win.
8: Ça, c'est pour moi, ça.
7: Alors écoute bien la question.
8: Je demande à la réalisatrice de garder cette musique pour tout à l'heure, hein, bien sûr.
7: Nicolas, le Brésil est le troisième plus grand pays du monde en superficie. Est-ce que c'est le troisième plus grand pays du monde en superficie? Vrai ou faux? Top chrono, 5 secondes.
10: Je veux dire faux.
7: Faux? Eh ben, t'as bien raison. Ouais. Tu as bien raison, parce que le Brésil, c'est le cinquième. Le premier, Russie, Canada, deuxième, troisième, États-Unis, quatrième, Chine, et cinquième, le Brésil. Bravo, premier point pour Nicolas. Je la sens bien, cette victoire.
8: Bonjour, Marilyn.
9: Bonjour, Eric. Bonjour, Valérie.

0: Bonjour à tout le monde.
1: Bonjour.
2: Marie, est-ce que tu te rends compte ce qui se passe pour moi? Pour ma famille, pour mon honneur, cette semaine, j'ai la possibilité d'avoir 4 candidats. Et tout va reposer sur toi aujourd'hui. Mais oui, parce que j'en ai déjà 3.
0: J'ai pas la pression.
2: Ah bah si, je te mets un petit peu de pression, mais bon, j'aimerais tellement une fois, tu vois, ça m'est arrivé une fois, je me souviens pas, c'est il y a tellement longtemps, m'arriver, tu t'en prie. Soyez la bienvenue, en tous les cas, tu habites à Bergerac, c'est en Dordogne. Quel temps tu as? Ça va? C'est un peu frais là en ce moment?
0: Ciel bleu, ouais. Un petit peu de vent, idéal.
2: Ouais, on respire, hein, ça va, c'est plutôt agréable. T'es marié, comment s'appelle la personne?
0: Toufik.
2: Vous avez un enfant qui s'appelle, se prénomme?
0: Et un petit garçon qui s'appelle Yanis.
2: Yanis, bah, il est en vacances demain, Yanis. Ça y est, c'est fini demain. Là.
0: Exactement.
2: Exactement. Ouais. Le vent, alors attends, il passe en quoi là? CM2?
0: Exactement, CM2, oui.
2: D'accord.
0: Ça y est, bientôt la fin de l'école primaire.
2: Eh ouais, oh là c'est là. La fin. Eh ouais, après, c'est le collège.
3: Ah, c'est le collège.
2: Oh là là là là. Est-ce que tu as prévu déjà des choses avec, avec Toufik et Yanis? Vous savez où est-ce que vous partez cet été? On est quand même le 2 juillet, là, donc.
0: Oui, alors on n'a pas prévu grand-chose parce qu'on refait notre cuisine, mais on n'habite pas loin de la mer, donc on fera des petits sauts à la plage.
2: On n'habite pas loin, c'est plutôt pas mal. Qu'est-ce que tu fais dans la vie, Marilyn? Je t'ai pas demandé.
0: Alors, je suis technicienne de laboratoire en analyse médicale.
2: Ah,
3: ça intéresse Eric.
2: Ah, tout de suite, on va bien s'entendre.
3: Tout ce qui est médecine, tu sais.
2: Je suis hypochondriaque, hein, donc dès que j'ai un médecin, une laborantine.
0: Oh là. Voilà.
2: Ah là, je suis bien là.
3: Ah, c'est mal barré, il va te demander l'adresse de ton labo, tu vas l'avoir tous les jours, il va faire des prises de sang.
0: Ben, pas de soucis, avec plaisir.
2: Ouais, voilà, elle va me faire des petites radios, des analyses là pendant l'émission, ça va être bien ça. Bon, allez, Marilyn, on va jouer tout de suite.
0: Un peu de foie gras en même temps.
2: Bah, oui, c'est ce que m'a dit les analyses ce matin, que j'avais foie gras, donc tu veux, le foie gras. Bon, bah. Mais c'est bon, en plus. Question, un point, la voici. Oh, le souvenir, alors là, j'adore. Oui. C'était Ulysse. Non, le petit robot, c'est les années 80, ça, c'était un dessin animé. Le mot robot a été inventé par un auteur tchèque. Voilà, moi je l'affirme. Le mot robot, c'est un auteur tchèque qui l'a inventé. Est-ce que je dis vrai, est-ce que je dis faux? Top chrono, 5 secondes.
0: Je vais dire vrai.
2: Oh, Marilyn, je le sens bien. Oh, ça part bien. Oui, c'est vrai. Il s'agit d'un écrivain tchèque, Karel Čapek, qui a popularisé le terme robot en 1921 dans l'une de ses pièces de théâtre. Le mot robota signifie corvée ou travail forcé. Bravo, Marilyn.
3: Allez, un point Nico, un point Marilyn. Et là, tout de suite, on a tous dans le cœur une petite fille oubliée. Je plissais que de cheval.
2: À la sortie du lycée.
3: Bah, évidemment. Allez, vous écoutez. Si vous écoutez Laurent Voulzy, on vous kiffe. À tout de suite.

0: Rap Collection sur ici à 12h16. Rap Collection.
1: Allez, jingle.
0: Bien quand même.
1: Ah, vas-y, Océane, jingle.
0: Où t'es? C'était pas ça le jingle.
2: Votre hein. jeu de midi.
0: Ah non, hein.
2: C'est ici.
0: Il est où le vrai jingle?
1: Bon, alors tu te tais. Tu arrêtes de faire des caprices.
0: Voilà, voilà, voilà. Ça va quoi.
1: On n'en peut plus des caprices de ce gars. Alors Nicolas, figure-toi que pendant qu'on écoutait Laurent Voulzy, ma réalisatrice, Céline, m'apprend que vous venez du même patelin et qu'elle était à l'école avec ta sœur.
3: C'est ça.
1: Et voilà. Et ben voilà. Le monde est petit.
0: Mais c'est perdu de vue cette émission.
1: C'est perdu de vue. Exactement.
0: Les retrouvailles.
1: Alors, il paraît que on bricole comme un petit foufou.
3: Eh ben on fait plein de choses à la maison. Ben oui, on s'occupe.
1: Alors qu'est-ce qu'on fait? Qu'est-ce qu'on sait faire en bricolage?
3: Eh ben qu'est-ce qu'on fait? On fait des petites choses, on fait de la peinture. Dernièrement, on a fait une terrasse en bois. On essaye d'avancer le chantier un petit peu comme on peut. On a les trois asticots qui nous aident pas forcément, hein, donc oui. Il faut passer derrière eux. Donc la peinture, c'est avec des lits, on va dire.
1: D'accord, mais c'est bien. Bon, en revanche, hein, c'est ton beau-père qui fait le potager, parce que bon, toi, on n'est pas sur le potager, quoi.
3: C'est ça. Donc, on va au marché bio, c'est bien, ça coûte pas cher, et puis on a des tomates. Là, c'est bientôt la saison, donc ça approche, c'est bien. Donc, un bon goût.
1: Ben oui, parce que les tomates, c'est pratique, parce que côté cuisine, tu fais quand même des pizzas, beaucoup pour tes enfants.
3: Et bah, de temps en temps, j'ai un four à pizza, donc je m'essaie à peut-être une reconversion future, on sait jamais.
1: Et bah oui.
0: Oui, vous êtes pizza yolo.
1: Bah oui, alors.
3: C'est ça.
1: Voilà. Bah, oui. Et puis, dis donc, tu fais quand même des crêpes, parce que tu joues avec ici Brazizel, t'habites à Quimper. Si tu fais pas des crêpes.
3: Ben bah, oui. Tout le monde sait faire des crêpes à Quimper.
1: Bah évidemment, sinon tu n'es pas breton, mon chat. Hein. Donc c'est comme ça, il y a un moment donné. Voilà. Et alors, encore plus dans la bretonnerie, tu as longtemps fait partie d'un bagade. Et tu joues de la cornemuse.
0: Voilà.
3: Exactement, j'ai appris à jouer de la cornemuse à l'âge de 11 ans.
1: Ah oui, quand même.
3: Et donc j'en ai 46. J'en joue moins actuellement, mais j'en ai joué pendant longtemps en bagade.
1: Ah ouais, quand même, d'accord, ok. Oui, mais tu l'as toujours avec toi, t'en joues de temps en temps, donc t'as toujours ta cornemuse.
3: Oui, j'ai toujours ma cornemuse sur laquelle j'ai appris à jouer. Donc ça m'arrive de jouer de temps en temps, mais ça c'est un petit peu plus rare.
1: D'accord.
3: Les derniers temps.
1: Ok, alors on va marquer tout de suite le deuxième point. Écoute bien. La dernière exécution à la guillotine en France a eu lieu alors que Star Wars était déjà sorti au cinéma. Est-ce que la dernière exécution à la guillotine en France a eu lieu alors que Star Wars était au cinéma? Vrai ou faux, top chrono 5 secondes.
3: Je dis vrai parce que je crois que Star Wars, ça date, donc ça devait être fin des années 70, la dernière exécution.
1: Eh bah bravo, parce que la dernière exécution, c'était le 10 septembre 77 à Marseille, et Star Wars était sorti bien avant, donc c'est parfait, tu as un deuxième point, bravo.
0: Marilyn qui habite à Bergerac en Dordogne, qui est mariée à Toufik et qui est laborantine médicale. Bon, alors on découvre un petit peu les passions de Marilyn. Du coup, aucun bricolage, très peu de sport, on n'est pas là-dedans, Marilyn.
4: Alors, moi, ma passion, déjà, c'est mon fils, la première, et d'accord. La seconde, c'est le shopping.
0: Ah, shopping!
1: Ah, le shopping, mais c'est une très belle passion,
0: alors,
1: ça!
0: Alors, ça tombe très bien qu'on en parle, parce que, effectivement, ce sont les soldes en ce moment, les soldes qui ont été prolongés, d'ailleurs, jusqu'à la fin du mois de juillet, et tu es une dingue du shopping. Mais, du genre, voilà, qu'est-ce que tu as acheté, là, récemment? Des fringues, des bijoux, je crois que t'y vas, quand même, tu dépenses, hein?
4: Des fringues, des bijoux, ouais. Les chaussures, les sacs aussi.
0: Les chaussures, ok.
4: Ouais. C'est une vraie fille en fait.
0: Oui, bien sûr. Mmh. Alors, ton rêve serait d'avoir un dressing. Alors le dressing pourquoi? Pour tous les vêtements, pour les chaussures. Qu'est-ce que tu achètes le plus en fait?
4: Je suis une grosse collectionneuse de boucles d'oreilles.
0: Ça va, ça prend pas trop de place.
4: Désespérée d'ailleurs.
0: Ça va, ça prend pas trop de place. Mais genre, t'en as combien à avoir collectionneuse de boucles d'oreilles? Ça veut dire, du genre. 50 paires, 100 paires.
4: Moins de 300 paires.
0: 3, oui, non, oui.
1: Ah oui,
0: non,
1: d'accord.
0: On est bien là, 300 paires.
4: Oui.
1: Ouais, t'as une commode entière que de bijoux, quoi.
0: Ah oui, non, là, c'est quand même beaucoup.
4: Exactement.
0: Il reste un tout petit peu de place pour ton mari ou pas? Ou du coup, au milieu de tout ça?
4: Ah, il a une étagère, ouais, dans l'armoire.
0: Ah ben, sympa, le pauvre. Alors, tu fais les magasins à peu près deux fois par semaine et tu reviens toujours avec quelque chose. Quel est le dernier truc que t'as acheté? Le dernier petit truc que t'as pris là? Peut-être hier ou ce matin d'ailleurs?
4: Des fringues, hier.
1: Voilà, voilà.
4: Mais pour toute la famille.
0: Voilà. Marilyn, je te rappelle que je compte énormément sur toi et je sais que tu es capable de marquer ton deuxième point qui arrive tout de suite.
1: Ouais.
0: Pour égaliser, être comme Nicolas et tenter le grand chelem. Pour moi, avoir quatre candidats. On va parler d'oiseaux grâce à la compagnie créole.
1: Je peux vous dire qu'on a des stagiaires notre studio.
0: Ils chantent.
1: Et Alice, l'une des stagiaires, elle est à Bâle.
0: Attends,
1: elle danse.
0: Elle va dire bonjour. Là. Bonjour,
1: Alice,
0: mademoiselle.
2: Bonjour, bonjour.
1: Inès.
0: Salut, Inès.
1: Alors, vas-y, ouvrez.
2: Bonjour.
1: Voilà.
0: Et ton prénom, c'est
2: Louise.
1: Louise.
0: Voilà, Louise. Beaucoup de filles, là. Je suis un petit peu seul.
1: Oui, bon. ça te fait pas de mal.
0: C'est vrai. Le colibri d'Héléna, petit oiseau, s'appelle le colibri d'Héléna, pèse moins lourd qu'une pièce de 5 centimes d'euros. C'est déjà pas lourd, ça. Est-ce que c'est vrai ou faux, selon toi, top chrono, Marilyn? Est-ce que le colibri d'Héléna pèse moins lourd qu'une pièce de 5 centimes? Vite. Tu dis vrai, t'as raison. C'est un oiseau qui pèse environ 2 grammes pour seulement 5 centimètres. On le trouve à Cuba et ses ailes peuvent battre jusqu'à 80 fois par seconde et ça produit une espèce de bourdonnement. C'est tout petit. En tous les cas, un deuxième point, je suis ravi, Marilyn.
1: Allez, de Nico, de Marilyn. Et là, tout de suite, on va partir avec mon petit Juju, mon petit Dodo, mon Julien Doré. Allez, vous écoutez ici et on va écouter nous. Julien Doré, vous êtes dans votre voiture, vous écoutez ici, on vous aime, à tout de suite.

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1: Ouais, bien sûr.
0: Sur ici. Ah, et réjouissez-vous quand même.
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1: Allez, jingle.
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1: Nicolas a deux, Marilyn a deux. Nicolas, va falloir t'envoler, mon chat, je le sens. Tu vas devoir t'envoler, hein, ok?
3: On va faire ça.
1: Voilà, alors, on t'a demandé avec qui t'aimerais déjeuner, et tu aimerais déjeuner avec, avec elle. Bon, alors, j'imagine que tu l'as déjà vu en concert.
3: Oui, je l'ai déjà vu lors de festivals, et puis du coup, je lui lance une invitation pour l'inviter à manger.
1: On va demander à Zazie, hein, Zazie, va demander à Émilie Mazoyer de lui demander. Alors, on demande toujours des choses incroyables aux gens, et là, on t'a demandé quel était ton talent inutile.
0: Ah, c'est bien ça.
1: Et tu sais faire bouger tes oreilles.
3: Voilà, alors comme les poissons qui bougent leurs ouïes, j'arrive à faire bouger mes oreilles, ça sert strictement à rien, mais bon, c'est un talent caché que je dévoile peu parce que bon, j'en suis pas forcément fier.
1: Moi j'adorerais avoir ça.
0: Il y a Alice qui sait le faire aussi, tu peux nous montrer?
1: On a Alice qui sait le faire, vas-y s'il te plaît.
0: Cheveux,
1: alors vas-y, on y va, c'est parti. Non,
0: sérieux. Ah oui,
1: ah, oui. Bon, Nicolas,
0: très radiophonique tout ça.
1: Nicolas, tu te filmes et t'envoies le film à Maître Coupez. Alors, c'est le moment de ton quiz musical. Je t'explique, aujourd'hui c'est le qui chante, mais tu ne vas avoir que 5 secondes. Tu auras deux chansons, mais tu n'auras que 5 secondes pour reconnaître les deux artistes qui vont chanter l'un après l'autre. Écoute bien la première chanson. Obladi, Oblada,
0: c'est court.
1: C'est qui chante?
3: Oh, c'est pas récent, là. Je pense que c'est un groupe anglais, c'est les Beatles, ça, non?
1: Eh bien, est-ce que c'est une bonne réponse? Oui! Obladi, Oblada, life goes on, rah! Life goes on. Allez, premier point pour Nico.
0: Les écoute pas souvent, les Beatles, ça fait plaisir.
1: Allez, écoute bien ta deuxième chanson, écoute. Qui c'est qui chante?
3: Ça c'est Julio, ça, non?
1: Julio Iglesias. Pour moi, à chaque fois que j'entends cette chanson, c'est Jacques Villeray dans Papy fait la résistance.
0: Oui,
1: pour moi, c'est ça. Mais c'est Julio, oui.
4: Tu n'as pas changé.
1: Ça fait 2 points pour Nico, ça fait 4, bravo.
0: Oui, je revois le plan de Jacqueline Maillard qui n'en peut plus de lui. Michel Taupin, évidemment.
1: Michel Taupin, mission pour la France.
0: Christian Clavier, évidemment. Vous connaissez Julio Iglesias, la jeune génération, là,
1: Oui, quand même.
0: Ah, je sais pas. Ok. Alors,
1: dépêche-toi, parce que t'as 1 minute 30.
0: Mais c'est parce que vous êtes trop bavarde.
1: Oh, bien sûr, c'est de ma faute.
0: Bah, évidemment, il m'a suivi. C'est du sabotage, on me laisse qu'une minute trente.
1: Oui, t'as le temps de faire.
0: Marilyn, j'ai même pas le temps de te mettre en avant, de parler de quoi que ce soit, du fait que t'es fan de Mathieu Chédid, par exemple.
4: Je dis
0: eh oui.
4: Et je le sème.
0: Tu l'as vu combien de fois en concert à Périgueux?
5: Une seule fois, mais je devais le voir pendant le Covid à Bordeaux, mais ça avait été annulé.
0: T'adores, tu l'écoutes depuis tes 18 ans, j'espère qu'il va te porter bonheur. Voici ton quiz, 5 secondes, ça dure pas plus. Pour reconnaître l'extrait suivant, on y va. Top chrono. Qui chante?
5: J'ai un trou.
0: Ah, c'est pas la réponse que j'attends.
1: J'ai un trou n'est pas un artiste.
0: Non.
5: Lenny Kravitz.
0: Comment tu dis?
5: Lenny Kravitz.
0: Lenny Kravitz, c'est bien tenté, mais non, c'est Stevie Wonder. Allez, on se rattrape. On se rattrape avec un autre groupe, le tube est très connu. Allons-y. Don't stop me now, c'est
5: Queen. Je suis fan aussi, donc c'est Queen.
0: Oui.
1: Eh oui, c'est la chanson qui rend le plus heureux au monde.
0: Exactement.
1: Allez, ça fait 4 pour Nicolas, 3 pour Marilyn, c'est pas mal. Là, c'est la réclame, mais pas que. C'est l'actualité dans toutes vos régions grâce aux 44 locales de votre radio.
0: Ici.
1: Allez, à tout de suite, mes chéris.
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10: On l'adore, c'est l'été caulois qui fait son retour à la Colle-sur-Loup jusqu'au 13 septembre. Découvrez une multitude de festivités organisées au cœur du village. Au programme par exemple, la fête patronale de la Saint-Éloi ce samedi 4 juillet ou encore, et mon préféré, le championnat de boules carrées ce dimanche 5 juillet, place de Gaulle à partir de 15h30. Pour passer un moment festif en famille, le Grand Prix de Levain s'apprête à vibrer avec la toute première édition du Levain Summer Festival, c'est jeudi 3 et vendredi 3 juillet. Au programme ce jeudi 2 à 21h30, Kenji Girac célèbre 10 ans de tube avec plus de 6 millions d'albums vendus. Ce vendredi 3 juillet à 20h, place à Carla Lazzari, l'artiste azurienne révélée dans The Voice Kids qui enchaîne les succès. Puis à 21h30, Gold, groupe culte des années 80, va vous faire chanter et danser jusqu'au bout de la nuit. Ce samedi 4 juillet dès 18h, ne manquez pas les concerts de la Saint-Jean qui s'installe sur le parking de l'église Sainte-Marguerite au Samboul à Antibes.
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1: Et je vous rappelle que vous jouez pour la finale de demain. Le premier prix, c'est un séjour pour 4 adultes à PortAventura World. 3 jours, 2 nuits en pension complète dans un hôtel 4 étoiles. Accès limité pendant 3 jours à PortAventura Park. Un accès à Ferrari Land. Et puis 100 euros de carburant pour rejoindre PortAventura World. Si vous ne gagnez pas ça, vous gagnez évidemment la machine à café Malongo, 32 dosettes, 6 verres en verre. Jingle, on reprend la compète.
11: Bien sûr que oui.
1: Olé.
11: Olé.
1: Alors, Nicolas a 4, Marilyn a 3. Ok.
11: Ça va, ça va.
1: Nicolas, je le sens bien. Hein. PortAventura World, là, moi, je pense que c'est bien. Alors, on va parler d'amour. On va parler du fait comment tu as rencontré ta chérie. Alors, ça s'est fait par le biais de la musique parce que vous faisiez partie tous les deux d'une association de musique, c'est ça?
3: Oui, c'est ça. Donc, on faisait chacun partie d'une association. Et puis, au cours de festivals pendant l'été, on était amené à se rencontrer à plusieurs moments de l'année. Et puis, surtout en été. Et puis, c'est comme ça qu'on s'est rencontrés. Et puis, c'est comme ça que ça a continué.
1: Attends, parce que ta femme, elle joue de l'accordéon diatonique.
3: C'est ça.
1: Et qu'est-ce que c'est, l'accordéon diatonique?
3: C'est ce qu'on entend. Donc, c'est une sorte d'accordéon. Donc, on connaît beaucoup le chromatique.
1: Ouais.
3: En Bretagne, il est beaucoup joué pour accompagner des cercles.
1: Donc, d'accord.
3: Voilà.
1: La sonorité n'est pas la même.
3: Des danseurs bretons, la sonorité n'est pas la même, exactement.
1: Ok, voilà. Ça fait combien de temps que vous êtes ensemble?
3: Ça fait combien de temps? Ça fait 15 ans.
1: Oh là là là là, grosse histoire d'amour, c'est magnifique. Aïe, aïe, aïe. Allez, on va essayer de marquer 3 points de plus immédiatement avec la question à choix multiples. Je t'explique, je te pose la question, je te propose des réponses, t'auras 10 secondes pour me donner ton choix. On écoute Kenji. Alors, Kenji Girac. Demain, figure-toi que Kenji va fêter ses 30 ans. Alors, d'accord. Est-ce que tu sais quel était son métier avant de remporter The Voice? Alors, est-ce qu'il était maçon, élagueur, ferrailleur ou coiffeur pour Éric Bastien?
11: Bien sûr.
1: Qu'est-ce que faisait Kenji avant de remporter The Voice? Maçon, élagueur, ferrailleur, coiffeur personnel d'Éric Bastien. Top chrono, 10 secondes.
3: Ça, j'en sais strictement rien, donc ça va être au pif, je vais dire Elager.
1: Au pif, Elager.
3: Ouais.
1: Eh bien, quel joli pif tu as, parce que c'est vrai. Oui, il travaillait avec son père dans l'élagage des arbres. Voilà, donc tu as 7 bravo.
0: Marilyn, Marilyn, je rappelle l'enjeu de cette émission pour moi et pour toi et pour la France. Trois candidats, ça ne m'est jamais arrivé, ou tellement rarement. Et sache que toute ma famille écoute cette émission pour la première fois. Marilyn, si tu gagnes avec moi aujourd'hui, j'aurais fait un sans faute et j'aurais quatre candidats.
1: Bonjour monsieur et madame Bastien.
0: Salut maman. J'y crois, Marilyn, j'y crois encore.
1: Vous l'avez élevé avec un gros égo, hein, quand voilà, même. Hein.
0: Je vous ai dit, ils sont déjà en construction à la radio pour voilà, élargir le bâtiment. Alors, Marilyn, on a trois points, on est pas mal. Marilyn sait se détendre, elle est totalement zen, parce qu'elle a un petit rituel en ce moment.
1: Ah,
0: il y a des cigales en Dordogne, dis donc, Marilyn.
5: Ah, ça arrive, quand il fait très chaud qu'on les entende, okay. Mais voilà, oui.
0: Quel est ton petit rituel?

0: Costa Rica, par exemple, ça c'est une destination qui te plairait.
1: Oui, parce que ça a l'air sauvage et la nature a l'air d'être encore préservée, loin de toute l'agitation de chez nous, donc ouais, ça me fait un peu rêver.
0: Alors en fait, si tu vas au Costa Rica, par contre, il faudra que tu aies des guides ou que tu aies des plombs, qu'il y ait des gens qui t'aident, parce que j'ai cru comprendre que tu es nul, mais nul en orientation.
2: Est-ce que c'est possible?
1: Ah oui, c'est un faible mot, oui.
0: C'est-à-dire, tu te
1: perds. Mon frère écoute d'ailleurs, il va bien rire, parce qu'il se moque de moi avec ça. Je suis très nulle, je me perds dans une rue à côté de chez moi, oui, possible.
0: Ah oui, tu te perds dans ta ville et dans tes rues, carrément.
2: Ah oui.
1: Ah oui, il me faut le GPS, oui. Pas pour tout, hein, mais il y a des rues où je passe pas souvent, je les retrouve pas, quoi.
0: Non, mais je découvre qu'il y a des rues, t'es passé dedans la veille ou le matin même, et tu ne la reconnais pas l'après-midi, par exemple. On en est à ce point-là, hein.
1: Ah ben, si c'est une ville que je connais pas, oui.
2: Ah, tu feras jamais Koh-Lanta. Hein.
0: Ah ouais, non, là c'est
1: non,
0: clair.
1: Non. Déjà, ne pas manger, je pourrais pas, donc encore
2: ah oui,
1: plus la cause de
2: On est d'accord.
0: Et on a un petit défaut, on est susceptible, en revanche. Ah.
1: Oui, c'est vrai, ouais. Bon, ça s'arrange avec le temps quand même, hein, j'ai remarqué, mais bon.
0: Alors ça va.
1: Oui, quand même.
0: Bien, allez, on a 3 points là à prendre, hein. Ok, on l'attente.
1: Ouais, allez, on y va.
0: Bah, tu sais quoi, je vais demander à Eva, parce qu'il y a plein de stagiaires hein, aujourd'hui avec nous dans le studio. Oui, c'est ça, le micro, c'est ça. C'est Eva qui va poser la question, ok? Marilyn, t'es d'accord?
1: Allez, c'est parti.
3: Alors, Marilyn, samedi...
0: Attends, petit extrait.
4: Je suis allé les voir passer les Tours de France.
2: Ah, mais ça, c'est ta chanson. C'est toi qui chantes là, on reconnaît bien ta voix.
0: Bien sûr.
4: C'est une belle
0: Tu peux y aller.
3: Ok, Marilyn, samedi, c'est le départ du Tour de France à Barcelone.
0: Stop! Petite pression, tranquille. Ok, la suite.
3: Mais savez-vous combien de vitesse possédait le vélo du vainqueur du tout premier tour, donc en 1903? Je vous donne les réponses possibles. La A, une vitesse. La B, 3. Et la C, 5. Ou alors la D, aucune vitesse.
0: Top chrono. Allez bien, Eva.
3: Merci.
1: Je dirais 2 vitesses.
2: Deux vitesses, bah c'est non, parce que comme
0: c'est
2: c'était pas...
0: C'est 1, 3 ou 5. Alors,
2: Marilyn, bah c'est trop tard, elle a dit 2. Voilà, donc pas assez faux.
0: Et non, quelle était la réponse, Eva?
3: La réponse était une vitesse,
0: et
3: Marilyn.
0: Et pourquoi?
3: Eh bien parce que le vainqueur de la première édition, Maurice Garin, roulait sur un vélo à une seule vitesse.
0: Et voilà.
3: À l'époque, pas de dérailleur, pas d'assistance, juste des mollets et du courage.
2: Et voilà.
0: Bon, c'est l'occasion de vous rappeler qu'on est partenaire du Tour de France,
2: oui,
0: que ça commence samedi,
2: bien
0: qu'on va
2: sûr
0: le suivre tout le mois de juillet sur votre radio ici et ici.fr.
2: Et surtout, je rajoute que, évidemment, ici a nommé Eric Bastien ambassadeur du Tour de France.
0: Oui.
2: Il sera sur les
0: roue,
2: routes, avec vous,
0: exactement,
2: en vélo.
0: Sur le char.
2: En vitesse 1.
0: Voilà.
2: Allez, ça fait 3 pour Marilyn, 7 pour Nico. Nico, tu vas gagner. Nico? Nico?
0: Ah, je crois qu'il s'est perdu.
2: Oh là là, je crois qu'il est
0: perdu dans la vie, là.
5: Je vous entends.
2: C'est bien. Allez, maintenant, on va écouter. Bah, là, c'est vraiment, là, j'ai vraiment mon 500, hein, j'ai vraiment mes tiacs, je vais vraiment en boîte. Le samedi soir, on est en 1981, j'ai 16 ans. C'est Tainted Love, I've got to. Rock away.

0: Tainted.
1: Mais une pression pour le désannonceur d'anglais.
0: Belle.
1: Soft
0: alors.
1: Sel.
0: Ouais.
1: Tainted. Loved.
0: Ouais, allez, on va dire que
1: Tainted
0: c'est bon
1: love.
0: Jingle. Allez, prime.
1: Bah, je sais pas ce que ça veut dire, toujours pareil. Hein.
2: Au taquet. Bah,
0: l'amour coloré.
2: Midi,
1: l'amour teinté,
2: c'est
1: quoi.
2: Ici.
0: Eh, ouais. Voilà, allez. Bien, nous sommes avec Nicolas qui est largement
1: non, attends,
0: en tête.
1: Attends, ça va, là.
0: Largement non, en tête avec 7 points.
1: Pas du tout. Ouais.
0: Marilyn suit de très très loin, elle est en vitesse 1 sur son vélo.
1: Te laisse
0: elle a
1: pas
0: 3.
1: Faire, Marilyn. Quand même.
0: Alors, je rappelle que Nicolas joue avec ici Braise Hizel, qu'il a 46 ans, qu'il habite à Quimper, qu'il a 3 enfants, qu'il bricole, il fait plein de trucs. C'est un homme complet. Alors, par contre, il lui arrive des aventures un peu rigolotes parce que. Un jour, il a vraiment beaucoup bossé, hein, beaucoup, beaucoup bossé.
1: Bah, c'est un homme, quoi.
0: Voilà. Oh là là, pff, oh les trucs. C'est qu'en 2026.
1: C'est vrai que je suis tout seul dans le studio, là, donc.
0: Voilà, lui, hein, c'était il y a quand même 5 meufs sur le plateau.
1: Mais j'attendais leur réaction, mais finalement.
0: Putain, c'est vrai, il y a 3 meufs en régie, on est 8.
1: Ouais.
0: Donc je serais toi, je serais profil.
1: Je vais me taire, je crois que je vais me taire.
0: Ouais, je crois bien. Ouais,
1: c'est mieux.
0: Ferme-la physiquement. Alors un jour, il rentre chez lui, notre petit Nico, il est crevé, du coup, il mange vite fait et il va se coucher. Et qu'est-ce qui se passe après?
3: Eh bien, qu'est-ce qui se passe après? J'avais zappé l'invitation de collègue de travail avec un barbecue organisé et au bout d'un moment, les copains s'inquiètent. Ils passent un petit coup de fil pour savoir ce qu'il en est, où je suis. Et puis, évidemment, ils n'ont pas su la fin de l'histoire, hein, parce que je ne leur ai pas raconté. Et donc, je suis sorti de mon lit en 2-2, et puis, je les ai retrouvés, et puis, j'ai mangé une deuxième fois, et on a passé une bonne soirée.
0: Ah oui, donc toi, t'es crevé. Allez, barbecue parti, c'est pas grave. Je suis crevé, mais je me lève, et je vais manger des merguez.
3: C'est ça.
0: Ah ouais, t'es un gourmand, toi, hein, quand même. On est quand même.
3: C'était surtout pour parler ordinaire que j'étais dans mon lit et puis que j'avais zappé l'invitation.
0: Voilà, alors il t'arrive quand même toujours des trucs, hein, parce qu'un matin tu t'es réveillé en sursaut, ton réveil n'est pas sonné, tu te prépares et tu pars bosser. Et qu'est-ce qui se passe?
3: Eh ben, qu'est-ce qui se passe? Je monte dans ma voiture, je vais au boulot et puis après 5 minutes de route, je me rends compte qu'on est samedi et que je bosse pas ce jour-là. Donc je fais demi-tour au premier rond-point et puis je retourne à la maison.
0: Et tu t'es recouché?
3: Et je reprends ma grasse matinée.
0: Ok, c'est magnifique. Non, j'aime bien Nicolas, on est bon. Alors là, écoute, on va faire en sorte que tout soit clair. Là, il faut marquer, mon chat. Vraiment, il faut marquer. 5 points, c'est la question cash. Tu es largement en tête. Donc on y va, on marque. Tiens, une petite ambiance.
4: Faut passer ton bac. Faut passer ton bac.
1: J'adorais ça.
4: Faut passer ton bac.
1: Je sais plus qui fait ça, mais c'est...
4: Je retrouve mes potes à
0: 18h.
1: Eh oui.
4: Au café d'en face.
0: Bah, c'est pas les mecs du
1: 6-9. C'est Manu Payet, ouais.
0: Bah, oui, voilà. C'est tous les mecs.
1: J'adore.
0: Du 6-9.
1: Super.
0: Alors, écoute bien, c'est une question sur le baccalauréat. Quelle moyenne faut-il obtenir au bac pour avoir la mention bien? Quelle moyenne? Attends, t'emballe pas. Quelle moyenne faut-il pour avoir la mention bien au bac? Top chrono, 10 secondes.
3: Alors, c'est pour une mention bien, hein, c'est ça?
0: Ouais.
3: Donc, je vais dire 14, à partir de 14, c'est bien.
0: Et oui!
1: Oh,
0: ouais! Bien sûr, évidemment, bravo! Voilà, donc ça fait 5 points de plus pour mon petit Nico. Eh ben, il a 12, ouais. voilà.
1: C'est qu'il y a une mention pour ce studio, combien?
0: Là, là, une, deux.
1: Ah ouais. Ah, il y a de la mention, là.
0: Bah oui.
1: Ah, aussi, mention.
0: Oui. Bah, je l'ai passé deux fois.
1: Voilà. Bah, Alice, qu'est-ce qui t'est arrivé? T'as pas une mention?
5: Si.
0: Bah, elle vient lever la main.
1: Qui c'est qui a pas levé la main, alors? Tout le monde a une mention.
0: Toutes
1: les meufs.
0: Voilà.
1: Il y a que moi qui
0: bonne
1: pas une mention.
0: Bah, non, t'es un mec.
1: Bah, oui.
0: Ouh. Ça, pour faire des vannes sexistes, il y a du monde, mais pour avoir des mentions au bac.
1: Il y en a pas. Marilyn, t'as une mention?
6: Oui.
0: Et voilà, c'est...

0: une femme, elle a une mention.
1: T'as eu quoi comme mention? Bien, c'est bien, passable, très bien, médiocre, excellent.
2: Bien. Bien, et voilà. Bien, c'est déjà bien.
1: Bah oui, je suis d'accord.
0: Bah, c'est déjà mieux que Eric.
1: Non, c'est vrai. Non, j'ai pas une mention. Marie, on n'a pas parlé de cuisine tout à l'heure, et tu sais qu'à cette heure-ci, à 12h46, moi, je suis pas le seul, on a un petit peu faim. Alors, il y a un des plats.
3: Je crois que la zone sont prêtes.
1: Que l'on adore.
3: Viens la vie.
1: Avec Valérie.
3: On va se péter le bide.
1: On va se péter le bide, c'est clair, c'est les lasagnes. Il paraît que tu réussis, mais d'une force, les lasagnes. Tu peux nous dire, quelle est ta recette?
2: Beaucoup de béchamel pour pas que ce soit sec.
0: Mais merci, la béchamel, oui.
1: C'est ça le secret.
2: Ah oui, la béchamel c'est la vie.
0: Mais la béchamel c'est la vie, la crème c'est la vie.
1: Et tu fais tes pâtes toi-même ou non, peut-être pas quand même, si?
2: J'ai déjà fait une fois et franchement on en trouve des très bonnes dans le commerce.
1: Oui,
2: donc, voilà.
1: Bien sûr. Bon alors nous ça nous va les lasagnes. Alors côté dessert, t'es pas mal au niveau pâtisserie. Je crois que tu fais de la forêt noire et des charlottes aux fraises.
2: Oui, exactement. Oui, je suis assez fan de pâtisserie et je fais des confitures aussi.
1: Très bien.
2: Voilà. Je fais des glaces parce que j'ai gagné une machine à glace, donc ça c'est génial.
1: Alors attends, t'as gagné une machine à glace avec ici Périgord. Là, il y a pas longtemps en plus avec ta radio.
2: Exactement.
0: Ouais, et voilà.
1: C'est bon ça. Et on salue l'équipe. Alors machine à glace, tu l'as pas encore testée? Non, pas encore là.
2: Ah si, si, je l'ai testé. Je l'ai gagné pendant la canicule, donc voilà.
1: Ok. Et alors Alexandre nous disait tout à l'heure, Nicolas, pardon.
0: Voilà, allez.
1: Nicolas nous parlait tout à l'heure.
0: Mon candidat s'appelle Nicolas.
1: Oui, bien sûr. Il voulait être pizzaiolo, et vous m'avez dit qu'il était le roi de la pizza. Mmh. Donc, vous vous souvenez? Eh ben elle aussi, c'est la reine de la pizza. Mmh. Vrai ou pas?
2: Ouais, je me débrouille pas mal en pizza. En plus, j'avais un frère qui était pizzaiolo, donc je suis à bonne école.
1: Bon, allez, nous allons jouer. Tu sais que là, c'est important. Là,
0: une fois de plus.
1: 5 points, là.
0: Il a quand même les questions les plus faciles.
1: Non,
0: c'était hyper dur de trouver 14 sur 20. Lui, il a une question, mais une gosse de maternelle connaît la réponse. Non,
1: vous allez voir. D'ailleurs, rappelle-moi ton prénom.
4: Louise.
1: C'est Louise qui va poser la question. Avant de poser la question, Louise, qui sera une question cash, hein, je te rappelle, Marilyn. T'auras 10 secondes pour y réfléchir. Voici un extrait. Ça vaut 5 points, Louise. Tu es dans ma team maintenant. Vas-y.
4: Exactement. Dans quel pays Claude François est-il né?
0: Top chrono.
2: En Égypte.
0: Voilà, merci. Exactement. Alors, bonne réponse. Eh oui, et voilà. C'est pas de la question de maternelle, ça? Bon, voilà.
1: Oh,
0: allez.
1: Bien,
0: ça fait 12 pour Nicolas qui a eu une question extrêmement difficile.
1: Elle est toujours en tête, ça.
0: Oui,
1: va,
0: oui, allez. 8 pour Marilyn qui a eu une question, évidemment, de la team Bastien, une question trichée.
1: Bah, c'est pas moi qui ai choisi la question.
0: Allez. Oui, oui, ils savent bien dans quel ordre ça va. Bien. Allez, notre amie Inès, tu vas nous dire maintenant qu'est-ce qu'on écoute sur ici, là, maintenant?
5: Sur écoute.
0: Hop, hop, hop. Allez, vas-y, on écoute.
4: On va écouter L'amour ça se donne d'Amel Bent, une nouveauté 2025.
0: Eh ben c'est magnifique, on écoute Amel Bent, vous écoutez ici. Et visez la lune, l'amour ça se donne, Amel je t'aime, à tout de suite.

0: L'amour, ça se donne. Amel Bent, tandis que Valérie se moque de mon petit déhanché de danse.
1: Oh, enfin, on se moque toutes, hein, on est toutes dans des chiens.
0: Je peux pas lutter, vous avez fait danser avec les
2: Alice, sœurs, qu'est-ce qui se passe maintenant sur ici?
3: Eh bien, maintenant, c'est la pub. À tout de suite.
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1: Et nous sommes au taquet avec Nicolas qui joue avec ici Braise Isel contre Marilyn, ici Périgord. Nicolas est en tête.
0: Oui.
1: Quoi? Qu'est-ce qu'il y a?
0: C'est un triste constat, mais.
1: Oui, bah il est en tête. Oui. Avec combien?
0: 12 points.
1: Voilà.
0: Ça veut dire qu'il a fait un sans faute, le gars.
1: Exactement, voilà, parce qu'il est brillant et qu'il va remporter. Voilà. Bon, bref. Alors, mon petit Nicolas, il paraît que t'as un porte-bonheur, une bonne étoile en fait, hein. Voilà. Alors, il paraît que t'as toujours de la chance en fait. T'es toujours chanceux. Quand tu travailles, tout va bien avec les trains. Et dès que t'es en vacances, les collègues ils disent que c'est pas pareil.
9: Voilà. Voilà, je me fais chambrer régulièrement parce que je passe souvent à travers les gouttes. Et puis, quand on veut partir en vacances, on se dit que c'est pas le moment de prendre le train parce que c'est là qu'il arrive des catas.
1: Et voilà.
9: Je pense pour info. Donc,
1: tu as une bonne étoile. Très bien. Alors, tu as une bonne étoile. Tu es magnifique. Tu es formidable. Tu es juste un peu têtu. On va dire que c'est un petit défaut. Voilà. Allez. T'es têtu.
9: C'est ce qu'on dit. Moi, je suis pas d'accord, mais c'est ce qu'on me dit. Donc,
1: comme dit la réalisatrice, t'es breton. Voilà. Alors, pour t'encourager, on va écouter une magnifique chanson de Zazie.
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1: Moi, j'avais adoré la version d'Olivia Ruiz dans la Starac. Voilà. Alors, tu adores le Grand Bleu, tu adores tout ça. Je souhaite que tu sois à fond pour remporter ce bingo. Écoute bien ce petit bingo. À mon top chrono, tu vas avoir 10 secondes, pour me citer un maximum de super-héros mecs. Tous les super-héros mecs qui existent au monde depuis toujours. Top chrono, 10 secondes.
9: Superman, Batman, Spiderman, Iron Man, tout ce qui est fini en man. Qu'est-ce qu'on a encore?
1: Alors, tu m'en as donné 4. Il y avait Hulk, Captain America, Thor, Doctor Strange, Black

0: Panthère, Silver Surfer, Wolverine, Aquaman, Green Lantern, Deadpool, que sais-je. Mais tu m'en as donné 4. Voilà, maintenant t'as plus qu'à espérer que Marilyn n'en donne pas.
1: Bon, Marilyn, je vais expliquer la règle pour ceux qui découvrent le jeu. Pour nos stagiaires, peut-être aussi. Nicolas est en tête avec 12 points et tu as marqué 8 points. Jusque-là, félicitations. On est au bingo. Le bingo, il vaut 10 points. Ça veut dire que tout peut changer. Mmh. Pour prendre les 10 points, il faut être celui qui marque le plus, voilà, qui donne le plus de bonnes réponses au bingo. Mmh. Il a donc fait 4. Marilyn, si tu fais 5, t'encaisses les 10 points. T'es avec nous demain vendredi. T'as un pas de plus vers l'Espagne.
0: Bon, allez,
1: et tu me rends heureux. Voilà, laissez-moi expliquer, s'il vous plaît.
0: Oui, on le sait tous.
1: Ça va. Mmh. Marilyn.
2: Oui.
1: On se concentre.
2: Mmh. Je suis à fond, là, je suis au taquet.
1: On est tranquille. Mmh. Avec une musique que tu adores. Ça, c'est pour te faire plaisir, parce que côté musique, tu adores Lady Gaga, on a un extrait là, d'Abracadabra. Tu l'as déjà vu en concert ou pas, Lady Gaga?
2: Non, mais alors j'adorerais.
1: Bah oui, bah c'est possible, elle passe en France quand même de temps en temps. Pas souvent, mais bon.
2: Ah oui, oui, oui.
1: Bah oui, t'aimes Julien Doré, Jean-Louis Aubert, Michael Jackson ou encore Queen et Bruno Mars. On y va, c'est l'heure de vérité, voici ton bingo. 10 secondes pour me citer. Un maximum de super-héros, mais côté filles, voilà. Les filles super-héros, quelles sont-elles? Top chrono, 10 secondes, on y va.
2: Alors, Catwoman, Black Widow, La Femme Invisible, Spider-Woman, Miss Hulk, Elektra.
0: Ça se passe bien sur Google.
1: Allez, bravo. Ben oui, il y a assez de bonnes réponses. Et voilà. Ils sont là, les quatre. Ils sont là.
0: Je peux crever.
1: Les quatre.
0: Alice, t'arrêtes de danser immédiatement.
1: Bravo.
0: Voilà, c'est la deuxième fois en 2 ans que cette espèce de personne va avoir les 4 candidats.
1: Avez-moi.
0: Je peux te dire 2 fois en 2 ans. J'espère que Radio France est prêt à ouvrir les portes pour les go. Bravo Nico, t'as pas démérité. Marilyn a eu la chance de passer en deuxième et d'ouvrir Google en tapant super héros.
1: C'est le mauvais
2: choix. C'est grâce à mon site.
0: Comme par hasard, c'est le même ordre que sur Google.
1: Regardez, Wonder Woman.
0: Allez. J'ai envie de vous dire, mes petits chéris, bravo. Merci Alice, merci Inès, merci Louise, merci Eva.
1: Merci. Hein.
0: Merci Céline à la Réal, Océane à la Technique, Alex au Standard, le professeur Coupez au Savoir. Alors, demain, j'aime mieux vous dire que ça va être la misère au niveau de l'ego.
1: Ça va être soirée disco, je te dis.
0: Je vous embrasse très fort, la France, je t'aime, amuse-toi bien, à demain.
1: Oh là là. Oh, je reviens. Rendez compte, Wendy Bouchard, c'est la une de Libération ce matin. J'ai 4 candidats.
3: Ah, mais c'est beau, hein, c'est beau. Vous avez terminé en beauté cette année. Hein.
1: Bien sûr.
3: La France qui est comme vous au taquet, la France qui est comme vous est à l'écoute, chers amis, avec une édition spéciale aujourd'hui jusqu'à 14h. Et vous pourrez notamment interpeller au 0810 055 056 la porte-parole du gouvernement Maud Bréjon après la séquence caniculaire que nous venons de vivre et alors que les premiers incendies de l'été, hélas, sont déclarés.
1: Et c'est à suivre. Merci Wendy, à tout de suite.
0: Merci Wendy Chou. À demain.
3: À demain.
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1: Évidemment, je pense à ma mère, à mon père, je remercie Claude Berry.
0: Ok, alors vous écoutez ici, une très belle station de radio, il est 13h et c'est Ma France, Wendy Bouchard, édition spéciale.
1: À demain.
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3: Bonjour à tous, merci d'être à l'écoute de Ma France. Une France rattrapée par une nouvelle vague de chaleur et par les feux de forêt dans les départements en alerte des Bouches-du-Rhône à l'Hérault avec ce vivant qui souffre de toutes parts. Le Premier ministre multiplie les cellules de crise à Marseille aujourd'hui sur le front des incendies et sur ici en direct dans quelques instants, la porte-parole du gouvernement Maud Bréjon vient défendre et expliquer la ligne des autorités. Vous pouvez l'interpeller au standard au 0810 055 056. Pourquoi baisse-t-on le fond vert sans et développer la clim dans les écoles? Pourquoi n'a-t-on pas mieux équipé nos hôpitaux? Comment sauver l'homme et la nature qui souffrent cruellement? Quel rôle des élus locaux dans ces changements près de chez vous? Quelle place pour les citoyens dans ce combat? Avec nos reporters et nos invités, on vous éclaire pour cette édition spéciale jusqu'à 14h. Et d'abord, la guerre contre le feu qui commence, les premiers incendies de l'été, dont on vous rappelle que 90% sont d'origine humaine. Nous sommes à vos côtés, Mathias Kern. Bonjour Mathias.
5: Bonjour.
3: Vous qui êtes rédacteur en chef adjoint à Ici Hérault, votre territoire est le premier touché par ces incendies d'été. Le plus gros du moment est en cours. Il a démarré dans l'Hérault. Il a rejoint l'Aude depuis hier en fin d'après-midi. On est dans le secteur du Minervois. Et aux dernières nouvelles, Mathias, le feu n'est toujours pas fixé.
5: Oui, ça veut dire qu'il continue de progresser, lentement certes, mais il progresse malgré le gros dispositif mis en place. Il a déjà parcouru 900 hectares et jusqu'à 900 sapeurs-pompiers étaient présents au plus fort de l'épisode. 150 véhicules ainsi qu'une trentaine de gendarmes aussi, appuyés évidemment par les airs. Deux Canadair, un avion Dash et deux Canadair supplémentaires qui sont déployés là en ce moment au-dessus de ces villages. Intervention qui a permis de préserver d'ailleurs ces communes Beaufort, Oupia, Meillac et Pouzolles, Minervois, le feu qui a été proche des habitations, hein, nous disent les pompiers. Ça concernait environ 2000 personnes. Certains ont été évacués dès hier soir, ont passé la nuit dans des salles communales ouvertes pour l'occasion. Heureusement, pour l'instant, les dégâts restent donc limités sur le bâti et surtout, c'est à signaler, il n'y a pas de victimes.
3: Absolument. Alors le problème, c'est qu'on est dans une végétation qui est déjà cuite par la canicule des jours derniers et que les conditions climatiques, Mathias, restent défavorables.
5: Oui, sécheresse, forte température et surtout un vent à plus de 70 km/h qui souffle beaucoup aussi dans tout l'Hérault, tout l'Aude et tout le pourtour méditerranéen en ce moment. Cocktail idéal pour les incendies, phénomène accentué aussi par la récente canicule évidemment. Et autre élément, dans ce secteur, cette zone du Minervois, la tempête Niels de l'hiver a particulièrement touché les arbres qui sont tombés. Ça fait du combustible évidemment, ce bois. Et on craint d'autres feux, d'autres départs de feux ces prochains jours, prochaine semaine, et on redoute surtout de revivre le scénario de l'an passé. Wendy, vous en souvenez, on s'en souvient tous, ce méga feu de l'Aude dans les Corbières qui avait parcouru 17 000 hectares.
3: Eh bien, absolument, et nous saluons déjà le courage de tous ceux qui se battent actuellement contre ces incendies et de tous ces hommes et ces femmes qui seront prépositionnés avec les pompiers de France pour lutter contre ces feux. Grégory Allion, vous êtes avec nous, représentant justement de la Fédération des sapeurs-pompiers. Bonjour Grégory. Vous qui êtes officier de commandement feu de forêt, on est, et Mathias le disait, dans le cocktail explosif que vous redoutez tant, la chaleur, le vent, la sécheresse. C'est ça qu'on vit en ce moment.
6: Oui, il y a une canicule, voire deux, puisqu'il y en a eu une au mois de mai, une au mois de juin, on vient de la subir, et d'autres épisodes vont suivre, avec des effets que l'on appelle les effets sèche-cheveux, c'est-à-dire que sur l'ensemble du territoire national, on a eu du vent, des températures élevées, qui ont asséché finalement toute cette végétation. La végétation est dorénavant prête, finalement, à s'embraser à toute imprudence. Je rappelle que 99% des feux partent à cause de l'activité humaine, 70%, c'est-à-dire deux tiers des feux sont liés à de l'imprudence. Oui. Donc il faut appeler à la vigilance dans ce moment-là où nous connaissons des fortes températures, parce que sinon ça met à rude épreuve notre système de protection civile, notre système de sécurité civile constitué par les forces de l'ordre certains, mais aussi par les sapeurs-pompiers et les associations agréées de sécurité civile.
3: Dans les parts de feux qui ne sont pas d'origine humaine, c'est-à-dire à peine 10%, comment l'embrasement se crée, Grégory Allion?
6: Il est très simple. En fait, lorsque vous avez de la végétation et un simple mégot peut faire une catastrophe, on l'a déjà vu à plusieurs reprises, vous avez la strate herbacée qui prend feu, qui communique à la strate arbustive et de suite ça part en cime dans les grands pins, sapins, tout dépend où vous êtes en France. Et ce qu'il est bon de rappeler, c'est deux choses. Premièrement, on est le 2 juillet, ça veut dire qu'on est très tôt dans l'été, ça veut dire que des feux catastrophes sont en train de se développer et peuvent émerger en ce moment même alors qu'on est au tout début de l'été. Donc c'est un élément important et je dirais c'est un tournant aussi dans l'approche des saisons feux de forêt. Et le deuxième élément, c'est que on parle du sud de la France parce qu'en ce moment il y a du vent dans le sud de la France, mais malheureusement le week-end dernier nous étions en train de lutter contre un feu en Haute-Loire à Villeneuve-d'Allier, donc ce qui veut dire que tout le territoire national est concerné par les feux de forêt.
3: C'est ça. Bah, évidemment, aujourd'hui, on ne vous parle que des territoires qui sont en vigilance rouge, c'est-à-dire maximale, hein, pour risque très élevé de feux de forêt. Nous étions dans l'Hérault et dans l'Aude il y a quelques instants. Les Pyrénées-Orientales sont aussi concernées, de même que le Gard, le Vaucluse et les Bouches-du-Rhône, où un feu virulent est parti hier soir de Lançon-Provence, a parcouru plus de 250 hectares. Il est toujours en cours, ce feu, avec près de 300 pompiers à l'œuvre. Là encore, deux avions bombardiers d'eau, Canadair, et Mathias, vous parlez d'évacuation. Ce fut le cas à Farley, les Oliviers, commune voisine du département où ce feu s'est déclaré. 600 personnes évacuées qui ont pu regagner leur maison ce matin. L'incendie est fixé, Mathilde Vinceneux, mais évidemment, on reste très prudent.
7: Dans plusieurs quartiers de la Fare-les-Oliviers, les habitants ont dû quitter leur maison dans l'urgence hier soir pour se réfugier dans un gymnase et dans un foyer de la commune. Un gros coup de stress, raconte Delphine.
8: On sentait le feu se rapprocher et il y a fumée. Au moment où on a évacué nos maisons, vraiment il y avait beaucoup de fumée et ça faisait peur d'être un peu assis.

0: quartier, quoi. Les enfants, ils étaient un peu en panique et tout. Mais bon, après, arrivé à la salle Jean-Bernard, le stress est retombé.
1: Vous avez dormi sur des lits de camp avec les enfants ?
0: Tout à fait, c'est ça. Hein. Ils nous ont libérés que ce matin. On a pu retourner dans nos maisons.
1: Un soulagement, acquiesce Philippe. Il a pu rentrer chez lui avec son épouse.
2: Oui, qu'il y avait un petit peu d'inquiétude à se dire, en rentrant, est-ce qu'on va retrouver la maison ? Donc, satisfait et soulagé de voir que la maison est toujours là. On fait attention là, parce qu'avec le vent encore, et on voyait le Canadair, donc en espérant que ça reparte pas.
1: Pour le maire de La Fare, les Oliviers, Jérôme Marcillac, il faut rester prudent.
3: Le pire est derrière nous. Mais il y a du vent qui est annoncé pour encore deux jours, ouais. Deux ou trois jours, si j'ai bien compris. Donc là, on va être sous surveillance. Hein. Faut rester vigilant. Ça part du bord de la route, hein, comme chaque fois.
1: L'incendie a en effet démarré sur un bord de route. On ignore encore l'origine, mais les pompiers des Bouches-du-Rhône le martèlent. Le Mistral souffle encore très fort ici. Et le moindre mégot peut avoir des conséquences dramatiques.
4: Et voilà cet embrasement que vous nous décriviez, Grégory Allion, vous qui êtes président d'honneur de la Fédération des sapeurs-pompiers de France. Ces évacuations, eh bien, en accord avec les collectivités locales, vous les décidez à titre préventif. Et évidemment, ça fait partie aussi de la gestion de crise et du feu.
5: Oui, la logique nationale, c'est plutôt le confinement. C'est la raison pour laquelle on demande aux habitants qui ont des habitations en dur de débroussailler tout au long de l'année pour faire en sorte que cette habitation constitue un refuge. Mais au regard aujourd'hui de l'intensité des sinistres et de la virulence des sinistres, il nous arrive parfois de décider de l'évacuation de certaines habitations légères, forcément, mais aussi de certaines habitations en dur. Et donc, c'est la nouvelle donne, en fait. Et c'est la raison pour laquelle le ministère de l'Intérieur a demandé à ce que l'on réfléchisse tout au long de l'été, tout au long de l'hiver dernier, tout au long de cette année, pour réfléchir à ce qu'on appelle une mission Vulcain 2, d'appréhender ces nouveaux phénomènes, parce que les feux d'aujourd'hui ne sont plus ceux d'il y a quelques temps. Ils ont une récurrence, ils ont une occurrence et ils ont une occupation temporelle et géographique qui devient hors norme. Vous l'avez dit, l'an dernier, on avait le feu de Ribotte. Je rappelle que le feu de Ribotte se déplaçait à des vitesses de propagation qui dépassaient les 8 km/h. Quand vous marchez à peine entre 3 et 4 km/h. Donc vous imaginez la vitesse de propagation des feux d'aujourd'hui. Et moi, je salue en ce moment mes collègues qui luttent ardemment, parce que à ce stade, et on n'est que le 2 juillet, je le rappelais, nous n'avons pas de victimes. N'avons pas de victimes. Et quand un arbre brûle, malheureusement, c'est dramatique. C'est la raison de mon combat depuis des années. Mais les arbres repoussent. En revanche, les vies, lorsqu'elles sont prises, elles ne reviennent plus.
4: Merci Grégory Allion pour ces mots et ce courage à travers les ondes que vous nous diffusez également. Les auditeurs sont avec nous au standard d'ici 0810 055 056. Et c'est Mireille qui nous rejoint. Mireille qui habite Berlétan. Chère Mireille, vous avez vu, vous nous le disiez au standard, le ciel hier se noircir quand vous étendiez votre linge. Vous êtes évidemment, comme nous tous, très inquiète. Vous êtes avec nous, Mireille ?
6: C'est les mêmes questions. Est-ce qu'il ne faudrait pas prévenir ? Hier, j'étais sur la route, justement entre Lançon et Galières. Sur le bord des routes, il y a des herbes plus hautes que 2 mètres. Alors pensez-vous une seule étincelle, si le brasier avec le Mistral qu'on a ici, tout s'embrase en 5 minutes. Il ne faut pas beaucoup de temps. Hein. Et alors la prévention des mégots jetés par les fenêtres. Voilà, parce qu'on a beau dire que c'est interdit, mais tout le monde le fait. Encore beaucoup, beaucoup de gens qui jettent les mégots au travers des fenêtres. Alors remettre les cendriers dans les voitures. C'est tout simple. Hein. C'est tout simple.
4: Question. Ouais, question de bon sens. Mais alors c'est très intéressant ce que vous dites sur la prévention. Et peut-être Grégory Allion, vous pourrez répondre à Mireille ici qui s'interroge. On nous recommande de débroussailler dans nos jardins, dans nos propriétés quand on a des jardins privés. Quid
6: des... On ne le fait pas au bord des routes.
4: Et voilà, Grégory Allion, pour répondre à notre auditrice.
5: Oui, la question de Mireille est pleine de bon sens. De toute façon, moi, je vis en Provence et Mireille vit en Provence fatalement. Et on a le même constat. Oui, il faut débroussailler. Mais ce qu'elle vient de dire est de pur bon sens. C'est-à-dire que le cendrier, vous savez, je suis devenu député européen depuis 2 ans. Je me bats au niveau des constructeurs pour rétablir ce cendrier dans les voitures, pour faire en sorte que, justement, personne ne jette son mégot. Parce qu'au-delà du débroussaillement, c'est finalement le geste d'incivilité qui consiste à jeter son mégot par la fenêtre. Donc ce geste d'imprudence, il a créé des drames, il peut créer des drames, et surtout c'est détériorer de la végétation, mais surtout, je le répète, c'est mettre en danger des secouristes et des habitations. Oui. Donc oui, ce geste est à bannir de nos gestes du quotidien, et Mireille a raison, on le voit encore trop souvent sur le bord de nos routes.
4: Merci beaucoup Grégory Allion, merci infiniment pour la Fédération des sapeurs-pompiers de France. Et bien Mireille, vous avez entendu un pompier devenu député européen qui va porter justement cette proposition de rétablir les cendriers dans les voitures pour éviter de jeter ces mégots par les fenêtres, geste à bannir, purement de bon sens. Mais il faut croire que le bon sens n'est pas souvent partagé. Nous sommes avec Alix Roumagnac qui nous éclaire aussi régulièrement au cœur de ces événements terribles et intenses à la tête de la filiale risque de Météo France, Prédict Service. Bonjour Alix Roumagnac.
7: Oui, bonjour.
4: Mais nous y sommes dans le risque et vous le savez bien, c'est toujours l'angoisse après les canicules, après les fortes, très fortes chaleurs que nous avons vécues. La nature extrêmement fragilisée est embrasée en quelques secondes. C'est à redouter et vous travaillez là-dessus évidemment sur tous ces modèles.
7: Oui, tout à fait. Et ce qu'il faut en plus rajouter cette année, c'est que, en plus de tout ce qui a été évoqué par Grégory Allion et par les gens de ICRO, on a eu un hiver particulièrement pluvieux, dans lequel, du coup, la végétation s'est beaucoup développée. On a eu un début de printemps pluvieux aussi, où là, ce sont les herbes qui sont développées. Et quand ce coup de chaleur est arrivé, il y avait beaucoup de carburant. Donc, en plus de la tempête qui a touché, effectivement, l'Aude, les PO et tempête Niels, qui a fait beaucoup de tombées d'arbres qui sont là, on a du petit carburant. Et c'est ce qui donne, effectivement, cette combinaison si explosive et à crainte. Et, comme vous l'évoquiez, il y a ce vent, tramontane Mistral, qui souffle et qui va encore souffler jusqu'à ce week-end, puisque c'est ce week-end qu'on a un peu un changement dans la prévision de temps, et le Mistral et la tramontane vont tomber, mais jusque-là, les conditions vont être très compliquées, à la fois pour les pompiers, pour les maires avec lesquels on travaille et qui accompagnent sur ces risques.
4: Bien sûr, on entendra des maires, et notamment le maire de Mandelieu-la Napoule dans quelques instants, Sébastien Leroy, mais Grégory Allion le disait et le répétait, nous ne sommes que le 2 juillet. C'est donc un été qui s'annonce à au risque pour l'eau, on va l'entendre, pour les sols, sur le front des incendies, et avec des vagues de chaleur à répétition. Est-ce que ça, on peut modéliser, on peut prévoir aussi cela, Alix Roumagnac?
7: On le voit, vous l'évoquiez, on a eu la vague de chaleur, la canicule la plus précoce jamais vue au mois de mai. On en a eu une très importante qui a dépassé celle de 2003, de 1976 la semaine dernière, qui est montée en température, en durée. Et effectivement, les modèles nous montrent que à partir de ce week-end, à nouveau un dôme de chaleur qui est en train de se mettre en place sur la France. Alors le paroxysme sera un peu plus à l'ouest sur l'Espagne, sur le Portugal, mais on va être englobé par cette nouvelle vague de chaleur. On n'a pas encore les données précises pour savoir jusqu'à quelle valeur de température on peut monter. Elle semble un peu moins forte que celle de la semaine dernière, mais elle va venir. S'il va y avoir l'effet cumulatif, on a cette succession qui se met en place. Ça fatigue les organismes humains, mais ça fatigue aussi la nature. Elle va en plus, semble-t-il, durer. Les modèles voient jusqu'au 14 juillet un étalement. Donc on va avoir à gérer ça dans le temps. Et c'est essentiel de transmettre ces informations, que l'adaptation, la modification des mœurs, le fait d'être prudent dans nos attitudes, il faut que ça devienne un réflexe, ça devienne des nouvelles façons de fonctionner. Il ne faut pas faire des efforts de manière ponctuelle quand on a ces événements. Malheureusement, il faut qu'on se prépare à vivre ça fréquemment. Et donc, du coup, il faut que tous les bons gestes deviennent des secondes de nature.
4: Et effort et grande prudence, justement, compte tenu de ces activités physiques, on a des chiffres qui nous parviennent. SOS Médecins qui constate une hausse de 85% des décès de personnes de plus de 75 ans. Les interventions pour coups de chaleur et pour déshydratation qui ont bondi la semaine dernière de près de 400%. Je vous libère dans quelques instants, c'est promis Grégory Allion. Mais vous évoquez le quotidien de vos hommes qui luttent en ce moment contre les incendies. Mais ce que je viens de dire, ce fut aussi votre quotidien, celui des pompiers pendant la canicule. Cette aide aux personnes avec ces chiffres qui explosent les compteurs.
5: Oui, mais je reste très volontiers pour répondre à vos questions, mais le sujet aujourd'hui, c'est que nous sommes face à un dérèglement climatique qui a un impact sur nos populations, qui a un impact sur la santé, qui a un impact sur la végétation, avec des conséquences sur la santé, les noyades, on pourrait en reparler, mais également ces feux de forêt. Aujourd'hui, il faut une société qui soit mobilisée. Une société mobilisée, c'est une société, ce sont des concitoyens préparés à faire face à ces risques. L'Europe a décliné une stratégie de la prévention préparation des populations face aux risques de protection civile, les liés au dérèglement climatique, mais aussi à la géopolitique, parce que forcément, les pays baltes, vous allez forcément comprendre qu'ils s'attendent à ce que les Russes les envahissent. Mais cette stratégie de la préparation, elle consiste aussi à mobiliser les populations à s'engager. S'engager dans les réserves opérationnelles, à s'engager contre comme sapeurs-pompiers. Donc aujourd'hui, il faut qu'on ait une population mobilisée à la fois pour avoir les comportements qui sauvent, avoir les bons gestes qu'il faut en situation de crise et avoir des gens qui s'engagent. Parce qu'aujourd'hui, le seul service public ne réussira pas à faire face aux défis du 21e siècle et notamment à ces feux, à ces inondations.
4: C'est les questions aussi que vous pourrez poser en interpellant notre invité à 13h30, la porte-parole du gouvernement, Maud Bréjon, 0810 055 056. Si vous le souhaitez, nous sommes en édition spéciale jusqu'à 14h. D'un mot, en effet, revenir, il en faudrait plus qu'un mot parce que la réalité est terrible derrière ce chiffre. 90 noyades en 10 jours pendant la vague de chaleur, Grégory, à Lyon. Quelles consignes passées, relayées encore à l'appui de ce terrible constat ?
5: Aujourd'hui, il faut faire très attention lorsqu'il fait très chaud. Déjà, on peut avoir des chocs d'hydrocution, c'est-à-dire ce choc thermique qui consiste à faire en sorte que vous rentriez un corps qui a été exposé à la chaleur et vous le mettez dans une eau plutôt froide, notamment les rivières. On l'a vu dans des cours d'eau tout au long de cet épisode de canicule, mais aussi l'apprentissage à la natation, parce que encore trop peu de gens savent nager. Donc oui, il y a une vigilance, et si j'avais un seul conseil, c'est quand vous voulez vous baigner, baignez-vous dans des zones qui sont surveillées par les sapeurs-pompiers, par les CRS, par la police nationale, l'ensemble des forces municipales également. Donc baignez-vous là où c'est surveillé, là où vous avez quelqu'un qui peut vous finalement vous faire les premiers gestes pour vous secourir si jamais un malaise venait à survenir.
4: Merci beaucoup Grégory Allion pour la Fédération des sapeurs-pompiers dont vous êtes président d'honneur au cœur de cet été qui s'annonce à haut risque au terme d'une semaine caniculaire que nous venons de vivre et avant une vague de chaleur qui arrive de nouveau. Un état de sécheresse avancé dans notre pays. 95 départements, la quasi-totalité, sont soumis à des restrictions d'eau, ce qui est anormalement tôt pour un début juillet. Et nous sommes dans le Gard, dans la commune de Gagnères. Ça n'a échappé à personne que les niveaux de la rivière du même nom sont anormalement bas en ce moment. Alexandra Lagarde.
8: À commencer par Tom, ce jeune apprenti électricien a pour habitude de se baigner dans la Gagnère en juin, mais cette année, il n'y est pas allé une seule fois.
9: L'eau était super chaude et voilà, j'ai eu des mauvais retours, donc j'ai préféré pas y aller. Qu'elle était un peu sale et qu'elle était vraiment, c'est du pipi de chat, elle était super chaude, donc j'ai pas trop été.
8: À quelques mètres en contrebas, la Gagnère sous le pont de la Vigière, ou du moins ce qu'il en reste, se désole Olivier Martin, élu municipal d'un village et président de la communauté de communes de 16 Cévennes.
10: Oui, on est devant un tas de cailloux, c'est une situation à laquelle on s'était habitué et qu'on retrouvait normalement entre le 5 et 10 juillet.
8: L'alerte hydrologique arrive avec 15 jours d'avance, donc Olivier Martin espère encore un gros orage d'ici la mi-juillet. Sans ça, l'été sera très compliqué, prévient-il.
10: Ça veut dire un été très très compliqué à tous les niveaux, je veux dire, niveau ressources en eau, niveau incendie par rapport à nos forêts. Il faut savoir que les communes du nord là, du territoire sont couvertes par 90% de nos forêts, donc très très compliqué.
8: La préfecture du Gard a donc décidé de prendre plusieurs mesures restrictives dans le secteur pour l'usage de l'eau.
4: Et nous sommes avec Emma Aziza sur l'antenne d'ICI. Vous qui êtes hydrologue, chère Emma, mais c'est aussi à la femme, à la maman, à la citoyenne que je donne la parole sur cette réalité, sur la précocité, sur l'intensité de ce que nous vivons là. 95 départements en restriction d'eau le 2 juillet. Qu'est-ce que ça vous inspire, vous qui êtes si documentée sur ce sujet ?
11: Bien, déjà, c'est cette bascule qui est extrêmement violente et qui est de plus en plus... c'est-à-dire on passe d'un hiver exceptionnellement pluvieux et on est dans l'exceptionnel. C'est-à-dire qu'on a eu, non pas de l'eau, mais on a eu trop d'eau, un moment où en 8 semaines, on bascule dans un état de sécheresse. Donc, ce que l'on documente à travers le monde, que l'on appelle maintenant les sécheresses éclairs, est en train d'arriver en France. C'est quelque chose qui m'avait particulièrement marqué en 2018. Je rappelle juste rapidement le contexte. 2017, c'était vraiment la première année où la France vivait une sécheresse exceptionnelle. Oui. Marquée, c'est une série qui suit depuis quasiment 9 ans. Et en 2018, on a eu tellement de pluie au mois de janvier et au mois de février qu'on a eu des inondations sur la Seine, on a eu un printemps pluvieux. Et en l'espace de 4 semaines au mois de juillet de canicule avec des températures qui ne redescendaient pas sous les 25 degrés, on avait basculé dans une sécheresse pire que l'année précédente. C'est-à-dire que 4 semaines de canicule, eh bien, ça équivalait à 10 mois sans pluie. Et c'est quelque chose qui m'avait marqué parce que c'était violent, on n'était pas prêts. Et on est dans un mythe en France, comme dans le monde d'ailleurs, où on, un peu ce que j'appelle le mythe de la cigale et la fourmi, où quand on emmagasine de l'eau tout l'hiver, on croit qu'on va tenir l'été. Mmh. Et c'est ça le changement climatique en France, c'est cette bascule trop rapide.

0: rapide et trop violente où on n'a plus de prérequis.
1: Ça veut dire que le climat général de la France, dont on apprend dans les livres de géographie que c'est un climat tempéré, est en train lui-même de basculer. Ce modèle se fragilise, en tout cas, Emma Aziza.
0: Oui, il se fragilise à plusieurs niveaux. Premièrement, parce que la France se réchauffe 20% plus rapidement que la moyenne mondiale. Donc, on est un peu ce hotspot du changement climatique et on n'était pas prêt. Oui. Parce que nous ne sommes pas préparés comme Dubaï ou des pays arides. Nous, nous sommes à la base un pays tempéré qui n'avons jamais manqué de pluie. Si ce n'est dans l'histoire, bien entendu, quand on remonte dans l'historique, on a toujours connu des sécheresses exceptionnelles, des canicules. Mais elles changent de forme. C'est exactement la même chose que la signature des pluies. On a toujours connu des inondations, mais elles changent de forme. Parce que l'atmosphère plus chaude demande déjà son dû. C'est-à-dire que c'est pas tant les plantes qui ont chaud et qui transpirent comme nous, c'est vraiment l'atmosphère plus chaude qui récupère toute l'eau qu'elle peut dans les sols et qui va l'aspirer violemment. Oui. Et ce qui fait qu'à un moment donné, eh bien, des sols complètement desséchés vont demander beaucoup plus d'eau dans les nappes. Et donc, ce sont les nappes dites réactives qui peuvent se vider en l'espace de quelques semaines.
1: Oui, et ça crée ces sécheresses éclairs hein, donc, que vous illustrez et résumez parfaitement bien. Alix Roumaniac, une réaction aussi à ces propos, vous qui travaillez pour Prédic Service avec les élus locaux, avec les collectivités locales qui ont déjà mis en place de nombreux arrêtés de restriction d'eau. Un 2 juillet avec des restrictions d'eau potable, on entend bien. Ça pose un vrai sujet aussi d'adaptation.
2: Oui, c'est le sujet de l'adaptation et il faut vraiment pas oublier les élus locaux qui sont vraiment en première ligne. Et sur tous ces sujets-là, l'outil hein, qui est le plan communal de sauvegarde, alors on sort d'élections municipales où on a des tas de nouveaux élus qui sont arrivés aux commandes et là on est en train nous de faire un travail avec tous nos partenaires pour vraiment prendre contact avec les nouvelles équipes pour que tous ces nouveaux élus qui nous écoutent aujourd'hui prennent en main leur plan communal de sauvegarde. Dans lequel il y a un volet bien sûr inondation, mais il y a aussi un volet feu touré, il y a un volet gestion de la canicule, comment on gère les écoles, comment on gère le personnel communal, et grâce à cet outil, il y a une continuité républicaine et vraiment le travail que doivent faire les élus, c'est s'approprier au plus vite après les élections tous ces outils pour pouvoir gérer avec leurs concitoyens tous ces événements à risque le mieux possible.
1: Alors que vous parlez aussi de forte chaleur, pas encore de canicule avéré pour les jours qui viennent, ce week-end autour de 30 degrés sur une large moitié du pays, le sud qui dépassera localement les 35 degrés du côté du Languedoc-Roussillon au bassin toulousain, au bassin aquitain. Merci beaucoup Alix Roumaniac pour Prédic Service et merci chère Emma Aziza, on vous redonnera davantage de temps d'antenne, mais c'était extrêmement clair aussi de vous avoir notamment sur ce changement, cette bascule avec ces sécheresses éclairs qui aujourd'hui sévissent aussi en France. Nous sommes au cœur de cette édition spéciale, on va faire une petite pause foot parce que vous le savez, le mondial se poursuit et à 13h30 j'accueille la porte-parole du gouvernement à laquelle vous pouvez poser vos questions, vos interpellations 0810 055 056.
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1: avec Bruno Salomon, bien sûr, la voix du foot. Bonjour Bruno.
4: Bonjour Wendy.
1: Alors on va vous donner les résultats, les qualifiés de la nuit, parce que les 16e de finale tirent vers la fin. On a de bons matchs. Hein.
4: Ouais, des bons matchs, très sympas à regarder, mais bien tristes pour, par exemple, le football africain. La République démocratique du Congo a été éliminée par l'Angleterre. Alors sur le papier, c'est logique, mais cette défaite, elle est rageante, car les Congolais ont mené au score jusqu'à la 75e minute de jeu, avant que Harry Kane ne casse la baraque et inscrive un doublé. Scénario encore pire pour le Sénégal qui a mené 2-0 jusqu'à la 86e minute de jeu avant de s'écrouler et de perdre face à la Belgique 3-2 en prolongation. Enfin, les États-Unis ont battu la Bosnie-Herzégovine 2-0. Les USA, pays co-organisateur, qui commencent peu à peu à s'intéresser aux résultats de cette sélection américaine. Mmh. C'est ce qu'a remarqué notre Nicolas Perronnet, notre
1: Il est de plus en plus américain.
4: C'est
1: hein,
4: ça, mais ouais. Il va rentrer, il aura le passeport. En tout cas, il nous a envoyé son vocal très tard, ou plutôt tôt dans la matinée pour nous, Nicolas qui nous donne de ses nouvelles.
5: Salut les amis, retour express à Boston pour moi, et hier soir je suis retourné à Fenway, alors pas pour retourner voir du baseball à Fenway Park, je vous rassure, mais juste à côté, il y a une salle de concert, et c'est la mairie qui a organisé ce qu'on appelle ici la Watch Party dans cette salle. En fait, c'est une fan zone gratuite hein, qui bouge dans tout Boston pour chaque match, et il fait tellement chaud, vraiment, qu'au dernier moment, elle a improvisé un écran géant dans cette salle climatisée. Alors, deux enseignements, les amis. Un, Team USA, c'est très costaud. La qualification des Américains sans problème face à la Bosnie, ça peut aller loin. Et deux, ça monte hein, vraiment dans le pays. Le soutien est de plus en plus fort. Il y a donc ces fan zones. Hein. Il y a celle de la FIFA aussi qui est en plein centre-ville, qui était pleine hier. Il y a les bars, les restos qui retransmettent tous les matchs dans de super conditions hein, d'ailleurs. Et Team USA maintenant, eh ben, tout le monde nous en parle. En tant que Français, on nous demande ce qu'on en pense. On voit énormément de maillots les jours de match. En plus, ici à Boston, il y a le gardien Matt Freeze qui est passé par Harvard, la célèbre université de la ville. Ils en sont très fiers. Bref, attention à Team USA. Ça commence à devenir très sérieux, cette histoire. À demain.
1: À demain, Nicolas.
4: Merci, Nicolas. Tiens, juste, je fais un petit teasing. Oui. Demain, rendez-vous sur le call de Nicolas. Je sais déjà le sujet. Nicolas est désormais une star au Paraguay. Je vous en dis pas plus. C'est une star au Paraguay. C'est pas une blague.
1: C'est du teasing. Bon, on est pressé d'être à demain pour comprendre des nouvelles des Bleus. Vous nous en donnez, bien sûr.
4: Ils vont bien. Merci, Wendy. Ça va être l'heure du petit déjeuner, hein, pour Kylian Mbappé et son équipe du côté de Boston. Juste pour info, hier, l'entraînement pour les remplaçants, dans l'après-midi, s'est passé sous un soleil de plomb. C'est un petit peu comme en France. La canicule est en train d'arriver du côté des États-Unis. 35 degrés pour les Bleus qui vont devoir se préparer à cette vague de chaleur. Ça va peut-être être l'un des moments clés du match face au Paraguay. On aura l'occasion d'en parler. Voilà pour les informations. Après, pas grand-chose pour les Bleus. Ah, si une chose. Vous savez, hier, je vous ai parlé de la presse qui s'emballe auprès de l'équipe de France. Bah, écoutez le reportage de Julien Froment, ça commence vraiment à s'emballer très fort.
6: Quand on demande aux journalistes de la presse internationale de décrire l'équipe de France en un mot, voici leur réponse.
7: Fantastique, spectaculaire.
8: Favorite.
6: Wu Cheng est journaliste pour le site chinois 163.com.
7: C'est incroyable. Offensivement, tu peux pas avoir autant de talents ensemble. Ouais, c'est incroyable.
6: De l'autre côté des Alpes, Andrea Ramazzotti, lui, travaille pour la Gazzetta de au Sport, le plus grand quotidien sportif en Italie. Il est habitué à voir de grands joueurs, mais un en particulier chez les Bleus le subjugue.
9: C'est incroyable. Je l'ai vu jouer par le passé au Bayern Munich, mais je ne l'avais jamais vu travailler d'aussi près. Donc c'est fascinant, la façon dont il touche le ballon, mais aussi sa manière de se comporter en dehors du terrain. Vraiment très impressionnant.
6: Même Pablo Polo, qui suit l'équipe de France pour le journal espagnol Marca depuis de nombreuses années, voit les Français favoris devant l'Espagne.
10: Avec les journalistes qui suivent l'Espagne, que j'ai eu l'occasion de parler, oui. Ils ont l'impression que cette fois, ça va être compliqué. Cette France, c'est dangereux.
6: Au Bleu de garder le rythme face au Paraguay samedi pour maintenir la flamme avec la presse internationale.
4: Ouais, France-Paraguay, c'est à 23h samedi 4 juillet à Philadelphie. Ce sera à suivre, bien évidemment, sur notre chaîne YouTube ici, ICI. Et notre antenne, ça, c'est pour avec Pierre Clément et toute la bande. Et puis aujourd'hui, le programme, hein, c'est Suisse-Algérie. C'est à 5h du matin du côté de Vancouver. Un peu plus tôt, ça c'est pour Wendy qui va se le regarder. Portugal-Croatie à Toronto à 1h du matin. Et à 23h, Espagne-Autriche à Los Angeles.
1: Merci beaucoup, monsieur Salomon.
4: De rien.
1: À demain et à tout de suite.
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1: Ici. aussi dans l'actualité et au cœur de nos urgences, alors que la nature continue de souffrir dans le sud. Nous y étions il y a quelques instants, dans l'Hérault, dans l'Aude, mais aussi dans les Bouches-du-Rhône, du côté de l'Anson-Provence, et à l'aube d'une nouvelle vague de chaleur. Vous êtes avec nous, chère Maud Bréjon, comme porte-parole du gouvernement, pour répondre à nos auditeurs. Bonjour.
8: Bonjour et bonjour à tous.
1: 0810 055 056, vous commencez à arriver, mais vous continuez aussi, parce que vous aviez Mireille il y a quelques instants. Micheline, Antoine sont au standard. Alors que, Maud Bréjon, le Premier ministre sera à Marseille dans l'après-midi. C'est un peu le hasard du calendrier. Il était prévu qu'il préside une cellule interministérielle de crise sur les effets de la canicule, sur les feux de forêt. Il sera en situation avec cette question: comment on évite le pire cet été? Comment on prépare au mieux les choses?
8: Oui, tout à fait. On sera une dizaine de ministres présents à ses côtés, en présentiel ou en visio. Ça fait des jours maintenant qu'on enchaîne les cellules interministérielles de crise, parce que c'est notre responsabilité, c'est le rôle de l'État. D'abord, suivre la situation au plus près, au jour le jour, adapter les dispositifs, Orsan 2, Orsan 3, les plans dans les hôpitaux, la coordination des services de l'État, et puis ensuite anticiper, prévoir ce qui va se passer dans les jours et les semaines à venir. Je pense à la question des feux de forêt, je pense à la question de la gestion de l'eau, je pense à la question de l'impact pour les agriculteurs, qui est important. Je pense notamment aux éleveurs en Bretagne, ce n'est qu'un exemple, et ils sont nombreux à être touchés. Donc tout ça s'anticipe, et ce que je peux dire en tout cas, c'est que dès les premières heures de la crise, le Premier ministre s'est saisi de ce sujet, s'est entouré des experts de Météo France notamment, des ministres concernés, et on est nombreux à l'être, pour pouvoir apporter les meilleures réponses possibles.
1: On gère la crise, mais comment on l'anticipe? Tout à l'heure, le représentant des pompiers de France, Grégory Allion, nous disait que nous n'étions que le 2 juillet et qu'il s'apprêtait à vivre un été extrêmement compliqué. Il appelait à la responsabilité collective, voir qu'on est en situation de sécheresse le 2 juillet aussi. Qu'est-ce que ça vous inspire aujourd'hui, vous aussi, comme citoyenne et comme ministre?
8: D'abord, je crois qu'il faut être lucide et dire la vérité. Ce n'est plus une situation extraordinaire. L'extraordinaire va devenir l'ordinaire, va devenir la norme. Et donc, il faut anticiper d'une part pour les semaines à venir, et puis planifier, anticiper à bien plus long terme pour les années à venir. J'entends les critiques qui peuvent être formulées ici ou là, et c'est bien démocratique. Mais enfin, depuis 9 ans, nous avons doublé par deux les budgets du ministère de l'écologie. Et ça, c'est par exemple extrêmement concret. On en parlera tout à l'heure sur la rénovation des écoles. Je sais que beaucoup de Français ont été touchés. Sur l'adaptation au changement climatique, y compris pour les moyens alloués aux forces d'intervention, par exemple, pour les incendies. Il faut accélérer, il faut aller plus vite, mais ça devient une nécessité. Vital.
1: Le fonds vert, Maud Bréjon, il a été réduit comme peau de chagrin. Il est passé à travers les économies budgétaires 2026. Il est passé de 2 milliards à 870 millions d'euros. Il contribuait justement à planifier la climatisation, notamment dans les écoles. Ça, c'est du concret. Et on n'a pas gardé l'urgence où il fallait.
8: Il contribue et il contribue toujours. Le fonds vert, c'est nous qui l'avons créé.
1: Oui, d'abord. Je n'ai pas le contraire, Elisabeth Borne, qui était à votre place il y a quelques ans.
8: C'est une des briques qui contribue aux moyens financiers alloués au changement climatique et à l'écologie. Mais il faut regarder ces moyens dans leur globalité. Il y a le fonds vert, il y a tous les budgets compris dans le projet de loi de finances.
1: Mais qui a été réduit.
8: Il y a ce qu'on appelle le plan chaleur. Ces budgets ont doublé depuis 2017.
1: Mais le fonds vert a été réduit. Est-ce que vous en voulez aux élus qui ont voté ce rabotage?
8: Écoutez, moi je respecte la démocratie parlementaire. Je dis une chose simple. Le budget alloué à l'écologie, y compris le fonds vert, mais qui ne résume pas, fort heureusement, l'ensemble des budgets alloués à l'écologie, à la transition climatique et à l'adaptation, ce budget a été doublé. Vous prenez l'exemple des écoles. Il y a 6500 emprises scolaires, écoles primaires, collèges, lycées, qui ont été rénovés ou qui sont en cours de rénovation. Après, ça prend du temps. Vous savez, moi, je le vois dans ma circonscription. Budgéter les rénovations d'une école, entamer ces rénovations, gérer les classes pendant ces rénovations, gérer les élèves, ça prend un peu de temps.
1: Oui, et donc, d'aucuns vous diraient que ça fait 20 ans qu'on peut prendre le temps de rénover. Notre maison brûle et nous regardons ailleurs. Jacques Chirac, c'était 2002.
8: Il est il est indéniable qu'il faut aller beaucoup plus vite. Mais je veux quand même modestement rendre hommage aux élus locaux d'abord, qui pour beaucoup se sont saisis de la question, encore une fois, dans ma circonscription, je le vois. Maintenant, c'est une, deux écoles par an, parce que ça coûte de l'argent, parce qu'encore une fois, il faut planifier, y compris sur le plan foncier, l'organisation des cours. Donc nous, notre rôle, ça va être de les accompagner probablement encore davantage, et y compris sur le plan budgétaire.
1: Nous allons y être dans une école, justement, avec une grosse rénovation dans les

0: formuler comme ça, mais je ne ferai pas.
1: Micheline, est-ce que vous pouvez peut-être baisser un petit peu le volume de votre téléphone ou ne pas mettre le haut-parleur, je ne sais pas, il y a une difficulté à vous entendre. Voilà.
0: Je l'ai enlevé.
1: Voilà, merci.
0: J'ai l'impression que nous n'habitons pas sur la même planète et que nous ne parlons pas pareil du tout. Moi, j'ai 79 ans, 30 degrés dans mon appartement quand je me couche, 30 degrés le matin, je peux parler de la commune, je peux parler de la région, je peux parler des politiques. Qu'est-ce qui a été fait pour nous, à part des numéros verts qui nous saoulent au quotidien et qui nous prennent pour des gens gones en disant « prenez un verre comme ça, buvez de l'eau », qu'est-ce qui a été fait? Strictement rien, rien. Et rien. On tient le coup. Je suis très fatiguée. Je n'ai pas le loisir de m'écouter. Ma fille est une adulte en situation de handicap. Je dois assumer qu'il fasse chaud ou pas. Alors je crois qu'il serait temps que nos politiques se réveillent et prennent conscience que ce que nous vivons, nous, le petit peuple, parce que je suis le petit peuple, je le représente, eh ben, qu'on réalise qu'on existe et franchement, pour nous, on ne fait rien. Voilà.
1: C'est très émouvant et je vous sens très, très, très émue, Micheline, dans ce logement où vous dites on n'a pas le temps. Voilà, c'est très fort ce qu'elle dit. Hein. Elle n'a pas le temps de se plaindre et de se complaindre.
2: Non, c'est très émouvant et un sentiment, ça se respecte. Donc je me garderai bien d'aller à l'encontre de ce qui a été dit.
1: Mais elle dit que vous ne vivez pas sur la même planète.
2: Encore une fois, je vais pas justifier de qui je suis. Je suis pas venue là pour ça. Je suis là pour moi dire exactement ce que nous on a fait et ce qu'on veut faire. Et indéniablement, il y a des Français qui souffrent. Les 10 jours que nous venons de passer en canicule nous ont beaucoup tous éprouvés au quotidien et il y a quasiment quelque chose de traumatique dans la séquence que l'on vient de passer et qui de toute évidence va se reproduire. Il y a deux choses. Le réchauffement climatique, d'une part, il faut le freiner et ensuite il faut s'adapter au quotidien. Le freiner, on a commencé à le faire. Alors, ça peut paraître très abstrait, je suis désolée de répondre à de l'émotion par des chiffres, mais quand on baisse de un quart les émissions de gaz à effet de serre, mais à la fin, c'est quand même des Français qui respirent mieux et c'est quand même un réchauffement climatique qui est davantage contenu. Donc on peut pas dire que ça sert à rien.
1: Mais sur la question du logement, malgré tout, très en avance,
2: c'est important.
1: Sur la prime rénov pour les particuliers, mais
2: ensuite l'adaptation, on a accompagné et on continue à le faire. Je sais que ça prend du temps. La rénovation des bâtiments, y compris dans le logement social, et on l'a fait précisément avec des critères de revenus. C'est-à-dire qu'on a décidé que, et moi je le vois pour la transition énergétique, ce sont les Français les plus modestes, ce sont les Français les plus précaires qui peuvent bénéficier de ces aides-là et qui en bénéficient d'ailleurs bien plus que les autres. Maintenant, est-ce qu'il faut aller plus loin? Encore une fois, c'est une évidence et je sais
1: plus vite
2: et je sais
1: pour certains.
2: Je sais que c'est difficile. Il y a tout. Par ailleurs, les dispositifs qui sont mis en place, pas uniquement par nous, par les maires, par les CCAS, pour prendre contact avec les personnes isolées, pour prendre contact avec les personnes en difficulté qui, voilà, souvent souffrent le plus. Et une fois que j'ai dit ça, j'ai conscience que tout n'a pas été fait et que tout n'est pas parfait et qu'il faut encore avancer.
1: Micheline, vous cherchez à avoir des aides justement pour vous aider alors que la rénovation tarde manifestement. C'est un logement social que vous habitez, hein?
0: Oui. Donc, il y a un petit espoir à mon niveau, c'est que là, sur la commune, il y a 270 appartements à rénover avec Batigère Habitat. Ils en ont fait une moitié, là. J'ose penser qu'avant la fin de l'année, ils seront chez nous et l'été prochain sera meilleur.
1: Merci.
0: Mais je me répète encore, nous sommes vraiment aux abonnés absents et quand on a fini ce blablabla du concret, pour nous, il n'y a rien du tout.
1: Juste, pour répondre,
2: Micheline, vous parlez des rénovations qui sont faites à côté de chez vous, probablement par un autre bailleur social ou en tout cas dans d'autres logements sociaux. Je mets ma main à couper que d'une manière ou d'une autre, le budget de l'État, le budget de la collectivité, au sens large, participe à ces rénovations. Et donc, même si l'État n'est pas directement visible, malgré tout, derrière le logement social notamment, c'est aussi l'action de l'État et l'action des pouvoirs publics. Donc, je

0: peut pas laisser dire que rien n'est fait, notamment pour les personnes les plus précaires, parce que ce qu'on met en œuvre, tous les dispositifs qui sont mis en œuvre sont d'abord ciblés vers les Français qui souffrent le plus et qui en ont le plus besoin.
1: Merci en tout cas Micheline de votre appel, et puis on vous salue avec votre fille dont vous vous occupez, si j'ai bien compris, au quotidien. Nous sommes au standard 0810 055 056 avec Antoine qui nous rejoint au standard d'ici. Bonjour Antoine.
2: Bonjour.
1: Je peux vous demander quelle est votre profession, votre région, Antoine ?
2: Oui, je suis kinésithérapeute en oncologie dans la région parisienne.
1: Kinésithérapeute en oncologie en région parisienne. Alors, je suppose que vous avez vécu des conditions compliquées la semaine passée aussi, en pleine canicule.
2: Compliqué, c'est pas le mot, j'aurais plus dit infernal. Et d'ailleurs, je comprends pas, parce que la première canicule, donc c'était historique, en tout cas, c'était en 2003. Il y a eu une journée de solidarité qui a été créée par rapport à ça, et ça a généré quand même énormément d'argent. Et aujourd'hui, on se dit, tiens, il faut absolument qu'on achète des climatiseurs en urgence. Alors, pour madame la porte-parole, j'aimerais bien comprendre comment ça se fait. Monsieur Macron est au pouvoir depuis 9 ans. Et ça y est, on parle enfin de ça, à ma grande surprise, sachant que ce qui serait bien, c'est d'expliquer tout ce que vous avez dit avant, sur la transition énergétique, etc., de venir l'expliquer aux patients qui ont un cancer, qui ont 60, 70 ans, 80 ans, de leur expliquer que c'est en cours et que ça va aller quand ils sont en train de souffrir dans des chambres à 35 degrés.
1: Merci Antoine. Bon, je précise évidemment, Maud Bréjean n'est pas comptable de ce qui s'est passé depuis 20 ans ou de ce qui ne s'est pas passé, mais les conditions infernales que décrit Antoine, ça vous le savez bien, parce que vous avez entendu les Français les illustrer sur l'accélération de ce mouvement aujourd'hui.
3: Oui, encore une fois, j'entends la colère et les questionnements que peut y avoir. Il est faux de dire que on se pose cette question-là depuis quelques jours et que le président de la République, là depuis 9 ans, n'aurait absolument rien fait. Alors on peut le dire sous le coup de la colère. Moi, mon rôle, c'est de remettre un peu de fait et un peu de rationalité.
1: Mais Gérald Kierzek, qui est notre médecin conseil, pardonnez-moi, ici, nous disait simplement depuis 2003, on n'a rien fait. C'est une question de volonté politique. Et je ne mets pas ce gouvernement nécessairement qu'en responsabilité.
3: Mais c'est faux.
1: Sur la volonté politique.
3: En fait, c'est dire qu'il ne rien n'a été fait depuis 2003, c'est honteux. C'est honteux. Alors, je ne sais pas qui est venu dire ça sur votre antenne.
1: Oui.
3: C'est honteux. Oui. Et d'ailleurs, on le voit, pardonnez-moi de rentrer dans des détails qu'on aimerait ne pas citer, mais les EHPAD, par exemple, où on sait que les personnes sont particulièrement âgées, particulièrement fragiles, ont bien mieux tenu que ce qu'ils avaient tenu en 2003. Et ça, c'est parce que les structures se sont adaptées, c'est parce que les normes ont largement évolué en faveur du bien vieillir et en faveur du bien-être des personnes qui y résident. On a commandé des climatiseurs en urgence, certes, mais ça ne nous empêche pas, dans toutes les rénovations d'hôpitaux qui ont notamment été financées par le Ségur, toutes, de prendre en compte cette question du changement climatique et donc de la nécessité de rafraîchir les locaux. On parlait des écoles tout à l'heure. Encore une fois, ça ne va pas assez vite. Il y a 60 000 emprises scolaires en France, 6 500. C'est plus de 10%. Ça ne fait pas la maille. Mais sont en cours ou terminés d'être rénovés. Et donc, encore une fois, il y a ce que je comprends tout à fait la colère des Français qui nous écoutent et qui s'expriment.
1: Et puis la santé, c'est plus que la colère, c'est la santé en danger. Il y a des gens qui sont morts aussi de chaud, et ça on le sait, et pas que à domicile.
3: Et c'est pour ça qu'encore une fois, ça nécessite bien sûr de continuer à mettre en œuvre cette adaptation, mais je ne peux pas décemment venir ici et laisser dire que rien n'est fait et qu'on s'en lave complètement les mains. C'est pas vrai. Et je peux pas accepter ce type de discours parce que derrière, on parle de vie humaine.
1: Bien sûr, mais vous comprenez la colère,
3: donc,
1: évidemment.
3: Je comprends complètement la colère, mais je peux pas laisser dire que le président de la République ou le Premier ministre se laverait les mains des décès qui pourraient être constatés dans les hôpitaux ou dans les EHPAD.
1: Oui. Voilà. Merci en tout cas, Antoine, vous qui êtes kiné en hospitalier, d'avoir réagi aussi sur l'antenne d'ici. Les élus locaux, vous les citiez, Maud Bréjean, ils sont en première ligne aussi, les collectivités locales, vous échangez régulièrement avec eux. Et nous sommes à Mandelieu-la-Napoule avec le maire de Mandelieu, Sébastien Leroy. Les feux, bonjour Sébastien Leroy.
4: Bonjour.
1: Nous étions sur le front des incendies il y a quelques instants et vous apprêtez, j'imagine, aussi à vivre un été compliqué, un été critique. Est-ce que vous pouvez déjà témoigner d'une forme d'angoisse peut-être aussi qui est la vôtre comme élu ?
4: On est tout à fait extrêmement mobilisés et vigilants. On a déjà eu plusieurs départs de feu, déjà sur ma commune, mais également dans le département. Et naturellement, quand vous avez des périodes de forte chaleur qui commencent aussitôt dans l'année, même s'il a beaucoup plu dans les premiers mois, eh bien, vous avez une végétation qui est très sèche. Et quand il pleut, bah, la végétation pousse, après elle sèche, et naturellement, le risque incendie se multiplie.
1: Vous pouvez peut-être réagir aussi aux propos qu'on vient d'entendre avec ces auditeurs en colère, et puis une forme de politisation aussi de cette séquence canicule. Vous l'avez bien vécu, le gouvernement qui est taclé pour impréparation, pour inaction. D'ailleurs, Maud de Bréjon, peut-être, où en est la commission d'enquête que souhaitaient les Verts sur ce sujet-là, ainsi que la motion de censure?
3: Alors, je ne suis pas porte-parole des Verts, ça ferait beaucoup.
1: Non, mais ils ont annoncé
3: par la voix de la présidente, présidente Cyrielle Chatelain, qui préside le groupe écologiste à l'Assemblée nationale, le dépôt d'une motion de censure qui, à ma connaissance, ne l'a pas encore été, mais devrait l'être dans les prochaines heures ou les prochains jours, et donc un examen qui se fera au courant de la semaine prochaine. Et la commission d'enquête, il faut la demander, et donc là encore,
1: ça vous irrite, évidemment, ou c'est le processus?
3: D'abord, la commission d'enquête, c'est le droit des parlementaires, et moi je respecte les députés, ils sont élus, je suis moi-même députée, donc chacun est libre et légitime. Je dis une chose, en revanche, assez simple, vouloir censurer le gouvernement alors qu'on est dans une crise politique, qu'on gère une canicule, des difficultés importantes pour le pays, ça, à mon avis, ça ne calme pas la crise, ça l'entretient. Voilà. Et je pense qu'aujourd'hui, encore une fois, sans polémiquer, il y a ceux qui travaillent à la gestion de la crise, le gouvernement, mais également d'autres partis politiques très responsables. Il y a ceux qui entretiennent la crise. Et ben, je crois que quand on veut faire tomber le gouvernement en plein milieu du mois de juillet, au regard de toutes les difficultés dont on vient de parler, on entretient la crise. Ouais.
1: Sébastien Leroy, vous qui êtes élu, donc je le disais, de Mandelieu la Napoule dans les Alpes-Maritimes, élu dans l'opposition, mais vous rejoignez Maud Bréjon sur ce sujet aussi. On entretient cette crise avec cette politisation à l'extrême du sujet?
4: Aujourd'hui, ce qui entretient la crise, c'est que chacun peut constater que l'État, aujourd'hui, est devenu impuissant, désorganisé, et ne sait pas gérer les crises autrement que coup par coup, au moment où l'événement se produit. Et c'est pas nouveau, c'est quelque chose qui dure depuis maintenant une quinzaine d'années. Alors moi, je vous le dis avec ma casquette d'élu local, je vous le dis avec ma casquette de président de la commission des risques et de la gestion de crise de l'Association des maires de France. J'ai parcouru la France dans tous les sens. Le problème, en fait, il est simple. C'est qu'on n'arrive pas à anticiper pour deux raisons. Un, par idéologie, parce que pour beaucoup de choses, en réalité, on multiplie à chaque fois les fonds, on multiplie les process, mais le cœur du moteur reste extrêmement compliqué et teinté d'idéologie. C'est-à-dire que si vous voulez rénover un bâtiment, vous n'avez pas le droit de mettre la climatisation, parce qu'il faut faire de la climatisation naturelle qui ne fonctionne pas dans les de chaleur. Et la deuxième raison, c'est que vous n'avez pas de stratégie à long terme sur la gestion des risques. Aujourd'hui, vous êtes sur la canicule parce qu'il y a l'événement de la canicule. Vous allez être dans quelques jours sur les incendies parce qu'il va y avoir des incendies. Vous serez à la sortie d'été sur les inondations parce qu'il va y avoir des inondations. Et moi, je peux vous dire, je suis maire depuis une décennie, je connais par cœur le process de communication, les grandes déclarations, les cellules de crise, les annonces de fonds, qui la plupart du temps d'ailleurs sont des fonds recyclés qui n'ont pas servi l'année précédente. Les grands, on ne peut jamais ça. Vous allez voir que, moi, je peux vous dire que sur tous les sujets, rien ne change.
1: Vous déplorez l'absence de vision.
4: La doctrine ne change pas. Oui. Il n'y a aucune vision. Aucune. Il y a des déclarations, et ce qu'on fait juste après la déclaration, c'est exactement l'inverse, c'est qu'on ne fait que complexifier, et tout est de plus en plus difficile en réalité.
1: Maud Bréjon, pour répondre aussi à ça.
3: Moi, j'ai envie de vous renvoyer la question, et de vous remercier d'abord pour ce que j'imagine que, comme beaucoup de vos confrères ou collègues élus locaux, vous êtes pleinement engagés sur ces sujets dans votre ville ou votre communauté de communes. Et donc j'ai envie de vous retourner la question. Au fond, qu'est-ce que vous feriez, et dans quel sens vous imaginez une planification qui puisse aller dans le bon sens? Parce que tout le monde est d'accord pour planifier. Le mot planifier.
1: Il y a un plan d'action climat d'ailleurs.
3: Il y a un plan d'action climat. Il y a même eu 3 plans d'action climat depuis 10 ans. Tout le monde est d'accord pour planifier. Ensuite, quand on se penche sur ce qu'on met dedans, d'un bord politique à l'autre, d'un parti politique à l'autre, là vous avez des divergences qui sont très importantes sur la manière dont on atténue le réchauffement climatique, comment est-ce qu'on décarbone, quel type d'énergie on développe. Il y a des divergences
0: majeur. Certains vous diront qu'il faut certains des éoliennes, d'autres du nucléaire. Nous, on pense qu'il faut les deux.
1: Mais dans ce plan, dans ce plan d'action climat, qu'est-ce qu'il y a de concret sur lequel vous vous appuyez, vous, gouvernement?
0: Tout ce dont je viens enfin, notamment en tout cas ce que je viens d'évoquer, quand on parle des écoles, quand on parle des hôpitaux, l'accès aux lieux de fraîcheur. Et ça, je sais que ça se développe dans beaucoup de communes. Et j'entends que ce n'est pas suffisant. Mais aujourd'hui, le consensus, quand vous rentrez dans le détail, n'est pas si évident à trouver. Et d'ailleurs, on le voit sur des mesures qui sont très totémiques et qui font polémique au sein de l'Assemblée nationale. Faut voir comment on se déchire sur des mesures comme les ZFE ou le ZAN.
1: On a trop politisé ces sujets. J'avais Corinne Lepage à votre place il y a quelques jours qui nous le disait, qu'il déplorait justement cette politisation à l'extrême qui fait qu'on a tué finalement.
0: Oui, Corinne Lepage a contribué elle-même pendant des années à politiser le sujet. La réalité, c'est que certains ont fait des totems politiques avec la question de l'écologie. Et c'est pour ça aussi que je retourne la question à monsieur le maire, parce que je pense que localement, on politise moins les choses, on idéologise moins les choses.
1: Sébastien Leroy, en quelques secondes pour répondre à la porte-parole du gouvernement sur ce sujet.
4: Alors, madame la ministre, bon, déjà, bonjour. Bon, je vous en fais pas le reproche personnel.
1: Non, je vous ai pas présenté l'un et l'autre.
4: Oui, mais très simplement, vous voyez, vous avez mis le doigt sur le cœur du sujet. Le problème, c'est que sur ces éléments majeurs, vous faites de la politique politicienne à l'Assemblée nationale. Alors, d'ailleurs, on a là l'illustration de la folie et de l'hérésie qui était la suppression, enfin, le non-cumul des mandats. Parce que vous avez aujourd'hui des élus nationaux qui sont complètement déconnectés du terrain. Sur le terrain, tout le monde est d'accord, que ce soit le parti, vous allez voir des maires de gauche ou de droite qui vous diront la même chose. Aujourd'hui, des plans, déjà, faudrait arrêter d'en faire, parce que chaque ministère fait des plans qui ne parlent pas aux autres ministères. Le ministère du Logement va vous faire un plan qui va être le contraire de ce que fait le ministère de la Transition écologique. On augmente les crédits sur la mission de la Transition écologique, puis on ne fait qu'augmenter les contraintes. Vous multipliez les fonds, alors je peux vous dire la DECI, la DETR, le Fonds Vert, la Banque des Territoires, la Plus, etc., et j'en oublie, et tous vont vous dire des choses différentes. Ils vont vous dire, vous faites un bâtiment, mais on ne veut pas de climatisation, parce que si vous faites de la climatisation, vous allez augmenter la consommation d'énergie, donc vous allez carboner l'atmosphère, donc il faut décarboner. Et en fait, vous ne faites que des choses contradictoires. Si vous voulez que ça marche, c'est très simple. Rendez aux collectivités la capacité qu'ils ont à gérer leur territoire. Arrêtez de faire des règles monolithiques qui s'appliquent du Nord-Pas-de-Calais au sud de la France et de l'Est à l'Ouest de la même manière où vous faites aujourd'hui des choses qui ne marchent pas. Pour ça, vous avez livré un CHU à Nantes, ça va coûter 1,5 milliard. On s'aperçoit qu'il n'y a pas de climatisation. Quand vous avez des pics de chaleur, vous allez avoir 5 degrés d'écart entre l'extérieur et l'intérieur. Moi, j'ai fait un bâtiment scolaire. On m'a interdit la climatisation.
1: Merci.
4: Vous avez aujourd'hui des financements, très simplement.
1: Oui.
4: Et comme ensuite, parallèlement, à côté de ça, l'État pille littéralement le budget des collectivités locales pour son propre déficit, les collectivités locales aujourd'hui ne peuvent plus investir. Et donc, quand elles doivent investir, elles doivent porter l'investissement, elles ont besoin des fonds que généreusement l'État leur rend alors qu'il vient de leur piller leurs finances. Et ces fonds sont corrélés à des interdictions d'avoir des nouvelles solutions.
1: Merci. Vous qui êtes maire de Mur-de-Lieu-la-Napoule, voilà. Bon, vous avez beaucoup de colère aujourd'hui, Maud Bréjean, je suis navrée.
0: Oui, mais j'ai pas beaucoup de solutions proposées par monsieur le maire, et c'est ce que je, voilà, ce que je trouve aussi un petit peu dommage.
1: Il faut faire confiance, ça, c'est le grand discours aussi des élus locaux, de leur laisser la responsabilité.
0: Les collectivités territoriales ont un certain nombre de compétences qui leur permettent de faire des choses. Et pardonnez-moi, il est faux de dire qu'on pille les collectivités territoriales. Il y a un budget de l'État qui est compliqué à boucler. Il y a une conjoncture nationale, internationale qui est difficile. Et donc on demande à chacun de faire des efforts. On ne pille pas les uns ou les autres. On essaie de maîtriser les finances publiques sans faire augmenter l'impôt des Français. Voilà ce qu'on fait.
1: Merci Sébastien Leroy. Maud Bréjean est avec nous, porte-parole du gouvernement et ministre en charge de l'énergie jusqu'à 14h. Projetons-nous un peu quand même vers les solutions, parce que vous disiez, on recherche aussi les solutions, notamment en agriculture. Il y a une grande réunion demain, vendredi, sur les sujets agricoles. Vous êtes évidemment au cœur de cette souffrance agricole, et on a vu des dizaines de milliers d'animaux d'élevage mourir, suffoquant sous les bâtiments, des porcs aux vaches, aux poulets aujourd'hui. Comment on travaille avec les agriculteurs là-dessus? Maud Bréjean, avant d'entendre une femme de l'INRAE.
0: Alors, l'État sera vraiment à leur côté. Je veux passer un message très clair à tous les agriculteurs, à leurs proches qui pourraient nous écouter aujourd'hui. La ministre de l'Agriculture a, il y a 2 jours, immédiatement reçu les compagnies d'assurance, parce qu'il y a un enjeu là encore financier qui est très important quand vous perdez une partie de votre élevage, pour leur demander, pour s'assurer que les compagnies d'assurance jouent le jeu. Et ensuite, le rôle des préfets de déclarer une situation de catastrophe agricole qui permet d'engager des fonds dédiés de de l'État, et notamment pour les agriculteurs qui ne seraient pas assurés. Donc on va pouvoir aussi les aider par ce prisme-là. Et puis plus profondément et à plus long terme, la question de l'adaptation des agriculteurs au changement climatique est une question absolument majeure, qui est encore une fois très politique, qu'on essaie d'aborder avec le plus de pragmatisme possible. Vous savez qu'il y a une loi qui est en cours d'étude à l'Assemblée nationale et au Sénat et qui leur permet notamment de stocker davantage d'eau, de pouvoir gérer au mieux leur culture. Et il y a urgence parce que derrière, d'abord, c'est la vie des agriculteurs et donc de beaucoup de Français. Et puis, c'est notre souveraineté. C'est notre capacité à se nourrir sans dépendre des autres. Et ça, c'est absolument majeur. On voit à quel point dépendre d'autres grandes puissances pour des choses aussi basiques et essentielles que de se nourrir peut nous mettre dans une situation extrêmement compliquée.
1: Ça veut dire repenser aussi nos cultures, repenser ce que nous cultivons avec des semis qui sont faits en ce moment, là, 2 mois plutôt que
0: habituellement. Oui, mais là, je dirais dans le sens de Monsieur le maire qu'on écoute tout à l'heure. Je pense qu'il faut faire confiance aux acteurs de terrain. Ce n'est pas à l'État de dire aux agriculteurs ce qu'il est bon ou pas de semer. Ils le savent. Ils connaissent leur terre, ils connaissent les atouts de leur terre, ils connaissent les inconvénients de leur terre. Et donc, ils s'adaptent déjà. En revanche, nous, on essaie de faire le travail d'abaissement des normes sur un certain nombre de choses parce qu'il y en a trop. Et après la crise agricole de début 24, on a pris un certain nombre d'engagements. Ces engagements ont tous été tenus. On est à leur côté sur le plan budgétaire lorsque c'est nécessaire. Ce sera le cas aujourd'hui, ça l'a été pendant la crise du carburant il y a quelques semaines. On a été aux côtés des agriculteurs et on continuera à l'être parce qu'encore une fois, c'est absolument vital pour notre souveraineté et pour ce qu'est notre pays.
1: Nous avions une question de Mireille de Sillingier en Haute-Savoie, mais je ne vais pas avoir le temps, je peux la redire en substance. Elle souhaitait réquisitionner l'armée pour les plus vulnérables. Alors pas pour les incendies, mais pour les plus vulnérables. On sait que la mortalité à domicile aussi a augmenté. On encourage la vie à domicile, c'est très bien, mais il y a encore des personnes très isolées. La réquisition, dans une sorte de guerre aussi, de guerre contre le climat.
0: Je crois que ce n'est pas en premier lieu le rôle de l'armée. En tout cas, ce n'est pas à ça que nos militaires sont majoritairement formés. Maintenant, il y a des contre-exemples. Si vous prenez les sapeurs-pompiers de Paris, par exemple, ou les sapeurs-pompiers de Marseille, ils jouent ce rôle d'aller vers, et notamment d'aller vers les personnes les plus fragiles. C'est un point très important parce qu'on a vu que les plus fragiles, les plus en difficulté ces derniers jours, c'était les personnes seules, âgés, essentiellement en ville. Et ça pose la question de comment on vieillit en France. Il y a 50 ou 60 ans, on vivait avec nos parents, on vivait avec nos grands-parents. Aujourd'hui, on a des modes de vieillissement qui sont beaucoup plus isolés. Et donc, ça fait appel aussi à la solidarité nationale et à la responsabilité de chacun.
1: Question de responsabilité collective et de solidarité. Merci Maud Bréjon pour cette présence aussi, pour ces échanges avec nos auditeurs sur l'antenne d'ici. On se retrouve dans quelques secondes pour l'info de 14h.
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6: Plus de 1200 hectares parcourus par les flammes dans l'Aude, l'Hérault et les Bouches-du-Rhône. Des centaines de pompiers luttent toujours contre des incendies dans le sud attisés par le vent. La sécheresse et la chaleur dans le massif des Corbières, il est fixé. Idem à Lançon-Provence et à Rognac dans les Bouches-du-Rhône. En revanche, le feu à cheval entre l'Hérault et l'Aude n'est toujours pas sous contrôle. L'Aude où tous les massifs forestiers sont fermés aujourd'hui. Situation en direct sur ici.fr. Le risque incendie au cœur d'une nouvelle cellule de crise interministérielle à Marseille. Aujourd'hui, Sébastien Lecornu, le Premier ministre, est attendu sur place. La canicule, toujours avec ce chiffre donné ce matin par la ministre des Sports, Marina Ferrari. On dénombre plus de 90 morts par noyade depuis le 19 juin en France. Danilo Prince est de nouveau présumé innocent après cette décision rarissime de la Cour de révision qui a annulé sa condamnation à la prison à vie dans ce célèbre dossier criminel du quadruple meurtre dans la Sarthe en 1994. Un nouveau procès va avoir lieu, détail là aussi sur notre site ici.fr. La police des polices ouvre une enquête après la mort d'une femme à Paris, abattue par les forces de l'ordre. Hier, lors d'une intervention, c'est le compagnon de la victime qui a appelé les policiers car il s'inquiétait de l'état de démence de sa compagne. Elle aurait agressé les policiers qui ont donc répliqué. Les 16e de finale de la Coupe du Monde 2026 de foot, la suite de poids lourds entre en compétition. L'Espagne qui affronte l'Autriche à 21h et le Portugal contre la Croatie, ce sera tard, 1h du matin.
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8: La vigilance canicule, c'est fini. La pluie nous a bien rafraîchi hier soir. Mais ce jeudi 2 juillet, le soleil continue de régner sur les Alpes-Maritimes. De Menton à Cannes, en passant par Monaco, Nice, Antibes, Cannes-sur-Mer ou encore Grasse, le ciel restera parfaitement dégagé toute la journée. Comptez 30 à 31 degrés sur le littoral et dans le moyen pays. En montagne, de Saint-Martin-Vésubie à Valberg ou Tende, le soleil sera lui aussi bien présent avec des températures comprises entre 24 et 28 degrés. La Méditerranée affiche autour des 24 degrés, de quoi offrir un peu de fraîcheur. Mais pensez tout de même à vous hydrater et à éviter les efforts aux heures les plus chaudes. 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

0: C'était Johnny Clegg sur votre radio ici. Merci d'être avec nous au programme Les Infos Utiles de votre région. Voilà, vous êtes ici chez vous. Alors installez-vous confortablement car tout de suite je vous propose trois artistes français à la suite. On va écouter dans un instant Florent Pagny. Il y aura aussi Amir et France Gall. Ils jouent du piano debout. Bel après-midi.
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1: On l'adore, c'est l'été caulois qui fait son retour à la Colle-sur-Loup jusqu'au 13 septembre. Découvrez une multitude de festivités organisées au cœur du village. Au programme par exemple, la fête patronale de la Saint-Éloi ce samedi 4 juillet ou encore, et mon préféré, le championnat de boules carrées ce dimanche 5 juillet, place de Gaulle à partir de 15h30. Pour passer un moment festif en famille, le Grand Prix de Levain s'apprête à vibrer avec la toute première édition du Levain Summer Festival, c'est jeudi 3 et vendredi 3 juillet. Au programme ce jeudi 2 à 21h30, Kenji Girac célèbre 10 ans de tube avec plus de 6 millions d'albums vendus. Ce vendredi 3 juillet à 20h, place à Carla Lazzari, l'artiste azurienne révélée dans The Voice Kids qui enchaîne les succès. Puis à 21h30, Gold, groupe culte des années 80, va vous faire chanter et danser jusqu'au bout de la nuit. Ce samedi 4 juillet dès 18h, ne manquez pas les concerts de la Saint-Jean qui s'installe sur le parking de l'église Sainte-Marguerite au Samboule à Antibes.
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0: Très bel après-midi à l'écoute de votre radio ici, la radio proche de vous. Je vous rappelle que vous pouvez également nous écouter sur notre application gratuite ici, ICI, ou écouter à tout moment nos nombreux podcasts. Dans les prochaines minutes, les infos de 15h, mais avant on va écouter Indochine, Alex Warren et le taulier Jean-Jacques Goldman, Monsieur Jean-Jacques Goldman, quand la musique est bonne, et la musique, elle est excellente, ici, sur votre radio.
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1: Merci pour votre fidélité à votre radio ici. Il est 15h. 15h, c'est l'heure de retrouver toute l'info en France et dans le monde en 90 secondes avec Marine Legénie.
2: Des centaines de pompiers luttent toujours contre les incendies dans le sud. Le plus important dans l'Aude, toujours pas maîtrisé. Il a parcouru 950 hectares. Mais aussi au nord de Marseille, où en revanche, c'est fixé. Marseille, où se tient une cellule de crise interministérielle sur les risques incendies aujourd'hui, en présence du Premier ministre Sébastien Lecornu. Autre incendie en cours, on l'apprend cet après-midi, près de Canet, en Roussillon. Trois campings évacués. Les pompiers sont toujours sur place pour tenter de contenir les flammes. Les parents des deux fillettes de 15 mois retrouvées mortes par déshydratation lundi matin dans le nord près de Valenciennes sont mises en examen pour privation de soins et incarcérées. La famille n'avait jamais fait l'objet d'un signalement, précise le parquet. Les quatre autres enfants de la fratrie, âgés de 2 ans et demi à 6 ans, ont été confiés au service de l'aide sociale à l'enfance. Il clame son innocence depuis 32 ans. Dany Le Prince aura un nouveau procès. La cour de révision annule sa condamnation à perpétuité pour un quadruple meurtre en 1994. C'est une décision historique. Il n'y avait que 12 cas de révision depuis 1945. Une plainte déposée contre la SNCF après la mort d'un chat sur les voies de la gare de Lyon à Paris. C'est son propriétaire qui porte plainte ainsi que l'association pour la défense des droits des animaux. Le chat s'est échappé de son sac avant de se mettre sur les voies. Les 16e de finale de la Coupe du Monde 2026 de foot. La suite, deux poids lourds entrent en compétition. L'Espagne qui affronte l'Autriche à 21h et le Portugal. Ce sera contre la Croatie un peu plus tard à 1h du matin.
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1: La vigilance canicule, c'est fini. La pluie nous a bien rafraîchi hier soir. Mais ce jeudi 2 juillet, le soleil continue de régner sur les Alpes-Maritimes. De Menton à Cannes, en passant par Monaco, Nice, Antibes, Cannes-sur-Mer ou encore Grasse, le ciel restera parfaitement dégagé toute la journée. Comptez 30 à 31 degrés sur le littoral et dans le moyen pays. En montagne, de Saint-Martin-Vésubie à Valberg ou Tende, le soleil sera lui aussi bien présent avec des températures comprises entre 24 et 28 degrés. La Méditerranée affiche autour des 24 degrés, de quoi offrir un peu de fraîcheur. Mais pensez tout de même à vous hydrater et à éviter les efforts aux heures les plus chaudes. 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

0: C'était le groupe Police sur votre radio ici. Tiens, en parlant de police, soyez vigilants sur les routes de France. Il y a quelques mois, aux États-Unis, des policiers ont arrêté un canapé qui roulait, écoutez-moi bien, à 56 km/h. Oui, histoire vraie. Hein. Le gars avait équipé son canapé d'un skateboard électrique et il s'est fait flasher. Clic-clac, bim, amende. Donc soyez vigilants sur les routes de France, surtout en ce moment, en période de vacances. Allez, maintenant, on va écouter trois chansons françaises à la suite, avec entre autres Eddie Mitchell. On va écouter aussi Yann Muller et tout de suite Michel Sardou, Être une femme sur votre radio ici.
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1: Vous allez faire wow et waouh, car c'est un événement qui existe depuis plus de 50 ans. Le Festival d'art pyrotechnique est de retour dans la baie de Cannes à partir de ce samedi 4 juillet et jusqu'au 24 août. Ce sont 6 soirées spectaculaires qui vous attendent avec une compétition grandiose entre les plus grands maîtres artificiers du monde. Chaque soir, plus de 100 000 spectateurs en prennent plein les yeux et les oreilles avec des shows XXL qui rivalisent de beauté et de créativité. Et si vous êtes plutôt amateur de pop et de R&B des années 2000, la Kermesse Festival revient à partir de ce vendredi 3 juillet et jusqu'au dimanche 5 juillet au Théâtre de Verdure. Venez danser et chanter des tubes incontournables avec des artistes comme Billy Crawford, La Rousseau, les L5, Nadia ou encore Lame pour ne citer que. Et bonne nouvelle, on vous offre vos places pour les concerts de ce dimanche 5 juillet. Alors restez bien à l'écoute. Et on termine avec la petite info en plus. Ce samedi 4 juillet dès 10h, une journée loisir en famille vous est proposée place du Safranier à Antibes.
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0: Merci d'être à l'écoute de votre radio ici. Dans un instant, les infos de 16h. Mais avant, on écoute le groupe Queen, la chanteuse Vita avec la chanson Ça fait mal. Et on commence tout de suite avec Renaud et la chanson Dans mon HLM. Ouais, il paraît qu'il est blême. Son HLM. Merci d'avoir choisi votre radio ici, la radio de votre été.
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1: Merci d'avoir choisi votre radio ici. Il est 16h. 16h, c'est l'heure de retrouver toute l'info en France et dans le monde en 90 secondes avec vous, Marine Le Génie.
2: Poussé par le vent, le feu progresse dans l'Aude. Il a déjà parcouru 950 hectares. Plus de 600 pompiers sont engagés. Un incendie est également en cours dans les Pyrénées-Orientales près de Canet-en-Roussillon. Il a entraîné l'évacuation de 3 campings. Et puis, autre feu qui vient de se déclarer dans le Gard, à Roquemort, tout près des habitations, dans les Bouches-du-Rhône. En revanche, à Lançon, Provence et à Rognac, les feux sont fixés. Situation en direct à retrouver sur ici.fr. Les feux de forêt au cœur d'une nouvelle cellule de crise interministérielle à Marseille aujourd'hui, c'est en ce moment. Sébastien Lecornu, le Premier ministre, est sur place. Alors que la motion de censure des écologistes contre le gouvernement pour impréparation est examinée à l'Assemblée, vouloir nous censurer alors qu'on gère une canicule, ça entretient la crise, a réagi la porte-parole du gouvernement. Maud Bréjon était invitée de Ma France tout à l'heure sur ICI. Émission à réécouter sur ICI.fr. Dany Le Prince est de nouveau présumé innocent après cette décision rarissime de la Cour de révision qui a annulé donc sa condamnation à la prison à vie dans ce célèbre dossier criminel du quadruple meurtre dans la Sarthe en 1994. Un nouveau procès va donc avoir lieu. Avec une troisième vague de chaleur annoncée, beaucoup sont en quête d'un ventilateur ou d'un climatiseur. Plusieurs supermarchés Lidl ont dû fermer ce matin après des émeutes et des dégâts, explique l'enseigne, des bousculades notamment en région parisienne et dans le Bas-Rhin. 16e de finale de la Coupe du Monde ce soir avec l'Espagne qui affronte l'Autriche à 21h et le Portugal contre la Croatie.
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1: La vigilance canicule, c'est fini. La pluie nous a bien rafraîchi hier soir. Mais ce jeudi 2 juillet, le soleil continue de régner sur les Alpes-Maritimes. De Menton à Cannes, en passant par Monaco, Nice, Antibes, Cannes-sur-Mer ou encore Grasse, le ciel restera parfaitement dégagé toute la journée. Comptez 30 à 31 degrés sur le littoral et dans le moyen pays. En montagne, de Saint-Martin-Vésubie à Valberg ou Tende, le soleil sera lui aussi bien présent avec des températures comprises entre 24 et 28 degrés. La Méditerranée affiche autour des 24 degrés, de quoi offrir un peu de fraîcheur. Mais pensez tout de même à vous hydrater et à éviter les efforts aux heures les plus chaudes. 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

C'était Cœur de Rocker de Julien Clerc sur votre radio ici. Et moi, c'est Fabien Hémot, ravi de partager ce jeudi après-midi avec vous. Soyez les bienvenus au menu musique, info locale, bonne humeur. Et dans un instant, on écoute l'hymne de la Coupe du Monde interprété par Shakira. Dai Dai, c'est l'un des tubes de cet été 2026. Alors on monte le son et on profite sur votre radio ici.

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2: Pour cette nouvelle sortie, on s'offre une escapade transfrontalière entre Nice et l'Italie. Ça va être 40 km de pur bonheur avec environ 700 mètres de dénivelé sous le signe de la Grande Bleue. Alors on va commencer au port de Nice, aussi nommé le port Olympia. Et ce nom vient d'une ancienne source qui alimentait la zone sur laquelle aujourd'hui est le dit port. Cela est désormais derrière nous et aujourd'hui on pédale entre les façades ocre qui tranchent magnifiquement avec le bleu de la mer. Tout en saluant bien sûr nos chers pointus, ces belles barques colorées niçoises. C'est le décor idéal pour lancer les hostilités avant d'attaquer la fameuse montée vers le col d'Aise. Une fois le col gravi, on empruntera la Grande Corniche. Alors là, les vues sont vraiment sublimes. J'ai pour ma part un petit faible pour les passages sur les hauteurs du Cap Ferrat. Et assez vite, on va s'envoler pour surplomber le village médiéval d'Aise, qui est comme suspendu entre ciel et terre. Si la météo le permet, vous observerez bientôt au loin le spectaculaire trophée d'Auguste et le village de la Turbie. Si vous avez besoin d'une petite halte, direction ma première boulangerie pour y déguster une de ces redoutables viennoiseries. Une fois requinqué, on va reprendre la route de la Turbie vers l'est, vers Monaco, qu'on va bien sûr éviter par les hauteurs pour garder notre tranquillité. Ensuite, ça va être la descente vers Menton et un vrai régal visuel. Là, on a vraiment une ville qui semble protégée par l'écrin des Préalpes et on va rejoindre le bord de mer et ensuite, ça sera juste quelques petits tours de roue pour franchir l'ancien barrage frontière. Et ça y est, on est enfin en Italie et la récompense se trouve à Latte, juste avant Vintimille. On va s'arrêter à la petite épicerie pour se requinquer avec de bons produits italiens avant de malheureusement déjà songer au retour.
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0: C'était Fool's Garden avec Lemon Tree sur votre radio ici. Bon, j'espère que tout va bien pour vous. Laissez-vous guider, on s'occupe de tout. À suivre l'info locale près de chez vous. Mais avant, on écoute trois chansons françaises à la suite avec entre autres Joe Dassin dans Les yeux d'Émilie. Aussi le duo Pascal Obispo, Francis Cabrel, et on démarre tout de suite avec le groupe Gold, Calicoba sur votre radio.
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3: Alors on va découvrir les nouveaux parcs de loisirs et les jeux à Shopping Promenade Riviera à Cagnes-sur-Mer. Donc c'est le bon plan qui va plaire à toute la famille puisque vous avez les deux parcs de loisirs qui étaient les plus attendus dans le département qui viennent d'ouvrir. Donc Speed Park avec son circuit de karting, 20 pistes de bowling, un laser game et des salles de jeux, et Fort Boyard Aventure, le jeu officiel de l'émission avec les épreuves cultes, les cellules, les décors qu'on reconnaît immédiatement, la salle du trésor et les boyards qui tombent à la fin. Et en extérieur, vous pouvez emmener les enfants dans le parcours aventure suspendu qui est en plein air au-dessus des allées du centre, vous balader au bord de la rivière, puisqu'il y a une rivière qui traverse le centre, ou faire le tour des fresques géantes d'art contemporain qui sont distillées partout. Et après tout ça, vous aurez le choix pour le goûter en terrasse.
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1: On l'adore, c'est l'été caulois qui fait son retour à la Colle-sur-Loup jusqu'au 13 septembre. Découvrez une multitude de festivités organisées au cœur du village. Au programme par exemple, la fête patronale de la Saint-Éloi ce samedi 4 juillet ou encore, et mon préféré, le championnat de boules carrées ce dimanche 5 juillet, place de Gaulle à partir de 15h30. Pour passer un moment festif en famille, le Grand Prix de Levain s'apprête à vibrer avec la toute première édition du Levain Summer Festival. C'est jeudi 3 et vendredi 3 juillet. Au programme, ce jeudi 2 à 21h30, Kenji Girac célèbre 10 ans de tube avec plus de 6 millions d'albums vendus. Ce vendredi 3 juillet, à 20h, place à Carla Lazzari, l'artiste azurienne révélée dans The Voice Kids, qui enchaîne les succès. Puis, à 21h30, Gold, groupe culte des années 80, va vous faire chanter et danser jusqu'au bout de la nuit. Ce samedi 4 juillet, dès 18h, ne manquez pas les concerts de la Saint-Jean qui s'installe sur le parking de l'église Sainte-Marguerite, au Samboul, à Antibes.
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0: C'était Taylor Swift sur votre radio ici. Allez, c'est l'heure de rire maintenant avec l'humour en tube de Fred Ballard. On s'intéresse aujourd'hui aux photos de vacances et au grand retour du Polaroid. Oui, l'argentique revient à la mode. Explication avec vous, Fred Ballard.
1: Je vous livre cette statistique assez rigolote. 7% des personnes du troisième âge qui prennent un Polaroid décèdent avant que la photo apparaisse.
2: C'est vrai que ça peut mettre un certain temps et parfois la photo n'apparaît jamais. Donc le Polaroid, c'est sympa, mais Arnaud de sa mère nous conseille quand même le numérique pour nos photos de vacances, surtout pour les selfies devant la mer.
1: Quand on prend une photo à bout de bras comme ça, en règle générale, on a une tête de con. Et donc là, on peut, sur l'écran, tout de suite effacer. On recommence, on regarde, on efface, on connaît. Et puis au bout d'une cinquantaine d'essais, on a une photo à peu près potable. Alors que le Polaroid, on prend une seule photo, mais après c'est le suspense. Pourvu que j'ai pas une tête de con.
2: Oui, d'autant que le Polaroid est censé être conservé et affiché aux yeux de tous sur la porte du frigo. Hein, mais bon, d'un autre côté, une tête de con sur la porte du frigo, c'est la garantie d'un fou rire à chaque passage en cuisine. Ce qui n'est pas le cas de certains selfies postés sur les réseaux sociaux.
3: Elle est super sexy, elle met des photos d'elle toute la journée. Le maximum du narcissisme pour moi. Elle met une photo d'elle, elle écrit en dessous « Bonne journée ». Pour elle, c'est un don. Bonne journée, sois honnête avec moi, c'est pas du tout ce que tu veux me dire. Ce que tu veux me dire, c'est je suis bonne et vous ne toucherez jamais, bande de crevards. C'est ça que tu veux dire.
2: Voilà, donc il faut savoir parler le selfie couramment si on veut passer un été bien poilant sur les réseaux sociaux. Farid est un expert en narcissisme pixelisé. Et pour celles et ceux qui ne sont pas photogéniques, mieux vaut une bonne grimace qu'une moue de rascasse.
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0: Celui qui chante, eh bien c'était Michel Berger sur votre radio ici. Dans quelques minutes, les infos de 17h, mais avant, Benjamin Biolay avec Écran Total. Écran Total, la chanson, hein, pas la crème. Hein, mais ça peut porter à confusion, surtout en cette période de l'année, je préfère préciser. Bel après-midi à l'écoute de votre radio de proximité.
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1: Excellent après-midi, vous écoutez Ici Azur et il est tout pile 17h. Dans un instant, un point complet sur vos conditions de circulation et la météo. Mais avant ça, l'actualité avec vous, Océane Zitouni, bonjour.
2: Bonjour.
1: Un jeune homme toujours recherché cet après-midi.
2: Oui, après le braquage de la boulangerie Paul, route de Grasse à Antibes. Selon une source policière, en fin de matinée, ce jeune mineur a menacé une employée avec une arme de poing semi-automatique qui lui a braqué sur la tempe avant de s'emparer de la caisse. Il a ensuite pris la fuite, c'est à lire sur ici.fr. Un incendie s'est déclaré ce matin dans les caves d'un commerce du boulevard Jeux de Ballon à Grasse. Le magasin a été évacué, tout comme les occupants des étages supérieurs par précaution. Le feu, difficile d'accès, a mobilisé une trentaine de sapeurs-pompiers et 13 engins. Aucune victime n'est à déplorer. Les secours ont maîtrisé l'incendie après plusieurs heures d'intervention. Et puis hier, à Tournefort, c'est dans la vallée de la Vésubie, la foudre a frappé une propriété. L'impact a enflammé un romarin, mais les flammes ont été éteintes presque aussitôt par un tuyau d'irrigation rompu par la chaleur. La mairie appelle les habitants à rester vigilants et rappelle l'importance du débroussaillement autour des maisons. Le boulevard Grosso à Nice, sous l'eau, une importante rupture de canalisation a provoqué de gros dégâts aujourd'hui sur cet axe très emprunté. Sous la pression, une conduite d'eau potable d'une vingtaine de centimètres de diamètre a explosé, arrachant le bitume, inondant plusieurs caves et parkings en quelques minutes. L'alimentation en eau et en électricité a été rapidement coupée par sécurité. Le courant devrait revenir dans la nuit pour certaines habitations. Les travaux de réparation devraient durer plusieurs jours. Reportage à suivre dans le prochain journal à 18h.
1: La justice relaxe des capitaines de yacht.
2: Poursuivi pour avoir mouillé illégalement sur des herbiers de Posidonie au large de Cannes et de Saint-Tropez, la cour d'appel d'Aix-en-Provence a estimé qu'il s'agissait d'une erreur de navigation et qu'il n'était pas démontré que ces mouillages avaient détruit les herbiers protégés. Une décision qui surprend l'association France Nature Environnement, partie civile dans ce dossier. Vous l'entendrez dans le prochain journal de 18h. L'association réfléchit désormais à un éventuel pourvoi en cassation. Comment bien protéger sa peau des rayons UV? Tout ce qu'il faut savoir, c'est tout à l'heure à l'Institut Mozart à Nice. Une conférence gratuite a lieu à 18h30. Un médecin vous donnera des conseils simples pour protéger votre peau du soleil et repérer les grains de beauté suspects. C'est gratuit, mais il faut s'inscrire. Attention, si vous circulez cette nuit sur la 8 dans les Alpes-Maritimes, la bretelle d'entrée de l'échangeur de Nice-Saint-Isidore en direction de l'Italie sera fermée entre 21h et 5h du matin pour des travaux. C'est la même chose pour la bretelle de sortie de l'échangeur de Saint-Laurent-du-Var dans le même sens de circulation. Des déviations sont mises en place.
1: Et puis en foot, la Coupe du Monde se poursuit ce soir avec les 16e de finale.
2: L'Espagne défie l'Autriche, c'est à 21h. Hier, les États-Unis se sont qualifiés pour les 8e grâce à leur victoire 2-0 face à la Bosnie. C'est le monégasque Balogun qui a ouvert le score. En revanche, énorme déception pour le Sénégal, éliminé par la Belgique après une défaite 3-2. On fait un point sur la météo et sur nos conditions de circulation. Déjà, il fait chaud.
1: Alors déjà, il fait chaud, effectivement. Vous voulez qu'on commence par quoi? La météo ou
2: la route?
1: La météo, avec plus de vigilance orange à la canicule. Alors, on reste en vigilance jaune parce que les températures restent assez chaudes, hein, voire très chaudes. On a, par exemple, 33 degrés du côté de Mandelieu-la-Napoule. On relève également 34 degrés du côté de Gilette. Hein, c'est la maximale cet après-midi. Tout comme sur le secteur de Tende. Autant pour moi, du côté de Castellar, dans le haut pays mentonnais. C'est assez chaud, hein, vraiment. Sur la bande littorale, on a en moyenne 32-33 degrés avec, pour l'heure, pas d'orage de prévu. Et puis, on va également regarder dans le ciel de demain, parce qu'il y aura, figurez-vous, Océane, vous allez tomber de votre chaise, du soleil. De fortes températures.
2: Mais non. Surprise.
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1: On va commencer pour ce qui est de vos conditions de circulation parce qu'il est plus simple actuellement. Donc, les retours en train cet après-midi, notamment en gare de Cannes, il y a un petit retard pour le train de 17h07 en direction de Nice. Lorsque vous êtes en gare de Cannes, il y aura 5 minutes de retard. Allez, on passe sur la route et là, c'est forcément pas la même chose. Sur l'autoroute A8, sur le tronçon entre Cantagalet et Nice Nord en direction de Antibes, vous rajoutez 10 minutes de temps de parcours supplémentaire. Sur le tronçon également entre l'hippodrome de la Côte d'Azur et le péage Antibes, et cela dans les deux sens, là, c'est 5 à 10 minutes en plus qu'il vous faut compter. Tout comme sur la route du bord de mer, entre le port Vauban et le parc de Vaugreniers, c'est assez compliqué ce soir. On a également beaucoup de monde sur la voie Matisse, dans les deux sens, entre Saint-Augustin et le Palais des Expositions. Et puis si vous circulez sur la pénétrante du Paillon en direction de la Trinité, là aussi ça coince un petit peu. Et dans le prolongement, jusqu'à Cantaron.
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1: Évidemment, l'actualité, vous la retrouvez à tout moment sur votre application ici. Et prochain point sur l'info, ce sera tout à l'heure à 18h, Océane, 17h05. En attendant, vous savez quoi? On va ralentir un petit peu le rythme en compagnie de téléphone. C'est Jean-Louis Aubert qui chante et on en profite. Le jour s'est levé à 17h05.

jusqu'à la dernière note de piano, le groupe Téléphone avec évidemment Jean-Louis Aubert au chant et puis toute la bande, souvenir de l'année 1985. Et vous savez quoi, jusqu'à 18h30, jusqu'à 19h même, on va pousser jusqu'au bout, on va voyager en musique aux côtés d'un Stéphanois qui arrive. La musique parfois...

territoire stéphanois, mais avec quand même pas mal de musicalité de l'Amérique du Sud. C'est Bernard Lavilliers que l'on va écouter avec Noir et Blanc. Puis on va écouter également Oshi avec Je partirai.

0: Ah, il y en a vraiment pour tous les goûts, pour vous accompagner cette fin d'après-midi, toujours à vos côtés, ici à Azur, passe l'été avec vous, et dans les bouchons, ça tombe bien, on y retourne dans les prochaines minutes.
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0: Ah oui, parce qu'on va se partager tout cela cet après-midi. C'est Chiara qui vous accompagne au standard d'ici Azur 04 93 82 03 04. Si vous avez des infos particulières à nous partager, un incident, un accident, une restriction de circulation, et vous êtes témoin de tout ce qu'il se passe sur la route, vous nous passez un petit coup de fil, ou alors par le WhatsApp 04 93 82 03 04. C'est le même numéro pour faire la route à vos côtés. Et on le sait, hein, chaque fin d'après-midi, il y a toujours énormément de choses qui se passent. Et hier, l'après-midi a été assez compliqué sur l'autoroute 8, que ce soit en direction d'Aix-en-Provence ou de l'Italie. Ce soir, c'est un petit peu plus calme. Bruno Mars, I Just Might. 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
1: Ah, ça fait du bien ce titre de Bruno Mars, I Just Might, ça donne le sourire et c'est même un petit peu frais quand il fait plus de 33 degrés dehors sur la bande littorale, forcément ça rafraîchit. 17h15, comme d'ailleurs tout l'été, on vous propose de nouveaux rendez-vous, l'abécédaire de la Côte d'Azur avec Valérie Castera des éditions Gilletta, l'abécédaire qui répertorie finalement tous les emblèmes azuréens, lettre par lettre. Aujourd'hui, la lettre C, c'est comme canon par exemple.
2: À Nice, il existe une tradition capable de faire sursauter les touristes tous les jours à midi pile. Le fameux coup de canon. Un bruit sec venu de la colline du château qui rappelle à toute la ville que l'heure du déjeuner a sonné. Selon la légende, tout commence au 19e siècle avec un riche anglais, Thomas Coventry. Sa femme aurait eu la mauvaise habitude de prolonger ses promenades matinales et de bavarder un peu trop longtemps. Pour être sûr, pour être vraiment sûr qu'elle rentre à temps, il aurait demandé qu'un canon soit tiré chaque jour à midi. Avouez qu'il existe des moyens plus discrets de rappeler l'heure. La réalité est moins romanesque, mais tellement plus passionnante. Thomas Coventry est en fait un passionné d'astronomie. Installé au Grand Hôtel Chauvin, l'actuel hôtel Aston La Scala, qui se trouve avenue Félix Faure, l'un des établissements les plus prestigieux de Nice, il cherche à résoudre un problème sérieux. Mettre toutes les horloges de la ville à la même heure. À l'époque, c'est essentiel pour les marins qui doivent régler précisément leur chronomètre, avant de prendre la mer. En 1861, il propose donc au maire de financer lui-même un système de signal horaire. Chaque jour, un globe coloré est hissé au-dessus de l'hôtel. Lorsqu'il redescend, un employé municipal allume la mèche d'un petit canon installé sur la colline du château. Le signal est visible et surtout audible. À la mort de Coventry, les Niçois sont tellement habitués à ce rendez-vous sonnaire qu'ils réclament son maintien. Le canon des midi-jours, le canon des midi devient alors une véritable institution locale. Le canon d'origine a depuis longtemps pris sa retraite, mais la tradition, elle, perdure. Aujourd'hui encore, un artificier monte quotidiennement sur la colline du château pour faire retentir la détonation. Plus de 160 ans après sa création, ce coup de canon continue de rythmer la vie niçoise. Comme quoi, une simple mise à l'heure est devenue l'une des traditions les plus emblématiques de la ville.
1: Valérie Castera, des éditions Gilletta pour l'abécédaire de la Côte d'Azur. Ici Azur, votre radio dans les Alpes-Maritimes qui s'est mis à l'heure d'été et qui vous propose des tas de nouveaux rendez-vous, notamment pour celles et ceux qui, bande de vénards, partaient en vacances dans les prochains jours. On fait la liste de ce qu'il ne faut pas oublier pour partir dans ma valise. C'est un rendez-vous estival avec aujourd'hui l'appareil photo, évidemment. Et c'est ce que l'on entendra juste après Bernard Lavilliers, Noir et Blanc. Et puis c'est Toshi également que l'on va écouter avec Je partirai. Bref, tout ce qu'il vous faut pour vous accompagner dans vos conditions de circulation. Pas toujours évidentes. Parfois on perd un petit peu patience. Parfois la clim ne fonctionne pas. Bon, et bien vous savez quoi, ici Azur vous rafraîchit. En tout cas, on essaye. On est là, à vos côtés. Bel après-midi.

0: Oshi, je partirai avec un tout nouvel album qui sortira en 2026, puisque il y a quelques années de cela, elle a de nouveau vécu une rupture très douloureuse avec celle-là avec qui elle partageait sa vie. Et depuis, elle va tout doucement vers la guérison avec un premier extrait de ce nouvel album qui vient de sortir. Ça s'appelle Bonjour Docteur. Et comment dire, c'est assez... elle a besoin toujours d'être accompagnée, visiblement, Oshi, qui a toujours pas mal de tristesse en elle. 17h26, on va partir sur la route avec vos difficultés, notamment au niveau de l'A8 Nice-Nord entre Cantagalet et le secteur de l'Ariane en direction d'Aix-en-Provence. C'est un gros quart d'heure en plus qu'il vous faut compter cet après-midi. Tout comme lorsque vous tentez de rejoindre le péage d'Antibes depuis l'hippodrome de Cagnes-sur-Mer, vous êtes ralenti. Une fois que vous aurez passé la barrière de péage, ça ira un petit peu mieux. Dans l'ouest du département, la pénétrante Grasse-Cannes, là aussi un petit peu chargée, notamment lorsque vous tentez de rejoindre l'A8 depuis Grasse. Et puis tout le secteur de Cannes avec le boulevard Carnot également bien chargé. Évidemment, pour éviter le boulevard Carnot, vous privilégiez le boulevard du Rioux ou celui de République. Et dans le centre-ville niçois, là aussi des difficultés, mais bon, vous en avez l'habitude, c'est sur la voie Matisse que ça se passe, en direction de Saint-Augustin, tout comme lorsque vous êtes en direction du Palais des Expositions.
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0: Et puisque c'est l'été, c'est également le retour de la saison des feux d'artifice, le festival d'art pyrotechnique de Cannes, qui débute ce samedi à l'occasion de l'Independence Day. Désolé pour l'accent, ce sera juste après David Bowie.

0: J'imagine que vous aussi, vous en profitez pour chanter, peut-être en tapotant sur le volant, et vous avez bien raison, surtout quand on est coincé dans les embouteillages. Vous savez quoi? On va se vider l'esprit avec quelques idées de sortie dont vous pourrez profiter dès ce week-end.
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0: Mais oui, parce qu'il s'en passe. C'est un événement qui existe depuis plus de 50 ans. Le festival d'art pyrotechnique est de retour dans la baie de Cannes à partir de ce samedi 4 juillet jusqu'au 24 août. Donc autant vous dire que vous allez pouvoir en voir des feux d'artifice, 6 soirées pyro musicales spectaculaires qui vous attendent avec une compétition grandiose hein, entre les plus grands maîtres artificiers du monde. Chaque soir, il y a quand même plus de 100 000 personnes qui se pressent pour en prendre plein les yeux et les oreilles. Des shows XXL qui rivalisent de beauté et de création. Créativité. Avis à tous les amateurs à présent de pop et de R&B des années 2000. Il y a la Kermesse Festival qui revient ce week-end à Nice. Notamment Billy Crawford, il y aura également La Rousseau, les L5, Nadia ou encore L'Âme. Pour n'en citer que quelques-uns, et bonne nouvelle, on vous offre vos places, restez à l'écoute. D'ailleurs, il pourra en être question dès demain matin. Rendez-vous entre 6h et 9h, ce sera avec Thierry Messenage. Et on termine avec une petite info en plus, le samedi 4 juillet dès 10h, une journée loisirs en famille. Vous êtes proposés aux places du Safrani à Antibes, au menu concours de boules carrées et Pambania maison.
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0: D'ailleurs, des idées de sortie, vous en retrouvez des tas hein, sur notre application ici. On les sélectionne pour vous, rien que pour vous. Vous êtes de la famille, tout simplement. 17h35, c'est Alain Souchon qui nous rejoint. Bidon.

0: décorer la valise avec Perrine Clément. Chaque jour, elle raconte l'histoire étonnante des objets qui accompagnent nos vacances. Et aujourd'hui, oh, on ne va pas oublier l'appareil photo.
1: Dans ma valise, il y a...
2: Arrête ! Mais arrête ! C'est malin. On n'avait qu'une pellicule.
1: Un appareil photo.
2: Au moins, si on se fait voler la valise, on aura les photos pour les assurances.
3: C'était l'objet indispensable et incontournable de nos vacances, l'appareil photo jetable. La marque japonaise Fuji lance le premier modèle en 1982. Le succès est immédiat.
4: Cet appareil photo n'a que 24 poses à vivre avant d'être condamné à mourir définitivement.
3: Dans les années 90, ce petit boîtier en plastique, recouvert de carton, s'est popularisé en France.
4: Il coûte à peine 10 francs plus cher qu'une pellicule seule.
3: Sur le marché, plusieurs versions apparaissent.
4: On trouve des appareils étanches, d'autres avec un téléobjectif, un flash. On passe aussi de la photo normale au format panoramique.
3: Cet objet plaît parce qu'il est léger, solide, peu coûteux et facile à utiliser. Pas besoin d'avoir de connaissances techniques, comme la mise au point ou encore le développement de la pellicule. Oui, parce que l'appareil photo jetable est un appareil photo argentique. Le résultat n'est pas immédiat, ni même garanti.
4: Les amateurs, les photographes d'un jour, les enfants et tous ceux qui ont oublié leur appareil habituel se voient la vie simplifiée.
3: Combien d'entre nous ont des albums remplis de photos, mal cadrés, un peu flous, aux couleurs saturées?
5: Oui, petite précision importante pour l'ami Lucien qui est de l'autre côté de la caméra. Mon cher Lucien, vous ne jetez pas l'appareil à la poubelle. Hein. Ouais, il est là l'appareil. C'est le photographe qui le fera pour vous.
3: Et vous, avez-vous un appareil photo?
6: On envoyait à développer autrefois. On attendait une semaine, 15 jours, et puis on avait le plaisir de découvrir nos photos. On a plus souvent raté que réussi, ouais.
7: Clic-clac, c'est dans la boîte.
8: Oui, j'en ai vraiment, oui, usé tant que temps, ouais.
9: Je crois même que j'ai pas toujours fait, je les ai pas tous fait développer, c'est ça qui est terrible.
8: Si, ça serait marrant d'ailleurs de les faire développer maintenant. Enfin, je pense qu'elles auraient un peu jauni.
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0: Et donc on n'oublie pas l'appareil photo jetable qui est redevenu étrangement à la mode comme il y a quelques années, 17h42. Et d'ailleurs dans les années 90-2000, là où l'appareil photo jetable, le Kodak, son site de marque, était très à la mode, eh bien il y a également la musique des années 90 et 2000 qui est de nouveau à la mode, avec des idées de sortie également, puisque l'on vous les offre, les années 90-2000, l'adolescence pour certains d'entre vous, l'insouciance, peut-être même les amours de jeunesse, la kermesse, festival. C'est un petit peu tout cela que vous allez revivre avec les têtes d'affiche de ces années-là, la Rousseau, les To Be Free, l'âme tragédie Nadia et même les plus anciens comme Lou Béga. Si vous souhaitez y aller à la Kermesse Festival, c'est à Nice que ça se passe, au Théâtre de Verdure, tout ce week-end, eh bien vos invitations, vous savez quoi? Vous savez quoi? 17h42, je vous les offre. 04 93 82 0304, je vous les offre en échange d'une bonne réponse. Si vous reconnaissez l'un des titres suivants, un mix, trois morceaux, des tubes, vous en reconnaissez au moins un, eh bien vous nous passez un coup de fil, c'est Kira qui vous accueille, tendez l'oreille.

j'espère que ça vous rappelle de bons souvenirs et surtout que vous vous rappelez le nom de ces artistes ou bien du nom de ces chansons. Alors généralement, le titre de la chanson est répété 25 fois par minute. Donc vous allez pouvoir facilement retrouver les réponses. 04 93 82 03 04. Chiara va se faire un grand plaisir de vous accueillir. Quant à moi, je vous retrouve dans les toutes prochaines minutes. 04 93 82 03 04. La Kermesse Festival pour revivre les années 90-2000 avec Lou Béga, Lan, To Be Free, Tragédie Nadia et les autres. C'est ce week-end et c'est ici Azur qui vous y emmène. La musique également de Manon Lisa, Le Petit Pêcheur, avant de vous accueillir.

0: 1986, lorsque Status Quo sort In the Army Now, il est 17h50. Et vous savez quoi, ce week-end, je vous emmène en plein cœur des années 90. Comme ça, voilà, on claque des doigts, hop, en plein cœur du Théâtre de Verdure, Promenade des Anglais à Nice. On va revivre les années 90 avec un petit bout également des années 2000 à l'occasion de la Kermesse Festival. Énième édition de ce festival qui sera parlé à bon nombre d'Azuréens, comme Aurélie qui nous a passé un petit coup de fil de carrosse. Bonjour Aurélie.
1: Bonjour, bonjour à tous.
0: Alors les années 90, racontez-moi, vous y avez grandi?
1: Ah, oui, parce que moi j'étais en pleine adolescence, donc c'était les boys bands, les girls bands, c'était tout ça, c'est que des bons souvenirs. Et bon, moi je m'éclate plus dans les années 90-2000 pour la musique qu'on entend maintenant.
0: Oui, bah oui, je peux comprendre. Voilà. Et je crois que vous n'êtes pas la seule, Aurélie.
1: Ouais, voilà. Je suis abonnée à du rap à la maison avec mes enfants, donc c'est pas trop
0: bien. Eh ben, chaque génération, finalement. Je pense que quand vous étiez adolescente, finalement, c'est les parents qui devaient peut-être un petit peu râler derrière, parce qu'eux préféraient les musiques un peu anciennes.
1: Peut-être.
0: Bon, en attendant, avant de vous offrir vos invitations, il va falloir reconnaître au moins l'un des extraits suivants. Tendez l'oreille, et puis juste après, vous me donnez les réponses.

0: Alors Aurélie, vous me répondez quoi? Est-ce que vous en avez reconnu au moins l'un des trois?
1: J'en ai deux normalement. Ouais. Le premier, je connais, mais je me rappelle pas du chanteur.
0: Ouais.
1: En deux, c'était Kaoma.
0: Ouais.
1: Et en trois, le groupe Nomad.
0: Eh ben oui. Alors Kaoma, voilà. C'est sûr. Nomad, j'ai pas vérifié, mais tout à fait. Vous avez une bonne raison.
1: Voilà. Mais le premier, je connais la chanson, mais je me rappelle pas du chanteur.
0: Alors la Lambada, c'était Kaoma, effectivement. Le premier, c'était Wes avec Alané.
1: Ah voilà, ok.
0: Et d'ailleurs le tout premier tube de l'été, parce qu'il y avait la mode des tubes de l'été, finalement le tout premier c'était c'était la Lambada, hein, avec Kaoma. Ouais. Et c'était en 1990, Aurélie. Bah, c'est comme si c'était hier, finalement. Ça n'a pas voyagé bougé. Ça a voyagé dans le temps, justement.
1: J'avais 8 ans, mais ça faisait mon été, donc ça m'allait bien.
0: Et ben vous savez quoi, vous allez pouvoir réviser certains classiques, comme par exemple Mambo Number 5, puisque vous verrez ce week-end Lou Béga sur scène.
1: Lou Béga. Super.
0: Bon, régalez-vous bien.
1: Écoutez, on va se régaler. Merci beaucoup.
0: Passez une belle
1: soirée. Je peux juste faire une petite dédicace?
0: Eh ben, allez-y.
1: Alors, juste un bisou à mon mari qui va être sur la route.
0: Ouais.
1: Et à ma copine Nathalie, parce que c'est elle qui m'a initié à votre radio.
0: Eh ben, elle a bien fait. Elle a pour vous, Nathalie.
1: Voilà. Et Nathalie m'a initié à votre radio, donc du coup, je me suis mise à vous écouter.
0: Alors, comment s'appelle le chéri? Comment s'appelle et Nathalie? Alors, bah, Nathalie, on l'embrasse alors, et merci d'avoir.
1: Voilà. Nathalie, elle doit vous écouter sans problème.
0: Ouais.
1: Et mon mari, c'est Frédéric.
0: Eh ben, Frédéric.
1: Du coup, il va être en train de rentrer.
0: On le salue et bon courage sur la route pour les ralentissements, Aurélie. Passez un bon week-end. Ouais. Merci d'avoir joué avec nous.
1: Merci. Bonne soirée.
0: À très très vite, 17h53. Évidemment, nous on reste ensemble puisqu'on a encore plein de choses à se dire, notamment des idées de sortie à se partager. Promis, la sélection revient dans les toutes prochaines minutes. En attendant, on repart dans les années 80 avec Pilayon. Vous l'avez peut-être déjà reconnu, Happy Children.

0: Le retour de l'actualité à suivre dans le journal de 18h présenté par Océane Zitouni et notamment le sacré bazar sur le boulevard Grosso à Nice. On y revient à 18h.
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4: Je vous emmène faire de la luge à Gréolières sur la Gréoluge. Donc on va faire le plein de sensations. C'est une luge sur rail où on peut monter à deux avec les plus jeunes puisque c'est accessible à partir de 3 ans ou en solo à partir de 8 ans. Alors le parcours est plein de virages qu'on peut prendre en mode tranquille en freinant un petit peu ou à pleine vitesse jusqu'à 40 km/h. Donc ça décoiffe et on vous le dit tout de suite, il n'y aura pas qu'une seule descente donc vous pouvez prendre un carnet de tickets. Ils ne sont pas nominatifs. Alors un bon bol d'air au milieu des sapins que vous pouvez prolonger avec les autres activités de la station. Montée en télésiège, randonnée, trampoline, château gonflable, course d'orientation, balade en VTT et puis prenez votre pique-nique pour pique-niquer au sommet.
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0: Je vous l'avais promis et elle est là, Mylène Farmer. C'est à qui le tour ? C'est son tout premier extrait de son album qui sortira au mois d'octobre, novembre. On n'a pas encore de date précise. Hein. En tout cas, elle nous l'assure, ce sera à l'automne 2026.

0: Mylène Farmer, c'est à qui le tour, son tout nouveau single et l'album. Je vous le dis, je vous le répète, rendez-vous à l'automne.
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0: Excellente fin d'après-midi, on est toujours à vos côtés, il est tout pile 18h. L'actualité, c'est avec vous aussi, Anne Zitouni. Sacré bazar hein, sur le boulevard Grosso à Nice.
2: Oui, cet axe très emprunté qui lie le sud de la ville à l'entrée Saint-Philippe de la voie rapide. Les images sont impressionnantes. De l'eau de partout, une chaussée déformée, une grosse canalisation s'est en fait cassée en milieu de journée, Julie Pellet.
3: Quand on regarde le trou énorme qui reste à l'angle du boulevard Grosso et de la rue Bottero, on imagine en effet la violence de cette explosion. Une explosion due à l'eau, une eau potable sous pression provenant d'une conduite d'au moins 20 cm de diamètre. Pour une raison encore inconnue, la conduite s'est cassée, libérant ainsi la force des éléments. Le bitume est alors arraché comme une vulgaire écorce, les flots creusent la chaussée en moins de 10 minutes et l'eau inonde une partie du quartier, caves et parkings. Enedis a très vite coupé l'électricité qui se trouvait dans des gaines attenantes et les services de la régie Eau Azur ont eux aussi réussi à dévier la canalisation. Désormais, il faut déblayer, pomper du liquide qui pourrait être encore présent dans certains immeubles. Il va falloir aussi comprendre et réparer des travaux qui vont durer plusieurs jours.
2: Les précisions de Julie Pellet sur l'application ici. Vous pouvez aller voir la vidéo de cette canalisation cassée en plein centre-ville de Nice. Le courant électrique devrait revenir dans la nuit. Les travaux de réparation devraient, eux, durer plusieurs jours. Un jeune homme est toujours recherché cet après-midi après le braquage de la boulangerie Paul, route de Grasse à Antibes. Selon une source policière, ce mineur a menacé une employée en fin de matinée avec une arme de poing semi-automatique qui lui a braqué sur la tempe avant de s'emparer de la caisse et de prendre la fuite. À Grasse, un important incendie s'est déclaré ce matin dans les caves d'un commerce du boulevard Jeux de Ballon. Le magasin et les habitants des étages supérieurs ont été évacués par précaution. 30 sapeurs-pompiers et 13 engins ont été mobilisés pour venir à bout du sinistre sans faire de victimes.
0: Et c'est une décision qui laisse perplexe les défenseurs de l'environnement.
2: La cour d'appel d'Aix-en-Provence a relaxé aujourd'hui plusieurs capitaines de yachts de plus de 20 mètres poursuivis pour avoir mouillé illégalement entre 2021 et 2022 sur des herbiers de Posidonie au large de Cannes et de Saint-Tropez. Une décision qui suscite l'incompréhension des associations, Laurent Vareil.
4: Et en premier lieu, l'association France Nature Environnement, qui était partie civile et qui tombe des nues. La juriste Judith Sébert parle des capitaines et des bateaux incriminés.
5: Alors, ils sont condamnés sur l'infraction de mouillage en zone interdite, mais ils ne sont pas sanctionnés, ils ne sont pas reconnus responsables d'un préjudice écologique.
4: Donc, suivez-moi bien, il est interdit de mouiller à cet endroit justement parce que cela détruit de la Posidonie, d'où la réglementation mise en place. Mais la cour d'appel d'Aix-en-Provence n'y voit qu'une erreur de navigation et explique qu'il n'est pas prouvé que cela détruit les herbiers de Posidonie. Ubuesque pour France Nature Environnement.
5: C'est en effet absolument illogique, vu que là, pour nous, la réglementation a justement été mise en place pour pallier à l'impossibilité de constater à chaque fois la détérioration, mais qu'il y a une sorte d'évidence. Et de plus, il faut savoir que lors des audiences devant la cour d'appel, la défense elle-même ne contestait pas, le capitaine ne contestait pas l'impact qu'il avait eu sur les Posidonies. Donc oui, pour nous, c'est même juridiquement contestable.
4: L'association est donc en réflexion pour savoir si un pourvoi en cassation serait utile. En tout cas, si la décision de la cour d'appel d'Aix-en-Provence est comprise par les juristes, le grand public reste quoi ?
2: France Nature Environnement qui réclamait entre 17 000 et 93 000 euros d'amende contre les capitaines mis en cause. Deux hommes d'une vingtaine d'années seront jugés demain devant le tribunal correctionnel de Nice, soupçonnés d'être proches d'un groupuscule d'ultra-droite Aquila Popularis. Ils comparaîtront notamment pour des violences aggravées après l'agression de plusieurs manifestants dans le Vieux-Nice le 23 mars dernier, au lendemain de l'élection d'Éric Ciotti à la mairie de Nice. Les deux prévenus contestent appartenir à ce groupuscule, mais reconnaissent leur présence sur les lieux.
0: Attention, si vous circulez cette nuit sur l'autoroute A8 dans les Alpes-Maritimes.
2: La bretelle d'entrée de l'échangeur de Nice-Saint-Isidore en direction de l'Italie sera fermée entre 21h et 5h pour des travaux. Même chose pour la bretelle de sortie de l'échangeur de Saint-Laurent-du-Var dans le même sens de circulation. Des déviations seront mises en place.
0: Il fait chaud, il fait beau. Alors comment bien protéger sa peau des UV ?
2: Une conférence gratuite est organisée dans un peu moins de 30 minutes à 18h30 à l'Institut Mozart à Nice. Un médecin pourra vous donner des conseils simple pour vous protéger du soleil et repérer surtout les grains de beauté suspects. C'est gratuit, mais encore, il faut-il s'inscrire. Et puis le grand trail, le plus grand trail des Alpes Trail, Trail, je sais pas trop comment on le dit, des Alpes-Maritimes débute demain. Donc c'est l'Ultra Trail Côte d'Azur-Mercantour qui réunit 3100 coureurs autour de Saint-Martin-Vésubie. 8 courses sont au programme de 5 à 120 km. Le départ sera donné demain à 16h depuis Monaco pour la belle épopée, une épreuve en binôme de 82 km répartie sur 3 étapes.
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0: Eh oui, toujours vigilance jaune canicule, donc ça va un petit peu mieux, notamment les températures nocturnes, quoique on relève 35 degrés hein, quand même hein, sur le cap de Nice et ça reste encore assez chaud également dans la base Vallée du Var ou encore l'Estéron. À Carrosse, 34 degrés à l'heure où je vous parle, je viens de vérifier sur un site qui relève les températures en direct. Il fait chaud, oui, toujours tout en haut de la Vésubie également, 31 degrés à Roquebillière. Bref, ça reste des températures chaudes et ça ne va pas s'arranger puisqu'on nous annonce le retour de la canicule à partir de ce samedi et principalement dans le département. Ce sera à partir de la nuit de samedi à dimanche où là, sur la bande littorale, ça ne baissera pas du tout, mais les prévisions restent encore à affiner. Demain, le soleil qui va nous accompagner toute la journée et qui va régner en maître et sans partage et des températures toujours comprises entre 30 et 33 degrés près du littoral. 18h06, on va filer sur la route avec toujours vos difficultés, notamment si vous êtes dans le centre-ville niçois, vous le disiez, boulevard Grosso, hein, entre l'échangeur Philippe et la promenade des Anglais, Saint-Philippe et la promenade des Anglais est évidemment fermée avec cette canalisation qui a cédé. On a pas mal de gros ralentissements dans le centre-ville niçois, notamment sur la voie Matisse en direction de Saint-Augustin, tout comme lorsque vous êtes en direction du Palais des Expositions. C'est un petit peu saturé la voie Matisse, hein, on va pas se mentir. Si vous êtes sur l'autoroute A8, c'est pas franchement mieux, notamment au nord de Nice avec la voie Matisse, avec la section, le tronçon entre le tunnel de Cantagallet et l'Ariane en direction de Aix-en-Provence qui lui est bien bien chargé. Et puis si vous êtes également sur le tronçon Antibes-Villeneuve-Loubet, prenez votre mal en patience, ça reste bien chargé.
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0: Toc toc, it's my life. Dans les minutes qui viennent, on va continuer de parler de musique, de pop, de rock avec les Nuits Guitares, retour de ce festival à Beaulieu-sur-Mer dans le Jardin de l'Olivet. Ça se passe ce week-end, il y a de belles têtes d'affiches et notamment une niçoise, on en parle dans les prochaines minutes.

Toc Toc avec It's My Life, il est 18h11, toujours des bouchons hein, sur le département, on est là avec vous, on vous comprend, prenez votre mal en patience, pas d'énervement, surtout avec la chaleur parfois, on peut vite monter dans les tours et puis on va continuer de se détendre en musique et même de chanter en compagnie des Supertramps. Et puis si vous avez envie de chanter également, rendez-vous ce soir dans les cinémas Pathé, Nice Lingostière et Nice Gare du Sud. Il y a une séance spéciale à l'occasion du dernier Pestacle. C'est le concert de Julien Doré, concert de sa tournée qui est passé par le Palais Nicaïa.

0: Julien Doré au cinéma avec votre radio ici, la captation de son dernier pestacle, une projection unique, et on en profitera pour écouter Julien Doré dans les toutes prochaines minutes.
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0: C'est le retour des Nuits Guitares à Beaulieu-sur-Mer avec trois soirées de musique live sous les étoiles et dans le magnifique jardin de l'Olivet. On est non loin de la petite Afrique, vous allez vous éclater. Pourquoi je dis ça? Parce qu'il y a une programmation dingue dont on vous parle avec la directrice dans les toutes prochaines minutes. Parce qu'avant ça, c'est Amir qui nous chante à l'imparfaite, c'est son nouveau titre.
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0: 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Samir, que l'on vient d'écouter avec son nouveau titre, L'Imparfaite. Il est 18h16, j'espère que tout va bien pour vous. Et en plus de cela, j'ai un bon plan à l'occasion de ce week-end, le retour des Nuits Guitares. Allegra Trichard, bonjour.
1: Bonjour.
0: Vous êtes la directrice de ce festival, nouvelle édition, du 3 au 5 juillet. On va en profiter de ces Nuits Guitares, de la musique live tout simplement, avec les différentes facettes du rock que l'on va explorer, au jardin de l'Olivet à Beaulieu-sur-Mer. Déjà parlons, avant de parler de la programmation, de ce cadre qui est absolument incroyable.
1: Ah oui, le cadre est complètement dingo parce que on est dans un jardin d'oliviers centenaires à deux pas de la plage de la Petite Afrique. Et c'est vraiment ce genre d'écrin que peut nous proposer la Côte d'Azur qui est assez unique. Donc en pleine nature, proche de l'eau, à l'ombre des oliviers, ouais, c'est exceptionnel.
0: Et on va en profiter pour découvrir de jeunes talents comme des talents bien confirmés sur la scène internationale. Alors, on va commencer peut-être par l'une des plus locales. Alors elle dit parfois qu'elle est de Beaulieu même, parfois elle dit qu'elle est de Nice. Je parle évidemment de Kit Sophie, la niçoise, ancienne bassiste et co-compositrice du groupe Hyphen Hyphen. C'est la grande copine de Santa et on l'écoute. Et c'est la bassiste de la tournée de Santa et elle la joue un petit peu en solo et elle a bien raison, ça lui réussit Allegra.
1: Ah oui, complètement. On sait que ça lui tenait à cœur de venir jouer à domicile chez elle devant son public et c'est génial parce que son projet solo est vraiment passionnant et on est honoré de l'accueillir à Beaulieu-sur-Mer.
0: Et c'est un visage pour celles et ceux qui ont déjà vu Santa en concert, que ce soit avec le groupe Hyphen Hyphen ou Santa en solo depuis 2 ans maintenant. Eh bien, c'est un visage que l'on connaît puisqu'elle l'accompagne de partout et on peut même la voir dans certains de ses clips. Donc ça va se passer évidemment à Beaulieu dans le jardin de l'Olivier. Il y a également la révélation chanson française de l'année 2025 aux Victoires de la Musique, Sam Sauvage. Alors, à titre personnel, j'adore. Je n'ai pas...

0: c'est super bien, Sam Sauvage. Vous n'allez pas dire le contraire, Allegra?
1: Non, non, j'adore cette pop française, ces nouveaux sons. L'album, il est intimiste, il s'appelle Mesdames, Messieurs, si vous avez le temps de jeter une oreille avant de venir samedi. Ça vaut le coup parce qu'il y a un vrai message social, politique, c'est intime et c'est chouette de pouvoir partager ça avec des artistes.
0: Et il a une gueule, on peut le dire surtout. Il a un visage, une voix identifiable évidemment. Alors ce sera peut-être une découverte pour celles et ceux qui nous écoutent. Mais en attendant, une fois que vous l'aurez découvert sur scène avec une énergie de zingue, vous ne vous en passerez plus. Et ça, je peux vous le dire et vous le garantir. Allegra, il y a également les patrons hein, du festival de ces nuits guitare. On peut le dire, c'est Skip the Use. Ah. Avec Matt Bastard et toute la troupe, c'est quand même une vraie chance de les faire venir pour ces nuits guitare.
1: Ouais, complètement. Ils ont tourné sur les plus grandes scènes françaises, européennes. C'est vraiment légendaire et ils font partie de l'histoire du rock français, rock, même un peu punk. Et là, ils viennent présenter leur nouvel album. Je pense qu'on aura aussi quelques morceaux légendaires, mais en tout cas, c'est surtout la tournée du nouvel album qui vient de sortir. Et pareil, ce qui est intéressant au New Guitar, c'est qu'on est proche des artistes parce que c'est une petite capacité d'accueil, c'est très intimiste, on est très proche du public et voir un groupe aussi légendaire qui se produit dans des grands festivals de 20, 30 000, 40 000 personnes, le faire à échelle humaine, c'est génial.
0: Et voir donc des légendes du rock français, on peut le dire pour Skip the Use, mais également découvrir de jeunes talents rock, mais pas que, enfin rock oui, mais alternatif, un peu rock garage, un peu new wave pour certains. Vous allez vous régaler, tout simplement, on peut le dire, les nuits guitares. C'est donc tout ce week-end à Beaulieu-sur-Mer, avec, vous le disiez, une ambiance presque intimiste hein, pour ces artistes qui viennent et qui sont totalement abordables, finalement.
1: Oui, complètement. On est très proche du public. La capacité d'accueil est assez limitée, donc c'est vraiment une chance d'être en direct avec eux. Et puis le parc, dans le parc, il y a des jeux pour les enfants, il y a de quoi se restaurer, il y a de quoi s'amuser, se poser. C'est vraiment en mode familial, pique-nique, très convivial. Venez comme vous êtes. C'est rock et on va danser surtout.
0: Et ça va faire du bien tout ce week-end. Et puis la température va encore monter d'un cran du côté de la petite Afrique. Merci beaucoup Allegra Trichard.
1: Merci à vous.
0: Je rappelle que vous êtes la directrice de ces nuits guitare 3, 4, 5 juillet. C'est donc ce week-end au Jardin de l'Olivier. Ça commence demain soir à Beaulieu-sur-Mer. On change de registre avec Blues Trottoir, un soir de pluie à 18h21 et dans les toutes prochaines minutes, vous savez qu'on va partir sur la route avec vos difficultés notamment à cette heure-ci, l'autoroute A8 qui est quand même bien congestionnée, que ce soit en direction de l'Italie ou d'Aix-en-Provence, le tronçon Antibes-Nice est assez compliqué ce soir et on y revient juste après cette douceur. Belle fin d'après-midi, merci d'être là.

0: Elvis et Roger Hodgson, c'est évidemment les années 70 et la musique de Supertramp, Give a Little Bit. Il est 18h28, on va faire un point complet sur vos conditions de circulation, mais aussi vous partager quelques idées de sortie pour le week-end qui arrive à grands pas.
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0: 18h30, dans les toutes prochaines secondes, on va faire un point complet sur vos conditions de circulation et on va également en profiter pour vous partager des idées de sortie. Et vous savez quoi? On a notamment pour ce week-end eh bien, une sortie du côté d'Isola, de Isola Village qui célèbre le jazz sous toutes ses formes et on y revient juste après. Cette nouveauté que nous chante Amel Bent, L'amour ça se donne.

0: Et bien, ce nouveau titre d'Amel Bent, L'amour ça se donne, c'est une nouveauté. Et c'est dans votre playlist de l'été, s'il vous plaît, sur Ici Azur.
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0: Et oui, on s'en partage des belles histoires et des belles idées. Elles reviennent à Vence pour faire vibrer tout le territoire du 9 au 18 juillet. Je parle évidemment des Nuits du Sud avec la place du Grand Jardin qui va vous accueillir au programme 6 soirées de concert en plein air avec notamment Véronique Sanson. On aura Ben Lanclesol, Louisa avec le tube de l'été l'an dernier, Soleil Bleu, Mariam qui va nous chanter à Madou et Mariam ou encore Kassav et puis Magic System. Ambiance festive, un rendez-vous musical incontournable dont Ici Azur est partenaire et qui continuera d'ailleurs de vous offrir vos invitations. Restez surtout à l'écoute tout au long de cet été. On célèbre également le jazz sous toutes ses formes ce week-end à Isola Village et Isola 2000 avec la troisième édition du festival Isola du Jazz à partir de demain et jusqu'à dimanche, un événement qui met le concert gratuit au cœur du Mercantour pour également découvrir des ateliers, des expositions et des dégustations de produits locaux. C'est un vrai festival éco-responsable et ça permet d'aller prendre l'air frais d'Isola. Et on termine avec la petite info en plus, une info pratique. À Cagnes-sur-Mer, le stationnement évolue et offre désormais davantage de gratuité et de nouveaux avantages pour les professionnels de la santé ainsi que les véhicules électriques. Toutes les infos sur ici.fr.
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0: Julien Doré avec Mickey Green pour Chou Wasabi que vous entendrez en live ou presque ce soir au cinéma Pathé à Nice à l'occasion du dernier Pestacle. C'est le nom de son concert filmé que vous pourrez voir donc confortablement installé dans les fauteuils rouges. 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

0: Chou Wasabi, c'était Julien Doré avec la douce voix de Mickey Green à l'instant, 18h39. Comme chaque soir, on retrouve Patrice Gascoigne pour les coulisses télé. Aujourd'hui, Patrice, vous êtes parti à la rencontre de celui qui tient la tranche du midi de la chaîne d'information BFM TV. Et il s'agit de Christophe Delay.
1: Alors, je suis sûr que si je vous dis Christophe Delay, tout de suite, vous pensez à une émission culte. Celle qui réjouit les fans de faits divers depuis des années.
2: Après un meurtre dont on aurait pu ne jamais le soupçonner, une scène de crime sans indice, une victime méconnaissable que personne ne recherchait.
1: Mais oui, vous avez reconnu l'ambiance et le ton de Faites Entrer l'Accusé, diffusé sur la chaîne RMC Life et présenté par Christophe Delay.

0: peut aller plus lentement, prendre le temps d'expliquer. Ça, il faut que je l'apprenne encore. Donc, ce qui est intéressant, c'est qu'on a plus d'espace et qu'on peut donc prendre plus de temps pour non seulement raconter les faits, mais expliquer également les faits.
1: Comment on fait pour faire exister une tranche du midi quand en face on a les grands jeux télé de TF1 et de France 2, par exemple?
0: On ne peut pas batailler contre les grands jeux, je ne crois pas. Je crois qu'on ne peut pas batailler. Là, on bataille contre nos concurrents, mais on se rend compte qu'il y a quand même une source importante de téléspectateurs, et notamment de gens qui quittent par exemple le journal de TF1 ou du service public à 13h30 passé, et qui, parce qu'ils sont des drogués d'infos, vont zapper sur les chaînes d'infos et regardent ce qui se passe. Donc nous, on regarde tous ces chiffres-là, et par exemple notre 13h30-14, il est très très travaillé, parce qu'on sait qu'il y a de la bascule.
1: Bascule, ça veut dire que des téléspectateurs, qui sont parmi ceux qui nous écoutent, qui étaient peut-être en train de regarder le journal de 13h de TF1 ou de France 2, à la fin, ils vont voir un peu ailleurs ce qui se passe.
0: Exactement, sur l'une des quatre chaînes info.
2: 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On se retrouve demain pour d'autres bien informés coulisses télé.
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1987 avec In Excess Never Tear Us Apart. Il est 18h44 et une fois encore je vous prie de m'excuser pour mon accent anglais assez terrible ce soir. Ce que je peux vous dire également, c'est que j'arrive assez bien à prononcer bouchon sur la 8. Là, il y a pas mal de difficultés, notamment entre Antibes en direction d'Aix-en-Provence, Antibes et le secteur de Villeneuve-Loubet, de Cagnes-sur-Mer, mais également lorsque vous partez en direction de Monaco, ça coince un petit peu hein, entre lorsque vous arrivez au niveau de la sortie de la Turbie, le péage qui est assez ralenti ce soir. Si vous êtes dans le centre-ville niçois, bon, grosse galère sur boulevard Grosso, notamment suite à cette canalisation qui a cédé dans le centre-ville. La voie Matisse également, en direction du Palais des Expositions, vous mettez 10 minutes en plus depuis le secteur de Magnan, et en direction de Saint-Augustin, c'est un petit peu plus

0: Puis d'un.
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2: Ici Azur qui lance son grand jeu de l'été. Si vous passez par la place, c'est chaque jour dès 11h pour tenter de gagner deux transats et deux repas dans l'un des plus beaux restos de la plage de la Côte d'Azur, des plages de la Côte d'Azur. Ce matin, nous étions à Beaulieu-sur-Mer, à la Javanaise, un lieu idyllique. Et comme nous le présente son chef Jean-Philippe Blondet, il est au micro de Tom Aubry.
3: Bonjour, bonjour à tous.
4: On peut dire que vous êtes né sous une bonne étoile, voire trois bonnes étoiles.
3: Exactement, exactement. Ouais, je suis chef 3 étoiles, niçois d'origine. Et puis là, voilà, on est en train de préparer mon retour sur la Côte d'Azur. Et je suis au fourneau, au restaurant de la Javanaise cet été.
4: Et qu'est-ce que vous nous préparez de beau là pour le gagnant ou la future gagnante?
3: Vous allez avoir sur un magnifique carpaccio de poulpe avec un petit gel agrume dessus et un petit pissou de coriandre. Ça sera inévitable. Et puis après, on verra. Hein. Ça sera le feeling du moment, comme on aime faire.
4: Je pense que vous venez de faire saliver un bon nombre d'auditeurs. Et justement, cette plage où on est à Beaulieu-sur-Mer, à quoi elle ressemble depuis vos cuisines? Qu'est-ce que vous voyez?
3: Ah ben c'est magnifique. Hein. Là, vous avez une vue qui est imprenable sur la mer. C'est la plage de la Petite Afrique. Plage de Beaulieu-sur-Mer.
4: C'est vrai que la Petite Afrique, c'est quand même un domaine incroyable, on est un peu reclus, on a limite l'impression d'être dans une crique, hein, parce qu'on est tout sur la gauche de Beaulieu avec cette grande falaise qui surplombe la plage. C'est un endroit qui respire déjà les vacances et c'est ce qu'on vous offre aujourd'hui à vous qui nous écoutez. Merci beaucoup Jean-Philippe, vous nous réservez un bel accueil pour nos gagnants.
3: Bien entendu.
4: Merci à vous.
2: La Javanaise à Beaulieu-sur-Mer. Et ce matin, c'est Laurent qui a gagné ses deux transats plus de repas à la Javanaise, donc à Beaulieu, à côté de la Petite Afrique. Demain, deux entrées, deux transats et deux plats au Maya Bella. Vous pourrez jouer dès 11h avec Jean Reno au Jeu des Glaçons dans Si vous passez par ici. Ten Sissi, I'm Not in Love. Et puis, dans les toutes prochaines minutes, c'est Gaëtan Roussel que l'on écoute avec Tout s'en va. C'est son tout nouveau titre.

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0: alors depuis 1997 du groupe Louise Attaque, bah depuis longtemps d'ailleurs, il se les joue en solo de temps à autre et ça nous fait plaisir, ça nous va très bien même, tout s'en va. Je parle évidemment de Gaëtan Roussel. À partir de 19h, vous avez rendez-vous avec Laurent Petit Guillaume avec 100% années 80. On va se partager quelques pépites mais également quelques tubes collector des années que vous appréciez particulièrement, celles de votre jeunesse, celles parfois des premiers émois amoureux, les mois amoureux d'ailleurs pendant la saison estivale. Ça fait de belles histoires que l'on se partage également. Je vous conseille d'aller jeter une oreille sur le podcast d'Un jour, une plage, avec belles histoires à se partager.
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0: écrit évidemment par Pascal Obispo. C'est le collectif Ensemble que l'on a écouté avec Sa raison d'être. Très très belle fin d'après-midi, bon courage sur la route. 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
0: Demain matin, c'est Thierry, le petit Thierry, mais stage qui vous réveille. Il est 19h. Mais en attendant, comme tous les jours, Flash Info à 19h. Belle soirée.

0: Près de 7000 départs de feu depuis le début de la saison et déjà 8700 hectares brûlés. Chiffre donné par Sébastien Lecornu aujourd'hui à Marseille depuis la cellule interministérielle de crise. Plusieurs incendies donc sont en cours ce soir dans le sud, à Roquemort, dans le Gard, à Canet-en-Roussillon, dans les Pyrénées-Orientales où les flammes ont entraîné l'évacuation de 3 campings et du pôle nautique, soit 3000 personnes. Feu également en cours et hors de contrôle à la frontière entre l'Aude et l'Hérault. Il a parcouru 950 hectares et continue de progresser. Morgane Guimard, bonsoir.
1: Bonsoir.
0: Vous êtes à Pouzolles-Minervois pour ici, dans la salle communale où pompiers et riverains fatigués viennent se restaurer.
1: Et se restaurer et se reposer. Ici, les gens sont fatigués, mais dans cette salle, il y a une vraie solidarité. À l'instant, je viens de voir une dizaine de personnes mettre la main à la pâte pour préparer 70 sandwichs, de la nourriture qui sera apportée aux pompiers, qui sont bien sûr toujours à pied d'œuvre pour éteindre cet incendie. Un nouvel afflux de riverains a été évacué, est arrivé cet après-midi. Une partie, notamment des 200 personnes, donc, qui ont dû quitter leur maison en vitesse aujourd'hui, sur décision de la gendarmerie, parce que le feu menace désormais leurs habitations. Alors, dans cette salle, il y a 4-5 lits, mais pas vraiment de quoi accueillir tout le monde. Et en même temps, il n'y a pas beaucoup de personnes à vouloir passer la nuit ici. Certains riverains refusent de quitter leur maison et d'autres sont allés se réfugier chez des proches. Et puis du bourg de la commune donc où se situe cette salle, on sent une forte odeur de brûlé. On voit aussi le panache de fumée au loin qui est poussé par le vent. Et tout autour du village, il y a cette garrigue jaunie par la canicule des derniers jours qui est totalement noircie par endroits, là où évidemment le feu est passé. La végétation cramée au grand dam des riverains comme Nathalie.
2: Ben, beaucoup maladés aux éoliennes. Je peux pas encore voir, mais ça va être très triste, bien sûr. Puis c'était sans arrêt, quoi. C'était l'année dernière là-bas. Et puis on est en début de saison, donc ça fait peur, quoi. Ce qui est dur, c'est de voir la nature comme ça et ben, les animaux qui y vivent, quoi. C'est émouvant et désolant, bien sûr.
1: Et vous l'entendez, la désolation des habitants qui espèrent ne pas voir de maison détruite par le feu dans les heures qui viennent et qui relativisent en se disant qu'il n'y a pas de blessés.
0: Merci Morgane. Guillaumard en direct depuis l'Hérault pour ICI. Situation à suivre en direct sur notre site ICI.fr. Dany Le Prince, 69 ans dont 18 passés en prison, va donc être rejugé. La cour de révision annule sa condamnation pour le quadruple meurtre de la Sarthe, condamnation en 97 pour le meurtre donc de son frère, de sa belle-sœur et de deux de leurs filles. Il a toujours clamé son innocence et la justice estime aujourd'hui qu'il existe des doutes sur sa culpabilité. Face aux éléments nouveaux présentés, Dany Le Prince, immensément soulagé et ému à l'annonce de la décision.
3: C'est extraordinaire de parvenir à obtenir cette révision et je remercie la Cour, mes avocats, également mon épouse. Et j'aimerais aussi avoir une pensée pour ma famille disparue, pour mon frère, ma belle-sœur et mes deux nièces, Sandra et Audrey. Également mes parents qui ne sont plus là. Le combat continue et je suis déterminé non seulement pour le procès en révision mais également pour la vérité qui doit éclater. Je suis un peu ému, il faut que la vérité éclate.
0: Et toute cette affaire est résumée sur ICI.fr. Alors que des fortes chaleurs sont annoncées pour ce week-end, une vente de climatiseurs en promo a tourné au chaos ce matin dans les magasins Lidl. Les images ont fait le tour des réseaux sociaux en région parisienne, en Alsace, dans le sud-ouest. Dans plusieurs magasins, l'opération a carrément viré à la cohue. Police et gendarmerie ont même dû intervenir, Marc Bertrand.
4: Des foules qui se ruent dans le magasin dès que le rideau se lève, des gens qui se battent dans les rayons pour s'arracher une clim des mains.
5: Eh les gars, doucement, mais ça sert à rien là.
4: Thierry était ce matin au Lidl de Sèvres, dans les Hauts-de-Seine.
6: Là, c'était la bataille rangée entre êtres humains. Il y avait des gens qui avaient des ventilateurs dans les mains, mais paraît-il, aux caisses, des gens se plaignaient en disant que ceux qui étaient arrivés très tôt étaient partis avec 4-5 ventilateurs dans les bras.
4: À Évry, dans l'Essonne, deux personnes ont été piétinées par la foule, légèrement blessées, dans plusieurs magasins. Il a fallu que la police intervienne. Certains Lidl ont fermé leurs portes. Sabine Pruvot, déléguée force ouvrière de la chaîne, parle d'employés sous le choc qui n'ont jamais vu ça.
7: C'est vraiment une invasion, quoi. Il y a même un endroit où ils sont rentrés dans les réserves pour être sûr qu'il n'y ait plus rien, quoi. Franchement, je ne sais pas si quelqu'un s'attend à ce mouvement-là. C'est vraiment le contexte qui a fait que il y a une prochaine canicule qui va arriver. Les gens ont tellement souffert de la chaleur qu'ils n'ont plus envie de souffrir. On a fait des ventilateurs il y a 15 jours, 3 semaines à peu près. On en a vendu aussi. Mais ça ne s'est pas du tout passé comme ça.
4: Sur les réseaux sociaux, beaucoup d'internautes accusent Lidl d'avoir organisé la cohue. 200 000 produits seulement pour 1600 magasins. Lidl répond que c'est une opération prévue de longue date et pas du tout organisée en raison des fortes chaleurs.
0: Reportage signé Marc Bertrand pour ICI.
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9: La vigilance canicule, c'est fini. La pluie nous a bien rafraîchi hier soir. Mais ce jeudi 2 juillet, le soleil continue de régner sur les Alpes-Maritimes. De Menton à Cannes, en passant par Monaco, Nice, Antibes, Cannes-sur-Mer ou encore Grasse, le ciel restera parfaitement dégagé toute la journée. Comptez 30 à 31 degrés sur le littoral et dans le moyen pays. En montagne, de Saint-Martin-Vésubie à Valberg ou Tende, le soleil sera lui aussi bien présent avec des températures comprises entre 24 et 28 degrés. La Méditerranée affiche autour des 24 degrés, de quoi offrir un peu de fraîcheur. Mais pensez tout de même à vous hydrater et à éviter les efforts aux heures les plus chaudes. 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
11: Bonsoir à tous, j'espère que vous avez passé une bonne journée, le nez au soleil, les pieds dans l'eau ou au boulot. On se retrouve comme chaque soir pour revivre ensemble les belles émotions que nous donne ce petit retour en musique dans les années 80. Ça commence comme ça.

0: Tom Carnes, c'était Betty Davis Eyes.
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0: C'est surprenant parfois l'histoire d'une chanson. Celle-là l'a d'abord été créée en 75 par une chanteuse folk, Jackie DeShannon, après avoir vu le film Une femme cherche son destin avec la star hollywoodienne, justement, Betty Davis. Elle est fascinée par les yeux de l'actrice. La chanson passe inaperçue et 6 ans plus tard, le claviériste de Kim Carnes change les arrangements pour en faire la version qu'on vient d'écouter et c'est un tube mondial. C'est fou, non? Alors lui, il les collectionne, les tubes. Jean-Jacques Goldman, tout de suite, il suffira d'un signe.
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0: Deb Stewart, c'était Lily Was Here. Et vous le connaissez, Deb Stewart, si vous êtes fan de Eurythmics. Et oui, c'est lui, le guitariste à lunettes noires et moustache, à côté d'Annie Lennox, la chanteuse. En 89, tous deux travaillent sur des projets solo. Et ce Lily Was Here, Deb l'a composé pour la BO d'un film néerlandais. Il est accompagné d'ailleurs d'une saxophoniste néerlandaise. La suite de 100% années 80 arrive avec Womack and Womack, Teardrops, juste après ça.
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0: Ici Azur, 100% années 80, ça continue. Mais avant, quelques infos près de chez vous.
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2: Elles reviennent faire vibrer Vence. Du 9 au 18 juillet, la place du Grand Jardin accueille la nouvelle édition des Nuits du Sud. Au programme, 6 soirées de concerts en plein air, avec notamment Véronique Sanson, Magic System, Belle Oncle Soul, Louisa, Marianne ou encore Kassav. Un rendez-vous musical incontournable, festif et varié, à ne surtout pas manquer cet été. On continue en musique et on célèbre le jazz sous toutes ses formes ce week-end à Isola Village et Isola 2000. Découvrez la 3e édition du festival L'Isola du Jazz à partir de ce vendredi 3 et jusqu'au dimanche 5 juillet. Un événement qui mêle concerts gratuits au cœur des montagnes du Mercantour, mais également des ateliers, expositions et dégustations de produits locaux. Laissez-vous embarquer par ce festival éco-responsable et ces 3 jours qui conjuguent musique, terroir et engagement. Et on termine avec la petite info en plus. Et c'est une info pratique. À Cannes-sur-Mer, le stationnement évolue et offre désormais davantage de gratuité et de nouveaux avantages pour les professionnels de santé et les véhicules électriques.
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0: c'était Don't Go.
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0: Bah, on s'est tous posé la question, pourquoi ce nom de Yazoo, qui n'a aucun rapport d'ailleurs avec les noms de famille de ce duo anglais, Vince Clarke et Alison Moyet. Bon, eh bah, tout simplement parce qu'ils sont tous deux fans de blues et que Yazoo est aussi le nom d'un célèbre label de musique blues. Eh bah, voilà, on va pas se poser la question pour la suite. Michael Jackson est le 8e d'une famille de 10. Son père se prénommait Joseph, sa mère Catherine. Et les prénoms des frères et sœurs, vous les connaissez tous. Hein. Bon, ben bah, on a le temps, on va écouter Beat It maintenant.
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0: Jackie Quartz s'était mise au point. Et si vous étiez en vacances durant l'été 83, vous pouvez peut-être vous souvenir de l'endroit grâce à cette chanson qui a vraiment été le tube cet été-là. Mise au point, Jackie Quartz a même été l'une des meilleures ventes de 45 tours cette année-là en 83. Bientôt 20h, vous restez avec nous, la musique continue grâce aux essentiels de Décibel. Juste après, entre autres, Marc Lavoine, Bascule avec moi.
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2: Moi, je passe toujours du bon temps avec vous. Déjà parce que j'adore votre musique, mais
3: merci
2: aussi
3: beaucoup.
2: L'énergie que vous dégagez. Je trouve que vous êtes un être humain très beau, Stéphane Echer.
3: Je vais rougir à la radio, c'est pas très visible, mais
2: oui,
3: merci
2: grave.
3: Pour les compliments. Merci.
2: Merci pour ça, Stéphane Echer, votre nouvelle chanson, Poussière d'or. Oh.

0: faudra-t-il de peine avant que la joie revienne? C'est une question que beaucoup, beaucoup de gens se posent. Vous vous la posez aussi ou vous vous êtes mis dans la peau de personnes moins heureuses que vous?
1: Non, quand je chante, je suis les mots, je deviens les mots.
0: C'est je.
1: Oui, autrement, je n'arriverais pas à transporter. Mais après, il y a toujours ces éléments où on n'est pas toujours conscient, que je dis de temps en temps que le plus grand compliment, si quelqu'un ou quelqu'une me dit « votre musique accompagne mon film de ma vie ».
0: Oui, bien sûr.
1: Et ça, même si je connais pas les personnes, c'est toujours un moment où j'ai dit « Ah, peut-être c'est pas si mauvais d'être le musicien qui accompagne ». Le disque est encore très nouveau pour moi. Ça veut dire, j'écoute les paroles et chaque fois je dis « Putain, c'est du génie ce Philippe Tian ». Les paroles, c'est pas moi, c'est Philippe Tian, mesdames et messieurs.
0: Un grand écrivain français, mais avec qui vous travaillez depuis 30 ans.
1: Depuis hier. Non, plus même, je sais pas. Mais voilà, j'ai écouté, j'ai un casque, je suis comme vous à la maison, j'écoute. Et oui, combien avant que la joie revienne? Vous savez quoi, j'ai un certain âge.
0: Vous ne les faites pas, mais oui, forcément.
1: Il faut mettre les lunettes.
0: Vous avez de l'expérience.
1: Je sais que si on n'est pas très bien, ça va s'améliorer.
0: Ouais.
1: Mais malheureusement, un petit peu plus tard, on prend encore un mur. Mais ça s'appelle la vie. Et c'est peut-être, j'ai écrit un jour une chanson qui s'appelle « Les hauts et les bas ». C'est une bonne idée, non, de faire celle-là.
0: Celle-là, qui parle très d'actualité.
1: Qui parle de ça. Maintenant, je fais des chansons, ça dure 3 minutes, et j'ose de vous prendre dans mes bras musicalement pendant ces 3 minutes, et je vous murmure, ça va aller bien. Ouais. Voilà. Et je crois, à la fin, je crois à l'humanité, à la fin.
0: Le retour de la joie, c'est quand même un thème qui, je trouve, sonne très juste quand c'est vous qui le chantez, Stéphane Escher, parce que vous vous êtes présenté au public dans des moments qui étaient bien loin d'être de la joie. Je me souviens d'avoir fait une interview avec vous aux Vieilles Charrues, vous veniez de perdre vos parents. C'était la période du Covid.
1: Oui.
0: Vous n'avez jamais caché les moments qui n'étaient pas de la joie. Alors parler du retour de la joie, moi je trouve que c'est beau. Et que ça... Oui, vous disiez tout à l'heure, est-ce qu'on peut s'identifier? Oui, je trouve que vous êtes un artiste auquel on peut s'identifier, puisque vous nous faites pas croire que vous n'êtes pas comme nous.
1: Mais je crois que ce que j'ai vécu, malheureusement, tout le monde le vit, non? Les parents, à un moment, ils partent. Tout à coup, la santé ne fait pas ce qu'on a espéré. Tout à coup, nos rêves d'enfant. Moi, je crois que je suis... Sur ça, je suis comme tout le monde. Après, j'ai la chance qu'on me file un microphone à la gueule. Et 3 minutes, j'ai cette attention quand même un peu bizarre. Je trouve ça pas toujours agréable. Mais par exemple, pendant un concert, avoir une attention d'une salle, c'est quelque chose que je respecte beaucoup et j'espère pas le décevoir. Voilà. Mais autrement, je vis une vie de merde comme vous, hein.
0: Sauf que lui, il sait transformer la merde en or. Il s'appelle Stéphane Escher, Poussière d'or. Découvrez cette nouvelle chanson. Et comme son nom l'indique, c'est un trésor.

0: album qui va arriver avant la fin de l'année. Vous l'avez écouté attentivement avec le casque. Elle est toute nouvelle.
1: C'est assez rare qu'on entend une chanson un peu en direct, comme les gens. Ouais, mais ça va.
0: Vous êtes content?
1: Oui, ça sonne bien.
0: Nous, on est très contents.
1: Ça sonne bien. Après, il y a plein de Easter eggs, vous connaissez, des jeux vidéo, il y a des choses cachées.
0: Des petites surprises, des œufs de Pâques dans le jardin.
1: J'étais curieuse s'ils sont là, et ils sont tous là. Ouais.
0: Donc vous avez mis des petits sons que seuls les initiés vont entendre.
1: Oui, ou des mélodies qui reviennent après toutes des années.
0: Ouais.
1: C'est mon petit jeu. Aussi, c'est le premier disque où je n'ai pas caché un instrument que je déteste.
0: Ah, vous
1: faites
0: ça,
1: je mets un instrument, je supporte pas.
0: Ah, okay. Alors donnez-moi un exemple d'un instrument que vous détestez.
1: Je peux pas parce qu'à la maison, il y a les gens. Si ils regardent pas le foot, ils sont des gens culturels. Si je dis que la flûte traversée, ça me va pas vraiment bien.
0: Ils vont pas être contents.
1: Voilà, vous voyez, je ferai jamais ça, moi. Je suis trop bien éduqué.
0: C'est vrai, c'est vrai. Il a plein de qualités, Stéphane Echer, et il va pas vexer les fans de flûte traversière. Mais quand même, vous êtes des gros nazes.
1: Non. C'est l'instrument qui est bizarre. Parce que moi, j'aime bien les instruments où on peut mettre son verveine ou son whisky. Ça veut dire sur un piano.
0: Posé.
1: Ouais. Voilà. Essayez de faire ça sur une flûte traversière, ça dégueuline partout.
0: C'est compliqué.
1: Ça marche pas. Voilà, c'est pourquoi c'est pas un instrument que je veux apprendre.
0: Parlons de son avec vous, Stéphane Echer. C'est toujours très intéressant. Vous êtes allé très loin dans le son, ne serait-ce qu'au début de votre carrière, dans les années 80, Grauzone. Il y a aussi votre radicalisation en fanfare en 2019 avec le Tract Orchestar. Parfois ça va très très loin, parfois on remet au goût du jour ce solo de guitare des années 90 de Déjeuner en paix. Merci Stéphane Echer.
1: Ça revient sur mes concerts maintenant, il y a des solos guitare partout.
0: Mais il en faut, il en faut. Ce que je veux dire, c'est qu'avec vous, quand on nous dit qu'il y a un nouveau Stéphane Echer, on ne sait pas à quoi s'attendre parce que vous savez faire beaucoup de choses. Moi, votre album Homeless Songs m'avait beaucoup marqué par son épure et sa délicatesse.
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0: C'est un style qui vous va très bien. Et alors, bonne nouvelle.
1: C'est la même équipe qui a
0: c'est
1: fait.
0: C'est la même équipe pour le nouvel album.
1: Le nouveau album, ouais. Pas tout le monde. Il y a Rainer Arndt qui est présent, le pianiste, depuis des années. Il travaille avec moi. Maintenant, il sort ses propres albums. Bientôt, il fait des musiques de films. Je vous raconte l'histoire, pourquoi cette équipe est revenue. Vous avez
0: s'il
1: un moment
0: plaît. J'ai du temps pour vous, Stéphane Echer, et les auditrices et les auditeurs aussi.
1: Allongez-vous. Prenez un petit. Rainer Arndt, une partie de l'équipe de production qui a fait aussi les cordes qu'on a toujours entendu. Et l'autre personne s'appelle Martin Gallop, un Canadien qui vit à Berlin.
0: Et lui, c'est le réalisateur.
1: Là, c'est le réalisateur de nouveaux disques et la façon pourquoi il est le réalisateur, c'est l'histoire suivante. C'est l'été dernier, j'écrivais les chansons dans une très jolie maison avec une vue sur le lac de Genève, mon piano, vraiment le rêve. Et je reçois des petits messages SMS où il se filme avec un casque de vélo sous le Brandenburger Tor. C'est Berlin, c'est la grande portail
0: de Brandenburg.
1: Avec un vélo totalement chargé, avec des bagages, une guitare. Et il dit, j'arrive. Je dis, ok, vas-y.
0: En vélo?
1: C'est 1000 kilomètres quand même.
0: Ouais.
1: Et deux jours après, il dit, je suis en route. Elle se filme près du Rhin. Il range. Je dis, mais c'est quoi cette histoire? Et une journée avant qu'il... Vous savez ce qui va arriver. Il est dans les Alpes suisses. Il dit, je suis presque là. Et il arrive. Il descend du vélo. Il dit, j'ai réfléchi. J'aimerais bien refaire un disque avec toi. Et il dit, écoute, je vais te faire à manger. Tu prends une douche. Et on commence. Voilà. C'est la vraie histoire. Il a fait 1000 kilomètres avec le vélo pour me séduire, de me dire, Stéphane, on va retravailler ensemble. Et on n'était pas en guerre, hein. C'était pas une excuse. C'était seulement.
0: Mais c'était pour vous montrer À quel point il en avait envie? Je trouve ça très beau.
1: Ça, peut-être, ou aussi de, il a fait une espèce de méditation. Il a dit, je vais voir Stéphane, et il voulait être prêt de tout m'expliquer comment on va faire. Il voulait pas des discussions. Il est aussi venu, il dit, Stéphane, on ne discute pas, j'ai réfléchi. C'est toujours une très bonne phrase si vous avez quelqu'un dans l'équipe qui dit, on ne discute pas parce que j'ai réfléchi. et il a pris ce bébé. Vraiment, il a accompagné, vraiment. Je dois remercier à Martin Garlo pour cette attention qu'il a amenée à moi déjà.
0: Ouais.
1: Et puis pour le disque, et j'espère qu'on le sent en écoutant le disque.
0: En tout cas, moi, quand j'ai entendu la chanson, je me suis dit, tiens, ça me rappelle Homeless Songs.
1: C'est exactement la même équipe.
0: Et donc, et voilà, et je trouve que c'est un style qui vous va très bien. Avec mes petits exemples là de Grauzone ou de Déjeuner en paix, je montrais juste que, voilà, vous avez du goût pour énormément de styles de musique différents, énormément de sons différents, mais je trouve que ce son-là,
1: vous savez aussi,
0: il vous va bien.
1: Ça fait longtemps que je fais ça. Ouais. Avec Grauzone, ça fait
0: 40 ans.
1: Plus.
0: Ouais, 40 et des poussières.
1: Non, ça fait 48 ans que j'ai fait ça.
0: Ouais.
1: Et que je travaille sur le deuxième disque avec mon frère Martin Escher, après presque 50 ans.
0: Ouais. Vous êtes en train de le faire, là?
1: Lui, c'est la voix de Grauzone, et c'est lui le mastermind, l'âme de ce groupe. Et là, il est revenu et dit, ah, j'ai presque fini. J'ai dit, je peux écouter. J'ai dit, presque fini. c'est une histoire sans fin. Mais voilà, je pense aussi, parce que moi, j'ai 25 heures par jour. Vous avez combien, vous?
0: 24? Moi, j'ai que 24.
1: Oui, moi, j'ai 25.
0: Vous êtes VIP?
1: Je sais pas, j'ai reçu une heure de plus. Et je l'utilise. Je peux vous dire, je l'utilise. Et maintenant, ce son-là, que vous trouvez qu'il me va bien. Je crois que c'est vraiment lié à mon âge, à mon chemin. Et bien entendu, le solo de guitare, il a ses raisons, mais c'était ses raisons d'un garçon qui a eu 34 ans, je crois. Et là, j'ai 80-73.
0: 80-73, c'est faux, c'est
1: oui,
0: faux.
1: Depuis le 17 août, j'ai 80-73.
0: Vous avez l'âge de Florent Pagny.
1: Je ne peux pas croire parce qu'il est si... Florent Pagny, on a le même âge.
0: Ouais.
1: Vous savez, j'adore Florent Pagny. Je trouve vraiment une voix incroyable. Mais il gagnerait toujours dans une compétition de chanteurs.
0: Ah, oui, il ne faut pas faire un concours de...
1: Non, Johnny et lui, allez-y les gars.
0: Mais il n'y a pas besoin de compète, parce que Poussière d'or est sorti.
1: Oui.
0: J'adore cette chanson.
1: Avec un microphone, je peux.
0: Voilà. Pas de problème. Pas de problème. Mais même à cappella, je suis sûre que c'est super.
1: Non, il va gagner, Florent.

0: solo à la fin de la chanson.
1: Voilà, ça va revenir. Il était fâché, le jeune homme, là. Hein.
0: Stéphane Escher, quand vous vous réécoutez, vous vous dites ça, que vous étiez fâché?
1: J'ai un fils qui a mon âge maintenant, il a l'âge que j'ai eu, et je revois bien.

0: Non, c'est des, je suis de nouveau dans l'espace où on a fait la prise. Parce que c'est beaucoup chez moi, c'est des prises en direct.
1: Ouais.
0: Et là, il y a Richard Lloyd de Television, le groupe Television qui joue le premier
1: les
0: solo.
1: Les New-Yorkais.
0: Oui.
1: Ouais.
0: Et il y a Sonny Landreth, un guitariste de Louisiane qui est plus doux, qui fait les introductions. Et ils ne savaient jamais qui va faire le solo. Ça veut dire qu'ils étaient tous les deux très, très... Et on ne l'entend pas parce que quand je chante avec eux, je refais les voix après. Pas tous, c'est quelques-uns. J'ai crié « Lance le cochon, Richard ». Et vous savez pourquoi ?
1: Non, expliquez-moi.
0: « Lance le cochon » ou « Lance le cochon, Sonny ». On a fait le disque à Carcassonne, dans l'hôtel de la cité, où il y a la dame Carcasse.
1: Oui.
0: Que l'histoire dit que quand les Viscots, ou je ne sais plus qui voulait
1: envahir
0: Carcassonne, ils ont pris le dernier cochon et elle l'a lancé à la gueule du général opposé. Il dit, putain, s'il peut nous jeter pas des pierres, mais des cochons, ils ont encore beaucoup à manger. Et c'est pourquoi cette phrase était throw the pig.
1: Throw the pig.
0: Et puis ils ont fait le solo. Et là, il a lancé le cochon.
1: Ah oui, il a bien lancé. Ah, j'adore cette anecdote de Carcassonne, merci. Ouais.
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1: Il vient de sortir une nouvelle chanson qui est un enchantement.

0: fait du air violon là, dans le studio. C'est un bonheur, non, de rajouter comme ça des grandes envolées de Corse dans une chanson.
1: Je sais que vous adorez la musique et ce qu'il y a derrière. Vous connaissez Steely Dan?
0: Oh là là, oui. Alors ça, c'est un groupe américain.
1: C'est un groupe américain. Et quand je peux pas m'endormir, je regarde des choses sur YouTube. On en parle comme on a fait des disques somptueux dans le passé. J'adore écouter, mais c'est un peu chiant. On s'endort avec ça. Et le meilleur, c'était toujours Steely Dan. Parce qu'ils ont fait des disques, ils ont claqué, je crois, $2 million pour un disque. Ouais, c'était le bon vieux temps. Et ils ont enregistré, par exemple, les meilleurs musiciens de studio de New York pour garder seulement la batterie. Mais après, ils ont dit, on prend un autre groupe très, très, très cher pour un autre batteur. Et à la fin, ils ont gardé la snare, la caisse claire. Anyway. Et moi, avec ce fameux Martin Gallop, j'ai dit, viens, on va faire une connerie. On va faire un disque que personne n'oserait produire aujourd'hui. Et j'ai dit, mais qu'est-ce que tu dis? Il y a des vieux studios avec du matériel d'époque qui coûte la peau de fesse. Viens, on va s'enfermer une petite semaine là-dedans, seulement avec le batteur.
0: Oui.
1: Et à la fin. Et j'ai eu cette chance parce que je faisais une grosse tournée avec l'album Aude. On a fait 110 dates. Et sur chaque concert, j'ai payé un musicien imaginaire, mais qui était le disque. Et j'ai mis de l'argent à côté.
0: C'est comme ça, ouais.
1: On l'a brûlé. Et j'ai adoré de faire ça. Je voulais faire un peu, voilà, Steely Dan. Je suis très connu que, à Carcassonne, c'était dans un hôtel, Engelberg, dans une salle de bal, que je vais plus au studio. Mais là, je suis retourné au studio seulement pour claquer des sous. Oui.
0: Cramer chez les sous pour avoir le son qu'on aime.
1: Qu'on aime le
0: Mais
1: petit.
0: Mais c'est beau, ça.
1: Oui. Voilà. C'est beau. On fait plus ça.
0: Suivez l'exemple de Stéphane Escher. J'ai appris très récemment que les gens, pour s'endormir, écoutaient des podcasts sur les serial killers.
1: Non,
0: faites
1: pas
0: plutôt
1: ça.
0: Comme
1: non,
0: Stéphane. Non. Écoutez des podcasts sur la création des
1: Steely
0: albums.
1: Dan,
0: voilà.
1: Dit, le Hyatt avec le C étroit de 135 et le Nif de 73. Et puis, voilà.
0: C'est bien ça. Je pense que le monde ira mieux. Les gens s'aimeront plus. Mais arrêtez d'écouter les serial killers. C'est vrai, cette histoire.
1: Il y a des gens qui font ça?
0: Oui. Beaucoup de gens.
1: Ça fait un peu flipper quand même.
0: Ils écoutent ça. Non. Voilà, après on se demande pourquoi les gens sont dingues.
1: Ouais.
0: Voilà, alors que Steely Dan ne fait de mal à personne.
1: Oui, voilà.
0: C'est bien.
1: Sauf au compte banque.
0: Oui, c'est ça. Et aux producteurs de l'époque, oui, ça a dû leur faire bizarre. Parlons de tournée, puisque effectivement sur l'album Aude, vous avez beaucoup tourné. Là, à nouveau, vous êtes de retour. Vous avez déjà fait des concerts d'ailleurs. Un à Conflans-Sainte-Honorine, un à Villers-Cotterêts.
1: Attention, ça se complique.
0: C'est autre chose.
1: C'est Stéphane Escher qui... Oui, ça se complique.
0: Mais là, les dates que vous faites...
1: Il y a deux tournées.
0: Il y a deux tournées.
1: Fais... Une, c'est pas une tournée. Je fais maintenant, vous êtes attachés.
0: Allez.
1: Je fais du théâtre. j'ai eu envie de travailler avec des gens de théâtre. Je trouve la musique pop ou rock respectable, mais je trouve les lumières ou les effets ou la façon comment on raconte les histoires, ça me lasse un peu.
0: Ah.
1: Et j'ai beaucoup de tendresse pour les créateurs dans le théâtre. Ça ralentit, tout un peu plus lent. Et j'ai fait une promenade à Genève, dans une ville, où je suis allé vers un très beau théâtre, ça s'appelle le Théâtre Carouge. Et je ne me connaissais pas. Pourquoi tu frappes à la porte et tu entres et tu dis bonjour, j'aimerais bien faire quelque chose chez vous. Et les responsables étaient séduits par l'idée qu'un non-acteur, vraiment pas acteur, veut utiliser le langage, la scénographie, la lumière, la mise en scène théâtrale. Et j'ai fait ça, et maintenant je fais deux choses. Je fais une tournée seule en scène, qui est basée sur... On joue dans des théâtres.
0: Ouais.
1: Et l'autre, c'est la tournée après du disque qui se passerait dans les Olympiades et tout ça.
0: Mais c'est trop
1: Est-ce
0: bien.
1: Que vous m'avez suivi?
0: Je vous ai complètement suivi, Stéphane. Alors, je vais du coup redonner les informations. Et si je me trompe, vous m'arrêtez.
1: Allez-y.
0: Ok, c'est parti. Vous voulez voir Stéphane Escher dans un théâtre? Vous pouvez. C'est cet automne. Par exemple, à Toulouse, au Théâtre de la Cité, les 11 et 12 octobre, ou encore à Lyon, au Théâtre des Célestins, les 28, 29 et 30 octobre. En revanche, vous voulez voir Stéphane Escher sur scène, en train de chanter, à l'Olympia par exemple. C'est possible également, en 2026, après la sortie de l'album, les 19, 20 et 21 février, à l'Olympia, donc à Paris, ou alors au mois de mars, à Roubaix, ou encore à... Neuf Maisons, ou encore à Vernouillet, etc., etc. Mérignac aussi, au mois de mai, on adore, à côté de Bordeaux. Est-ce que c'était les bonnes dates?
1: Oh, vous êtes incroyable.
0: Merci.
1: Comment vous faites ça?
0: C'est parce que je vous aime.
1: Non mais non, là j'ai passé un moment.
0: Je le fais pas pour tout le monde.
1: Shakespeare quoi, shakespearienne. Là, comment vous faites? C'est ça que je cherche dans le théâtre. C'est ça.
0: C'est ça.
1: Ce ton, ce rythme.
0: Waouh.
1: On peut mettre ça à la radio un jour,
0: si vous voulez.
1: Ou c'était en live là?
0: C'était en live. Tout le monde l'a entendu.
1: Je peux avoir une copie de ça? Je vais l'écouter pour me réveiller, pas pour m'endormir. Non mais vraiment, vous êtes bon, hein?
0: Merci.
1: Vous devrez faire du théâtre, du film, du cinéma, je sais rien.
0: De la voix off?
1: Non, pas du tout.
0: Non.
1: Là, vous l'avez. Moi, j'étais là, j'étais.
0: Vous étiez sur la tournée.
1: Je pleure, j'étais en tournée, là. Mais je peux dire aussi, on n'est pas tout seul.
0: Non.
1: On a une équipe incroyable, technique, et ils étaient tous là avec une fierté. Vraiment, ils ne l'ont pas caché. That's our girl, c'est notre fille. Ils étaient là, les mecs, ils disent, ouais, ça c'est normal avec elle. Waouh, vous êtes. Merci beaucoup pour ce moment.
0: Bah, merci à vous, Stéphane. Et puis, écoutez, d'habitude, on le fait à la fin, mais remercions l'équipe maintenant. Iris Guitoni, Bertrand Bocquer, Romain Frézu, Alexandra Sackberg et Franck Moilier. Et bravo, Stéphane Escher. Et comme on dit chez moi, vivement la suite. On a
1: merci
0: hâte
1: beaucoup.
0: De la
1: merci,
0: sortie.
1: Merci mille fois.
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0: C'est sympa, Béatrice, parce que ça fait 15 ans qu'elle rit à mes mauvaises blagues. Bonsoir, Béa.
4: Bonsoir.
0: Et oui, ça fait 15 ans, et même un petit peu plus, et quelques mois.
4: Un petit peu plus,
0: ouais. Et c'était cette chanson, Comme des enfants. Et moi, dès la première écoute, je me suis dit, waouh, c'est ma nouvelle chanteuse préférée.
5: Et il m'a
0: premier album, c'était en 2008. Oh. T'avais 19 ans, bébé.
4: Ouais, j'étais vraiment toute petite et je suis arrivée comme ça, en France.
0: Tu te souviens quand t'as débarqué ici pour la première fois depuis le Québec?
4: Ouais, c'était fou. Déjà, j'avais pris Air Transat, ce qui est une expérience correcte. Je sais pas si toi t'es déjà venue à Montréal, mais c'est bien, hein, mais c'est voilà. C'était la première fois que je prenais un vol aussi long et je suis arrivée et on restait dans l'appartement d'un réalisateur qu'on connaissait. Il avait un genre de 20 mètres carrés à Pyrénées.
0: Okay, donc c'est un coin de Paris vers le 20e arrondissement.
4: Exactement, très très très populaire, très où les gens habitent et puis c'est très cool, mais c'est ça, c'était ma première impression de Paris et j'étais complètement sous le charme.
0: Oh.
4: J'ai adoré ça.
0: Mm-hmm. Aujourd'hui, nous parlons de Cavale.
4: Oui.
0: Ton nouvel album.
4: Oh oui.
0: Aujourd'hui, alors je sais pas si ça se souhaite à une chanteuse un Happy Album Day.
4: Oh oui, Happy Release Day.
0: Happy Release
4: Day.
0: Oui, joyeux jour de sortie. On fête ça par exemple avec Château de Sable.
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0: intéressant, je trouve, de juxtaposer Comme des enfants et Château de Sable. Ouais. Parce que c'est ta voix et un clavier, dans les deux cas.
1: Très différente.
0: Très différente pourtant. Même ta voix a changé.
1: Ben, j'ai baissé. En fait, c'est parce que depuis mon opération, ça a baissé d'un ton. En fait, peut-être parce que je veux me protéger plus, mais j'ai une voix un petit peu plus grave.
0: Elle est belle, je trouve. Ouais. Et t'as gagné en grain, en épaisseur.
1: Oui,
0: hein.
1: Oui, c'est plus feutré. C'est
0: j'adore. Franchement, c'est sexy. Alors, si vous voulez profiter de ce grain feutré et sexy de cœur de pirate, surtout, n'hésite pas si tu as besoin de quelqu'un dans le marketing. Moi, je peux t'écrire des trucs. Hein.
1: Et là, t'es engagée. Hein. T'imagines engagée direct.
0: On met un autocollant sur l'album. Sexy et feutré.
1: Sexy et feutré.
0: C'est pas très féministe ce que je suis en train de faire. Je ne sais pas, mais en tout cas, ça vient du cœur. Moi, je trouve vraiment.
1: Mais je le prends.
0: Quand j'ai entendu ta voix, je me suis dit waouh, il y a quelque chose de très. D'un mystère. Mais tout comme sur Comme des enfants, il y avait un côté d'innocence et d'enfance, finalement. Et là, je me dis ça, c'est la femme qu'elle est devenue.
1: C'est la maturité.
0: Ouais. Et ben franchement, c'est beau.

0: cœur de pirate, château de sable. Alors évidemment, on est très ému parce que cette chanson, elle fait un effet incroyable. Est-ce qu'une chanson émouvante pour le public, comme celle qu'on vient d'entendre, Béatrice, c'est forcément aussi un truc émouvant pour toi à fabriquer? Ou est-ce que tu peux t'en détacher et juste bosser sur ta chanson que tu fabriques?
1: Je veux dire, oui, évidemment, je pense au public en tête, mais c'est vrai que sur le coup, j'essaie de réfléchir à ma vie perso pour être capable de canaliser ce qui se passe et puis pouvoir l'exprimer en chanson. Mais c'est vrai que, en fait, le résultat d'avoir le public et les gens qui témoignent qu'ils aiment ce que je fais, ça me fait un bien énorme. C'est pour ça que je continue à le faire.
0: Elle est très belle, très émouvante, Château de Sable. Est-ce que parfois, t'arrives à inventer des histoires, des thèmes de chansons, ou est-ce que tout vient de ta vie, musique?
1: C'est arrivé pas souvent que j'ai inventé des trucs. Je l'ai fait avec Ava, une chanson qui était sortie sur mon album Blonde, mais sinon, c'est pas arrivé souvent que j'invente des trucs.
0: Tu te sers de ta vie?
1: Ouais, je me sers de ma vie, je me sers des bribes, de moments, de ce que j'ai vécu, même si c'était des trucs très anodins, même si c'est juste comme une anecdote. Je m'en servais pour pouvoir écrire des chansons, mais sinon, j'ai pas encore je suis pas encore prête à inventer des trucs.
0: En full fiction.
1: Ouais,
0: pas encore. Château de Sable, tu peux nous raconter l'histoire de cette chanson?
1: Ben, en fait, Château de Sable, c'est une chanson qui parle de la parentalité quand vient l'adolescence. Donc, moi, j'ai une fille qui a 13 ans. Et puis, je vois, en fait, que mes propres anxiétés sont un reflet de ses anxiétés et il faut absolument que je canalise, moi, mes peurs, parce que sinon, elle va le ressentir. Puis c'est vraiment une chanson qui parle de comment ton enfant devient sa propre personne. Il faut l'accepter. Et que s'il y a un genre d'indépendance qui se crée, c'est complètement normal. Donc,
0: C'est même que t'as bien fait ton travail, en fait, si ton enfant s'éloigne. Mais c'est pas un moment facile.
1: Non, c'est pas facile.
0: Ben voilà, je pense que toutes et tous, vous avez vécu ça, soit avec vos propres enfants, soit avec des petits qui deviennent des ados autour de vous. On en a tous, des cousins, des neveux, des nièces. Et c'est un moment qui est pas évident. Et merci d'avoir mis ça en chanson. Je pense même qu'on peut la faire écouter à des ados, cette chanson, pour qu'ils comprennent aussi notre point de vue.
1: Oui, le point de vue des parents. Ouais. Oui, si vous pouvez faire ça à la maison et dites-moi ce qui se passe.
0: Exactement. Eh bien, ils font des fugues.
1: Ah non.
0: Ils vont tous chez Béatrice. Rendez-vous chez Béa, elle nous comprend. Allez, non, l'album Cavale qui sort aujourd'hui. T'es un peu superstitieuse, tu fais des petits trucs spéciaux les jours de sortie. Je sais pas, à minuit, tu brûles un truc.
1: Oh mon Dieu, j'y ai même pas pensé. Non, pas du tout. Non, je suis juste contente quand ça sort.
0: Qu'elle est raisonnable, j'adore. Cavale, ça ressemble à ça.

0: que c'est dansant, mais que c'est 80s,
1: yes.
0: Finalement. T'es allé piocher dans l'esthétique musicale des années 80.
1: Oui.
0: Mais alors pourtant, c'est pas du tout de la musique que t'écoutais parce que t'étais pas née.
1: Ben non, j'étais pas née, je l'ai pas connue cette période malade.
0: Oui. Qui t'a fait découvrir ça, cette musique de l'époque? Et j'imagine aussi, avec Délice, tu as découvert le stylisme, les couleurs fluo,
1: ouais.
0: Les coupes de cheveux improbables et les hommes en mini débardeur.
1: Oh mon Dieu.
0: Les années 80, quoi. Alors qui t'a initié et à quel âge as-tu été initié à ces sonorités?
1: C'est venu plus tard en fait parce que c'est une de mes tantes qui a fait mon éducation musicale, donc quand j'étais plus jeune, tu sais, elle m'a passé tous ces vinyles des Rolling Stones, tu sais, en tout cas tout, puis elle m'a toujours dit les années 80 c'est pas la meilleure période pour les groupes. Genre, tu sais, j'étais vraiment à fond dans Genesis, puis ma mère était comme non, c'est écoute, c'est la période avec Peter Gabriel, va pas plus
0: ouais,
1: loin.
0: Ouais.
1: Parce que c'était comme un peu vu comme une période un peu kitsch.
0: Mais t'as raison, parce que même les Stones, les fans des Stones, ouais. C'est pas les albums des années 80 qui sont les préférés. Hein.
1: Ouais. Ils sont vraiment, c'était vraiment le commentaire que j'avais. Et donc, plus tard, quand j'ai commencé à écouter plus de musique toute seule, j'ai découvert tout un pan, une période, et je suis tombée genre dans Moroder, je suis tombée dans Vangelis même, genre certains trucs de Vangelis.
0: Ah oui, donc là on est à full synthétiseur, incroyable. Jean-Michel Jarre aussi.
1: Oui, et puis F.R. David, je sais pas si tu connais F.R. David.
0: Ah non, ça je connais pas.
1: Ta chanson Words.
0: Oh oui.
1: Oui, grosse chanson. Et puis j'étais genre, mais c'est quoi cette période complètement éclatée avec plein de sondes? C'est quoi qui se passe? Et donc je me suis un peu intéressée à ça, et je trouvais que pour cet album-là, vu que c'est un album qui parle de l'anxiété, qui parle de fuite, d'évitement, tout ça. Et finalement, qu'est-ce qu'on fait quand on veut fuir? Ben, on va soit danser, on va vivre la nuit. Et moi, c'est ce que je faisais à l'époque.
0: Ouais.
1: Et c'était une période où, je sais pas, je pense que c'est j'associe cette période à ce moment-là.
0: Ouais. Et à ces sonorités. Donc, sur l'album, il y a aussi « Laisse-moi pleurer », c'est une de mes préférées.

incroyable hein, d'arriver à faire danser tout en étant émouvante, tout en racontant des trucs. C'est vraiment le tour de force de cet album de Cœur de Pirate Caval qui est sorti aujourd'hui. Tu cites volontiers dans tes influences le Springsteen de Dancing in the Dark.

0: utiliser des instruments de cette époque sur Caval, justement, pour arriver à retrouver certaines sonorités. Oui. Les batteries sonnent d'une certaine manière, les synthés aussi.
1: Absolument, absolument, les Juno, tout ça.
0: Ah, t'as fait ça?
1: Et puis j'ai travaillé avec Nicolas Subrichico, qui est un réalisateur très cool, qui a travaillé avec Le Doyon, avec Zao de Zagazin, puis lui, il était vraiment à fond là-dedans aussi, donc on s'est éclaté. Toujours la recherche du son pour avoir le bon son, donc c'est différent que de faire un album avec juste des instruments acoustico-organiques, mais c'était le fun.
0: Ouais. Il y a une chanson qui s'appelle Les Enfants des Temps Derniers, qui je trouve aussi elle a sa place dans cette esthétique. Pourquoi t'as dit
1: Parce que c'est la chanson la plus Frenchy, je trouve. La plus.
0: Ouais.
2: C'est marrant.
1: Mais c'est drôle que tu l'aies choisie parce que je trouve que elle parle beaucoup au français.
0: Elle est pour nous.
1: Elle est pour vous.
0: Fais-nous croire. Je l'ai écrite exprès.
1: Je l'ai écrite juste pour le public français. Voilà.
0: C'est notre cadeau.

0: mais sérieusement, elle est magnifique cette chanson.
1: Eh ben merci.
0: La plus Frenchie.
1: Est-ce que c'est Frenchie, tu penses?
0: Ouais, j'avoue.
1: Ah d'accord, ok.
0: Parce que c'est beau et chic à la fois.
1: C'est très chic.
0: C'est très français, quoi.
1: Et ça parle de la fin du monde, donc un peu la révolution, donc la France. Voilà.
0: C'est ça. Voilà. C'est ça. Voilà. Elle est parfaite pour nous, les enfants des temps derniers.
1: Juste, je fais un peu ma curieuse, mais il m'a semblé dans cette chanson entendre une voix masculine faire les chœurs.
0: Oui, bah c'est le réalisateur. C'est Nicolas Subrichicot qui chante et je l'ai gardé parce que je me suis dit honnêtement pourquoi pas.
1: C'est la première fois que t'as des cœurs de garçon sur tes chansons.
0: Ouais, puis il est là souvent. Il est là souvent dans l'album, donc c'est assez cool.
1: On l'a dit tout à l'heure, ma chère cœur de pirate, ton album Cavale, c'est un album, mais comme j'allais dire tous les albums précédents, de toute façon, qui n'a pas peur des émotions.
0: Et non.
1: Non, hein.
0: Ah ben non.
1: C'est ta matière première, les émotions.
0: Eh ben, ça serait pas du cœur de pirate si ça allait pas te chercher dans les tripes, donc voilà, et te faire pleurer.
1: Ah non.
0: Oui.
1: Ça fonctionne vraiment. Cavale fait pleurer, mais pour vous, à la maison et pour essayer de décrypter les émotions de cœur de pirate, un être extrêmement sensible et complexe, je vous propose une interview, vice-versa, oui, comme le film de Disney de 2015. Au Québec, ça s'appelait Sans dessus-dessous.
0: Ah, c'est ça? Ouais, c'est ouais. Ouais, je pense que c'était ça. Sans dessus-dessous.
1: Mais toi, tu disais en anglais, je suis sûre que tu l'as vu en anglais.
0: Ouais, je faisais Inside Out.
1: Oh yeah. Donc, vice-versa, en 2015, les cinq émotions primaires, la colère, la joie, la tristesse, la peur, le dégoût. Attention, cœur de pirate, la colère. Quelle est la dernière fois que tu t'es mise en colère?
0: Mon Dieu, sûrement après mon mari. Sûrement après mon mari.
1: Genre, c'est régulier.
0: Ça arrive souvent. Je suis désolée. Sorry, Marc. Oui, sûrement après mon mari. Je sais plus de ça devait être quoi le contexte. Sûrement qu'il surveillait pas mon fils de façon adéquate, alors que moi, je suis genre comme un aigle autour de lui. Donc voilà. Voilà.
1: Colère. La peur. As-tu des phobies?
0: Oui, j'ai toutes les phobies du monde entier parce que j'ai un trouble anxieux généralisé et j'ai aussi des TOC en fait. Donc des trucs un peu obsessifs compulsifs. Puis moi, c'est la peur de la contamination et c'est directement lié à mon travail parce que je peux pas tomber malade.
1: Et non, si t'es malade, tu peux pas chanter.
0: C'est ça. Ouais. Donc c'est quelque chose qui je le travaille, je le nomme et ça va beaucoup mieux. Mais mon Dieu, que c'est je me lave des fois les mains 75 fois par jour. Oh oui.
1: Passons à la joie. Alors, quelle est ta plus grande joie de musicienne?
0: Ma plus grande joie de musicienne, c'est sûrement quand je fais des spectacles et que les gens chantent en même temps que moi qui connaissent les paroles et qui chantent. C'est fou, ça me fait trop plaisir et j'aimerais que les gens le fassent tout le temps. Voilà.
1: La tristesse, toi qui es une vraie éponge, est-ce que le désordre du monde actuel te rend triste?
0: Oui, absolument. On l'a dans notre poche en fait. Donc on a et je suis contente de savoir que je suis pas désensibilisée à tout ça, que ça me génère encore de la tristesse parce que c'est important. Mais oui, je suis complètement attristée souvent de ce qui se passe.
1: On termine avec la cinquième émotion primaire du dessin animé Vice-versa, le dégoût.
0: Oh yes.
1: Allez, l'aliment et la boisson ou la boisson qui te dégoûte le plus?
0: Je pense les diabolomantes.
1: Ah ouais?
0: Ah, je veux pas. Non.
1: C'est marrant parce que ça semble à menthe. Enfin, c'est assez clean, hein,
0: diabolomante. Je pense que c'est peut-être parce que je l'ai associé au Jet 27, donc ça me...
1: Alors, c'est pas la même recette!
0: Donc, tout ce qui est comme menthe, comme crème de menthe, la menthe, ça me... Non.
1: Ça veut dire qu'à un moment, dans ton adolescence, t'as un peu vomi un Jet 27?
0: I plead the fifth.
1: Elle a le droit de ne pas répondre ou alors simplement en présence de son avocat.
0: Bon, voilà.
1: Merci, cœur de pirate, pour ces émotions. C'était délicieux.

0: J'ai l'impression que c'est d'autant plus triste, une chanson, d'autant plus mélancolique, d'autant plus émouvant, quand il y a un rythme entraînant.
1: Ouais, ouais, c'est...
0: Tu sais, t'as l'impression d'être seule avec du monde autour.
1: Ouais, c'est ça. Puis cette chanson-là, elle est vraiment spécifique parce que ça parle vraiment, genre, de quand tu sors la nuit et que tout d'un coup, cette anxiété te rattrape. Il y a une grande solitude dans cette situation-là. Donc, j'ai voulu faire ça. J'adore

0: Cette chanson, c'est vraiment une de mes chansons préférées sur l'album.
1: Moi aussi, ouais. Elle est très puissante et je me disais, mais c'est marrant parce que c'est tellement entraînant et tout. Pourquoi je me sens si vide à l'intérieur en l'écoutant et voilà. Ça fait plusieurs fois dans cette discussion que tu fais référence à la nuit. Mm-hmm. C'est quelque chose que tu évites maintenant.
0: Absolument.
1: T'y étant perdu.
0: Oui. Oui, absolument. Puis en plus, moi, cet album, il parle beaucoup aussi de mes premiers moments quand je suis venue à Paris, quand j'ai commencé à faire de la musique. Et donc, il y a une chanson qui s'appelle La Cérémonie qui parle beaucoup de ça aussi, du fait que je vivais la nuit à Paris. C'est une ville qui m'a vu vraiment avoir des grands hauts de carrière et des grands bas personnels. Donc, j'ai assez exploré ça dans l'album.
1: Ouais. Et dans l'album, il y a également, alors là, pour le coup, une chanson qui est carrément explicite dans son titre. Pensée intrusive.

0: entend des oiseaux, on entend un piano, on entend ta voix enregistrée presque à la maison. C'est la sensation qu'on a. Tu peux nous expliquer ce choix?
1: Mais parce que je voulais vraiment que ça fasse comme la voix qui arrive quand t'as de l'anxiété, quand t'as des pensées intrusives, qui est une voix qui revient, qui est une voix réconfortante, mais aussi qui te dit pas les vraies choses, en fait. De ce que j'ai compris de l'anxiété, c'est que c'est quelque chose qui arrive et qui te donne beaucoup de questions, mais pas beaucoup de réponses. Donc c'est... Qu'est-ce qui arriverait si, qu'est-ce que tu ferais si,
2: bon, et c'est pas. En vrai, c'est imaginer le pire.
1: Exactement.
2: Tout le temps.
1: Ouais.
2: Sans répit.
1: Ouais, tout le temps. Et alors que ça se veut être un mécanisme de survie, l'anxiété. Ouais. Alors c'est très spécifique et très étrange à naviguer. Mais ouais, j'ai voulu faire une chanson vraiment comme ça, en plein milieu de l'album, un peu pour te sortir du reste.
2: Ouais. Eh ben c'est réussi parce qu'elle nous prend par surprise et à la fois on reste.
1: Ouais.
2: On reste avec elle, hein. On se dit pas oh là là, qu'est-ce qui. Non, non, on reste avec elle et elle nous chope. Pour terminer, ma chère cœur de pirate, te remercier évidemment d'être venue nous voir.
1: Merci.
2: Bonne route à toi. J'imagine que tu rentres un peu au Québec là.
1: Ouais, je vais faire un peu les deux. Je vais revenir en novembre. Je suis un peu là et au Québec à la fois.
2: Ok. Ouais. Et la bise à ton mari entre deux engueulades. Hein.
1: Oui.
2: S'il te plaît.
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1: Téline Escale, un duo électropop. 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
2: Bonjour, je m'appelle Gérard et je suis l'un des propriétaires donc de ce carrelet depuis plusieurs années. Maintenant, nous rentrons dans notre 11e année. Là.
3: Gérard est béglé à la fois en tant que propriétaire de sa maison d'habitation et de son carrelet situé sur les bords de Garonne. Un carrelet tout vert qui est un vrai lieu de rencontre entre amis, mais aussi parfois de solitude et de calme. Son carrelet s'appelle Charivari, mais c'est surtout le nom de ce Girondin qui m'interpelle, car Gérard appartient à la famille des Montiel.
2: Oui, c'est mon frère, c'est Bernard, c'est mon frère. Je suis l'aîné, nous sommes 5 enfants.
3: Est-ce qu'il est venu ici ?
2: Pas encore.
3: Il n'aime pas les carrelets ?
2: Je crois que il est très occupé.
3: Qu'est-ce que vous activez là ? Une sorte de manivelle ?
2: Oui.
3: Pour le filet ?
2: Pour le filet. La pêche au carrelet, c'est ça.
3: Et le filet du carrelet, il est carré ?
2: Il est carré, que l'on descend et que l'on remonte pour pêcher les poissons qui auraient l'audace de passer là.
3: Qu'est-ce qu'il vous permet de faire au quotidien ? Pourquoi vous l'avez choisi, vous, personnellement ?
2: Alors ici, ben justement, parce que c'était le plaisir d'avoir un espace de pied-à-terre, alors où on peut recevoir des amis, de la famille, où on vient passer un moment, on vient parfois pêcher.
3: Lieu de convivialité, mais lieu extrêmement calme, apaisant.
2: Voilà, c'est un endroit paisible, quoi, et à quelques pas de Bordeaux, hein, c'est ça qui est intéressant. Quoi.
3: Est-ce qu'on peut le décrire, justement, ce carrelet, qui n'est pas très grand, mais tout de même, il y a 2 cabanes dans le carrelet.
2: Il est comme il est un peu de guingouin. Ce qu'on fait, nous, c'est de le maintenir en l'état et surtout de ne pas le transformer en bois.
3: Ce carrelet Charivari, il est vert.
2: Et comme la nature autour.
3: Vous avez la plancha.
2: Oui, parce que ça nous permet de faire quelques grillades et puis de se reposer tranquillement. Mais effectivement, c'est un lieu paisible. Et alors, il y a beaucoup de gens qui, quand on laisse parfois la porte ouverte et qui voient qu'il y a quelqu'un, sont là, ils viennent voir, ils s'arrêtent un petit peu. Bon, moi, quand je suis là, je leur ouvre la porte. Ils ne savent pas trop ce que c'est vrai, parce que c'est quand même un patrimoine, hein, ces carrelets.
3: Posséder un carrelet, est-ce que ça donne l'impression, justement, de maîtriser un petit peu la sauvegarde du patrimoine girondin et donc de ces cabanes de pêcheurs ?
2: Momentanément, on en fait partie. Puisque ce sont des contrats à durée limitée, hein. C'est 5 ans renouvelables.
3: Donc ça veut dire que tous les 5 ans, vous avez un peu la pression.
2: Voilà, c'est un peu normal. C'est des contrats de 5 ans, c'est comme ça.
3: Vous êtes né à Casablanca.
2: Oui.
3: Vous êtes arrivé en Gironde dans les années 60, 1961. Très vite, vous êtes passionné pour la Garonne et pour ses carrelets.
2: Oui, parce que notre premier pied-à-terre a été à la Cité Lumineuse, à Bordeaux-Nord. Qui a été démoli maintenant. Déjà, nous, enfants, on jouait sur les bords de Garonne à faire des radeaux, etc. Puis l'eau partout, c'est quand même un élément important dans la nature.
3: Gérard Montiel, copropriétaire de ce carrelet, le Charivari, face à la Garonne et à l'île d'Arcin, le carrelet d'un homme qui a trouvé sa cabane de pêcheur.
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4: À une quinzaine de kilomètres au nord de Mont-de-Marsan, la commune de Broca, son histoire est très liée aux forges et la création de son musée à votre radio locale, ici Gascogne. Notre guide, Martine Maisonnave, présidente de l'association des Amis des Forges.
5: C'était suite à un jeu donc radiophonique en 1988 sur Radio Land à ce moment-là. On avait fait on avait fait des recherches et puis à l'été 89, on s'est dit, on a récupéré des vieux objets en fonte pour pas ouvrir un musée. Donc l'été 89, on a ouvert le musée et l'association a été créée dans la foulée. Ce musée retrace l'aventure métallurgique de Broca au 19e siècle. Donc l'eau fourneau dont les restes se situent à côté du musée, hein, c'est d'ailleurs les seuls dans les Landes à cette époque-là, a fonctionné de 1833 à 1904. Mais ce musée, effectivement, il explique comment on obtient de la fonte. Hein, c'est un alliage de fer et de carbone et les matériaux nécessaires à sa fabrication, c'est-à-dire la garluche et le charbon de bois. On y présente aussi de nombreux objets du quotidien qui viennent des forges de Broca, dont la marque de fabrique est la pomme de pin. Et on y retrace également la vie des ouvriers de l'époque et la famille à l'origine de cette fonderie qui est la famille Larrayé.
4: L'économie de Broca a donc longtemps tourné autour des forges, en fait.
5: C'est vrai qu'à cette époque-là, la population comptait 1300 habitants. À l'heure actuelle, on est 800. On a des écrits sur lesquels en 1850, il y avait 150 charbonniers qui travaillaient pour les forges de Broca, 80 mineurs, et dans le haut fourneau, ils étaient 170 personnes et 21 personnes à la forge. Mais il y avait aussi également des enfants de plus de 12 ans.
4: les enfants travaillaient aux forges.
5: Ils travaillaient quand même aux forges parce qu'ils étaient petits. Si vous voulez, dans la halle de coulée qui était autour du haut fourneau, ils pouvaient passer facilement et ils travaillaient aux forges. Mais ce qui n'empêchait pas Adolphe Larrier, là, qui a été le premier maître des forges donc de Broca, d'avoir une politique paternaliste. Il voulait que les enfants aillent à l'école. Il avait fait construire des logements pour ses ouvriers qui existent d'ailleurs toujours sur le site des forges, mais c'est occupé par des privés à l'heure actuelle. C'était la politique, il poussait des wagonnets, quelque chose qu'effectivement, une recherche que j'aimerais développer à l'intérieur du musée, plus insister sur le travail des enfants.
4: Des travaux vont bientôt commencer pour déplacer le musée dans des locaux plus adaptés. Une souscription est d'ailleurs ouverte à la Fondation du Patrimoine. Vous pouvez soutenir les projets du musée et l'association recherche des documents sur justement le travail des enfants aux forges. À votre bon cœur, le musée est ouvert sur rendez-vous en enseignement auprès de la mairie de Broca, recommandé par Ici Gascogne.
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7: Arnaud Fromage, bonjour, bonjour.
8: Bonjour, bonjour.
7: Oh, ça fait beaucoup de bonjour, dites-moi. Bon Arnaud, aujourd'hui, quand le général de Gaulle vient en Franche-Comté?
8: Eh bien, il se passe toujours quelque chose. D'autant qu'il y est venu plusieurs fois dans la région, trois fois déjà à l'automne 1944 pour préparer la libération de Belfort, lors d'une réunion secrète avec le général de Lattre de Tassigny et Churchill au château de Montalembert, à Mèche, après la libération. Ensuite, quand de Gaulle est venu saluer les villes libérées, Besançon, Morteau, Grandcombe, Châteleux, mais ce n'est pas la dernière fois que de Gaulle va venir dans la région. En 1959, sur la route qui le mène en Alsace, il en profite pour aller faire quelques petites pauses dans le territoire de Belfort. À chaque fois, le grand homme descend de sa déesse noire et passe quelques minutes à discuter avec les habitants, stupéfaits de voir le général en vrai dans leur commune. À Rope, Saint-Germain, Felon, La Chapelle sous Rougemont, La Rivière, Fontaine, Foussemagne et à Angeau. Angeau, 206 habitants, où de Gaulle est accueilli par la foule dans l'unique rue ornée de drapeaux et de bandeaux bleu, blanc, rouge. Anecdote amusante, le village d'ailleurs, qui ne possédait pas autant de décorations, est allé les piquer chez les voisins de Del.
7: Ah, bon, mais Arnaud, la grande tournée de Gaulle en Franche-Comté, c'était en 1962.
8: Oui, la tournée des Grands-Ducs même. Le 14 juin, il atterrit à la base aérienne militaire de Luxeuil, avant de se rendre à Vesoul, puis de filer vers Dole, à bord cette fois d'une Simca présidentielle. Ensuite, direction Arbois, puis Poligny, Lons-le-Saunier, où à chaque fois, il est accueilli en héros. Le lendemain, il continue sa tournée par le Haut-Jura, Saint-Claude, Morée, Morbihan,

0: Saint-Laurent, Grandvaux, Cise, un petit quart d'heure à Champagnole et ensuite direction Équevillon, Onglières, Plénise et Sanzeau avant de remonter dans le Doubs, un discours à Pontarlier, à Besançon. Bref, le marathon présidentiel se termine le 17 juin dans le territoire de Belfort.
1: Et bah disons, et pendant toute la durée de ce périple, il a eu un problème majeur.
0: Oui, pendant ces 4 jours en Franche-Comté, le général de Gaulle ne s'est pas contenté de prononcer des discours et de serrer des louches. Non, il a bien fallu qu'il dorme aussi. Or, Charles de Gaulle est grand, très grand même, 1m96 au garrot, donc les préfectures vont galérer à chacune de ces étapes pour lui trouver un paddock à ses dimensions. D'ailleurs, l'Élysée a fait réaliser en avance des lits sur mesure. Alors, pour la première nuit de sa visite à Vesoul, l'on apporte donc à la préfecture le lit spécial du général. Sauf que l'année 1962 est très tendue. C'est la fin de la guerre d'Algérie, une partie des accords d'Évian est d'ailleurs négociée en secret au Fort des Rousses pendant ce voyage présidentiel. De Gaulle a échappé de peu à l'attentat du Petit Clamart, alors son service de sécurité est sur les dents. Ainsi, il lui déconseille de dormir à Vesoul même et préfère l'envoyer à la base aérienne de Saint-Sauveur, jugée plus sûre. Mais si les hommes et les véhicules ont pu faire le transfert, le lit, lui, eh bien, il est resté à Vesoul, dans les appartements du préfet. Et il y est toujours, d'ailleurs, parce que l'Élysée ne l'a jamais réclamé. Alors, l'histoire ne dit pas si De Gaulle a bien dormi ce soir-là, mais en tout cas, c'était pas dans un lit à sa taille.
1: Non, c'est certain, ça. Merci beaucoup, Arnaud Fromage, et puis à demain.
0: À demain.
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1: Tous les jeudis, vous partagez avec nous un lieu de Provence. Et ce matin, vous allez nous faire découvrir une source.
2: Eh ben non.
1: Ah bon?
2: Non.
1: Mais qu'est-ce que vous m'avez écrit alors?
2: C'est faux ce que... Non, mais sur le coup, je voulais, puis après, je me suis dit, non, une source, ça se dit pas.
1: Vous faites un peu comme vous voulez.
2: Exactement. Non, ça se dit pas une source. Alors, c'est pas moi qui le dis, c'est l'île des Bellons dans le château de ma mère. Voilà. Mais je vais quand même vous parler de source à travers ces gens de Manon. Oui. Hier, vous vous rappelez, je vous ai parlé de l'expression patin couffin.
1: Oui. Hein,
2: qu'on emploie dans le sens de etc. Et j'ai mentionné l'expression et le con de Manon. Et pour n'offenser personne, j'ai dit, ne le prenez pas pour vous les Manon, c'est juste une expression. Et j'ai ajouté, on vous aime d'amour. Ok. Le problème, c'est qu'à peine ma chronique finie, ma chérie m'a demandé, c'est qui cette Manon que tu aimes d'amour?
1: C'est vrai.
2: Alors je lui ai dit, mais personne, c'est une expression. Et elle me dit, mais pourquoi tu me dis que tu l'aimes d'amour? J'ai dit, mais non, mais tu n'as pas la ref, c'est Pagnol, c'est Manon des Sources, c'est Hugolin. Hein. Vous savez, Manon, je t'aime d'amour.
1: Vous faites, non, Eric?
2: Manon, je t'aime d'amour.
1: Je t'aime, Manon.
2: Voilà, on est d'accord. Voilà. Mais désolé, on va quitter la poésie bucolique et romantique de Manon des Sources et les collines pour que je vous explique cette expression, le conte de Manon. Alors pour tout vous dire, on ne sait pas trop d'où elle vient, elle ne semble pas typiquement provençale, en tout cas on la connaît dans le sud-ouest, chez Francis Cabrel, même si elle est très attachée à la Provence, notamment à travers l'œuvre de Pagnol, bien sûr. Comme je vous l'ai dit, on l'emploie pour exprimer là aussi une suite que l'on n'énumérera pas, comme vous direz, etc. Exemple dans un roman de Jean-Paul Delfino, et tout le con de Manon et tout le tremblement. Ou encore chez Maurice Gouirand, il regrettait la prospérité de Marseille, mais aussi le respect de la religion, de la morale, de la discipline, du patin couffin et du con de Manon. Oui, le con de Manon, c'est l'équivalent de patin couffin et tutti quanti. Autre subtilité décrite par Rivo Nora dans son dictionnaire des parlers régionaux, l'expression serait utilisée pour couper court aux exigences de son interlocuteur. Exemple, et le con de Manon, non, pendant que tu es, leur dire, allez, c'est bon, hein, arrête-toi, tu m'as gonflé. Dans la lignée des fatueux de, fan de chichoulo, fan de pute, ou même, autre expression avec d'autres prénoms, je suis désolé, la putain d'Adèle ou la putain de la Caroline, on va avoir des problèmes.
1: Je pense, oui.
2: Cette interjection est aussi utilisée pour marquer la surprise. En voici un exemple sous la plume de Maurice Gouirand, cette fois dans le théorème de Langambi, le con de Manon, mais c'est mon riri. Et on la trouve aussi chez Gilles Del Papas, sous la variante la con de Manon. Selon Robert Bouvier, dans le Parler Marseillais, l'expression exprime aussi le dépit ou l'irritation, hein, et il donnait cet exemple, le con de Manon, ça a encore foiré. On trouve aussi des variantes avec le con de Madon, et on vous aime aussi d'amour, les Madons. Non, je vais rien dire, parce que je vais avoir des problèmes avec Magaté. Magaté, c'est toi que j'aime d'amour. En tout cas, tous les auteurs s'accordent à dire que Manon est sûrement là juste pour la rime, sans aucun lien avec une quelconque Manon qui aurait existé.
1: Ben bien sûr.
2: Et je vous le confirme parce que j'ai vérifié toutes mes sources.
1: Parfait. Un petit bonjour à votre gâté qui nous écoute ce matin.
3: Manon des Sources.
1: Oui, non, mais c'est pardon.
3: Il a bien Manon des Sources.
2: Non, j'ai vérifié mes sources. Maintenant, je ne sais pas s'il l'a vérifié.
1: Oui, non, mais bien sûr. Non, bien sûr. Mais vous me prenez.
2: On vérifie.
1: C'est possible, ça.
2: C'est comme ça.
1: Non, mais si vous voulez, je vous laisse.
2: Mais non, t'as pas d'amour, Eric.
1: Bon, donc un petit bonjour à votre gâté. Oui. Je le confirme, mais Eric est sage comme une image.
2: Mais exactement.
1: Enfin, chérie, je t'aime.
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4: Les petits bonheurs, ce sont des rencontres improvisées, sans rendez-vous, sans se présenter, et avec bien sûr un micro ici à la main. Alors en voici un petit bonheur, je vous l'ai glané en Haute-Savoie, à Héry-sur-Albi, où je suis allé voir Isabelle. Je connais son prénom parce qu'Isabelle, elle est potière et qu'elle a mis des panneaux partout dans son village pour mener jusqu'à chez elle. C'est donc là que je suis et j'ai du pot. La potière m'a vu par la fenêtre et m'ouvre la porte de son atelier. Bonjour Isabelle.
5: Bonjour, on se connaît?
4: Ah non, on se connaît pas.
5: Ah d'accord.
4: Mais c'est marqué partout dans le village.
5: Oui, presque. Pas suffisamment mon goût.
4: Ah ben, en tout cas, moi, ça m'a suffi pour venir vous voir.
5: Trouvé, voilà, d'accord. Et donc, pourquoi cette chose?
4: Ça s'appelle un micro. Vous connaissez la radio ici, Pays de Savoie?
5: Oui.
4: Là,
5: oui.
4: On y est.
5: Ah ok. Eh ben, entrez.
6: Alors, vous rentrez par les coulisses, mais...
4: Alors, il y a une grande maison, là, un peu à la périphérie du village. De l'autre côté, après, c'est des champs. Tout l'étage inférieur de la maison, c'est pour vous?
5: C'est-à-dire, j'ai un peu grignoté l'espace de la maison. Donc, j'ai quand même la boutique, l'atelier où je travaille et où je reçois mes élèves. Et ensuite, la partie outillage, voilà.
4: On peut aller dans la boutique, là? Parce que là, ici, effectivement, là, c'est la partie production. On voit bien que c'est l'outil de travail, voilà. Il y a le four. Voilà. Ouais, alors, je disais, j'avais plein de pots. Vous êtes loin de faire que de la poterie classique et que de l'utilitaire.
5: Je fais surtout du modelage, de l'artistique, effectivement, avec des personnages. Et puis, après la Covid, je me suis mise à faire un peu de...
4: D'utilitaire,
5: parce que j'étais vraiment que dans de la déco.
4: Comment on fait pour vendre des pièces comme ça et pour en vivre quand on est à Éry-sur-Albi, même s'il y a une boutique, effectivement, il n'y a pas la queue et on ne vient pas vous acheter des céramiques tous les jours.
5: Déjà, j'ai la chance, ça fait 20 ans que j'exerce. J'ai une clientèle fidèle qui me retrouve là, souvent là où je vais. J'organise le marché des potiers d'Annecy qui est toujours le jour de l'Ascension. Je participe à des marchés de potiers. Je participe aussi à des salons d'art.
4: Et bon, venez quand même à Éry-sur-Albi, Isabelle, elle préfère.
5: Je préfère accueillir les gens, c'est plus intime. Puis je vois surtout tout ce que je peux faire parce que quand je vais partir en exposition, je ne peux pas me promener avec tout le magasin.
4: Avec un métier comme le vôtre et un four qui monte à 1000 degrés, vous devez être content de voir l'automne arriver, vous.
5: Et ce que j'adore, c'est quand le four fonctionne et qu'il neige à l'extérieur. Oui. Moi, je suis à 30 degrés dans la pièce.
4: Alors que fin juillet, quand il faisait 35 dehors...
5: Là, j'ai dégusté. Oui.
4: Allez, vivement la neige.
5: Presque.
4: Bon, et c'est ça qui m'amène finalement. C'est quoi le dernier petit bonheur d'Isabelle?
5: Le dernier petit bonheur que là, eh ben, venez voir, c'est ça. Je suis en train de faire des petits amoureux qui s'enlacent ou qui se donnent la main.
4: Bon, votre bonheur, c'est votre métier.
5: Ah oui, j'ai vraiment eu un coup de foudre il y a 22 ans pour la Terre et je tournais une page et puis me suis lancée.
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3: À Aubervilliers, Sèvres ou encore rue Feder dans le 11e arrondissement de Paris, les Baltos sont encore bien présents dans notre région et Thierry Boeuf nous en fait la cartographie au-delà, bien sûr, de nous raconter leur histoire. Voici la saga Bistrot de Paris.
7: Quelle cocktail américaine, c'est quoi?
8: C'est un cocktail grillé avec une sauce américaine, tomate, échalote, une pointe de cognac, du vin blanc, c'est un peu relevé.
9: Un décain!
10: Pâté, jambon, c'est un veillet, gruyère, cantal, rosé, jambon de pays.
11: Eh ben, tout ça, ça va aller dans la blanquette. Bon appétit!
12: Fume, fume, cigarette. Cigarette, whisky et petite pépé, si vous les aimez bien roulés, papier à cigarette, OCB. Gitane de Gainsbourg, menthol extra cool de Françoise Sagan, ronde fumée, et puis un jour de smog, 1er janvier 2008, tout s'est évaporé, les volutes et brouillards au comptoir ont disparu.
13: On a fait une soirée pour que tout le monde fume, donc musique, et puis on a mangé, et on a tous fumé. Mon collaborateur et moi, on n'a jamais fumé de notre vie, donc on a fumé une gitane maïs. Plus jamais on fumera.
12: Alors les fumeurs étaient priés d'aller fumer aux terrasses des cafés, le plaisir devenant coupable. Mais encore aujourd'hui, les marques de cigarettes font toujours enseigne. À Paris comme en banlieue, il existe encore, par exemple, des Marini.
14: 30 paquets de Marini.
12: Mais aussi des Rally, des Chiquito, des Nemrod et des Balto. 1930, la CEITA, Société Nationale d'Exploitation Industrielle des Tabacs et des Allumettes, propose aux patrons de café une aide financière, des ameublements, des comptoirs, des terrasses. En contrepartie, l'établissement aura pour nom une marque de cigarettes ou de cigarillos. La puissante CEITA en rajoute une couche dans la presse populaire et la radio. Écoutez cette chanson publicitaire phénoménale de la marque Balto.
15: J'ai vu sur le paquet qu'il y a un bateau à voile. C'est à cause du bateau que c'est des bateaux qu'on les appelle. Mais non, mon gros bêta, pas des bateaux, mais des baltos. Les Balto, c'est un mot qui vient de Baltimore.
12: Balto de Baltimore, imparable voyage et exotisme au bout de sa cigarette rougeoyante. Et voilà pourquoi il existe encore une bonne vingtaine de Balto à Paris et en Île-de-France, comme celui d'Aubervilliers ou de Sèvres. Idem pour le Nemrod, rue du Cherche-Midi dans le 6e. Tout pareil pour le Rally, la cigarette qui arrive avant les autres et qui gagne, rue Féderbe dans le 11e. Le Rally, où au passage, Monsieur Philippe nous régale de délicieux choux farcis. Curiosité amusante, au 59 avenue de la Motte Piquet, un restaurant a pour nom la Gauloise, tandis qu'à quelques dizaines de mètres, boulevard de Grenelle, une autre brasserie se nomme la Gitane.
16: Avec filtre ou sans filtre, les Gitanes Caporal vous apportent sans réserve le plaisir de fumer.
12: Décidément, beaucoup de cafés bistrot du bassin parisien ont succombé à la tentation. Après la cigarette, le jeu. Impressionnant le nombre d'établissements qui s'appellent le Vincennes, le Sulky ou le Longchamp. Témoin de la relation entre les bars PMU et le milieu mercantile des chevaux de course.
17: Tu verrais Christine, ma femme, si tu savais ce qu'elle joue,
18: elle y connaît rien. Mais elle y croit et entre nous, ce qui m'épate, c'est qu'elle gagne aussi.
19: On va comprendre, Charles. Avec le PMU aujourd'hui, on joue comme on aime.
12: Oui, on pourrait largement faire une thèse universitaire bière sur les enseignes de bistrot, la poésie frise Le Bon Coin de ce cher Jean-Louis Brasse dans le 18e, sans oublier le mythique Au rendez-vous des sportifs chez Valzac, un cador de la boxe dans le 15e. Mais la Palme d'Or revient à ce patron en Val-de-Marne qui avait baptisé son bistrot dans les années 50, ici, mieux qu'en face. En face se trouve la célèbre prison de Fresnes.
3: Ce qui ne freinera pas notre appétit pour autant, bien sûr. Merci beaucoup Thierry Boeuf, Bistrot de Paris. Si vous avez aimé cette chronique, vous pouvez la partager avec vos proches depuis l'application Ici.
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9: On ne fait pas un personnage sans que la personnalité ait validé son modelage.
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9: Bonjour, donc je m'appelle Stéphane Barret, je vais avoir 62 ans, créateur d'imaginaire, ça c'est vraiment mon truc, surtout dans ma partie personnelle.
20: Soprano, les lapins crétins, Kenji Girac ou Brad Pitt, c'est lui. L'un des sculpteurs de visage du célèbre musée Grévin et Tourangeau. Parlons hyperréalisme et expo perso avec lui.
9: Eh ben, je vous ai donné rendez-vous à mon atelier, rue des Landes, à Tours. Je suis très content de vous accueillir. Je suis originaire de Vierzon, un BTS de fabrication mécanique, donc ça n'a rien à voir avec la sculpture. Mes soirs et mes nuits à faire ma passion et aller travailler la journée. J'ai donc décidé de quitter Vierzon pour partir sur la région parisienne. C'était de faire de la sculpture, travailler pour des musées, travailler pour le théâtre. J'ai beaucoup travaillé pour Disney. Donc ça fait 30 ans et que je travaille sur commande. Et j'ai eu la chance en 2000 de pouvoir commencer à travailler pour le musée Grévin. Donc je suis indépendant. C'est mon principal client.
20: On est dedans avec le musée Grévin. Moi, je suis entourée là de personnages. J'ai Franck Dubosc, Benoît Poelvoorde, Stéphane Bern, Denis Brognard. Est-ce qu'il y a quelqu'un qui vous a donné du fil à retordre?
9: À chaque nouveau personnage, c'est un nouveau challenge. Le plus difficile quand même, c'est le regard. Donc c'est ça, l'hyperréalisme, c'est un assemblage de plein de petites choses qui font que, en finale, s'il y a une chose qui n'est pas là, il y a toujours un petit quelque chose qui va pas au niveau de la ressemblance. Le plus difficile quand même, c'est les personnages sans rendez-vous, donc les personnages qui sont décédés. J'ai fait Louis de Funès, j'ai fait Edith Piaf, j'ai fait Nelson Mandela. C'est plus compliqué puisque c'est photos de presse. Mais il y a 25 ans, quand j'ai commencé, mon premier personnage, c'était Bruce Willis. J'avais comme seule référence ces films sur VHS et les arrêts sur image. C'était des bougies pas possibles. Donc c'est vrai que mon premier personnage a été très difficile. Moi, pour ma partie, au niveau modelage d'une tête, on s'est fixé entre 5 et 8 semaines de travail. L'hyperréalisme, il faut pas travailler 8 heures de suite parce que l'œil s'habitue des fois dans des directions qui sont fausses.
20: Ces visages sont vus par des centaines de milliers de personnes à Paris. Son travail plus personnel se voit lui bientôt à jouer les tours.
9: Alors je suis resté dans l'hyperréalisme, c'est mon truc, c'est quelque chose que j'adore. Hommes, femmes, avec des coiffures surdimensionnées, hippopotames, j'ai des crocos, masques humains et animaliers. J'ai envie aussi d'avoir une reconnaissance sur mon travail personnel.
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21: Yatouni est d'origine mahoraise et nous raconte son parcours. Dites-moi Yatouni, qu'est-ce que vous aimeriez que les gens connaissent de votre culture mahoraise?
22: La richesse vraiment relationnelle. C'est vrai qu'à Mayotte, il y a vraiment une solidarité extrême entre les habitants. Si par exemple vous rencontrez des inconnus dans la rue, vous allez toujours ressentir ce lien. Je sais pas, c'est quelque chose qui est naturel. Alors qu'ici en France, les inconnus qu'on croise dans la rue, on sent pas forcément un lien avec eux et on serait pas forcément apte à les voir, leur poser des questions et tout ça. Oui.
21: Moins d'entraide, moins de solidarité, on va pas facilement demander un peu de sel ou un peu de sucre chez le voisin en fait.
22: Oui, c'est ça, oui. À Mayotte, on a vraiment une relation assez intense avec les voisins. On les respecte et on vraiment montre beaucoup d'amour envers eux. Si jamais on

0: qu'il y ait quelque chose, parfois de l'eau ou du sel, peu importe. On peut aller toquer chez le voisin et lui demander. Et avec plaisir, la personne va lui offrir. Sauf qu'ici en France métropolitaine, je pense que ça paraîtrait un peu bizarre quand même.
1: Vous buvez, vous, un jus de pomme?
0: Oui.
1: Et on dit pomme en maoré?
0: Jus de pomme et jiva.
1: Ah, jiva?
0: Oui. Qui veut dire le jus de pomme est très bon. Oui,
1: ah bah c'est court, c'est facile.
0: Oui.
1: Vous avez hâte de retourner à Mayotte. Quelle est la première chose que vous allez manger quand vous arrivez?
0: Ça serait une mangue avec du sel.
1: Oui. Ça c'est étonnant ça.
0: Oui. C'est comme si on mangeait du chips, mais encore mieux. Et c'est super bon les mangues. Le goût est juste indescriptible.
1: Mais avec du sel.
0: Oui, avec
1: le sel,
0: du sel
1: qui va faire ressortir le goût de la mangue.
0: Oui, c'est ça. Oui, ça va vraiment faire ressortir le goût de la mangue.
1: Alors, votre maman, Siti Fatima, c'est elle qui cuisine à la maison. Qu'est-ce que vous aimez manger quand elle cuisine?
0: J'aime beaucoup manger le pilao. C'est un plat qui ressemblerait un peu au paella de l'Espagne. Plat très coloré.
1: Avec des épices un peu particulières que nous n'avons pas ici en France.
0: Il y a le curcuma, après il y a le masala. Et il y a aussi le poivron, et le citron aussi, et le sel, donc tous les ingrédients ici en France.
1: Vous vous intéressez à la cuisine, vous avez appris à cuisiner avec maman?
0: En fait, à Mayotte, c'est très important pour une femme de savoir cuisiner. Depuis l'âge de 6 ans ou 7, jusqu'à mes 10 ans, donc j'avais l'habitude en fait de rejoindre ma mère et qu'elle m'apprenne à cuisiner.
1: J'ai entendu parler d'un fruit, le konona.
0: Konokono.
1: Kono, oui. Comment vous dites?
0: Kono, kono.
1: Ah oui.
0: Oui.
1: C'est pas du tout konona.
0: Non.
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3: C'est un événement littéraire dont on vous parle dans Toujours à la page, la sortie du nouveau roman de Marion Fayol, autrice et illustratrice dromardéchoise, plusieurs fois primée au festival d'Angoulême. Marion Fayol a rencontré l'année dernière un immense succès avec son premier roman poétique et poignant, Du même bois, dans lequel elle évoquait l'histoire d'une ferme ardéchoise génération après génération. Petit fruit, c'est le nom de ce second titre, est paru chez Gallimard. Et c'est l'histoire d'une femme à qui, mois après mois, la nature refuse d'offrir un enfant. Tandis qu'elle brasse questionnement, chagrin, culpabilité, son mari reste imperméable à ses émotions. Jusqu'au jour où s'impose chez eux un inconnu. Un étranger, un homme qui dit pourtant reconnaître en la femme son amour de jeunesse perdue. D'ailleurs, c'est étrange, ses mains à lui sont de la couleur de la robe de la femme. Et il ne cesse de vouloir la dessiner, la croquer sous tous les angles. En résulte un curieux ballet, un poétique triangle amoureux auquel nous allons assister. Marion Fayol.
4: Le livre parle en effet du désir d'enfant, même si je pense qu'il parle du désir, du manque, de l'absence, de manière peut-être beaucoup plus large que simplement le manque de l'enfant. En tout cas, cette femme, elle est en proie à une forme d'obsession. Chaque mois, elle a envie d'avoir un bébé dans le ventre et chaque mois, c'est un échec. Et dans son couple vient apparaître une sorte d'étranger. Donc, elle attend un enfant et l'enfant n'arrive pas. Et il y a quelqu'un qui vient se glisser dans leur maison alors même qu'ils essaient de le rejeter. Donc, c'est aussi une sorte d'ambivalence entre ce qu'elle désire et qui vient pas et ce qu'elle rejette et qui vient. Et pour moi, les trois personnages du livre sont tous des personnages qui sont un peu enfermés. Ça m'intéressait d'avoir trois personnages qui finissent par se parler, par quelque chose de commun. Et ce commun, je pense qu'il est à la fois la question de l'obsession et la question de l'absence ou du manque ou du fantasme aussi.
3: Il y a quand même quelque chose d'un peu surnaturel qui relève du conte ou de la poésie dans ce que vous écrivez.
4: Quand j'écris, je me sens proche de la poésie plus que du roman d'une certaine façon. Et c'est très important pour moi que l'espace du livre, comme dans l'espace des dessins, soit pas exactement l'espace de la réalité, en tout cas qu'il y ait toujours une part de symbolique ou de surréalisme qui vienne créer un espace qui est celui du livre et qui est un petit peu à côté du réel pour peut-être être plus réel que le réel. Et c'est important pour moi que mes livres contiennent plusieurs discours, enfin qu'en tout cas on puisse les lire, et puis on puisse les relire, et puis encore les relire comme s'il y avait plusieurs couches, et que le lecteur puisse aussi glisser sa propre voix à l'intérieur de ce que je propose.
3: On ne sait précisément où l'action

0: l'action se déroule, ni à quelle époque, mais comme toujours avec Marion Fayolle, la nature est partout. Elle traverse les personnages et son écriture pose des images, des émotions, un rythme aussi. Elle offre comme un moment en suspens, hors du temps. Marion Fayolle révèle une nouvelle fois que son talent d'écrivaine n'a rien à envier à celui de dessinatrice dans ce Petit Fruit, paru chez Gallimard.
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1: Monter un jour sur scène et chanter devant le public. Vous en rêvez, mais osez, c'est le mot d'ordre. Josiane Leroy a osé rejoindre les Intemporels et met tout son cœur dans ce cœur. Josiane Leroy, légende d'ici.
2: Bonjour, je m'appelle Josiane Leroy, j'ai 69 ans, je suis née à Alfortville en région parisienne et j'habite au Mans depuis 60 ans déjà. Et ma particularité, c'est que je suis choriste dans le collectif des Intemporels. Comment je me suis construit moi-même? Bien justement, enfant dans un commerce. On voit beaucoup de monde, on est habitué au relationnel en fait. Et puis ça a duré ensuite toute ma vie. J'ai fait des métiers toujours dans le relationnel pour aider les gens en fait, pour les rendre heureux. Puisqu'en effet, j'ai eu une agence matrimoniale. Les personnes qui venaient me voir étaient en attente. Il y a eu énormément de couples de formés, j'espère beaucoup de bébés. Alors, comment suis-je devenue choriste? À la maison, quand j'étais petite, on chantait tout le temps. C'était vraiment la joie par rapport au travail du commerce, justement, de chanter, de danser dans l'arrière-boutique. Et puis, à la retraite, je me suis dit, il faut que je fasse quelque chose. Donc, j'ai commencé à Sargelay-le-Mans, à faire du théâtre chanté avec les Imaginaires et Cyril Mudry. J'ai connu les Intemporels grâce à Marie-Thérèse Brebion, notre chef de chœur. Quand on connaît Marie-Thérèse Brebion, chef de chœur, on part plus. Non, je n'ai pas pris de cours du tout. Non, non. Parce qu'en fait, ma voix ne compte pas. Ce qui compte, c'est de savoir ses textes, avoir de l'oreille, puisque je ne sais pas lire la musique, donc c'est ouvert à tout le monde d'être choriste. Et puis, ce qui compte aussi, c'est qu'on se sent vraiment porté quand on chante à 400, puisque nous sommes 400. Il y a une énergie collective énorme et on se sent porté par toutes les voix et c'est facile, en fait. C'est très facile. Quelle voix ai-je? Je suis soprane, donc je chante dans les aigus. Le matin, c'est pas facile, hein. Je vais vous chanter quelque chose de plus bas, du coup, donc je vais vous chanter, méfie-toi des puissances, des vierges sans défense, au jeu du corps à corps, l'esprit est bien plus fort. Alors, je fais choriste, mais pas que ça. Un jour, Marie-Thérèse Brebion m'a dit, l'année prochaine, tu vas t'occuper de la communication. Eh bien, voilà. On a créé une page Facebook. Et puis, petit à petit, ça a monté. Et puis, ça arrive au fait que je suis là aujourd'hui pour vous parler des Intemporels. Voilà. C'était Josiane Leroy. J'étais très heureuse de vous parler de mon parcours. Et pour terminer, je vous dirais, quoi qu'on fasse, la solidarité s'invite partout.
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3: Vous le savez, sur Ici Saint-Étienne-Loire, on adore plonger dans les trésors cachés de notre patrimoine. Anne Berthe, bonjour.
4: Bonjour.
3: Vous êtes responsable du service des publics du site de la Chartreuse de Sainte-Croix-en-Jarret. Aujourd'hui, on va se mettre dans la peau d'un moine chartreux, parce que c'est la Chartreuse de Sainte-Croix des plus habitée par les moines. L'ordre, lui, existe toujours.
4: Silence, prière et travail. Voici ce qui ponctue le quotidien d'un moine chartreux.
3: Bon, jusqu'ici, rien de très surprenant.
4: C'est vrai qu'on n'en attend pas moins des moines. Mais si j'ajoute solitude, là on entre un peu plus en détail dans la vie d'un chartreux. En effet, l'ordre des chartreux a pour spécificité d'être un ordre semi-érémitique.
3: Alors là, ça se complique.
4: Oui, alors semi-érémitique, cela signifie que les chartreux vivent une très grande majorité de leur temps seuls dans des cellules individuelles appelées aussi ermitages. Chaque père vit dans un espace de 2 ou 3 pièces, doté d'un petit atelier et même d'un jardin.
3: Bon, il faut aimer la solitude.
4: Oui, c'est en effet la condition sine qua non de la vie en chartreuse. Il ne faut pas être très bavard non plus, car les chartreux vivent en silence. Et même dans les quelques temps communautaires qui ont lieu à l'église ou au réfectoire, ils ne se parlent pas entre eux. Le seul moment d'échange se fait lors de la promenade hebdomadaire. Une fois par semaine seulement, les moines sortent marcher hors de l'enceinte de la chartreuse et peuvent alors discuter en petits groupes.
3: Donc le reste du temps est consacré à la prière.
4: Oui, les temps de lecture et de prière sont bien sûr très importants. Tout au long de la journée, comme de la nuit d'ailleurs, on compte pas moins de 8 offices liturgiques par 24 heures, sans compter les temps de prière ou d'étude de la Bible en solitude.
3: En dehors de ces temps de prière, quelles sont les activités des moines?
4: Alors depuis toujours, l'idéal des chartreux, c'est d'être le plus autonome possible. Les chartreuses sont le plus souvent situées dans des endroits assez isolés, afin de respecter le silence et la solitude des moines. Les moines doivent ainsi s'occuper de leurs besoins quotidiens. un temps de travail manuel est d'ailleurs aménagé l'après-midi. Couture, menuiserie, jardinage, les activités ne manquent pas.
3: Merci beaucoup Anne-Berthe et à très bientôt pour un prochain numéro.
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5: Je suis sûr que vous êtes déjà passé devant le château du Barou, sauf que le château du Barou, sans un homme, il serait aujourd'hui inexistant, détruit, entièrement détruit. C'est André Vaison de Pradène qui l'a sauvé. Il arrive en Vaucluse au début du 20e. Très vite, il s'enracine, il devient conseiller municipal, conseiller départemental, puis maire de Murs pendant près de 4 mandats. André Vaison de Pradène, c'est un homme public, engagé, décoré de la Croix de Guerre 14-18, chevalier de la Légion d'honneur, mais c'est surtout un sauveur de pierre. 3 châteaux vont marquer son existence. D'abord, celui de Murs, dont il devient propriétaire. Ensuite, il y a le château de Javon sur son plateau forestier. Et puis, il y a donc le Barou. L'histoire la plus spectaculaire, quand il prend possession au début du siècle, eh bien, le château féodal est dans un état catastrophique. Les guerres, les pillages et l'incendie de 1929 ont tout dévasté. Je vous renvoie d'ailleurs à la

0: Sans ces travaux-là, eh bien, le château qu'on visite aujourd'hui n'existerait plus. Et puis, il y a aussi cette autre facette moins connue. André Vaison-Pradaine était un passionné de préhistoire. Ses travaux aujourd'hui font encore référence. En fait, il a longuement étudié les ateliers préhistoriques autour de Murs, grâce aux paysans qui lui rapportaient leurs trouvailles contre quelques pièces. Une grande partie, aujourd'hui, de sa collection a été donnée au musée d'Orsay. Et c'est loin d'être fini, hein. Aujourd'hui, une biographie est actuellement en préparation par son petit-fils Jean-Baptiste Vaison, en collaboration avec un archéologue. Mais la vie d'André, elle, se termine tragiquement. Il meurt accidentellement à Paris, intoxiqué au monoxyde de carbone dans son appartement, avec son épouse et sa fille. Seul son fils survit, et c'est ce fils qui va prolonger l'esprit du père, en protégeant les propriétés familiales. Et aujourd'hui, donc, c'est son petit-fils, Jean-Baptiste, avec Fanny, qui poursuivent, eh bien, cette histoire au Barou, notamment avec la création du premier whisky du Vaucluse, élaboré à l'intérieur même du château.
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1: Salut Brésil.
2: Comment elle s'appelle?
1: Alors, je m'appelle Oriane, j'ai 33 ans.
2: Et tu fais quoi dans la vie?
1: Et mon job, je suis graphiste.
3: Je voyais plus le genre graphiste, une bonne trentaine.
4: Ah oui, c'est étonnant.
5: Qu'est-ce que vous foutez là?
1: Je suis dans les petits bonheurs.
6: Le bonheur aussi peut arriver comme ça.
7: Vous habitez où, vous m'avez dit?
1: J'habite à Quimper et je suis arrivée ici parce que je voulais vivre en Bretagne et j'ai trouvé un emploi ici, dans le Finistère.
8: Comment tu as trouvé du travail?
9: Comment tu as fait pour deviner? Elle est extraordinaire, ta mère.
1: J'ai cherché dans les quatre départements et c'est tombé dans le Finistère. Et...

0: J'adore Quimper, donc je suis ravie.
1: Pourquoi croyez-vous qu'on l'adore?
0: Ça s'explique pas trop. J'avais l'impression que j'appartenais à cette région. J'ai tout fait pour arriver ici, mais je sais pas trop pourquoi et je suis super heureuse.
2: Heureusement que vous n'avez pas compté sur moi, hein. Parce que sinon, il fera ça le temps.
3: On ira se balader ensemble un de ces jours, tu veux?
0: Mon coin préféré quand je me balade, c'est au bord de la mer et surtout la plage de Sainte-Marine.
4: Quelle plage?
0: Combris de Sainte-Marine, puisque la plage est sublime avec les dunes assez nature. Ça a été le coup de foudre avec cette plage-là.
5: Sur la plage, j'irai te chercher des coquillages.
6: Et le premier baiser, quand est-ce que vous vous l'êtes donné?
0: Alors moi, je me souviens que quand j'étais en primaire, il y avait beaucoup de garçons qui s'intéressaient à moi. Mais alors moi, j'y connaissais rien, donc j'ai eu des cadeaux, j'ai eu des bagues, j'ai eu des trucs comme ça.
7: S'ils veulent te faire un cadeau, refuse pas.
0: Et je pense que les pauvres, ils n'avaient pas beaucoup de réponses. Et moi, après, c'est arrivé assez tard. Ouais. Oui, si, c'était au lycée. Mais pareil, c'était pas moi qui étais intéressée, c'était toujours le garçon, quoi. Je me cherche encore, je pense.
8: Moi, je m'en fous parce que j'ai un amour chez moi et un amour à l'école. C'est qui? C'est mon cousin, mais je suis comme ma mère, je préfère le célibataire.
9: Prononcez trois fois la phrase impossible.
0: Ok. La jolie rose jaune de Josette jaunit dans le jardin. La jolie rose jaune de Josette jaunit dans le jardin. La jolie rose jaune de Josette jaunit dans le jardin. Ça va?
10: D'où elle sort cette Josette? Qui a lancé cette Josette?
0: Moi je connais Tadery. Tadera, Tadery tantan, Tadera tanté, Tadery tantan tanta, Tadera tanté, Tadera tanté, tata, Tadery tantan.
10: Bravo! Merci! Bravo!
0: Allez, salut!
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12: Patrick Citeau nous emmène chaque week-end dans des communes de notre Poitou. Nous allons dans les Deux-Sèvres aujourd'hui, où Patrick Citeau se promène dans la rue Léonce Perret. On est à Niort, l'occasion d'évoquer le parcours artistique de cet homme de théâtre et également de cinéma.
13: La rue qui porte son nom rend ainsi hommage à cet artiste né à Niort le 14 mars 1880. Son goût pour l'art prend ses racines dès son enfance, passée rue Hiver à Niort, où ses parents possèdent un atelier de menuiserie. Les quelques mois de convalescence qu'il passe dans un Paris en pleine ébullition artistique confirment le choix du jeune homme. De retour à Niort, il obtient l'accord de ses parents pour tenter sa chance à Paris. Il s'inscrit dans une école musicale de Montparnasse et se révèle notamment bon chanteur. En parallèle, Léonce Perret prend des cours de théâtre. Il affiche rapidement une forte expérience théâtrale. En 1900, il obtient son premier contrat comme jeune premier au théâtre de l'Athénée. C'est un peu le hasard qui le pousse jusqu'au 7e art. En 1909, après un contrat de quelques mois dans un théâtre de Saint-Pétersbourg, il joue Cyrano de Bergerac à Berlin. Il fait alors la rencontre du directeur de la filiale allemande de la Société française cinématographique, Gaumont. Léonce Perret découvre le cinématographe. De retour à Paris, il travaille pour Gaumont sous la direction artistique de Louis Feuillade.
12: Et il y débute comme acteur, mais très vite, Patrick, il passe derrière la caméra.
13: Léonce Perret réalise ainsi de plus en plus de films en dehors des studios et teste de nouvelles techniques en plein air. En 1913, il connaît la consécration. Son film « L'enfant de Paris » le propulse définitivement au rang des meilleurs réalisateurs français de l'époque. Quand la guerre éclate, Léonce Perret est mobilisé. Mais il ne tarde pas à revenir derrière la caméra pour réaliser quelques films patriotiques. Fin 1916, à la fin de son contrat, il part exercer son art aux États-Unis. Le film intitulé « N'oublions jamais » est son premier gros succès en France et outre-Atlantique. Quand la situation économique commence à se dégrader aux États-Unis, la récession n'épargne pas le cinéma. À la fin de l'été 1921, Léonce Perret rentre en France avec dans ses bagages les méthodes de travail de l'industrie cinématographique américaine. Avec Konigsmark, qui sort en France en mars 1924, Léonce Perret va ensuite définitivement entrer dans la légende du 7e art. Le film est en effet considéré comme une œuvre majeure du cinéma des années 20. Quelques années plus tard, alors que Léonce Perret entame une nouvelle version de Konigsmark, parlante et bilingue, il tombe malade. Il meurt finalement le 12 août 1935. Léonce Perret repose depuis lors au cimetière cadet à Niort. La rue qui porte son nom à Niort lui rend un hommage bien mérité.
12: Quel hommage que vous lui rendez aussi, vous, Patrick Citeau. 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
0: Juan Manuel Fangio a débuté et terminé sa carrière de pilote de F1 sur le circuit de Gueux. Et en 1958, c'est le Grand Prix de Cuba, un pays secoué par l'insurrection menée par Fidel Castro contre le dictateur en place. La veille de la course, le 23 février, Fangio fait les derniers essais sur le circuit. Il a 47 ans, la retraite sportive est proche, mais il est très attendu. C'est la star. Le soir, il est à son hôtel quand il est enlevé par des membres du mouvement révolutionnaire cubain. Une manière d'embarrasser le régime et d'attirer l'attention sur la misère du peuple. La course est finalement lancée dans un climat tendu. Fangio, lui, qui sera retenu 26 heures, sera bien traité. Il sera libéré sain et sauf. L'enlèvement fait la une des journaux du monde et sert la cause révolutionnaire. Après la révolution de 1959, la F1 disparaît de Cuba, jugée incompatible avec le nouveau régime communiste. Fangio est né au début du XXe siècle en Argentine. Il arrive tard en Europe. Il approche des 40 ans quand il se lance dans le premier championnat de F1 en 1950. Il va rapidement impressionner par son talent exceptionnel. Il se distingue par son intelligence de course, sa régularité, sa maîtrise de la mécanique, capable de préserver une voiture tout en restant incroyablement rapide. Fangio court pour les plus grandes écuries de l'époque, Alfa Romeo, Maserati, Mercedes-Benz et Ferrari. À une époque où les voitures sont extrêmement dangereuses et les circuits bordés d'arbres, de bottes de paille ou de simples barrières, sa constance force le respect. Parmi les circuits marquants de sa carrière figure notre légendaire tracé de Gueux à côté de Reims. Un circuit ultra rapide, composé de longues lignes droites sur route nationale, où les voitures dépassent souvent les 250 km/h. Fangio y brille dès le premier Grand Prix de France, le 2 juillet 1950. Il est champion du monde l'année suivante. Il va remporter 5 titres de champion du monde jusqu'en 1957. Un record qui va tenir près d'un demi-siècle. Et même quand il ne gagne pas, il impressionne par sa combativité et son sens tactique. Fangio prend sa retraite en 1958 avec un palmarès exceptionnel. 24 victoires en 51 Grands Prix. Aujourd'hui encore, c'est une référence absolue. Juan Manuel Fangio sur le circuit de Gueux, c'est l'un des trésors de Champagne-Ardenne.

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1: C'est la Camille Minute, votre chronique de la joie et de la bonne humeur. Aujourd'hui, on va parler des red flags. Alors c'est quoi un red flag? Un red flag, c'est littéralement un drapeau rouge. Dans la vraie vie, ça veut dire attention, danger. Fuis, cours, ne réponds pas à ce message. Le red flag, c'est le petit signal que ton cerveau voit, mais que ton cœur ignore, en disant « Non mais ça va, je gère, on va gérer ». Le red flag, c'est pas encore une catastrophe, c'est l'annonce de la catastrophe. C'est le teaser du film d'horreur. Il dit « Je suis pas jaloux ». Par exemple, si le mec il dit « Je suis pas jaloux », mais il connaît l'heure de ta dernière connexion avant tout le monde, il est jaloux, ok? Si elle te dit « Ah mais moi je suis très cool », mais qu'elle fouille dans ton téléphone, même quand il est éteint, elle est pas cool. Un red flag, c'est pas un défaut, c'est un avant-goût du problème. C'est quand quelqu'un te dit « Ah, moi je suis comme ça » et que toi, au lieu de partir, tu réponds « Ah, bah parfait ah, !»« Non, fuis, cours !» Bref, les red flags, c'est simple. Si tu te dis « Ça va sûrement passer », eh ben ça passera pas. Voilà, c'est aussi simple que ça. Alors maintenant, ce que je vais faire, c'est que je vais vous lister, parce que l'être humain va toujours trop loin, des red flags vraiment exagérés, des red flags qu'on voit sur les réseaux sociaux qui sont vraiment... Ça va beaucoup trop loin. Une fois, j'ai vu une vidéo, il y a une nana, elle a sorti. « Moi, j'ai un red flag. Mon red flag... » C'est les mecs qui tiennent la barre du métro dans le métro. Donc maintenant, en fait, faut choisir entre tomber par terre ou être célibataire. Il y a un mec, il a dit, une fille qui finit son assiette, c'est un red flag. Frérot, elle a juste faim. Hein. C'est pas toxique, c'est la dalle, ça s'appelle. Après, il y a des red flags. Et quelqu'un dit, ouais, moi, mon red flag, c'est quelqu'un qui met son réveil à 6h du matin, même le week-end. Excuse-le d'être pauvre, hein. Il veut bosser, ce monsieur-là. Il y a quelqu'un qui a dit, voilà, moi, mon red flag, une personne qui aime l'eau plate. Donc en fait, si t'aimes pas les bulles, t'es toxique, quoi, t'es dangereux. Quoi. J'ai vu aussi, mon red flag, c'est quelqu'un qui répond trop vite aux messages, ou trop lentement. Le bon timing, c'est jamais bon, quoi. Il y a un mec, il a dit, moi, mon red flag, c'est une fille qui dit, on verra. C'est pas un red flag, ça. C'est une promesse honnête. Et j'espère qu'elle le verra pas, le mec. Hein. À ce rythme-là, respirer va devenir un red flag. Bientôt, il aspire par le nez, c'est un red flag. Les gens, ils veulent plus une relation, ils veulent un CV sans défaut. Et même là, ils trouvent un red flag dans la photo. Avant, on cherchait l'amour. Maintenant, on cherche la faute. C'est bien ça le problème.
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2: Dans la rue Poncillon, il y a un atelier de gravure. Philippe Estrade, à mon avis, ça fait belle lurette qu'il est là, cet homme. On va essayer d'aller faire connaissance. Allez, on va aller dans l'arrière-boutique, discuter avec Philippe Estrade himself. Vous êtes là depuis combien de temps ?
3: 1987.
2: Le métier de graveur, c'est quoi en fait ?
3: Alors, je fais des plaques de toubib pour les bancs et des plaques de cercueil quand les toubibs sont mauvais.
2: Et vous faites aussi les clés pour ouvrir certains cœurs ?
3: Non, malheureusement non. Je fais des clés pour ouvrir les chambres des jeunes filles.
2: Vous avez des souvenirs de gravures un petit peu spéciales qu'on vous a eu demandé, parce que vous gravez un peu de tout, des plaques, j'imagine.
3: Alors, j'ai un souvenir, ça reste un peu dans le même secteur. Un jour...